0: Enfin, grosso merdo, hein, dans le... Non, dans la silhouette, quoi.
1: Bah, je sais pas, une fille un peu comme toi, qui danse comme ça. Comme ça. Je sais pas comment tu fais, hein. Voilà, une fille avec un mousqueton et des clés, comme ça, Ça vous en reste de mousqueton, je sais pas. Je sais, écoute, une fille bien, peut-être, tout simplement, voilà. Non, je suis pas une fille bien, moi. Bah parce que je suis scorpion sans scorpion, alors je vais te dire, moi je passe mon temps à faire du mal aux individus en permanence. Tout le temps. Regarde, la preuve, tu pleures, tu vois? Je te fais pleurer. Et ben voilà, c'est parti. Enfin, tu pleures, on sait pas, toi, hein, si tu pleures ou si tu vas te transformer en quelque chose, hein, c'est bizarre. Ah bah si, non, les larmes qui partent comme ça, là, ça n'existe pas dans la vraie vie. Ah non, les gens normaux, c'est la gravité, ça coule. C'est obligatoire, c'est bien. Non, j'ai pas de Kleenex, là, je suis désolée. Bah, colmat, comme ça, maintenant. Là. Ça coule. Mais c'est pas ton parfum qui te fait pleurer, plus? Peut-être? Non, parce que c'est fort ce que t'as mis ce matin, c'est chargé, hein. Si, moi, ça m'a brûlé, là. Ah, ça a pris. Ça a décollé un pan de tapisserie. De... Je sais que c'est pas possible, mais ça me fait rire. C'est quoi le nom de ton parfum? Comment s'appelle ta merde, là, qu'on sache? Le nom. Retiens la nuit. Bon. Non, sympa. C'est bien. Eh ben, moi, je te retiens pas. Non, je rigole, excuse-moi. Non, c'est parce que je suis humoriste. Écoute, on va peut-être pas y passer la nuit, hein? Pas une de plus. Je veux dire, on est grand, on est adulte, ça va, on a fait un bout de chemin ensemble, et puis voilà. C'est... Bah si, une nuit, c'est quand même un bout de chemin. Eh ben, c'est un petit bout d'un petit chemin, voilà. T'as un petit cheminounet, comme ça, voilà. Un petit cheminou, voilà. Ça, comme, je sais pas moi, comme une allée de camping, hein? Je sens que ça te parle, cette image. Hein? Eh ben voilà, on a fait une allée de camping ensemble, et là, je pense que les vacances sont finies, hein? Rentrons la caravane. Non, bah arrête de pleurer, ça va. Non, non, mais pardon, je voulais pas te faire de mal, c'est ridicule, quoi. Non, mais ça m'embête de te voir comme ça, c'est tout. Bon, bah, reste pour petit-déj, si tu veux, hein, c'est sympa. Bon, tu veux quoi? Tu veux un café, un thé, un Ricard?

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2: Ça va, vous allez bien?
3: Ok.
2: Non, je m'attendais à un « et toi », mais... D'accord, donc moi, ma vie, on s'en bat les couilles, c'est ça? C'est ça que vous pensez? Fais nourrir petite pute, c'est ça? Ça me va, vous allez voir, je suis pas mauvaise. Bon. Ça démarre au quart, hein, t'as vu le nom, Ivanov? Hein, ça sent pas l'eau minérale. Bon. Alors, avant de commencer aussi, je vous le dis tout de suite, je ne suis pas gros, hein? Ah, j'ai grossi, c'est pas pareil. Non, non, mais... Ce que je savais pas, mais quand tu manges beaucoup, tu grossis. Ah, mais ça, c'est pas écrit sur les emballages. Ah, sur les clubs, tu sais, il y a des chicots pourris, des poumons dégueulasses, t'es prévenu. Donc je pense qu'ils devraient mettre des photos de gros monsieur en maillot de bain sur les paquets de chips, tu vois, avec écrit « T'es sûr ?» Et là... Je ne verrai peut-être pas ce corps de merde. Bon, très content d'être avec vous, très, très content d'être sur Paris. J'aime bien aussi savoir d'où vient le public. Est-ce que ce soir, on a des gens de banlieue qui sont là?
4: Oui.
2: Ça vient de quelle banlieue?
4: La
2: Courneuve. Ah ouais, là, c'est chaud, excuse-moi. Hein. Ah non, je me suis déjà fait violer là-bas, moi. Cinq gros Renois et tout. Maintenant, ils se font appeler les Magic System, mais bon. On va voir le tribunal. On a des gens de province?
5: Oui.
2: Oui, quelle ville? Vichy. Ah ouais, ça sent les problèmes là. Hein. Quoi, c'est quoi l'autre?
5: Grenoble.
2: Hein, t'as vu, ils ont besoin de s'exprimer. Hein. Vas-y. Ah, Grenoble. Ah, viens devant, toi. Tu sais, quand t'habites à Grenoble, t'as plus besoin de rire que les autres. Viens. Et toi, au premier rang, on va te régaler. Grenoble. Y a des gens de la campagne?
5: Oui.
2: Ouais, c'est quoi la ville, le village? Hein? Ah ouais, là, vous avez... Ah ouais, là, ça sent l'amour et dans le pré, hein. Et vous venez d'où? De...
6: Je me cherche un mari pour me traire les vaches.
2: Je ne sais pas. Ok, très bien. Est-ce qu'on a des Parisiens dans la salle? Ouais, déjà, la voix, c'est pas la même, hein. On sent le prix du loyer, hein. Ouais, non, mais c'est vrai, faut arrêter, hein. Paris, c'est beau, Paris, c'est beau. Ouais, Paris, mon cul, voilà. C'est vrai, 22h du matin à Porte de la Chapelle et va voir si c'est beau, toi.
6: Excuse-moi. Ouais, quand même, une fille, hein. Ouais, ça te dérange si je vais avec ton zizi?
2: Ouais, j'ai eu ça, moi. J'ai même vu un mec un jour, son délire c'était de parler avec un distributeur de bouffe.
7: Attends. Hey, Cleaner Delis. Cleaner Delis. Eh ouais, c'est moi, frère, hein. Eh, je préviens tout le monde, là. Mentos, Badois, M&M, tous. Eh, écoutez-moi bien. Demain, je vais vous évader, les frères.
2: Pourquoi est-ce que ville de Paris? Non, non, Paris, je peux plus. Même le métro, je prends plus le métro, fini. Tous les jours, on te demande de l'argent dans le métro. Moi, j'ai compté. Si tu donnes à tous ceux qui te demandent, à la fin, tu finis plus pauvre qu'eux. Hein. Ah oui, en plus, t'as vu, il y en a, ils rentrent agressifs. Hein. Ils arrivent. Pff. Bonjour, messieurs, dames! Je suis actuellement sans emploi! T'as l'impression que c'est de ta faute. Elle. J'ai faim! J'ai froid! Mais t'es en slip aussi, Il y a un truc, Ah non, c'est un bordel, hein. Ou t'as ceux qui te disent,
8: mais si vous n'avez pas de pièces, un sourire, ça fait chaud au cœur.
2: Allez, réchauffe-toi. Ah, mais là, il n'y a plus d'oseille, hein, voilà. Allez, enlève tes gants et bronze, voilà. Voilà, tiens, tente-toi, je vais te faire le dos, voilà. Ah, tu pourras dire que t'es en vacances, voilà. Ah non, non, c'est une île au fait un peu malin, hein. Et j'ai un petit chip aussi dans le métro, parce que je suis joueur. Tentez-le, moi en général, je le fais au mois d'août, ça. J'arrive dans le métro et je fais ça. Bonjour messieurs, dames, excusez-moi de vous déranger pendant votre trajet. Alors, je sais qu'on vous sollicite tout le temps, tous les jours, toutes les heures. Moi, écoutez, je vous demande juste une minute de votre attention pour vous dire que là, je reviens de Miami.
8: sales vacances de bâtard. Oh, j'ai kiffé. Oh, on s'est loué une villa de 400 mètres carrés. Piscine intérieure, extérieure, jacuzzi, mojito tous les jours. Et là, je repars pour une semaine en Thaïlande. Donc, gardez vos euros et vos tickets resto et bon Paris-Plage. Allez, salut à tous. Ça me détend.

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2: La señorita de Américo. Bah, pour les... Excusez-moi, pardonnez-moi, tête de linotte. J'ai programmé mon synthétiseur vocal. En espagnol, je pars à Madrid dans 2 semaines. Pardonnez-moi, je me permets de vous déranger, je souhaitais savoir. Voilà, ça fait seulement 7 heures que j'attends dans le hall et je n'ai pas pris de chargeur. Alors je voulais savoir si je pouvais passer, il me reste que 10 minutes d'autonomie. Bah, écoutez, je crois que ça se voit. Enfin, plutôt ça s'entend, je suis chanteur. Enfin, plus exactement, ténor. Alors, c'est vrai qu'il y a certaines personnes qui disent un bariton. Mais bon, tout ça est très subjectif. Parlons. Oui, je voulais savoir si je pouvais faire l'audition. Très bien. Eh bien, écoutez, je vous remercie beaucoup, bien sûr. Ah, handicap. Un handicap. Ça. Alors, pour moi, c'est plutôt un don de Dieu. Bah, fumer 16 paquets de cigarettes par jour pendant 40 ans, j'appelle ça un don. Ah, bien évidemment, mon bon monsieur, j'ai de l'expérience, bien évidemment. J'ai été pendant 5 ans petit chanteur de la Croix-Rouge. Non, de la Croix-Rouge. Ah, bah, les mecs, ils étaient tous déglingués. Le pianiste n'avait pas de main. Le chef de chœur n'avait pas de bras, je vous avoue que c'était difficile pour diriger les chœurs. Quand il venait vers moi, il me disait « c'est à vous, mais je dis à qui vous parlez, vous n'avez pas de bras, je vois pas. » Et un des chanteurs n'avait pas de tête, il faisait le pupitre, on fait ce qu'on peut. Pardon. Bien évidemment, je peux faire une tournée, bien sûr. S'il y a un entraîne, je me branche sur secteur, je récupère la batterie, pas de soucis. Eh bien écoutez, je vous remercie, je vais vous interpréter un morceau formidable que j'aime énormément. Un morceau de Frank Sinatra, les piles. Je vais vous interpréter en ce de Frank Sinatra, le grand Frankie. J'aime énormément, alors je vais vous chanter New York, New York. Je vous demanderai d'être un peu indulgent. Je vous demanderai bien évidemment d'être un peu indulgent. J'ai un énorme problème de prononciation. Et oui, j'ai eu un très très très grave accident il y a bien longtemps. Et j'ai mauvais mariage entre une bombe de lac et une cigarette. J'ai été brûlé au 4e degré sur tout le visage. Mais miracle de la médecine, miracle! Ils m'ont greffé mon anus à la place de la bouche. Qu'est-ce que j'ai à la place de mon... Je ne sais pas. Mais vu le bruit que ça fait, c'est de la mécanique de précision. Moi, c'est libroyeur. Bref. Alors, si vous le permettez, je vais donc démarrer ce set. 1, 2, 3, la, la, la, la, la, la, la, la, la, la, la. Start spreading the news. 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
3: C'est tout de suite Énergie Hit Music Only, avec la justice. Ah, mon mec me trompe, je suis dégoûté. Énergie Hit Music Only. Yeah, radio number one.
2: Pardonnez-moi. Malheureusement avec cet appareil, je capte toutes les ondes environnantes. C'était une véritable galère, pardonnez-moi. Je reprends. Start spreading on you, I'm living to the
3: rire et chanson. Tout ce que dans les gens Marie Bigard, oh, c'est le lâcheux de salope.
2: Mais merde. Je reprends. Come on, come through. No, no, no, no, no, no, no, no. Alors, vous savez, est-ce que je suis pris? Croix verte ou croix rouge? Ah, une croix rouge, deux croix rouges, trois croix rouges. Très bien, ça me rappellera mon enfance. Mais écoutez, je le prends bien sûr avec professionnalisme et je vous remercie de m'avoir laissé passer. Mais, je voulais quand même vous dire une dernière chose. Comme bien évidemment. Merde! Comme bien évidemment, je viens de passer 7 heures dans le hall, je tenais quand même à vous dire du fond du cœur. Allez bien vous faire enculer, rire et chanson! Merde! Thank you.

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2: J'ai quasiment que des gynécos dans ma famille. C'est limite s'ils se refilent pas les patientes entre eux maintenant. Limite c'est dans le salon familial, on n'a pas le vagin de la patiente du mois qui est encadré. Avec les invités qui passent. Ah, très joli tableau. L'origine du monde. Non, Madame Da Silva. Mais c'est chiant les familles de médecins. Vous pouvez pas savoir à quel point, vous, quand vous regardez les séries qu'on aime tous, Dr House, Urgence, c'est une partie de plaisir. Pour moi, c'est impossible. Parce que dès que le Dr House arrive et dit « Si on veut la sauver, il faut lui faire d'urgence une injection de pénicilline. » Derrière, j'ai trois cons. « Mais c'est impossible ! Elle risque une thrombose ! Mais ta gueule ! Laissez-moi rêver ! » Ça doit être la même chose quand la famille de Bernard Tapie essaye de regarder Dallas et que JR fait une escroquerie. Mais c'est impossible! Ah non, les familles de médecins. Gynéco en plus chez moi, ils ont tous bac plus 12. J'ai échoué deux fois pour ma part au bac. Kylian, je t'en prie, hein, on n'en parle pas, mais j'ai. La deuxième fois, j'ai échoué, la même année, hein, ma petite sœur avait bac S, mention bien, un an d'avance. La gueule de la soirée à la maison. Champagne, Fabrice? Non, de l'eau, moi je vais prendre un peu de. Vitel? Non, robinet. Non, crache dans le verre, tiens, crache dans le verre. Ah non, j'ai une famille de petits génies pour dire, ma mère était prof d'histoire et de français, entre la 6e et la 5e, j'ai dû me coltiner tout Émile Zola. Germinal, ça m'a traumatisé, moi. À l'époque, je dormais encore dans la même chambre que mon grand frère, limite quand il pétait, un coup de grisou. Puis, je sais pas si vous rendez bien compte, les gynécos, les gens, ils donnent la vie tous les jours. Chaque fois que je suis en repas de famille, j'ai l'impression de dîner avec une bande de super-héros. T'as fait quoi, toi, Florence, cette semaine? Moi, j'ai accouché 20 femmes, j'ai donné 20 fois la vie, tout simplement. Et toi, Cyril? Moi, j'ai sauvé une extrémiste, la vie d'une femme qui a couché avec difficulté. Finalement, elle est en très bonne santé et son enfant aussi. Et toi, Fabrice? Pff, non, mais moi, j'ai fait des blagues, quoi. J'ai fait... Non, des blagues... des blagues... Hein? Un prêtre? Avec les mains propres, tout ça. Donc, hein. Ah mais moi aussi, là, je vais monter une association caritative aussi, bon, par rapport à ma carrière, pour sauver des vies, tout ça. Hein? En Afrique, tout ça, moi. Sauver l'Afrique, tout ça. Hein? L'Afrique contre la famine et l'excision, les deux en même temps, moi, je fais un... Hein? Bah, sensibiliser les Africains sur le fait que quitte à enlever des clitoris, autant les manger. Bah, je vais prendre une part de gâteau, maman, s'il te plaît.

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2: Ce qui est drôle, c'est que chez moi, j'ai tout, Bluetooth, Wi-Fi, sans fil, tout ce que tu veux, mais l'horloge du micro-ondes, elle clignote depuis que je l'ai acheté, j'arrive pas à la régler. Ça vous arrive, ça ou... Cela dit, j'ai pas envie de la régler, puisque de toutes les manières, à l'heure d'été, à l'heure d'hiver, il va falloir la re-régler. Chaque année, l'heure d'été, l'heure d'hiver en France, on connaît tous ce débat. Les Français prennent ça très à cœur avec cette grande discussion parmi tous les potes. Est-ce qu'on dort plus ou on dort moins? Alors attends, laisse-moi réfléchir. Si on rajoute une heure et qu'on enlève... Attends, laisse-moi... Deux secondes, attends. Alors si on rajoute et qu'on enlève une heure et que... Alors attends, deux secondes. Ouais, ça c'est très français de bouger tout le corps. Hein. Y a qu'en France, je te jure. Et puis en général, les mecs qui font ça, ils ont une gourmette. T'as pas remarqué? La seule chose qui m'étonne aussi, c'est les mecs qui ont des gourmettes, souvent, ils font graver leur prénom sur la gourmette. C'est franchement, c'est pas un jugement ni rien, mais c'est juste que... Pourquoi, quoi? C'est, non, sérieux. C'est quoi le délire, quoi? Je veux dire, t'es sous la douche, tu regardes, tu fais Jean-Jacques! Pareil, il n'y a qu'en France où au milieu d'une phrase, on peut donner un petit coup de sifflet, personne ne te dit rien. Genre, dis donc, va falloir le faire, les autres, ils sont là, et de l'autre côté. L'autre, il répond, il surenchérit même, il dit même pas qu'il a... Non, il lui dit, eh, m'en parle pas, hier, ils étaient carrément... Et moi... Et s'il n'est pas content, il va faire un son pour manifester ce mécontentement, un son qui n'existe que dans la langue française. Oh. Il n'y a qu'en France aussi où il existe autant de formules de politesse. Il y en a que je connais, il y en a que je connais pas, il y en a que je comprends pas. Il y en a une que je comprends pas, c'est quand tu dis merci et l'autre il te dit c'est moi. Qu'est-ce qui se passe là? Qu'est-ce qui se passe avec ça là? Tu dis t'achètes un truc, tu dis merci, il dit c'est moi. Je dis eh non, c'est pas toi, c'est moi qui dis merci là. Soit tu me dis de rien, soit tu dis rien. C'est moi qui ai dit merci, c'est moi qui ai payé, c'est moi qui ai acheté. Il n'y a pas de c'est moi. Alors bonjour, merci, au revoir, tout ça je connaissais, bon appétit je connaissais. Mais il y en a une qui est en train de se répandre vachement, c'est bonne fin d'appétit. Il y a des mecs au resto, ils te regardent, ils disent bonne fin. Comment ils savent que c'est... Enfin, je veux dire, ils matent le steak et ils disent putain, ça c'est de la fin d'appétit. Trop de formules de politesse. Des fois, même entre deux étages, dans un ascenseur, tu peux en faire neuf des formules de politesse, tu sais. Tu rentres, bonjour, pardon, excusez-moi, pardon, quel étage? Deuxième, merci. T'attends un peu, oups, pardon. T'arrives, les portes s'ouvrent, excusez-moi, je vais sortir, c'est à moi de sortir. Ben oui, je vais vous laisser passer, ben merci, attention, pardon, excusez-moi, bonne journée, ben vous aussi, merci, au revoir, à bientôt, merci, pardon, oups. Bonne journée, bonne fin de semaine, bonne année, non, bonne année, c'est bien, bonne année. En France, on est le seul pays qui se souhaite la bonne année jusqu'à fin février. Hein. Des fois, t'oublies, t'es dans un autre délire, et genre, le 19 février, t'entends, et puis une excellente année à vous. Et encore, là, on se le souhaite cool, parce que quand c'est le 31 décembre, le soir même, et qu'il y a une fête, alors là, c'est plus bonne année calmement, hein, c'est... Bonne année. Avec des comptes à rebours, 5, 4, 3, 2, moi je dis, viens, ça va exploser. Avec cette fameuse blague du 31 décembre, quand le mec, il doit te voir la semaine d'après, le 31 décembre, il te dit, hey, dis donc... À l'année prochaine! Et l'autre, en général, il comprend pas, il lui dit « Ah bon, on se voit pas mardi !» Finalement, il comprend, il dit « Ah oui, oui, c'est vrai. Ouais, ouais, ah, t'es con, toi. Ouais. » Il essaie de la refaire à quelqu'un, et en général, quand les mecs veulent refaire une blague, ça foire, tu sais, genre, ils voient passer une copine « Hey, dis donc, hey, Isa, hey, à mardi !»

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2: Bonsoir. Le magazine Perdu de Recherche va tenter ce soir de redonner un peu de joie de vivre à une personne. Et cette personne, ce soir, est un cas unique. Unique de par l'ampleur et l'originalité de la tragédie que la personne subit au quotidien. Bonsoir, monsieur.
3: Bonsoir.
2: Alors, au cœur de votre douloureux problème, vous ne savez ni votre nom, ni votre prénom.
3: Non, c'est ça, oui, je sais.
2: Ah, vous ne savez plus qui vous êtes. Vous êtes ce qu'on peut appeler un amnésique.
3: Oui, c'est ça, je suis un amnésique.
2: Un amnésique. Alors, pour faciliter les choses pour les téléspectateurs qui, j'en suis sûr, sont déjà très émus, nous allons vous appeler pour le moment Robert.
3: Je préfère Gérard, si vous voulez.
2: Oh, si vous voulez, Gérard. Alors, Gérard, pour faciliter, puis pour expliquer un petit peu aux téléspectateurs qui, j'en suis sûr, sont déjà très émus, je vais résumer votre accident donc en décembre 90, le 7 décembre exactement. Donc vous avez un accident de voiture, ouais. Elle plonge dans un étang, vous ne vous souvenez plus de rien et c'est un petit peu le début de l'enfer pour vous. C'est le début de l'enfer, c'est ça, c'est... Vous pouvez le dire, c'est le début de l'enfer, je veux dire.
3: C'est le début de l'enfer.
2: De l'enfer, c'est horrible. Ouais. C'est horrible. Alors, tout de suite, devant un public qui, j'en suis sûr, est déjà tout à fait bouleversé, j'espère qu'en direct, votre vie va redevenir normale, Gérard. Et nous retrouvons tout de suite Bruno, qui se retrouve dans la banlieue de Cambrai. Cambrai, ça ne vous dit rien, Bruno ? Bruno ?
4: Oui, tout à fait, Jacques. Oui. Nous sommes actuellement à Cambrai, plus précisément dans la rue Lespinasse, que voici. Je descends quelques marches et j'atterris dans une cour. Au fond de cette cour là-bas, juste derrière moi, vous avez une porte. Je vais frapper. Une personne va certainement m'ouvrir et pour cette personne qui ne se doute de rien, peut-être la fin d'un long calvaire. Bonsoir madame, excusez-nous de vous déranger, voilà, c'est toute l'équipe de Perdu de Recherche. Excusez-nous de vous déranger, nous avons des révélations à vous faire madame, n'ayez crainte.
1: C'est pour l'émission de Sabatier ?
4: C'est pour l'émission de Perdu de Recherche madame. On peut entrer chez vous ?
1: Ah ben je vous en prie,
4: merci, vous êtes bien aimable.
1: C'est pour Sabatier ?
4: Non madame, Perdu de Recherche.
1: On a dit quelque chose en nous ?
4: Oh, beaucoup plus madame, beaucoup plus que cela. Écoutez-moi bien. Votre mari a disparu depuis 6 mois, est-ce bien exact ?
1: Ah oui.
4: Vous êtes sans nouvelles de lui ?
1: Ah, sans nouvelles, oui. Et qu'est-ce qu'on a gagné alors ?
4: Non, madame, écoutez-moi bien. Votre mari a été retrouvé grâce à toute l'équipe de Perdu de Recherche et votre mari est bien vivant, madame. Oui, bien vivant, mais bien entendu.
2: Vous entendez, madame ?
1: C'est toi, Robert ?
2: Robert.
1: Robert, c'est toi ?
2: En fait, c'était Robert. Quel est votre prénom, madame ?
1: Ghislaine.
3: C'est qui, lui ?
5: Si c'est pour Foucault, on n'a pas noté les numéros parce qu'on est...
1: C'est la télé.
5: C'est Ushia ?
1: Mais non, c'est la télé, ils ont retrouvé Robert. Robert est vivant.
5: Quand ça, Robert
1: est vivant ? Robert est vivant.
5: Mais il nous voit là ou quoi ?
2: Oui, tout à fait.
5: Tu nous vois, Robert ?
3: Oui, oui.
5: Salut, mon pote, t'es pas mort ? Enfin, t'es pas noyé, enfin...
3: Attendez.
5: Robert, tu me reconnais, c'est moi ton pote. Jean-Louis, bah oui.
1: C'est Jean-Louis, oui.
5: Je me suis nommé Gisèle parce que je pensais que t'étais noyé, alors...
1: Il était très gentil avec moi, tu sais.
5: Ah oui, bah oui.
3: Jean-Louis, ça vous en vient.
6: Ça y est.
3: C'est extraordinaire, la mémoire revient.
6: Oui. C'est mon pote Jean-Louis, c'est mon meilleur ami, oui, je me souviens, ça y est. C'est ma femme, Ghislaine. Et ce jour-là, ça y est, ça me revient, le jour de l'accident, et Jean-Louis me prêtait sa voiture. Je venais de gagner au loto.
3: Vous veniez de gagner.
5: Je n'étais même pas capable de saboter des freins. C'est tout.
2: S'il vous plaît, messieurs, dames, on vient d'apprendre une bonne nouvelle. Il paraît que Robert venait de gagner au loto.
6: Loto.
1: Oh non, oh là là.
5: Oh, si peu.
1: Si peu, monsieur Sabatier.
5: Trois fois, rien.
1: Vraiment rien du tout, oh là là.
2: En tout cas, ici, c'est vraiment un grand moment d'émotion. Je pense que pour vous, c'est la même chose.
5: Pensez donc.
1: C'est un grand moment d'émotion, oui.
5: Oh oui, savoir qu'on est très émotionnés, c'est sûr.
2: Mais je crois qu'il est temps de se retrouver. Vous allez retrouver votre chez vous.
3: À la maison, oui.
5: Ah non, attendez, pas à la maison.
1: Non, pas à la maison.
5: On va se donner rendez-vous. Au centre commercial, Robert, on va te donner rendez-vous.
1: C'est lui où t'avais l'habitude de faire les courses, Robert.
5: Le truc et tout, là. Au quatrième sous-sol, comme ça.
2: À quelle heure ?
5: Vers une heure du matin, comme ça, tranquille.
1: On sera plus tranquille.
3: C'est formidable.
5: Ah oui, oui.
3: Ne vous ratez pas.
1: Cette fois-ci, on ne te rattrapera pas, Robert.
5: On va pas te rater, mon pote. Allez, salut.
6: Oh, c'est formidable ce qui m'arrive, c'est formidable.
2: Ah oui, moi aussi je suis tout à fait...
6: Merci,
2: tout à fait
6: c'est grâce à vous, grâce à Perdu de Recherche.
2: C'est bien.
6: Merci.
1: Ça, c'est de ta faute.
5: Ta gueule, bouffièce.
1: La prochaine fois, c'est moi qui le ferai.
5: Arrêtons d'y filmer, souris.

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2: Moi, il y a surtout un truc de sécurité sur Internet qui existe depuis le début d'Internet, que j'ai jamais compris. C'est que quand tu tapes ton mot de passe, quand tu as la chance de le connaître par cœur, ça se transforme direct sur ton écran en petit rond noir qui cache ce que tu tapes. Alors que t'es tout seul. Ouh, il y a que moi. Pourquoi les petits ronds noirs? Je le connais, c'est moi qui l'ai fait, c'est mon mot de passe. Je veux pas m'auto-pirater, pourquoi qu'ils font ça? Pourquoi ils nous le cachent, les geeks, là? C'est quoi ces trucs? Donc pour voir ce que tu tapes, avant que ça se transforme en petit rond noir, faut que tu regardes sur l'écran ce que tu tapes, sans pouvoir voir où tu tapes. Ah bah tu tapes à côté. Hein? Et puis alors quand t'as que 3 essais, bah tu paniques. Hein? Et si tu regardes où tu tapes pour être sûr de ce que tu tapes, t'as pas le temps de voir si t'as bien tapé. C'est déjà des petits ronds noirs. Hein? Et alors quand tu te gourres, obligé. Et puis au bout de 3 fois, t'as un pop-up qui dit « Vous avez oublié votre mot de passe ?» Mais non, c'est moi qui fais des petits ronds, connard. En fait, l'idéal, c'est de mettre un œil sur le clavier et un œil sur l'écran. Alors c'est possible, faut aller chez l'ophtalmo. Et il te sectionne deux petits muscles dans le coin, comme ça. Et t'as direct les pupilles qui partent en strabisme divergent. Et alors là, tu peux taper toutes les mots de passe que tu veux sans jamais te gourer. Mais t'as la gueule de Quasimodo. C'est le seul souci. Puis alors quand on se perd... Puis alors quand on se perd dans le... Il y a toujours un moment où on se perd dans le mot de passe.

Hein, souvent, parce que quand il y a une majuscule, c'est deux touches en simultané. Et tu vois, deux petits ronds noirs. Merde, merde, attends, merde. Ah, tiens, alors qu'est-ce que, on est paumé, alors qu'est-ce qu'on fait? Ah, on se retrouve tous avec le pouce sur l'écran comme ça, à recompter les petits ronds noirs. Pour essayer de retrouver à quelle lettre on en est. Parce qu'on peut plus le retaper, on en est au troisième et dernier essai. Des fois, t'as le petit œil barré là, hein, pour faire apparaître le mot de passe. Bah, l'œil barré, c'est l'œil de pirate d'ailleurs, hein, mais c'est de plus en plus rare. Non, ce qui est de plus en plus fréquent, c'est des photos puzzles envoyées par des robots qui veulent vérifier qu'on est bien des humains. Franchement, on a autre chose à foutre que de cliquer sur des puzzles de feu rouge, de moto, de passage piéton pour prouver à un robot qu'on n'est pas comme lui. T'as un boulot de dingue et tu te retrouves collé à ton écran comme ça à te demander si le cinquième vélo il dépasse pas un petit peu sur le puzzle d'à côté. Ah oui, il y a un bout de garde-boue, il y a un bout de... Sur les derniers, faut que je clique sur ce puzzle aussi alors. Le garde-boue fait partie intégrante du vélo. C'est comme un vélo. C'est un garde. On est là. Pourquoi je demande ça? Parce que j'ai l'épreuve du puzzle là. J'ai mon épreuve à résoudre du puzzle. Je dois prouver mon humanité à un putain de robot. Alors que j'ai un boulot de taré là. Merde. Viens m'aider. Oh pardon. Oh pardon. T'as quoi comme puzzle? Les bus scolaires. Oh mon Dieu, c'est le pire, je l'ai déjà eu celui-là, il est super dur ce puzzle. Les bus jaunes scolaires, là, fais gaffe, le reflet du bus dans l'abribus, c'est pas un bus, c'est un piège, faut pas cliquer. T'as cliqué, t'es un robot, on est tous des

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4: Bien le bonjour à la Réunion, il est 5h et courage à ceux et celles qui sont déjà debout hein, depuis très tôt ce matin. Et oui, les vrais héros de l'île, hein, c'est pas les Avengers, hein, c'est les gens qui cherchent leur clé avec un café dans la main. J'ai une pensée également hein, à celles et ceux qui découvrent qu'il n'y a plus de pain grand matin au petit-déjeuner. Donc petit-déjeuner version biscuit cassé retrouvé au fond du placard. Bref, peu importe votre matinée un peu bancale, on est ensemble jusqu'à 9h dans le Morning du Rire sur Rire et Chanson Réunion avec les meilleurs talents. Anne Romanoff, encore Yann Guillaume et surtout bah, Lolo qui vous accompagne sans voix. Mais on fait avec. Hein. Allez, à tout de suite. Bienvenue sur Rire et Chanson Réunion. À la demi-heure, c'est Martin et l'appel trop con qui arrive. C'est Lolo qui vous accompagne.
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6: Je suis avec la même femme depuis 15 ans. Et on fait l'amour. 3 fois par semaine. Hein, je le sais, 3 fois, parce qu'on le note. Ouais, lundi, mercredi, vendredi. Hop, tous les dimanches, on se dit avec qui c'était. Quoi?
7: Oh, arrête.
6: C'est moi qui ai instauré ça à ma femme au début. Elle me dit non, mais non, franchement, mais je n'y arriverai pas. Ma femme, elle est très moche, quoi, vraiment. Non, mais attends, tu la connais pas. Bon, voilà. Bref, on est épanouis. Mais vous savez, c'est parce que c'est pas de ma faute. Je ne suis qu'un pauvre petit homme qui, comme tous les hommes, a une carapace extérieure de gentleman. Mais à l'intérieur, tapis dans l'ombre, il y a une petite bête qui fantasme sur tout ce qui l'excite. Il faut la retenir, cette bête. Parce que sinon, on passe notre temps à poil. Ah, la vache, on avait dit pas de décolleté au premier rang. Merde. Là, elle est naïve. Mesdames, vous dites, pas tous les hommes. Si, tous. Alors évidemment, il y a des bêtes à l'intérieur qui sont un peu plus blasées, tu vois, voilà, la bête de Brad Pitt, par exemple, bon, voilà, elle est, tu vois, elle est là, elle est à la cool, hein. Elle a les baloches qui prennent un bain aux huiles essentielles, tu vois, elle est... Mais nous, moi, homme mi-beau, tu vois, 5 sur 10, hein, comme beaucoup, là, hein. À moi, dès que je vois une femme, ben voilà, elle la voit toute nue à l'intérieur, la bête, tu vois, qu'elle soit, mais alors grande, avec une frange, même des ballerines, la tête de Zaz, elle craque, l'autre, tu vois. Même une chèvre. T'en avais dit pas de chèvre au premier rang, merde. Alors évidemment, dans la vraie vie, on saute pas sur les gens, évidemment. Hein, quand même, hein, exagérez pas, je veux dire. Moi, quand je couche, voilà, je demande. Ou je paye, mais en tout cas, elle est d'accord. Ah non. Alors il faut la nourrir, la bête, parce qu'elle est tout le temps là, à l'affût, comme ça. Alors, par exemple... Tu vois, je suis là dans la rue avec ma compagne et puis un décolleté magnifique passe. Et là, bon, elle l'a vu aussi. Hein, elle te le dit, t'as vu comment elle était habillée, elle? Dis donc, si elle avait Rami, c'était pareil. Non. C'est, bah non. Alors là, c'était pas pareil du tout, quoi. Non, ouais. Mais ça t'excite? Pas du tout. Je n'ai rien vu, quoi. Donc voilà. Ma femme a trouvé une solution pour calmer un peu la bête. C'est quand nous faisons l'amour, et je me fais avoir à chaque fois. Putain. Elle est là, et à un moment donné, elle me dit « Parle-moi mal, petite ordure. » Oh là là, la bête a entendu. Hein, là. Qu'est-ce qu'elle dit? Laisse-moi faire. Alors là... Là, on essaye de contrôler, tu vois, donc... on est là, oh là là... Pff, si je laisse faire la bête, ça va être un carnage, tu vois, donc... Elle est là, parle-moi mal, parle-moi mal. Tu prends la Mastercard? Voilà, on sait pas, en vrai. Coquinette, tu vois, bon. On est ridicule, mais c'est normal, on essaye de contrôler. Là, ta femme met le coup de grâce et elle me dit, non mais parle-moi mal, nom de Dieu, insulte-moi, je suis pas ta sœur. Et alors là? Là, c'est fini, la bête, c'est Godzilla, tu vois. Et là, tu ne contrôles plus rien, ta main s'enlève de toi. Tiens, tu mets un grand coup comme ça. Je vais te déglinguer! Et là, tu attrapes les cheveux et tu tires comme ça, comme si c'était un cheval au galop et qui s'arrête à 2 mètres du ravin. Et là, à ce moment-là, elle te met le coup de grâce, elle te dit: mais ça va pas, espèce de taré! Mais.
1: C'est toi qui m'as dit, mon amour.
6: Je t'ai dit, tu fais ce que tu veux, mais pas mon brushing. Merde! Alors là, la bête, ce n'est plus Godzilla, c'est le chihuahua de Beverly Hills pendant les 3 prochaines semaines. Putain! On a dit pas de chihuahua.

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2: Bonsoir.
3: Alors, Jérémy et moi, on n'a pas du tout le même style.
2: Ah oui, non, ça c'est sûr qu'on n'a pas du tout le même style.
3: Ça veut dire quoi ça?
2: Rien, je rappelle ce que tu dis. T'as dit on n'a pas le même style, je dis oui, c'est vrai qu'on n'a pas le même style.
3: Oui, mais toi, quand tu dis on n'a pas le même style, ça rend pas pareil que moi.
2: Oui, bah c'est justement parce qu'on n'a pas le même style.
3: Alors, Jérémy Ferrari pratique l'humour noir. Hein. L'humour noir, c'est quand on fait rire avec des choses pas drôles. C'est ça?
2: Oui, c'est ça, oui, si tu veux.
3: L'humour noir, en fait, si vous voulez, ça rit de la souffrance des gens, de la violence, de la maladie, de la haine, de la mort.
2: Eh bien, on dit comme ça, ça donne envie, hein.
3: Bah vas-y, explique aux gens.
2: Je sais pas expliquer, enfin si tu veux, oui, bon c'est vrai, on va dans des thèmes difficiles quand on fait de l'humour noir, mais c'est pour faire du bien aux gens, c'est pour leur donner un petit peu de relativité sur des problèmes, c'est pour les aider à se libérer de certaines choses qu'ils gardent en eux, tu vois.
3: Oui, ça les soulage.
2: Voilà, ça les soulage.
3: C'est comme quand on va aux toilettes. En fait, l'humour noir, c'est comme une gastro, quoi. C'est une espèce de diarrhée, c'est une grosse...
2: Ouais, mais je pense qu'on a compris, là.
3: Non, mais c'est vrai, hein. Enfin, pour ceux qui n'ont pas encore vu un spectacle de Jérémy, quand on voit un spectacle de Jérémy, on est tout le temps choqués, quoi. On fait « Oh, non, oh, il va pas oser dire ça. Oh, il va faire ça. Oh, ça passera jamais.
2: Bah, » Je fais pas du porno non plus, hein. Mais qu'est-ce que c'est que cette façon? Bon, enfin, c'est pas que ça. L'humour noir, c'est pas gratuit. C'est pour repousser un petit peu les limites. C'est pour casser les codes. Moi, Anne, je fais changer les mentalités.
3: Et moi, je fais quoi?
2: Bah, toi, tu fais ce que tu peux.
3: Pardon?
2: Mais enfin, Anne, t'as déjà regardé un de tes sketchs. Enfin, je t'invente rien. Quand même, tu sais bien. Tu prends pas de risques dans ce que tu fais. T'as jamais eu de problème. T'as jamais eu de plainte. Tu t'es jamais fait agresser, par exemple.
3: Tu veux dire sexuellement?
2: Non, ça je me doute bien que non. Je te demande si tu t'es déjà fait. Est-ce que tu as déjà eu des problèmes pour des propos que tu as tenus dans un sketch?
3: Eh ben, j'en ai jamais parlé, mais oui.
2: Ah.
3: Je peux le révéler aux gens ce soir. Un jour, j'avais fait un sketch sur les femmes déléguées médicales. Et l'association des femmes déléguées médicales a trouvé que mon sketch sur les déléguées médicales donnait une mauvaise image des femmes déléguées médicales.
2: Eh ben dis donc. Et comment est-ce que tu t'es sortie de ce bourbier?
3: Eh ben je me suis excusée. Hein.
2: Oh non, tu t'es pas excusée.
3: Bah si. Mais on sait, hein, monsieur est transgressif, monsieur va me provoquer. Tu sais, Jérémy, je veux dire, moi aussi, je pourrais faire de l'humour noir, c'est parce que j'ai pas envie, hein. Allez, ne regarde. Vas-y, mais donne-moi un thème d'humour noir et je vais faire de l'humour noir à mon public.
2: Si tu veux toucher ton public, t'as qu'à parler de la continence.
3: Jérémy, donne-moi un thème d'humour noir, mais pour débutants, tu vois. Un thème pour les gens qui manquent d'expérience. Un thème familial.
2: C'est pas facile, un thème familial pour les gens qui manquent d'expérience. Oh bah si, fais un sketch sur la pédophilie.
3: Ça va pas. Mais non, mais...
2: Mais hein, tu veux faire de l'humour noir, tu veux pas un thème? Oh si, je sais. Alors si. Alors il y a un thème avec lequel tu peux démarrer. Alors celui-là, il est super rigolo et il plaît beaucoup aux enfants. Ça fait rire les enfants à tous les coups. C'est le cancer des testicules.
3: Ah ouais. Le cancer des testicules.
2: Ah ouais, alors ça cartonne à tous les coups.
3: Ok, pas de problème, je vais faire un sketch sur le cancer des testicules. Bonsoir. Vous allez bien? Oh là là, vous devinerez jamais ce qui m'arrive, hein.
2: Ce qui t'arrive à toi, parce que c'est un cancer des testicules, hein, dont on parle, hein.
3: Tu peux me laisser faire mon sketch? Oh là là, j'ai rencontré un mec, on a sympathisé. Bon, au bout d'un moment, bah, il s'est déshabillé. Et là, qu'est-ce que je vois? Je lui dis, mais c'est quoi ça? Il me dit, bah... Il me dit, j'ai un cancer des testicules. Voilà.
2: Et les gens rient à quel moment? Faut une vanne, fais-moi une vanne. C'est pas là, tu m'as raconté une histoire, fais-moi une vanne.
3: Ok, ok. J'ai encore. Oh, et alors là, j'ai pas pu. Ah bon. Moralité, le cancer des testicules, c'est vraiment casse-couille.
2: C'est fini?
3: Bah oui. Non mais écoute Jérémy, enfin je veux dire, on n'a pas le même style. Toi t'arriverais pas à faire un sketch de moi?
2: Je sors que si, donne-moi un thème.
3: Bah je sais pas, toi tu saurais pas faire un sketch sur le couple?
2: Sur le couple? Mais c'est ma spécialité. J'ai 30 minutes sur l'excision dans mon spectacle.
3: Non mais Jérémy, par exemple un sketch sur l'amour.
2: Je suis en train de développer en ce moment même une série humoristique extrêmement drôle sur le viol collectif.
3: Non mais Jérémy, on n'arrivera pas, on n'a pas du tout le même style. Je veux dire, toi t'as choisi de faire de l'humour noir, moi j'ai choisi de faire rire les gens. Non mais Jérémy, on va pas se disputer, je veux dire, tu sais, chacun son style quoi. Je veux dire, moi je dis que l'important c'est de faire les choses avec le cœur, tu vois. Moi je dis que l'humour c'est un baume qu'on met sur le cœur des gens, c'est une pommade pour supporter les blessures de la vie, tu vois. Et puis c'est vrai que quand on voit un sketch à moi, on se sent bien.
2: Ben quand on y participe, on se fait chier.
0: Vos plus beaux matins, on les passe ici, vous écoutez Rire et Chansons Réunion, c'était Anne Romanoff. Le morning du rire, ça continue. D'ailleurs, dans une quinzaine de minutes, c'est le retour de Martin et l'appel trop con, qui lui est allé faire une petite grillade. Ah oui, dans un pressing par contre.
4: Eh ben, c'est parce que le maire a interdit les barbecues sauvages en extérieur.
5: Ouais.
4: Donc à la place, j'installe des barbecues domestiques dans les commerces pour qu'on puisse continuer à grillader tranquillement.
5: Et dans un magasin de vêtements?
4: Bah non, dans un pressing.
5: Ah bah oui, dans un pressing, ouais.
4: Voilà, donc moi je peux vous installer le point grilladiste demain matin.
5: Ouais, mais vous allez pas mettre un barbecue dans le magasin?
4: Bah si, je me suis dit, c'est un endroit chaud et sec, c'est idéal pour les braises.
5: Dans un pressing, c'est frais et humide.
0: Allez, les talents de l'humour qui arrivent, et avant ça, place à une nouvelle star du rire. Laurent Barat, c'est maintenant et c'est seulement sur Rire.
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6: Vous connaissez Doctissimo? C'est un site médical où les pires hypochondriaques au monde s'échangent leurs symptômes. C'est le bon coin de la maladie. Il faut voir le type de message que les gars s'échangent là-dessus. Oui, bonjour, c'est Glaucome 84. J'espère que vous n'allez pas trop mal. Ce matin, au réveil, à la palpation, détection d'une grosseur au niveau du pubis. Normal?
7: Ouais, salut Glaucome, c'est Coussi Coussa du 13. Ben écoute, pas de bol, j'ai eu la même chose que toi il y a 6 mois, c'était une tumeur maligne. Bisous, ciao!
6: Oh, et toi, tu lis les 250 réponses? Allant du chikungunya à une possible hernie testiculaire post-Tchernobyl. Et tu finis ta nuit en mode palpation à te chercher une troisième couille. Qui partant du principe que qui cherche fera une apparition très remarquée aux alentours de 5h du matin, provoquant chez toi crise de larmes, angoisse, rédaction d'un testament. Et visite chez le généraliste le lendemain. Généraliste qui te dira toujours le même truc. C'est le stress, carte vitale, 25 euros. Avant, il y avait le docteur House, maintenant il y a le docteur Raust. Allez, dehors. Eh, je viens d'arriver, docteur. Eh ben, le stress. Ça, c'est le premier diagnostic des médecins généralistes. C'est le stress. Prenez un ophytose. Faites-le fondre sous la langue. Mais docteur, j'ai perdu un bras, c'est le stress. Prenez un ophytose, faites-le fondre sous la langue. Il y a plusieurs formes de stress. Moi, je suis dans un stress un peu bizarre, un peu chelou. Dans le stress du temps qui passe. Ah putain, il est terrible celui-là. Eh, le stress du temps qui passe, j'ai 40 ans. 40 ans, pas d'enfant et pas d'ex-femme. J'ai raté ma vie. Ma plus longue relation, c'est 8 mois. Mon ex, je suis resté 8 mois avec elle. Vous vous rendez compte, 8 mois? Quand je pense à mes grands-parents, ça fait 68 ans qu'ils sont mariés. 68 ans, c'est quoi? C'est les noces de platine? 8 mois, c'est quoi? C'est les noces de latex? Ils sont géniaux, mes grands-parents. Ma grand-mère est d'origine vietnamienne, elle est magnifique. 68 ans qui sont mariés, mon grand-père est toujours fou amoureux de ma grand-mère. Ma grand-mère, elle aime bien. Et tu vois qu'elle l'aime moins à la qualité des petits surnoms qu'elle lui donne au fil des années, tu vois. Au début, elle l'appelait mon chéri, mon cœur, maintenant elle l'appelle oh là là. Parce que quand je l'appelle, je dis alors comment il va papy? Elle me répond oh là là. Il me casse les couilles. Je suis resté 8 mois avec mon ex. Bah, ça n'a pas marché parce que il y avait une trop grande différence d'âge. Elle avait 28 ans. Ah, c'est presque 10 ans, c'est pas beaucoup, mais c'est beaucoup. C'est le genre de meuf, les nouvelles meufs, vous savez, quand on va au restaurant, avant de manger, elles photographient leur plat. Et elles balancent tout ça sur Instagram, parce que c'est Instagrammable maintenant la bouffe, tu vois. Et nous les mecs, on est en face de l'assiette, on n'a qu'une envie, tu vois, c'est de bouffer. Des diabétiques en visite à l'usine Haribo. Elle était plus jeune que moi, et pourtant elle avait des côtés très matures. Elle avait un appartement, elle payait des impôts, elle avait un boulot tourné vers les autres, tourné vers l'humain, elle était banquière. Mais elle dormait avec un doudou. Le premier soir où je suis allé dormir chez elle, elle me dit « Ça t'embête si Luc dort avec nous ?»« C'est qui Luc ?» Et là, elle me sort un ours en pluche dégueulasse, sur lequel elle a dû régurgiter au moins 500 fois. Elle me dit « C'est lui Luc, casse-toi, donne-moi ta pièce d'identité déjà. » Alors après, je vais vous dire un truc, hein, on est entre nous, mais... ça se fait pas, je sais, mais je suis heureux célibataire.

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2: J'ai eu la chance l'année dernière d'aller jouer mon précédent spectacle dans toute la France. J'ai été dans les villes les plus paumées de France. J'ai été dans des villes où les gens ils avaient des panneaux dans le public. Mais pas des panneaux qui écrivent « Kev, on t'aime, merci d'être là ». Non, non. Des panneaux qui écrivent « Donnez-nous Internet !»« Sortez-nous de là, nom de Dieu !» J'ai été dans des villes où le maire de la ville, c'était aussi le boulanger de la ville, l'électricien de la ville et le facteur de la ville. J'ai été dans tellement de villes l'année dernière, messieurs, dames, qu'à la fin de la tournée, je faisais un rêve étrange où j'imaginais que chaque ville, c'était une personne. Un être humain, tu vois, qui pourrait venir avec moi sur scène. Genre Marseille, une personne. Bonjour à tous. Moi, je m'appelle Marseille. Et je le sais que toutes les petites gazelles là me kiffent bien. La preuve, elles m'ont donné un surnom. Le vieux porc de Marseille. Toi, le mec qui serait là. Bonjour à tous. Moi, je m'appelle Brest. Vive la Bretagne. Un autre bonjour. Moi, je m'appelle Strasbourg. Et ce que les gens me préfèrent chez moi, c'est ma saucisse. J'ai été dans des villes, messieurs, dames, où sur le chemin pour aller dans la ville, il y avait des panneaux triangulaires avec un cerf dessus. Un cerf en extension, comme ça. Hey ! Un cerf volant, finalement. À chaque fois que je vois ce panneau, je me dis, est-ce que c'est vraiment déjà arrivé à quelqu'un ? Tu conduis ta voiture tranquille, tu passes une bonne journée, une bonne soirée, peu importe. Et là, d'un coup, paf, il y a un cerf qui... Franchement, ça fait flipper. Entre nous ce soir, levez la main, messieurs, dames, pour tous ceux à qui c'est déjà arrivé de croiser un cerf sur la route. Juste ça m'intéresse, voilà. Putain, il y en a une tonne. Ça vous est déjà arrivé? Il a cassé la voiture? C'était où, géographiquement? Dans la Meuse. C'est toujours quand il y a quelqu'un qui dit d'où il vient, normalement, dans les grandes salles comme ça, il y a quelqu'un qui fait « Wouh !» Moi, la personne, t'as vu, c'était... Là, ça a été...
3: Dans la quoi?
2: Moi, je vous dis la vérité, ça m'est jamais arrivé de croiser un cerf sur la route, mais si un jour ça m'arrive, je me connais un minimum, ma première réaction, ça va être... Ça fait très peur. Je vais vous dire la vérité, si je vous pose la question, c'est pas pour rien. C'est à chaque fois que je vois ces panneaux triangulaires chez nous, les humains, je me dis, est-ce qu'ils mettent des panneaux chez les cerfs aussi? Quoi, c'est pas une question bête? Des panneaux triangulaires, pareil, avec « Attention moustachu qui va vite », tu vois. Ça trouve au moment où je suis en train de vous parler actuellement, messieurs, dames. Il y a un humoriste cerf dans une forêt qui est en train de parler à plein de cerfs et qui est en train de leur dire « Mais franchement, c'est quoi ces panneaux hein, moustachu qui va vite, là ?» On n'a jamais vu de moustachu qui va vite, nous. Si, toi? Dans la Meuse, sérieux. Tu te baladais tranquille et t'as déchiré la gueule, le bâtard. En tout cas, merci pour ton témoignage, mon pote, parce qu'avant ton témoignage, je me disais, ces panneaux, à quoi ça sert?
4: Oh. Si vous applaudissez à quoi ça sert? On va passer une soirée exceptionnelle, faites-moi confiance.

0: de l'humour, de la musique. Que demander de plus? Vous écoutez Rire et Chanson Réunion. Et non, ce matin, ce n'est pas Nikos qui vous réveille, c'est bien Lolo, mais avec une voix complètement à zéro, raplapla. Bref, je suis complètement à fun et je suis désolé pour ça. Allez, en attendant, les meilleurs talents de l'humour avec Arturo dans quelques instants ou encore Anthony Cavana. Le temps pour nous d'accueillir Martin et son appel trop con qui a décidé d'aller faire une petite grillade, mais dans un pressing. Bah tiens, c'est pour vous. Et c'est maintenant, c'est mardi 26 mai 2026. Bon réveil à tous sur Rire et Chanson Réunion.
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3: Oui, allô?
4: Bonjour madame, c'est bien le pressing?
3: Oui.
4: Monsieur Martin à l'appareil, comité de défense des barbecues domestiques.
3: Oui.
4: Je vais venir pour vous installer le point grilladiste dans le pressing.
3: Pour le point?
4: Le point grilladiste.
3: Ah mais c'est quoi ça?
4: Eh ben c'est parce que le maire a interdit les barbecues sauvages en extérieur.
3: Oui.
4: Donc à la place, j'installe des barbecues domestiques dans les commerces pour qu'on puisse continuer à grillader tranquillement.
3: Dans un magasin de vêtements?
4: Bah non, dans un pressing.
3: Ah bah oui, dans un pressing, oui.
4: Voilà, donc moi je peux vous installer le point grilladiste demain matin.
3: Oui, mais vous allez pas mettre un barbecue dans le magasin?
4: Bah si, je me suis dit, c'est un endroit chaud et sec, c'est idéal pour les braises.
3: Dans un pressing, c'est frais et humide.
4: Eh, et puis en plus, ça vous rapporte des nouveaux clients.
3: Mais non.
4: Bah si, les gens qui viennent se faire des grillades chez vous, ça vous ouvre un nouveau business.
3: Mais ça va pas m'ouvrir un business que des gens se fassent des grillades, là.
4: Bien sûr que si, parce que vous allez pouvoir leur vendre des chipots, des merguez.
3: J'ai pas envie de vendre des chipots.
4: Alors sinon, on a des petites côtelettes d'agneau en ce moment qui sont très bien.
5: Attendez, vous êtes dans un pressing.
4: Bonjour, donc c'est monsieur.
5: Je suis la gérante du pressing, vous n'allez pas me foutre de la grillade chez moi.
4: Si, c'est ce que je disais, moi je vous installe un frigo à chipot en plus.
5: Mais j'en ai rien à cirer, monsieur, vous ne venez pas chez moi pour m'amener des saucisses dans un frigo.
4: Ah oui, mais alors ça veut dire que tout le monde doit venir avec sa propre saucisse?
5: Non, il n'en est pas question, monsieur, pas de saucisse dans mon pressing.
4: Oh, vous, je sens que vous hésitez, non?
5: Ah mais non, mais moi j'en suis certaine, hein, vous mettez vos saucisses où vous voulez.
4: Bah c'est ça, oui, moi je mets mes saucisses dans votre pressing. En tout bien tout honneur, bien sûr. Comme ça, vous avez déjà les saucisses pour les grilladeurs qui viennent.
5: Non, monsieur, m'en fous du point grilladiste. Là, vous voyez, avec la mairie, oui, ils peuvent les mettre leurs saucisses.
4: Bah, les saucisses, de toute façon, on les met sur le barbecue qu'on installe dans le pressing.
5: Il y a le barbecue avec, mais dans le pressing, monsieur. Mais vous êtes en plein délire, vous êtes fumé ou quoi, sans déconner.
4: Oh, à propos de fumée, il faut aussi que je vous dépose le charbon.
5: Mais je n'en veux pas. Eh, vous comprenez le français ou pas? Vous êtes dans un pressing, j'en veux pas de votre charbon.
4: Non mais juste par sécurité, je vous stocke quelques sacs à côté du frigo à chipot.
5: Écoutez,
4: ouais.
5: Vos sacs de charbon, vous vous les mettez.
4: Ah non, pas là, non.
5: Vous les mettez où vous voulez, mais vous ne les amenez pas au magasin. Je ne veux pas de grillade chez moi. vous me faites la journée, hein.
4: Ah bah, échange de bons procédés, merci à vous.
5: Écoutez, j'ai du boulot, hein. Bonne fin de journée, au revoir.
4: Ah zut, c'est dommage, parce que si vous raccrochez, je pourrais même pas vous dire que c'était un canular.
5: Hein?
4: Ouais, non, mais je vais pas vous embêter avec ça.
5: Non, mais c'est la blague.
4: Ah, mais c'est complètement la blague.
5: Et c'est une connerie de chez qui?
4: Bonne question, à votre avis.
5: Oh bah, ça me fait penser à une radio.
4: Bien, on avance, laquelle?
5: Rire et Chanson.
4: Eh bah oui, bienvenue.
5: je vous jure, mais j'ai dit, mais ils sont dingues.
4: Oh bah, ils sont surtout complètement cons. Bon, donc je vous parle pas du point apéro que je devais rajouter.
5: Ah bah là, c'est... Ah bah quoi, apéro, on veut bien, par contre.
4: Ah tiens, c'est marrant, ça m'étonne pas trop. En tout cas, merci pour ce moment.
5: Mais je vous en prie.
4: Et au revoir, monsieur.
5: Bah, au revoir, madame.

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1: L'adolescence, c'était hier, hein? C'était hier. Quelle magnifique période pourrie dans la vie d'un être humain, hein? Commençons par les garçons. On a les bras trop longs. On n'a aucune coordination. On a plein de boutons. On a un regard benêt. On a la voix de Patrick Bruel.
2: Salut! Salut!
1: Et pendant 2 ans, on ne parle même plus, on émet des cris bestiaux.
3: C'est de la balle. C'est top.
1: Et ça veut dire quelque chose, ça, pour un adolescent. Hein? 2 adolescents qui se croisent dans la rue, qui ont une conversation. Ils se sont dit plein de trucs. Là. C'est hyper profond. Putain, mec, tu devrais écrire parce que je comprends rien. Et un adolescent a toujours la même réponse à toutes les questions qu'on lui pose. C'est la même réponse.
3: Je sais pas.
1: Comment tu t'appelles?
3: Je sais pas.
1: T'as une belle journée à l'école aujourd'hui?
3: Je sais pas.
1: 3 semaines toutes dépenses payées à New York avec tes meilleurs potes. Wow! Ça devait être formidable, raconte-moi tout, ça devait être génial.
3: Je sais pas.
1: Et à l'adolescence? Je crois que c'est là où les rapports parents-enfants se raffermissent. C'est là où on devient reconnaissant. C'est là où on se dit, ils m'ont tout donné. Ils m'ont élevé. C'est là où on développe une espèce d'amour sans borne pour nos parents.
3: Mon père est con! Ma mère est naze!
1: Et à 14 ans, on se réveille, on ne sait pas pourquoi. La première chose qui sort de notre bouche, c'est...
3: Je veux un scooter! Je veux un scooter!
1: La veille, on avait 13 ans. On avait un vélo, on allait du point A au point B, la vie était belle. 14 ans, ting!
3: Un scooter!
1: Maintenant, les filles. Maintenant, les filles.
4: Oh non! Non, Tony, ne te moque pas de nous, non! On a compris le principe, change de sujet, non?
1: Les filles, mesdames, vous êtes de mauvaise foi, vous m'avez même pas laissé finir. J'allais dire, messieurs, ravalez votre orgueil, mettez votre fierté de côté. Mesdames, chapeau bas, parce qu'à l'adolescence, vous évoluez beaucoup plus rapidement que nous. Bon, vous arrêtez beaucoup plus vite aussi, hein? Ça change pas. À l'adolescence jusqu'à l'âge adulte, les femmes... Une adolescente est excitée. Hein? Excitée comme un cannibale amateur de fruits de mer devant un buffet d'hommes grenouilles. Hein? Dès qu'elle voit quelque chose de masculin, elle pète un câble. Rock voisine, Patrick Bruel, un arbre. Dès que c'est masculin...
5: il est bon, je l'aime!
1: À l'adolescence, on commence à travailler. Moi, j'ai commencé à travailler à l'âge de, à peu près, mon Dieu, 15 ans. Vous commencez à travailler à peu près à la main? Non?
4: Non, mes parents sont riches.
1: J'ai commencé à travailler à l'âge de 15 ans. J'ai tout fait. Je n'avais pas peur de travailler. J'étais coiffeur pour chien, cascadeur paysagiste, négatif pour photographe. J'ai tout fait. Je me souviendrai toujours de mon premier boulot, c'est ma mère qui m'a pistonné. Ma mère était directrice d'un hôpital à l'époque et elle en avait marre de voir des courses de chaises roulantes dans les couloirs de l'hôpital. Alors elle m'a engagé comme animateur pour égayer un peu la vie des personnes malades. Je suis arrivé là hyper enthousiaste. J'avais plein de boutons, j'avais l'air d'une pizza royale. Allez les personnes en chaise roulante, venez, on va chanter une chanson, vous êtes prêts? Si tu aimes ton prochain, tape des pieds!
3: Désolé.
1: On m'a viré. À l'adolescence, j'ai eu mon permis de conduite accompagné. Oui. J'avais le pouvoir tout puissant. Je pouvais circuler n'importe où sur la Terre. avec ma mère. Premier endroit où je me suis rendu, le Mac Drive. McDonald's, restaurant gastronomique pour adolescents. McDonald's qui a investi des dizaines de millions de francs pour construire le restaurant. Et 2,50 francs pour le haut-parleur de qualité Hi-Fi qui nous permet de communiquer clairement avec la serveuse de chez McDonald's.
2: Salut!

0: On commence.
1: Salut.
0: J'ai oublié de baisser la vitre.
1: Salut. Je voudrais un menu Big Mac avec une glace, s'il vous plaît.
0: T'as pété, maman?
1: Je voudrais un menu Big Mac avec une glace, s'il vous plaît.
2: Je sais pas.

0: Une belle journée à vos côtés. Vous écoutez Rire et Chanson. Bon mardi à toutes et à tous. Le morning du rire, c'est votre moment détente, votre moment décompression avant d'aller travailler ou même pour celles et ceux qui sont déjà sur les routes. Grosse pensée également pour ceux qui travaillent sur les chantiers du soir et qui vont bientôt rentrer à la maison, mais avec le sourire au coin des lèvres. Et ça tombe bien, on a ce qu'il faut, puisque notre papy culte des canuts l'argent, Yves Lafesse, qui sera de retour dès 6h. Et puis avant ça, c'est Arturo, et c'est maintenant, c'est un nouveau talent que vous découvrez seulement sur Rire et Chanson.
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3: Je suis très honnête avec vous, moi si je fais de la scène, c'est pas forcément une passion de jeunesse, hein. C'est plus parce que j'ai raté mes études. Moi, mon niveau maximal de diplôme, c'est le bac STG, je sais pas si vous voyez un peu ce que c'est. Vous pouvez me répondre, hein, n'hésitez pas. Hein. Il y a des gens qui l'ont fait ce bac ou pas?
4: Oui.
3: Ouais, vous faites quoi maintenant dans la vie, monsieur? Voilà, cette hésitation en dit long sur ce que je voulais exprimer, merci beaucoup. Comme cette personne, au fond, vient de nous confirmer, bon, il y avait un problème de débouché dans cette filière. Nous, on était 25 dans la classe, 19 humoristes aujourd'hui, c'est pas normal, il y a quelque chose qui va pas. Moi, ça m'a un peu aussi amené à faire des choix de taf, on va dire, par défaut. Moi, jusqu'à assez tard, on m'a dit, ouais, qu'est-ce que tu veux faire plus tard? Qu'est-ce que tu veux faire plus tard? Puis un jour, à 23 ans, mon père, il est venu me voir, il m'a dit, gros, on est plus tard, qu'est-ce que tu branles, quoi, faut y aller. Et je me suis retrouvé vendeur de voyage, moi, à un moment donné. Je sais pas si vous vous rendez compte de la folie. C'est-à-dire que moi, là, je devais vendre des trucs à des gens. Le commerce. Je sais pas si vous avez bien regardé ma tête depuis le départ, mais on va dire, je respire pas spécialement la joie de vivre. Et là encore, je suis en train d'exercer ma passion. Donc imaginez-moi au bureau. Il y a des clients, ils ont annulé leurs vacances rien qu'en voyant ma tête, en fait. Non, bah, les Maldives, écoutez, bah, allez-y à notre place, monsieur, visiblement. Vous en avez plus besoin que nous, donc... Puis c'est con, agent de voyage, parce que c'est vrai que tu gagnes pas des masses, quoi. Je sais pas si vous êtes au courant, mais tu gagnes à peu près 1600 balles par mois, et t'es censé conseiller des gens, forcément, qui gagnent plus d'argent que toi, donc qui voyagent plus que toi, donc qui connaissent mieux les destinations que toi. Moi, juste avant de me barrer de ce taf, c'est ça un peu qui a été le déclic, il y a un mec qui est venu me voir, il m'a dit « Alors, c'est comment le Brésil en ce moment ?» Ça, c'est à vous de me dire, monsieur. Moi, je... L'été, moi, je vais au camping, donc je sais pas. J'ai bluffé, quoi. J'ai déjà envoyé des gens dans des pays où j'avais jamais mis les pieds. Là, en ce moment, il doit y avoir des familles en train de faire des randonnées au Népal sur les conseils d'un humoriste que personne ne connaît. En plus, donc les gens font confiance à n'importe qui. Donc je suis content de plus faire ça, les amis. Je suis content de faire un métier passion. Moi, franchement, un peu une revanche par rapport à ma mère de faire un métier passion. Je suis un peu content parce que ma mère m'a beaucoup mis la pression pour que je fasse des études. Donc je suis assez satisfait de faire un truc qui a rien à voir, quoi, parce qu'elle m'a vraiment beaucoup saoulé. Elle m'a fait faire allemand LV1, ma mère, par exemple. Cursus classique, tu sais, LV1 allemand en 6e, latin en 5e, évidemment. Je crois que s'il y avait eu du morse en 4e, j'aurais fait du morse. C'est vrai que le choix de l'allemand en 2005, il est étonnant, quoi. En 39, tu te dis, bon, pourquoi pas, il y a une chance sur deux que ça bascule. Mais c'est vrai que le poids de l'Allemagne dans le monde en 2005, il est léger. Donc je comprenais pas pourquoi ma mère me faisait faire ces trucs-là. Donc très vite, forcément, les études, ça a perdu du sens à mes yeux. Et moi, je vous dis honnêtement, les études, j'ai abandonné mentalement en 3e. Ça fait extrêmement tôt, je suis au courant. Mais il y a un matin, en 3e, le prof de maths, il est arrivé, il a dit « facteur de X ». Là, j'ai dit non, là, j'ai... Je vais aller faire du jardinage avec les SECPA, c'est là ma place. Mais c'est vrai qu'en SECPA, bah, le problème de débouché est plus clair. Hein. C'est vrai qu'en France, plus t'as du jardinage tôt dans ta scolarité, plus ça pue en général, c'est vrai. Après le lycée, pourquoi pas? C'est une démarche personnelle, t'as envie d'être jardinier, c'est vrai qu'on n'a rien à dire. Mais c'est vrai que si tu commences à avoir un petit peu de jardin au lycée, attention. Et si au collège, dans la liste de fournitures scolaires, t'as un râteau, bon, je pense qu'on peut oublier le doctorat officiellement, c'est... C'est mon analyse des SECPA, voilà, c'est un peu méchant, mais c'est ce que je pense, quoi. Pas de SECPA ce soir dans la salle? Il n'y en a jamais. Ils peuvent pas se déplacer tout seuls, les pauvres, c'est compliqué. Je plaisante. Il y a des voitures sans permis, ils peuvent le faire aujourd'hui sans problème. Allez, j'arrête la blague, c'est méchant. Vous rigolez bien, pour l'instant, je suis content. Je passe un moment plutôt agréable. Moi, je suis pas trop stressé, hein. Sur scène, vous avez vu, j'accepte mon destin, ça marche pas, c'est la vie que j'ai choisie, mais je vous partage quand même une petite pression que j'ai par rapport à d'habitude, là, depuis quelques mois. J'ai eu un enfant, moi, donc en fait, l'enfant, c'est assez cruel au niveau des résultats, j'ai une obligation de résultat, c'est-à-dire que si les gens ne rient pas pendant une minute, ça va, si ça dure un peu plus longtemps la plaisanterie, cet enfant va avoir faim à un moment donné.
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0: C'est un homme qui est en voiture avec sa femme, il se fait arrêter par la police. Alors l'agent de police vient au vent et dit bonjour monsieur, police nationale, vous rouliez à 135 km/h dans une zone limitée à 110 km/h. Alors le mec il dit non monsieur l'agent, je vous jure, je roule à 110, pas plus, je vous jure. Sa femme le regarde et dit voyons chéri, ne dis pas n'importe quoi, tu roules à 135 si c'est pas plus. Le mec il regarde sa femme un peu comme ça. Alors en plus donc l'agent dit au mec, écoutez, en plus vous avez le feu arrière qui est cassé, donc je vais vous verbaliser pour ça. Le mec il dit non, je vous jure monsieur l'agent, le feu je savais pas qu'il était cassé, sinon je l'aurais changé, vous pensez bien. Et sa femme lui dit non mais dis pas n'importe quoi chérie, tu sais très bien que ça fait 2 semaines qu'il est cassé, le feu t'as rien fait. Et le mec il en regarde comme ça, il dit puis l'agent il dit écoutez, en plus je vous verbalisais parce que la ceinture vous l'aviez pas. Et il dit ah, la ceinture je l'avais, quand je vous ai vu arriver je l'ai enlevée parce que sinon je la mets toujours. Et sa femme elle dit écoute chérie, n'est pas n'importe quoi, la ceinture tu la mets jamais. Alors le mec il regarde sa femme, il dit écoute-moi espèce de grosse conne, tu vas fermer ta gueule sinon je t'explose la tronche contre la portière. Et là l'agent se penche vers la femme, il dit il vous parle toujours comme ça madame? Elle dit non, seulement quand il est bourré.
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3: Il est 6h à La Réunion et nous sommes le mardi 26 mai 2026. Vous attaquez les routes, vous êtes encore à la maison. Vous avez besoin de rigoler, vous avez besoin de prendre du bon temps. 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Le best-of de Marceau refait l'info dès 6h10. Alexis Macquart également. Et puis avant ça, l'heure de retrouver Jean Yves Lafesse. Bienvenue tout le monde. 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
5: Allô? Allô? Allô? C'est marrant. Allô? Bonjour. Hein? Ah ben ça cocoricote tout le temps. Allô? Oui.
6: Oui, bonjour monsieur. Monsieur Gilbert.
5: Oui.
6: Oui, bonjour France Télécom à l'appareil.
5: Oui.
6: Nous venons d'avoir 6 appels, 6 plaintes de la part d'usagers qui essayaient de vous contacter et...
5: Oh bah, écoutez, je suis d'accord avec vous, ça sonne chez moi et puis quand je dis allô, on me fait cocorico, alors j'aime bien, mais ça va aussi.
6: Voilà monsieur, c'est pour ça qu'on vous appelle. Apparemment, vos correspondants se plaignent que quand ils appellent chez vous, ça décroche et vous faites le coq.
5: Qui, moi? Ah non.
6: Ah si.
5: Non, c'est moi qui viens d'avoir, puis j'ai un témoin, en plus je suis pas tout seul ici, j'ai quelqu'un qui est à la maison.
6: Vous n'avez jamais fait le coq, monsieur, quand ils vous ont appelé?
5: Non, monsieur, ça sonne chez moi, je décroche un téléphone, ça me fait cocorico à chaque fois que je dis allô. Je raccroche, je décroche à l'autre téléphone, ça me fait cocorico quand je dis allô. C'est pas moi qui fais cocorico, je suis pas un coq, monsieur, j'ai 53 ans, c'est pas pour le mien. Alors ne me prenez pas pour un con. Ok? Ça, c'est pas vous qui faites, là?
6: Pardon?
5: C'est pas vous qui faites cocorico tout de suite, là?
6: Ah non, monsieur.
5: Ah, ben, si, ça vient de faire cocorico dans mon téléphone.
6: Attendez.
5: Là, encore une fois. Là, on fait cocorico à l'oreille, c'est pas vous, peut-être? Ça c'est quoi?
6: J'entends un coq, monsieur.
5: Oui, bah, c'est pas moi qui sais, parce que je suis en train de vous engueuler. Bah, si en plus, quand on téléphone, j'imagine ça, puis quand on prend pour un con, faut peut-être pas pousser quand même.
6: Monsieur.
5: Bah, si, vous êtes en train de m'accuser.
6: Non, monsieur.
5: Bah, si, vous m'avez dit que vous faites cocorico, je vous dis non, vous me dites si, il y a des clients qui se plaignent.
6: Oui, apparemment, ça vient pas de chez vous, hein.
5: Ah, bon, quand même?
6: Non, apparemment, il y a un coq sur la ligne, mais on ne sait pas d'où il vient. Vous permettez qu'on fasse un essai?
5: Ah, mais faites un essai, monsieur.
6: Est-ce que vous avez un bug?
5: Un bug pour je fais?
6: Un bug pour refaire le coq sur votre ligne.
5: Je n'ai rien, monsieur.
6: Essayez de me parler pour voir. On va voir si ça déclenche le bug.
5: Allô? Allô? Oui, d'accord. Voilà, ça fait le cocorico.
6: Vous avez entendu?
5: Ouais.
6: Donc, vous avez un bug.
5: Bon, bah, je débranche ça tout de suite, mais c'est tout.
6: Non, le mieux à faire, monsieur, c'est de le débuguer.
5: Ouais.
6: Donc, s'il refait le cocorico, vous l'abattez.
5: Hein?
6: Vous faites pan et ça le débug.
5: Ah bon?
6: Attention.
5: Pan! Ah bon, c'est bon. Pan! C'est ça, votre chef?
6: Voilà. Le coq est mort, monsieur, vous n'avez plus de bug, hein?
5: Non, là, je crois que vous vous êtes foutu de ma gueule pas mal.
6: Moi?
5: Je crois que vous vous êtes foutu de ma gueule, là.
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0: Bon, allez, on va essayer de rendre ce réveil un petit peu plus sympa. Salut la Réunion. Et oui, le matin, ce n'est pas toujours si simple hein, pour tout le monde. Alors, si vous êtes encore un peu fatigué aujourd'hui, on comprend totalement. Installez-vous, montez un peu le son et laissez-vous accompagner avec de la musique et une ambiance légère pour commencer cette journée ensemble. Très bon réveil à toutes et à tous dans quelques instants. C'est le retour de Martin et l'appel trop con, Elise et Moon également, ou encore Alexis Macar côté nouvelle star du rire. Et puis avant ça, le best-of de Marceau refait l'info. C'est maintenant et c'est pour vous sur Rire et Chanson Réunion.
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2: Un journaliste de Paris Match prétend dans un livre que la célèbre gifle de Brigitte à Emmanuel Macron ferait suite à des textos envoyés entre le président et une célèbre actrice iranienne. Une scène donc de jalousie. Pascal Pro en parle aussi chez vous.
3: Cette information, si elle est véridique, oui. Si elle est vraie, je ne sais pas ce qui me surprend le plus. D'apprendre que le président de la République est finalement hétérosexuel.
4: Non.
3: Ou qu'il drague une iranienne.
2: Oui, bien sûr.
3: Enfin, je pose la question. Oui, bien sûr.
2: Président Macron,
3: bonjour.
2: Justement.
3: Bonjour, Bruno Robles. Oui, oui, je dragouze.
2: Bah oui, je vois
3: mais
2: ça.
3: Oui, je textoute. Je ne suis qu'un homme avec ses faiblesses. Voilà. Tout le monde peut me comprendre, hein, Brigitte, tu me comprends. Alors, comme cela est indiqué, c'était une relation tout à fait platonique. Heureusement, hein, parce que je me suis pris une tarte, parce que je lui ai dit qu'elle était jolie.
2: Ah oui.
3: Si j'avais couché avec elle, je serais plus en vie pour témoigner, c'est sûr.
2: C'est probable.
5: Bonjour, Monsieur Robles.
2: Oui, Président Sarkozy.
5: Non, mais franchement, écrire un livre sur une histoire de chiffres, franchement, hein, ça doit être écrit gros, je sais pas, c'est pas possible, une histoire qui dure 10 secondes.
2: Oui.
5: C'est pas une histoire de 3 semaines que les gens suivent en direct sur les chaînes d'info avec un président de la République hyper populaire.
2: Cette annonce du parquet de Nanterre, une seconde enquête visant Patrick Bruel pour des faits commis en 2015 a été ouverte. Rappelons que le chanteur a pris la parole pour nier tous les faits qui lui sont reprochés. Bonjour Nagui.
6: Bonjour et surtout bienvenue, mais aussi bienvenue. Alors par contre, désolé, pour parler de Patrick Bruel, on n'est pas sur une émission musicale, on va changer le générique de l'émission. Voilà. Parce que là, désormais, on est très très éloigné de la musique. Là, c'est un peu plus cohérent. Je me demande même s'il ne faudrait pas le générique du multiplex. On me fait signe, ça vient de tomber à Nanterre. Une seconde enquête ouverte pour Patrick. À côté des réseaux sociaux, Flavie Flamand annonce porter plainte. On part en Belgique puisque de nouvelles accusations viennent d'être révélées. Ça ne s'arrête plus du côté des coulisses du concert des Enfoirés. C'est étonnant. La chanteuse Zaz déclare ne pas avoir été agressée par Patrick Bruel.
4: Oh.
6: Finalement, c'est peut-être l'indicatif sonore qui correspond le mieux, sachant que l'action se passe sur les pelouses.
4: Oh.
2: Ou pas, j'avoue, on sait pas.
6: J'étais pas sûr à cette vanne, j'ai hésité.
2: Ouais. Bon, Patrick Bruel.
7: Bonjour, bonjour Bruno. Oui, j'ai pris la parole sur Instagram. Je voulais le faire sur Twitter, mais maintenant que l'application s'appelle X, ça aurait été mal interprété. J'avais pensé aussi à Snapchat.
2: Ouais, non plus.
7: Là aussi, on se serait moqué. Mais après, je m'en fous. Je continue le théâtre. Je continue à tourner. Je crois que, clairement, il faut séparer l'homme de l'artiste. Il faut séparer le zboub de l'artiste.
4: Oh.
2: On va terminer avec le ministre de l'Éducation, Édouard Geffray, qui a annoncé vouloir un âge plancher pour se présenter au baccalauréat, alors que le plus jeune candidat cette année a moins de 10 ans. Jean-Michel Apathy, bonjour.
8: Bonjour Bruno Robles. Le ministre de l'Éducation qui s'appelle Geffray, comme Epstein.
2: Oh, ben non.
8: On parle d'âge de personnes mineures.
2: Oh.
8: Je ne sais pas si c'est une bonne idée. Après, ceci dit, c'est vrai qu'avec tous les problèmes qu'on rencontre actuellement dans l'éducation nationale, c'est une mesure indispensable. On en a besoin.
2: Ouais.
8: Un âge plancher pour passer son baccalauréat. C'est vrai, tout le monde le demande.
2: Oui, bien sûr.
8: C'est un véritable fléau. Chaque jeune qui va la passer le bac là ne se rend pas compte, c'est terrible. Faut faire quelque chose.
9: Bonjour, c'est François Bayrou.
2: Monsieur Bayrou.
9: Laissez-moi parler.
2: Oui, je vous en prie.
9: Juste vous dire que cette mesure proposée par le ministre existe déjà à Notre-Dame de Betterave.
2: Oh.
9: L'âge penché.
2: Non.
9: Ah, c'est l'âge planché.
2: Planché, oh. Cet appel du maire de Paris, Emmanuel Grégoire, il demande à Patrick Bruel de suspendre de lui-même sa tournée et notamment les dates prévues dans la capitale, le temps que la justice soit rendue. Madame Hidalgo, bonjour.
10: Bonjour, c'est pas moi qui me serais permis de demander ça parce que moi j'ai rien contre Patrick Bruel. Vous connaissez mon amour pour les marteaux piqueurs.
4: Oh,
2: allez. Ça démarre fort.
10: Chez Arthur,
2: salut Arthur.
10: Je comprends qu'Emmanuel Grégoire demande l'annulation des concerts de Patrick Bruel. Par contre, lui proposer de postuler pour devenir animateur périscolaire.
4: Oh.
10: Là, je trouvais ça moyen. En tout cas, cette affaire, ça a donné une idée à un producteur de spectacle. Hein.
11: La tour. tournée des accusés. Tous les bénéfices seront reversés au resto du cul. 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
18: Je sens que je vieillis sur une chose particulière, en fait, c'est par rapport aux cadeaux qu'on m'offre. Je te jure, quand ta famille en a plus rien à foutre de tes goûts, c'est vraiment que t'es en train de vieillir, putain. Moi, je dis ça parce qu'à Noël dernier, ma mère m'a offert des chèques cadeaux Picard. Vous connaissez la phrase, c'est « je m'attendais à rien, mais je suis quand même déçu ». Oh, le cadeau de SDF, quoi. Entre la pièce de 2€ et le ticket restaurant. Et là, donc elle me file les chèques et elle croit bon de rajouter « ton père y a participé ». J'adore la phrase « ton père y a participé ». Je sais bien qu'il y a pas participé, il était aussi étonné que moi du cadeau. Quoi, là. J'ai acheté ça, hein, c'est quoi ce truc? Ma femme m'a offert une robe de chambre. Ça, c'est dur. Ah, dans la vie d'un homme, il y a un avant et un après robe de chambre, hein, je te le dis. Donc elle me dit « vas-y, on file là ». Ah, t'enfiles ça, tu prends 30 ans dans la gueule. Hein, Donc je la mets et je m'assois sur le canapé et on a un chat et le chat ne vient jamais sur moi. Et là je sais pas ce qu'il y a, et là il se colle sur moi, il passe toute la soirée à côté. Et vous avez déjà entendu parler des animaux qui se collent sur les personnes âgées quand ils sentent leur mort imminente? Je crois que je puais la mort en fait. Il attendait de prendre ma place l'enculé, il ronronnait l'enculé, hein. C'était vraiment un truc de bâtard. Elle m'a offert un livre audio aussi. Elle me dit il voit plus rien, on va lui faire écouter des trucs alors. C'est sympa les livres audio. C'est drôle parce que je me disais une chose. Je me disais, si un jour on me donnait la possibilité d'enregistrer un livre audio, je crois que j'en profiterais pour placer des messages subliminaux pour foutre en l'air le moral de ceux qui écoutent. Il était tellement heureux de retrouver la maison de son enfance. Personne ne t'aime. Tout le monde te déteste. Le champ de blé illuminé par les rayons du soleil l'enivrait de bonheur. Suicide-toi. Tes vrais parents. Oh, les cadeaux. Mais je crois que le pire au niveau des cadeaux, je crois que c'est ma tante. Ma tante, tous les ans, à mon anniversaire, elle me file 20 balles. Et ça fait 30 ans qu'elle me file 20 balles. Putain, elle connaît pas l'inflation, la connasse. Hein. Et même pas dans une carte cadeau. Elle sort le billet froissé de sa poche, elle me le jette à la gueule. Oh, j'ai l'impression d'être une pute qui vient de finir une branlette dans un gymnase. Oh, c'est humiliant, putain. Surtout que mon tarif, c'est 60€ la branlette. Là, je branle très bien. Ah bah, je suis un mec, je connais toutes les techniques. Hein. Mais ma sœur m'a offert une machine à pain. Est-ce que j'ai une gueule à faire du pain, putain. Ça a été la mode à une époque, hein, les machines à pain. Tout le monde en avait une, hein, chez lui, c'est fou, quoi. D'ailleurs, je crois qu'il n'y a pas un seul pain bouffable qui est sorti de ces machines. Ah, oh, c'est le seul pain qui sortait directement rassis du truc, là. Ben, je pense qu'ils ont récupéré tous ces pains dégueulasses et maintenant ils les revendent dans les biocop. Vous avez déjà vu le rayon boulangerie-pâtisserie d'une biocop? Oh, On dirait l'Allemagne de l'Est avant la chute du mur. Oh, les pâtisseries, vous avez déjà vu un baba-ram dépressif, putain. Là. En plus, le truc, c'est qu'en ce moment, niveau pâtisserie, la grande mode, c'est les trompe-l'œil. Vous connaissez tous. Tu sais, par exemple, toi, t'as une clé à molette, t'sais, tu coupes, c'est un gâteau au chocolat. Dans les biocops, c'est l'inverse. Tu bouffes le gâteau au chocolat, ça a le goût de clé à molette. Vous montez le tronc-goût, les bâtards. Mais les machines à pain, c'est dingue. Mais c'est drôle parce que les machines à pain, je me dis, c'est quand même, il y a quand même un sacré mépris par rapport au vrai boulanger qui a voué sa vie à faire du pain. Parce que moi, mon oncle était boulanger. Il a sacrifié sa vie à ça. Ma tante me le disait, hein, ton oncle, tous les soirs, il rentrait chez lui, mais il était rempli de farine et de sucre, mis jusque dans le slip. Hein. Elle me disait, ton oncle, c'est plus des couilles qu'il a, c'est des chouquettes. Hein. Elle s'est régalée, ma tante. Hein. Ah, elle a pris 8 kilos en 3 mois une fois. Ah, elle a bouffé de la chouquette. Hein.
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2: Je suis probablement le seul artiste juif au monde à commencer son spectacle sur une musique de Richard Wagner. Ce qui prouve que je ne suis pas rancunier. En tout cas, merci, merci de votre accueil. Moi aussi, je vous aime. Je ne vous connais pas. Je ne vous connais pas, mais je vous aime. Et c'est certainement parce que je ne vous connais pas que je vous aime autant. On s'aime de loin, vous et moi, c'est peut-être mieux comme ça. Nos rapports sont pas pourris par le quotidien. À chaque fois qu'on se voit, c'est la fête. Ouais. Si vous imaginez si on devait vivre ensemble, dormir ensemble, coucher ensemble, faire nos courses ensemble. Non, non. Il vaut mieux qu'on garde ce genre de rapport, on risquerait d'être déçus. Enfin, surtout moi. Je voudrais commencer ce spectacle en vous parlant d'une passion un petit peu personnelle. C'est... Attendez, deux secondes, hein, excusez-moi, deux secondes. Hein. Qu'est-ce qui se passe là en coulisses? Quoi, qu'est-ce qui se passe, espèce de bâtard? Qu'est-ce qui se passe? Voilà ce qui se passe, donc comment... Bonjour. Et je m'appelle Toufi. Je suis de la cité des Bois Fleuris. Je suis en stage emploi jeune. Donc voilà, je voulais savoir s'il y avait moyen et tout, de moyenner et tout, être dans le spectacle et tout. Parce que je suis en galère de caillasse et tout. Je voulais savoir si... Non, Toufi, non, là ça va pas être possible. Là je commence le spectacle, je vais commencer à leur parler de ma passion des plantes, du jardinage, donc... Vas-y, c'est quoi ce discours de tapette, la plante jardinage? Les gens, ils en ont rien à foutre des plantes du jardinage. Moi aussi, j'en ai des plantes, mais je les fume, bouffon, moi. Donc, comment... Les gens, ils ont envie de gaulerie, c'est tout, hein. Donc, bonjour. Je suis en stage... sans déconner, mademoiselle, vous êtes trop bonne, hein. Au premier rang, là, ça vous dirait qu'on fasse un échange de slip et tout? Non, on n'échange pas son slip avec une personne, en plus elle n'est pas toute seule, donc voilà, je te remercie maintenant. Ah, c'est ça, tu t'es fait de la thune avec tes personnages, maintenant tu te débarrasses de nous, espèce de bâtard, va. Bouffon, va, ça m'étonne pas toi, espèce d'enculé, va. Voilà, pardon. Excusez-moi. Donc, les plantes, le jardinage, c'est vrai que j'ai envie de... Ah, merde! Et j'avais dit que je voulais personne en coulisses, merde! Comment ça, personne? Et Georges-André Gaillard, c'est personne? Georges-André Gaillard, mesdames et messieurs. Comment allez-vous? Moi, je vais très bien. Vous avez vu Carlo? Oui, j'ai vu monter Carlo. Elle est bonne, mais elle ne fait pas le ménage. Bonsoir, comment allez-vous? Je vais très bien, Georges-André Gaillard. Je suis le garant de l'humour gaulois, de l'humour grivois, de l'humour bleu-blanc-rouge. Papa, si tu veux bien m'envoyer la musique, s'il te plaît. Je veux bien que tu aies tes 80 balais, mais je n'accepterai pas au grand jamais que tu me pourrisses mon show, tout simplement parce que tu confonds la droite et la gauche, même si ça plaît à une personne dans la salle. Alors t'es gentil, tu me balances la musique, tu me branches ton son entonne, tu me prends tes médocs et tu me balances la musique. Spectacle rigolade, c'est parti. Là on y est. Ma femme est tellement grosse qu'elle bouffe pour 4. Résultat, quand je réserve au restaurant, je suis obligé de réserver pour 5. Ben oui, ma femme et moi.
3: Excellent.
2: Faut dire que ma femme est pas commode, mais enfin, c'est pas souvent que je joue son tiroir.
3: On enchaîne.
2: L'autre jour, je prends un taxi, le chauffeur était noir. Je lui dis, si vous pouvez me déposer place blanche. Heureusement que j'avais pas pris un bridé, parce qu'il m'aurait dépassé la ligne jaune. Oh, toi, tu m'emmènes pas sur ton bouctou. Et maintenant, mesdames et messieurs, la partie ventriloquie avec la marionnette Gaspard. Marionnette Gaspard que je vais chercher tout de suite. La marionnette... Non, il n'y a pas de ventriloquie, il n'y a pas de marionnette Gaspard. La sécurité, vous me bloquez tous les personnages, s'il vous plaît. Hein. Pardon, excusez-moi. Hein. Normalement, c'est des problèmes qui se règlent en coulisses, en famille. Là, j'ai créé tellement de personnages qui veulent tous exister. Et c'est... Et bonjour, hein. c'est monsieur Patel, c'était pour dire rien du tout. Rodriguez, père et fils.
0: Bonjour, c'est Mercedes et Janine.
1: Salut, c'est Kevina.
2: Oh là là, c'est chiant.
4: Bon, vous le savez, le matin, chacun avance à son rythme, mais toujours avec les meilleurs talents de l'humour. C'était Elie Semoun.
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4: Et puis, comment il est la réunion? Que votre journée commence fort ou doucement, l'essentiel, c'est d'y aller étape par étape, hein, step by step. Merci d'être avec nous ce matin dans la voiture, au travail ou à la maison. On vous accompagne jusqu'à 9h avec de la bonne musique, les meilleurs talents de l'humour, de la bonne humeur et surtout sans prise de tête dans le morning du rire. Bah tiens, téléphone sans plastique, c'est le sujet du jour avec notre Martin.
7: Monsieur Martin à l'appareil, commission pour la déplastification gouvernementale.
8: Oui.
7: Est-ce que je peux passer demain? Il faut que je change votre téléphone.
8: Non mais alors attendez, vous êtes notre fournisseur d'accès, vous êtes qui?
7: Comment ça taxer? Ah non, je veux pas vous taxer.
4: L'appel trop con de Martin arrive juste après l'essentiel des infos, suivi d'Ilyes Gadel ou encore Laurent Febvre. C'est ce qui arrive de suite sur Rire et Chanson Réunion.
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9: Une journée plutôt agréablement venteuse qui nous attend côté météo sur l'île de la Réunion ce mardi. Et puis dans l'actualité forcément, du sport, du tennis, les larmes hier de Gaël Monfils à Roland-Garros. Bonjour à tous, du monde sur les routes forcément ce mardi après ce long week-end prolongé. Les conditions de circulation s'annoncent quelque peu compliquées pour la reprise. Dans le même temps, on a eu les derniers chiffres des infractions routières. 612 délits, dont 343 excès de vitesse ont été relevés. Au total, 12 personnes se sont vues retirer leur permis de conduire, dont un jeune conducteur de 17 ans contrôlé à 148 km/h. Des centaines de policiers et gendarmes étaient mobilisés. Enfin, la bonne nouvelle, toujours sur les routes, c'est que la route des Laves, elle sera complètement rouverte après-demain, jeudi, dans le secteur du Grand Brûlé. Une réouverture 2 mois après la traversée de la lave issue de l'éruption du Piton de la Fournaise. Dans l'Hexagone, cette fois, une conséquence évidente du réchauffement climatique. Il n'a jamais fait aussi chaud, aussi tôt dans l'année. 8 départements de l'Ouest sont placés en vigilance orange canicule. On attend plus de 37 degrés, voire beaucoup plus. Bref, c'est tout le pays qui est touché par cette vague de chaud, dont le pic est attendu d'ici mercredi, mais les températures auront quand même du mal à baisser avant vendredi. Une légende du tennis français, Gaël Monfils, a joué hier le dernier grand chelem parisien de sa carrière. Et oui, le mousquetaire a perdu en 5-7 contre l'autre français, Hugo Gaston. Un peu plus tôt dans la journée, Rinderknecht, Humbert et Van Hach eux aussi se sont qualifiés. Aujourd'hui, on suivra notamment l'entrée en lice de la numéro 1 française, en manque de rythme quand même, Loïs Boisson.
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9: C'est un mardi où, sous le soleil et sous le vent qui nous attend sur l'île de la Réunion, oui, l'élément marquant de cette journée, c'est ce vent et ces rafales qui devraient frôler les 60 km/h de Saint-Denis à Saint-Jean en passant par les plages, 50 km/h sur le port ou encore Saint-Philippe. Et puis côté température, ça remonte à partir d'aujourd'hui puisqu'on aura de 28 à 31 degrés sur le littoral cet après-midi.
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11: Bonjour à toutes, bonjour à tous. Le CRGT vous informe que sur plusieurs communes de l'île, il y aura une manifestation sportive intitulée Titour à vélo USEP 2026, prévue jusqu'au vendredi 5 juin à 16h. Et aujourd'hui, l'étape se tiendra à Sainte-Marie. La plus grande prudence vous est donc recommandée. Et puis on termine sur la RN1, route du littoral, secteur Ravine-la-Fleur à la Possession. Il y aura des travaux d'ITPC ce soir et la voie de gauche sera neutralisée dans les deux sens au niveau de l'ITPC de 20h à 23h. Avec tout ça, patience, prudence et redoublez de vigilance au volant.
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8: Oui, bonjour.
7: Bonjour monsieur, c'est bien la société comptable ?
8: Oui.
7: Monsieur Martin à l'appareil, commission pour la déplastification gouvernementale.
8: Oui.
7: Est-ce que je peux passer demain ? Il faut que je change votre téléphone.
8: Non mais alors attendez, vous êtes notre fournisseur d'accès ? Vous êtes qui ?
7: Comment ça taxer ? Ah non non, je veux pas vous taxer.
8: Non, vous êtes notre fournisseur.
7: Non non non, il y a aucune taxe, c'est gratos.
8: Non, vous êtes votre notre...
7: Oui, non mais je sais, je vous ai dit déplastification gouvernementale, donc tout de suite gouvernement, vous vous dites taxe.
8: Non non non, c'est pas
7: vous
8: non.
7: Vous dites ça y est, il va me demander de l'argent.
8: Vous êtes non.
7: Il va me coller des impôts.
8: Non non, c'est pas ce que je vous... Non.
7: Ah non mais rassurez-vous. Pas de ça chez moi.
8: Non, pas du tout. C'est pas ce que
7: je vous garantis zéro taxe.
8: Non, mais c'est pas ce que je vous ai demandé.
7: Pas de TVA. Ah, elle a raccroché. Bah, je la rappelle tout de suite.
8: Allô.
7: Oui, rebonjour, c'est monsieur Martin. Vous inquiétez pas, il y a rien
8: non,
7: à payer.
8: C'est pas ce que je vous ai demandé. Qui vous êtes vous ?
7: Moi, je m'occupe de la déplastification parce que le gouvernement s'est engagé à ce qu'on utilise moins de plastique dans les entreprises.
8: D'accord.
7: Donc à la place de votre matériel téléphoniste en plastique, je vous mets la même chose mais en éco-recyclagé.
8: Vous mettez quoi à la place de mon matériel ?
7: Ce sont des téléphones mais fabriqués avec des métaux lourds recyclagés.
8: Qu'est-ce qui fait votre téléphone ?
7: Bah, il téléphone quand on fait un numéro.
8: Oui, non mais moi j'ai un gros téléphone fixe avec plein de programmes.
7: Bon, alors là, il y a pas les programmes. En revanche, vous allez être contente parce que c'est aussi un très gros téléphone. D'ailleurs, il faut l'installer directement au sol.
8: Donc je pose mon téléphone au sol, c'est ça ?
7: Ouais, parce qu'il est à base de plomb et d'amiante, donc il pèse dans les 60 kilos. Si vous le mettez sur le bureau, ça va tout vous péter.
8: Et je réponds comment alors ? Je réponds de par terre.
7: Voilà, avec le haut-parleur.
8: Avec le haut-parleur ?
7: Bah oui, vous décrochez avec le pied et vous parlez un peu fort.
8: Pardon ?
7: Bah c'est ce qu'on appelle le mode pied libre. C'est comme main libre, mais avec les pieds.
8: Non monsieur, je peux pas.
7: Ah, et puis il faudra aussi qu'on voit pour les ordinateurs après.
8: Les ordinateurs ?
7: Oui, vous savez les grosses machines à écrire électroniques.
8: Il faut changer les ordinateurs aussi ?
7: Non. Ça, je me permettrai pas. Je vais juste récupérer les touches en plastique sur les claviers.
8: Alors, attendez, mais c'est une obligation.
7: Ah non, pas du tout. C'est surtout que ça m'arrange. Donc, je mets que vous êtes OK, comme ça, je passe.
8: Je ne suis pas OK. Faut que je voie avec le responsable.
7: Ah.
8: Attendez.
5: Votre correspondant vous a mis en attente.
1: Monsieur, bonjour.
7: Madame, bonjour.
1: Non, c'est pas madame, c'est monsieur, directement. Qu'est-ce qui vous...
7: Bah, je voulais parler au responsable.
1: Eh bien, vous êtes avec lui, monsieur.
7: Absolument pas, non. Je suis tout seul dans mon bureau. Je peux vous garantir que votre responsable n'est pas avec moi.
1: Non, non, mais vous êtes pas avec mon responsable. C'est vous qui m'appelez, monsieur.
7: Oui, alors ça, je sais.
1: Voilà, vous êtes avec monsieur...
7: Non, pardon, mais comment voulez-vous que je sois avec votre patron, puisque je suis actuellement seul ?
1: Mais non, vous êtes avec moi en ligne, monsieur.
7: Oula, ouais, pas clair.
1: Bon, alors, essayez de vous réveiller et vous me rappelez, hein.
7: Non, mais de toute façon, je vais passer, il faut que je récupère vos téléphones.
1: Bon, mais alors, écoutez-moi, je vous donne aucun téléphone.
7: Non, mais juste ceux qui contiennent du plastique.
1: Bon, mais monsieur, ils sont tous en plastique, qu'est-ce que vous nous chauffez, là ?
7: Bon, bah écoutez, je vais tous les prendre, c'est pas grave.
1: Non, non, vous prenez rien du tout.
7: Bah si.
1: Et moi, je vous dis non, essayez de venir et de les prendre quand je suis là, vous allez voir, ça va être tout drôle.
7: Ah, bah si on peut rigoler en plus, avec plaisir.
1: Moment, il n'est pas question que vous me preniez mes téléphones, monsieur. Je sais pas d'où vous avez sorti ça.
7: Bah c'est vous m'avez demandé de venir les chercher et qu'en plus on allait rigoler.
1: Non, non, moi je viens de rien de vous demander, monsieur.
7: Oh, l'autre, hein.
1: C'est à moi que tu dis l'autre. Dis-moi, Pedro.
7: Bah, je ne suis pas Pedro, mais.
1: À qui t'as dit l'autre?
7: Bah, c'est un collègue. Il passait justement là.
1: Ah, ouais, un collègue qui passait, il vaut mieux, ouais. Parce que moi, je suis pas l'autre, hein.
7: Ah bah, je sais. L'autre, c'est mon collègue. C'est son nom. Il s'appelle Monsieur l'autre.
1: Ouais, arrêtez de me prendre pour un con.
7: Ah non, ça, c'est moi.
1: Arrêtez de me prendre pour un con.
7: Ah bah, attendez, je vous le passe.
1: Non, non, moi, je
7: veux
1: pas.
7: L'autre, je vous passe la dame. Oui, allô ?
1: Oui.
7: Bonjour madame, monsieur l'autre à l'appareil, que se passe-t-il ?
1: J'ai un charlot là qui est au téléphone,
7: ouais.
1: Qui veut venir m'enlever les téléphones parce qu'ils sont en plastique.
7: Ah ouais, vous avez encore des téléphones en plastique, vous ?
1: Allez, c'est bon, merci.
7: Je vous repasse, monsieur Martin.
1: J'ai autre chose à faire, monsieur.

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13: Moi, à la base, mes parents, ils avaient tout misé dans mes études. Moi, ils m'avaient inscrit dans un lycée catholique, mes parents, moi. Ouais, il y a eu la même réaction que vous le premier jour quand je suis arrivé. Ah, ils étaient tous dans une grande chapelle, comme ça, je m'en rappellerai toute ma vie. Il y a une dame, elle faisait la prière, elle m'a vu, elle a fait « Oh, Seigneur, mais un sarrasin !» Je m'attendais pas à ça. Moi, je me suis dit « C'est sûr, ils vont me rejeter. » Pas du tout. La dame, j'arrive, je dis « Bonjour, madame, excusez-moi, je suis un peu en retard. » Elle me dit « Ah non, non, non, tu m'appelles pas madame, tu m'appelles ma sœur. » Moi, je l'avais jamais vue avant. Je lui dis, écoute, ma sœur, là, t'abuses, là. Comme t'es un peu plus vieille que ma mère, ça te dérange pas, je vais t'appeler ma tante, moi. Je lui dis. Elle me dit, ah non, ça, c'est péché. Tu vas te confesser, là-bas. Moi, je regarde là-bas, je vois une armoire. Et là, elle me dit, tu vas dans l'armoire. Dans l'armoire, il y a un mec. C'est ton père, mon père, c'est notre père à tous. Moi, je me suis dit, elle est défoncée, elle. Je lui dis, son père à toi. Moi, mon père, je le connais, il rentre pas dans l'armoire, c'est pas possible. Mais je vous jure, j'étais dans l'armoire, il y avait un mec. Moi, j'arrive, je rentre dans l'ambiance, je lui dis, bonjour, papa. Il m'a dit, alors toi, demain matin, rendez-vous à 9h, cours de catéchisme avec ta sœur, allez hop. Mais moi, je savais pas c'était quoi le catéchisme. Le soir, je rentre chez moi, je me dis, je crois le catéchisme. Ça doit être un sport de combat catholique. Le lendemain, j'arrive au catéchisme. Je vois, je suis tout seul en kimono. Là, il y a la sœur, elle vient, elle se met en face de moi, elle fait comme ça. Moi, je prends de l'élan. Et là, je lui dis, écoute-moi bien, il n'y a plus de frères et sœurs, là. On est sur le tatami, je vais te monter en l'air, j'en ai rien à foutre. Elle m'a dit, vas-y, dégage dans l'armoire tout de suite. J'ai passé ma scolarité dans un meuble, mais faut le savoir. Toute la journée, j'allais dans l'armoire. Mon père était là toute la journée. Un jour, je lui dis, ça y est, toi, sors. Elle t'abuse, t'es dans une armoire toute la journée. Quand les gens ils me disent, ton père, il fait quoi dans la vie, je leur dis quoi, moi? Mon père, c'est un cintre, arrête tes conneries, sors de là. Il me dit, écoute, faudrait que tu penses à faire ton baptême, là. Je dis, alors là, non. Non, parce que moi, j'avais un autre père à la base. Et il m'avait déjà coupé un bout. Je dis, alors là, toi, si tu recoupes un bout... Là, il n'y a plus rien, là. C'était trop bien, le lycée catholique, je te jure. Une fois, on est parti à Lourdes. Lourdes, c'est un endroit où les catholiques, ils vont pour voir des miracles. Moi, je savais pas. Moi, j'ai demandé à ma prof, je dis, c'est où Lourdes? Elle m'a dit, c'est en altitude. Moi, je me suis dit, ah, on va au ski. Le lendemain, j'arrive à Lourdes, je vois un mec, j'ai dit, excusez-moi, monsieur, est-ce que vous avez déjà vu un miracle? Le mec, il m'a dit, moi, ça fait 5 ans que je viens, j'en avais jamais vu, mais là, c'est la première fois que je vois un arabe ici. Et en tenue de ski, en plus. Ça m'a mis des frissons, quand même. Juste, il y a un problème à Lourdes. Là-bas, en fait, tu marches toute la journée, et il n'y a pas de banc, tu peux pas t'asseoir. En fait, là-bas, il n'y a pas de banc, mais en fait, il y a plein de personnes en situation de handicap, tu vois. Donc, il y a plein de fauteuils roulants vides. À un moment donné, moi, j'étais un peu fatigué. Je me suis dit, vas-y, je vais me reposer 15 secondes, tranquille, sur un fauteuil roulant, tranquille, tu vois. Je m'assois sur un fauteuil roulant. Là, il y a un mec qui vient, je le connais pas. Il commence à pousser mon fauteuil roulant, comme ça. Moi, je me dis, quitte à faire la visite, autant la faire assis. J'ai passé toute la journée sur un fauteuil roulant avec un groupe de personnes en situation de handicap, c'était incroyable ça. À un moment donné, il y a un mec qui arrive, il me dit, comment t'as fait pour en arriver là? Sauf que moi, j'ai pas compris. Je croyais qu'il voulait savoir comment j'étais arrivé à Lourdes. Bah, je lui dis, écoute, le bus. Il m'a dit, ah ouais, le bus, ça pardonne pas. Mais moi, j'ai pas compris tout de suite. Je lui ai dit, et toi? Il m'a dit, moi, trottinette, et puis voilà. Hein. Je lui ai dit, ah ouais, t'as dû mettre longtemps pour venir. Et j'ai rencontré le pape à Lourdes. Ça, c'est un truc de fou. C'est le vrai pape, hein, mesdames, messieurs. Parce qu'il y a deux papes. Moi, je me souviens, quand j'étais petit, je disais à ma mère, maman, c'est qui a fait à manger? Elle me disait, c'est le pape. Donc moi, le gars, quand je l'ai vu arriver, je l'ai pas pris au sérieux. Je dis, c'est qui? On me dit, c'est le pape. Je dis, je le connais. Il venait faire à manger chez moi quand j'étais petit. Mais le gars, il arrive, c'est le pape. Il arrive avec sa petite voiture de pape, là. Papa mobile. Le gars, il fait un petit créneau, tranquille, il se gare. Il devait rencontrer notre groupe de personnes en situation de handicap. Alors ça, c'était un truc de fou, ça. Il arrive, il dit bonjour à tout notre groupe. Tu vois, il arrive, il dit bonjour, non. Après, il arrive à moi. Moi, c'est le pape. Par respect, je me lève du fauteuil roulant. Ils ont cru que j'étais un miraculé.

0: Une bonne journée, ça commence parfois juste avec de la bonne musique et les meilleurs talents du rire. Merci de nous laisser vous accompagner ce matin, peu importe où vous êtes. Courage à ceux et celles qui travaillent déjà depuis très tôt, hein, et à ceux qui prennent la route maintenant, et à toutes celles et ceux qui commencent leur journée tout doucement mais tranquillement. On va passer cette matinée ensemble avec le sourire et quelques bons sons jusqu'à 9h dans le Morning du Rire. Ça tombe bien, on a ce qu'il faut. Dès 7h, c'est le retour d'Elodie Pou qui sera à La Réunion en novembre prochain d'ailleurs, donc n'hésitez pas à aller récupérer vos places. Et puis avant ça, les nouvelles stars du rire. Laurent Febvre, c'est maintenant et c'est pour vous sur Rire et Chanson.
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3: Ce soir, j'ai envie de vous raconter le pire beat que j'ai pris. Je vais jouer dans une ville totalement inconnue. Le maire m'envoie un message sur le répondeur pour me demander de venir jouer. J'écoute le message, je comprends rien. Je décroche, je me dis franchement, Pierre, il est super bien, sketch. Rien compris. Je lui dis, envoyez-moi un mail. Je lis le mail et je lis, ah putain, rigolade, super bien. J'appelle un collègue à moi, agriculteur, je dis, frérot, est-ce que tu peux me traduire? Il me dit, Laurent, tu connais, c'est facile, il écrit, ah putain, franchement, rigolade. Je dis, à la ville, vous comprenez rien, c'est pas possible. Finalement, je traduis les messages et j'arrive dans une petite ville, d'accord, petite campagne. Le maire, c'est lui qui vient me chercher, extrêmement sympa. Il me ramène chez lui en camionnette, t'as compris, faites entrer l'accusé. Il me dit, bon, Laurent, on t'a pas pris l'hôtel, hein, toi tu t'en fous, tu dors chez nous. Hein. Je connais le mec depuis 2 heures. Hein. Il me dit, t'inquiète pas. Il ouvre une porte, il me dit, tiens, regarde, voilà. Bon, c'est le canapé des Labrador, mais on t'a enlevé les poils. Hein. Ah, ça va, on n'est pas des hauts, on n'est pas des animaux. Là, on sonne à la porte. Ding, ding. Sa femme, la même que lui, avec des boucles d'oreilles. Elle me regarde, elle fait, mon Dieu, qu'il est beau. Oh, il est beau, c'est lui le comique. Oh. Mais il est maigre, tu es maigre, non, il dirait un coton-tige. Oh. Tu veux pas que je fasse un truc à manger, oh. Je sais pas, un verre d'huile, quelque chose. Et là, son mec, il me dit, non, non, chérie, t'inquiète, on va faire les réglages de son, on va à la salle. On monte dans sa bagnole. T'es assis là, la ceinture, elle tient pas, il n'y a pas de rétro. J'ai dit, mais il n'y a pas de rétro. Il me dit, non, mais c'est pas grave, tu me fais le copilote. Tu sors la tête, tu me dis, voiture, pas de voiture. On roule pendant des heures, on arrive sur le parking de la salle en question, un terrain vague. Il y a le premier mec du public, il arrive. Il a un t-shirt avec le bit qui dépasse, on dirait qu'il est en crop top. Il est en pantacourt au mois de février. Il a des crocs avec le talon qui dépasse. Ça fait tellement longtemps qu'il les traîne, c'est plus des talons, c'est des silex. À chaque fois qu'il marche, ça fait des étincelles. Tu veux allumer? C'est clope, tu te baisses, tu dis vas-y, allume. Ouais. Là, on descend la salle. Je te rappelle que cette ville est un hameau. On arrive dans la salle, capacité de 1000 personnes. Je me suis dit, où ils ont trouvé 1000 personnes dans cette ville? Tout le premier rang, la tête rouge, comme des tomates cerises. Leur groupe sanguin, c'est Côte du Rhône. Tu comprends? Tu sens qu'ils sont hostiles. Je fais 20 minutes de sketch. Pendant 20 minutes, silence absolu. Au bout de 20 minutes, il y a un mec dans le fond qui dit, mais qu'est-ce que c'est cette merde? C'est complètement nul! Dégage! Le maire qui m'attrape le pied me dit, c'est pour faire ça, c'est pas peur de venir! Attends! C'est pas fini! Arrive le gâteau au caca! Je descends au sous-sol. Je me rends compte qu'il y a d'autres amis à moi humoristes. Je ne le savais pas, on n'a pas de réseau là-bas. C'est tout pour être kidnappé. Ils montent, ils font un carton, tout marche très bien. Et là, le mec redescend, il dit, bon, alors, il faut monter maintenant pour la remise des prix. Je dis, non, moi, la remise des prix, je sais pas pourquoi j'ai un doute sur le prix. Je remonte. Là, il y a le présentateur. Et là, il dit, et tout de suite, le premier prix de la soirée, Laurent Fété. Et là, moi, je suis complètement con dans cette vie, c'est pas possible. Personne n'a rigolé, c'est le plus nul qui gagne, c'est pas possible. Je m'approche très délicatement de la scène comme ça, et je sens qu'il va se passer un truc de dingue. Et là, il se retourne, il prend sa feuille au ralenti, il me dit, oh non, pardon, je me suis trompé. Et toute la salle de la gueule, c'est de la merde, bâtard. Ah, bien fait, trou du cul. Je descends comme ça, la tête en bas. Je retourne au sous-sol. Il y a une meuf qui me dit, mais Laurent, c'est pas grave, ça arrive à tout le monde. Elle me dit, ce soir, on fait la fête, viens avec nous. Je dis, non, moi, je suis pas très fête. Moi, le soir, hein. Moi, en général, c'est demain, on nous appartient après dodo. Hein, c'est pas, hein. Et là, je vous jure que c'est vrai. Le maire me dit, Laurent, si tu veux rentrer dormir dans le canapé des Labrador, je dis, oui, j'ai hâte. Il me dit, tiens, il y a un raccourci, je te passe les clés. Il fallait traverser un cimetière. 23h30, entre les pierres tombales, j'entendais. Et dans ma tête, j'entendais complètement nul, complètement nul, complètement nul. Des fois, la nuit, j'ouvre mon frigo, j'entends encore me hanter. Je me suis trompé. Et pourtant, les amis, plus de 6 ans après, j'ai passé un moment exceptionnel avec vous.

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2: Ça se passe à la fête foraine, il y a un gars qui remarque une tisseuse de Bonaventure et il s'approche de la tente, il rentre à l'intérieur et une vieille gitane est là et elle l'attend devant la boule de cristal et elle lui dit bonjour. J'aimerais que vous me précisiez l'avenir. Elle dit écoutez, je répondrai à deux de vos questions pour 50 euros. Waouh, 50 euros, mais vous trouvez pas que c'est un peu cher pour payer pour deux questions? Elle dit oui, j'admets, mais bon, quelle est votre deuxième question?
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2: Il est 7h à La Réunion et nous sommes le mardi 26 mai 2026. Excellente journée à tous. Lolo qui vous accompagne sans voix, donc on va faire vite. Le temps pour nous d'accueillir les meilleurs talents du Rire, la team du Rire avec Jo Bramy. De retour dès 7h10, Tom Boudet côté nouvelle star du Rire. Et puis avant ça, direction le calendrier du jour. Aujourd'hui, nous fêtons les Bérangers. Comment ils sont à la vie? Eh bien, ils sont plutôt discrets. Ils s'expriment peu en société, préfèrent le calme et la réflexion solitaire. Ils sont sensibles, aiment lire et se cultiver. Alors, bonne fête à vous tous, nos Bérangers de l'île de La Réunion et d'ailleurs. Élodie Pou au top départ de cette nouvelle heure. Il est 7h. Bienvenue sur Rire et Chanson Réunion.
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3: Des fois, on me demandait, vous n'avez pas encore d'enfant? Ben non, qu'est-ce que tu veux que j'en fasse? De toute façon, j'aime trop les petits plaisirs simples de la vie, comme dormir le dimanche matin. Ou dormir. Tout court, hein. Oui, quand tu vois la tronche des jeunes parents, tu te rends bien compte que la notion de sommeil n'est plus qu'un lointain souvenir. Et ça, ça me fait peur, parce que moi, j'ai besoin de beaucoup, beaucoup, beaucoup de sommeil. Moi, c'est pas des nuits que je fais, c'est des anesthésies générales, si tu veux. Ah, je dis ça parce qu'en fait, il n'y a pas longtemps, j'ai un ami qui a mis une publication sur Instagram, un ami qui a des petits-enfants, trois, des triplés, dû faire une connerie dans une vie antérieure. Des triplés, cadence, constance et prudence. Oui, parce que petite parenthèse, on n'a pas le droit de les frapper, mais on peut leur donner des prénoms de poney. C'est vrai, hein? Des fois, les gens, ils disent le prénom, t'es là, wow! Garçon, fille, MST. Donc il a mis une publication sur Instagram avec écrit « Youpi, première grasse matinée depuis longtemps !» avec une photo de son réveil où c'était marqué 7h30. J'ai peur de m'entendre dire des phrases de parents. Hein, surtout toutes celles que je détestais quand j'étais petite. Genre « Vas-y, pleure, tu pisseras moins. » Elle est horrible cette phrase. Ah, attends, déjà, en tant qu'enfant, t'es triste, tu pleures parce que t'as perdu ton caillou. Bon, drame de ta vie. Et en plus, on te rajoute une couche. J'ai peur que mes enfants, ils m'appellent maman. Oui, je m'explique, parce que ça fait bizarre. Il n'y a pas très longtemps, j'étais dans un transat, comme ça, au bord d'une petite piscine, presque endormie, dans le silence le plus total, quand soudain, parvient à mes oreilles cette douce musique. Maman ! Regarde-moi ! Ah, maman ! C'est chiant, hein? Faut pas les laisser faire ça, les enfants. Faut pas les laisser faire ça, parce qu'après, qu'est-ce qu'ils font? Ils deviennent vendeurs de fringues dans les magasins, puis ils vous suivent en disant « Ça va, je peux vous aider? Vous êtes sûr que je peux pas vous aider? Parce que peut-être que je peux vous aider? » Et ça, c'est chiant, hein? C'est tellement chiant que sa mère finit enfin par le regarder. Oh, bah, tout le monde l'acclame. « Merci, madame! » Oui, je te regarde, Timothée. Oui, tu fais des trucs, c'est merveilleux, mon chéri. Oh, il est mignon, mais il a pas inventé le bidon de 2 litres, hein? Eh ben parce qu'il a peur de l'eau. Il a peur de l'eau, c'est une catastrophe. Pourtant, on vient ici tous les étés depuis qu'il est tout petit, mais je sais pas, il a la phobie, Timothée. Ne cours pas autour des bassins, tu vas tomber dans l'eau, tu vas te noyer, tu vas mourir. C'est ça que tu vas, Timothée, tu vas mourir, noyé. Je te le dis tous les jours, Timothée, la noyade est la pire mort qui soit. Tu veux que l'eau rentre dans tes poumons et les brûle, c'est ça que tu veux, Timothée? Tu veux que l'eau passe sa vie, toute sa vie être triste, c'est ça que tu veux, Timothée? Bah vas-y, bravo, bien joué, tu veux quoi comme fleur de chrysanthème? Comment on fait? J'appelle Interflora, puis je passe la commande, tu gardes ta bouée et tes brassards. Si vraiment tu veux les enlever, tu vas nager dans le pédiluve. Ouais, il a peur de l'eau. Comment parle-t-elle aussi vite? Ah, la cocaïne. Non, puis pour finir, en n'ayant pas d'enfant, je suis sûre d'être une bonne mère. Voilà. Parce que je sais pas si vous êtes au courant, mais il n'y a pas de meilleurs parents que les gens qui n'ont pas d'enfants. Eux, ils savent. Du coup, ils donnent des conseils aux jeunes parents. Ah, les cons! C'est très con, hein, parce que c'est là que le jeune parent devient dangereux. Hein. Le jeune parent fatigué est l'animal le plus dangereux au monde. Hein. Plus que le sanglier blessé, mon pote. C'est très, très dangereux. Moi, je le serais, en tout cas. Moi, laisse tomber, le jour où j'ai un gamin, je péterais trop des câbles. Qu'est-ce qu'il y a? On supporte pas un enfant qui pleure pendant 2 minutes, c'est ça? Non, parce que moi, t'as fait 2 ans que tu portes ça, ok? 2 ans que je raconte tous les soirs la même histoire de Léo et Poppy qui vont au marché, alors que je les emmerde, moi, Léo et Poppy, ok? Ça fait 2 ans que je chante tous les soirs. Le petit lapin s'est caché dans le jardin. Il est où le lapin? Dans ton cul! Tous les les soirs la même histoire. Puis attention, c'est pas la peine d'essayer de sauter des pages hein, ou d'oublier un mot. Parce qu'il sait peut-être pas se servir d'une fourchette, mais il connaît le lit par cœur. Hein, Rain Man? Du coup, j'ai pas d'enfant.

0: Il y a des jeunes qui nous écoutent et qui se disent « Ah bah c'est la chanson de Stranger Things ». Bah non, hein, ça fait longtemps genre, quand même. Kate Bush sur Rire et Chanson Réunion, bienvenue.
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0: La journée ne fait que commencer. Je vous explique comment repartir avec vos places pour Alex Vizorek prochainement à la Réunion avec Rire et Chanson Réunion. Mais avant ça, Tom Boudet, Willet, Walidia également. Et le retour de Martin et l'appel Frocon à la demi-heure pour un inédit. Le temps pour nous de prendre la direction des studios parisiens. C'est la team du rire avec Joe Bramy. Et c'est maintenant sur Rire et Chanson Réunion.
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3: Depuis plusieurs jours, mon cher Joe, il y a un cobra à lunettes extrêmement venimeux qui est recherché près de Toulouse. L'animal est toujours introuvable.
4: Exactement, Bruno. En France, c'est la merde avec les retraites. Les hôpitaux sont saturés. Il n'y a plus de profs. Le climat, on s'en bat les couilles. Et là, il y a un cobra à Toulouse. Ils ferment les écoles, les parcs, les cimetières. Ils annulent les activités sportives. Ouais. Il y a des barrières partout. Le préfet a déclaré l'état d'urgence reptilien. Mais on va où, Bruno, là ? Au Japon, pour s'organiser comme ça, c'est parce qu'il y a Godzilla qui arrive, d'accord ? Et le seul qui peut l'arrêter, c'est King Kong. Eh oui. Alors que nous, on va pour un cobra d'un mètre, on envoie qui, Bruno ? Joséphine Ange-Gardien ?
3: Oui, bon, c'est peut-être un peu exagéré, mais ça n'empêche que les autorités disent quand même qu'il faut rester prudent. Hein.
4: Bruno, ils ont sorti des drones de recherche. Les gendarmes traquent un serpent comme si c'était un terroriste. Mais ça se trouve, le cobra, il est pas bien, lui. Il fait froid à Toulouse pour lui. Bah, oui. Ça se trouve, il est sous un pont avec une clope et une écharpe.
5: Vas-y, c'est quoi ce pays là ? 25 degrés, qu'est-ce que ça merde ? Il y a deux semaines, j'étais tranquille en Pakistan, 40 degrés à manger des merguez avec mon pote le chacal. Et là, je suis à Toulouse, frère. Il y a des pigeons qui me regardent. Hey, vous voulez quoi, les jompis ? Vas-y, venez voir, venez voir. Hey, franchement, vous, j'ai trop froid. Vous me trouvez une chaussette, je vous suce direct.
3: Il doit vraiment être au bout du rouleau. Hein, en plus, oui. D'ailleurs, on ne sait toujours pas d'où vient ce cobra.
4: Moi, j'ai une hypothèse, Brune. Ouais. Je pense que c'est un gogol qui a voulu se lancer dans le dressage de serpents. Il a trouvé un gars qui vendait un cobra illégalement sur Snapchat. En même temps, Snapchat, ça sent pas le certificat d'authentification. Hein. Et là, en plus, sur l'annonce, il y a écrit cobra à lunettes à débattre. Hein. Il s'est dit, ah, c'est un intello, il doit être gentil.
6: Ah là là.
4: Et là, Jordan, oui, tous les gogols s'appellent Jordan, il s'est pris pour un chameur de serpents, il s'est mis en tailleur et a commencé à jouer de la flûte. Le bordel, il est sorti de sa boîte à vitesse Mach 4 et direct à la jugulaire. Il s'est tiré avec les clés, il s'est barré. Donc là, soit vous cherchez un cadavre, soit vous cherchez un cobra en Golf 2 GTI avec des noms violets sous les pare-chutes. Si tous les Jordan ont une voiture tuning, hein, demande à Ophélie.
3: Oui, c'est vrai. Bon, après plusieurs jours de recherche d'ailleurs intensive, le cobra reste toujours introuvable malgré cette disparition inquiétante. Quand même, les autorités ont finalement décidé de lever les restrictions et de tout rouvrir.
4: Ah, attends, ça se trouve, il a demandé des papiers à la préfecture. Hein.
3: Bah,
4: ça se trouve, il est plongeur dans un resto. Un petit cobra sous OQTF, au calme. En France, un cobra a plus de chances d'avoir ses papiers que Zaef Maïga. Ouais, c'est un pote humoriste originaire du Burkina Faso. Il fait rire en France depuis 10 ans, mais apparemment, être humoriste n'est pas un vrai métier pour l'État. Donc, ils ont refusé ses papiers. Alors, être Uber Eats, serveur, plongeur ou un reptilien, ça a déjà plus de... C'est plus raisonnable pour arriver à vivre sur l'Hexagone, hein, mais bon. C'était mon petit coup de gueule,
3: Bruno. Ton message a été entendu. Hein,
4: merci, Bruno, ça fait du bien. En tout cas, j'espère qu'ils vont le retrouver, le cobra. Parce que là, les beaux jours arrivent, ça risque d'avoir un impact sur le tourisme de la Ville Rose. Hein. Ouais. Et moi, pour les aider, bah, j'ai trouvé la solution, Bruno. Mm-hmm. Il faut que quelqu'un se sacrifie pour faire sortir le cobra de son trou. Un gars doit se balader à poil dans tous les espaces verts de Toulouse et ses alentours, et attendre qu'il se fasse mordre la bite.
3: Non, mais elle est très particulière ta technique là. Puis qui serait assez fou pour le faire ?
4: Patrick Sébastien ! Il sort ça qui pour un oui ou pour un non ? Alors quitte à se faire sucer, autant que ce soit pour le bien de l'humanité.
3: C'était Joe Bramy dans la team de rire.
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13: Moi, j'ai une bonne nouvelle à vous annoncer ce soir. Il y a quelques jours, je suis allé pour la première fois de ma vie chez le dentiste, seul, sans ma mère. Ouais, merci beaucoup. Merci. Merci. Bon, elle m'a manqué. Parce que moi, j'admirais ma mère chez le dentiste, elle arrivait avec une certaine assurance, quoi. Elle disait « Bonjour, je m'appelle Madame Boudet, j'ai pris un rendez-vous pour un détartrage. » Quelle élégance. La classe. Moi, j'ai pas cette assurance-là. Moi, quand je suis arrivé, ils m'ont dit « Vous êtes qui ?» J'ai dit « Madame Boudet, moi, directement. » Après, je me suis fait les tartrés, ça, j'ai kiffé, ça. Tu sais, pendant 3 jours, je me suis léché l'arrière des dents. Je sais pas si vous connaissez ce truc. Voilà, c'est ma vie du moment, quoi. Je découvre la vie. La dernière fois, j'ai dû appeler mon coiffeur pour prendre un rendez-vous. Putain, je savais pas quoi lui dire. J'ai tapé son numéro, je l'ai appelé, il a décroché, il a dit « Bonjour, salon coiffure Gabriel, je vous écoute. » J'ai dit « Gabriel, bah, comment vont tes enfants ?» Voilà, je... Toujours moi au téléphone, je suis mal à l'aise quoi. À chaque fois que je suis au téléphone avec un service mobile genre Free pour régler un truc, à chaque fois que je suis au téléphone avec eux, ils me prennent pour une femme. Ils me disent « Allô, bonjour madame. » Et moi je me rends compte que j'adore. Je te jure au téléphone, j'ai une autre identité au téléphone, je suis pas Tom, je suis Catherine. Ouais, tu sais, je m'invente une vie, je suis dans mon rôle, je suis là « Bonjour, je m'appelle Catherine. » J'ai 2 enfants avec Didier. On a bien vécu le confinement avec Didier. Hein. Oh. C'est fou, on a vu qu'on était fatigués à rien faire. Mais ce qui est ouf, c'est que c'est avec ma voix normale qu'on pense que je suis une femme. La dernière fois, ça m'a un peu énervé. Donc j'ai fait exprès prendre une grosse voix au téléphone. J'ai dit « Allô, bonjour !» Ils m'ont dit « Bah dis donc, vous êtes enrouée, madame Catherine ?» J'ai fait « Non. » Voilà, c'est ma vie, je découvre tout, qu'est-ce que vous voulez. J'arrive aussi à me connaître moi-même, là c'est bien, j'arrive à m'accepter comme je suis dans tous mes états, parce que parfois je vous le dis, voilà, ce soir, ça m'arrive parfois d'être triste. Voilà. Oui. J'aime bien, c'est le moment où vous avez envie de me donner 20 euros, j'aime bien un peu ce moment. Non, je vous dis ça parce que l'autre fois, j'ai vu une amie à moi, elle était un peu triste, ça m'a fait de la peine. Elle avait fait quelque chose quand elle était triste, elle avait fait une playlist Spotify avec que des chansons tristes. Et je lui dis, mais si t'es triste et t'écoutes des chansons tristes, ça va te rendre encore plus triste. Elle m'a dit, c'est le but. Je lui dis, toi, t'as rien compris, toi. Toi, quand t'as la diarrhée, tu manges des pruneaux, c'est ça le... En même temps, je la juge pas. Au moins, voilà, c'est bien, elle sait ce qui la rend triste. Moi, je sais ce qui me rend triste, je sais même ce qui fait pleurer, moi. Ouais, des vidéos YouTube de militaires qui rentrent chez eux, oh putain. Me lancez pas sur sujet ce soir. Je sais pas si vous connaissez, un peu ces vidéos. Ouais, c'est toujours des vidéos YouTube de militaires américains. Ça fait 10-15 ans qu'ils sont pas rentrés chez eux. Le mec il rentre, il y a sa femme qui s'y attend pas, elle se retourne. Oh Brian! Et moi je suis en larmes comme ça et je sais pas pourquoi ça m'émeut. Tu sais, je suis pas militaire. J'ai personne de ma famille qui est militaire. Je lui dis peut-être, il y a un militaire, dès qu'il voit une vidéo d'un humoriste, il se met à pleurer quoi, tu vois. C'est. La vidéo elle fait bonsoir tout le monde, ça va? Oh putain, je peux pas regarder. T'es un lieutenant qui arrive, mais enfin colonel, qu'est-ce qui vous arrive? Ma mère s'appelle Catherine, voilà.
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2: J'ai eu une enfance magnifique parce que j'ai grandi dans les années 90. D'ailleurs, s'il y en a qui ont connu un peu cette période des années 90, qui ont grandi dans les années 90, foutez le bordel un peu, applaudissez qu'on vous entende. C'était pas mortel cette époque, on se réveillait tous les matins avec les mini-kens. On faisait du business à la récré. Hey, tu veux des pogs? Hein, on était des bad boys, on écoutait du rap breton. Dans la vallée, oh, la lila. Hakim, le fils du forgeron, est venu me chercher. C'était quoi ces paroles pourries? Hakim, le fils du forgeron. Hakim? Hakim, le fils de l'épicier, oui, mais le fils du forgeron. Il y avait des trucs de fou à l'époque. Il y avait les Tamagotchi, vous vous rappelez les Tamagotchi? Au bout de deux semaines, il était mort dans son caca, le truc. Hein. Plein de trucs, il y avait des trucs de fou à la télé, t'avais des dessins animés, t'avais Olivier Tom, vous vous rappelez d'Olivier Tom? 20 minutes de... Qu'est-ce que tu fais? Bah je cours, je suis obligé. Mais pourquoi faire? Bah je vais marquer, ah bon? Mais c'est pas moi qui l'a marqué, bah je sais pas, on verra à la fin de l'épisode. De toute façon on a 800 km de terrain pour réfléchir, donc ça va. Mais le dessin animé qui a choqué un peu tout le monde, c'était Dragon Ball Z, je sais pas si vous vous rappelez de ça. Avec la boule de feu qu'il faisait avec les mains, là, le Kamehameha. On a tous essayé de la faire dans notre chambre comme des bouffons. Et t'as même des fous qui essayaient d'en faire pendant des vraies bagarres. Mais la série, par contre, qui nous a tous traumatisés, c'est un truc que je regardais tous les dimanches après-midi avec mon père, Walker Texas Ranger. Je vois qu'il y en a pas mal qui s'emmerdaient le dimanche, hein, pardon. Et le truc, c'est que moi, je regardais cette série et je m'identifiais à son coéquipier Black qu'il suivait partout. Le seul problème, c'était le prénom de ce mec. Comment il s'appelait? Trivette. C'est pourri, Trivette, comme prénom, on est d'accord? Plus quand t'es gamin, tu joues, tu sais, ouais, moi je suis Walker! Eh ben moi je suis Trivette, qu'est-ce que tu veux que je te dise? T'as pas le droit d'appeler ton enfant comme ça, c'est un crime! Tu imagines?
3: Je vous présente mes enfants, Trivette, Fourchette et Branlette, voilà, ils sont là. Ça change dans la vie.
2: Ah, mais c'était cool, tu vois, la télé d'avant c'était bien, parce que si tu regardes maintenant à la télé, on nous propose des trucs un peu bidons, je sais pas si vous connaissez les ch'tis. Oui. Regardez un peu ça. T'es les ch'tis là-bas, les ch'tis à Ibiza, les ch'tis. Les Marseillais à Miami, c'est quoi la suite? C'est les gitans en Australie, c'est ça le truc?
4: Sur mes morts, je vais le crever le kangourou. Mets un coup de serpette, mon ami, sur les quatre roues de ma caravane. Ah,
2: c'est quoi la suite après? C'est les Antillais en Sibérie, c'est ça le truc?
4: Oh putain, il fait froid, fouillot. Ah, j'aurais dû prendre une petite laine. Hein. C'est quoi ça? Un ours poléo? Je croyais que ça existait que dans les pubs Coca-Cola, ça. Hein. On est dans la merde, Isidore, faut partir, hein. Quoi, tu veux rester? Ah d'accord, on va aller zouker l'ours, allez.
2: Parce que tout à l'heure, il y a mon collègue qui parlait des Antillais. La flemme, c'est pas leur plus gros problème. Les Antillais. Si on veut les respecter en tant que peuple, faut qu'ils arrêtent de frotter tout ce qui bouge, surtout les Antillais, c'est ça. Mais... C'est surtout ça. Mais tu les vois pas dans les rues de Paris, ils sont là, c'est oh la bouche à incendie, la bouche à incendie. Ouais. Ah la boîte aux lettres, la boîte aux lettres. Ouais. Quand t'es dans le métro, dans le bus, qu'il y a un mec qui te frotte de trop près, c'est pas un pervers, c'est un Antillais. Ouais, oh là là, il y a du monde dans ce métro. Je vous tiens, madame, dans le virage. Je vous tiens, je vous tiens. Hein, on va tout droit, ouais, c'est pas grave. S'il y a un problème, accrochez-vous à la barre. Passez le bar, madame, ma barre.
4: Mais enfin, mais chez moi, c'est le terminus. J'en ai rien à foutre, je fais que des allers-retours.
2: C'est des ouf. Ils ont inventé le zouk, hein, pour frotter tout le monde. D'ailleurs, le zouk, pour moi, c'est pas une danse, c'est une agression sexuelle sur dance floor, j'appelle ça. J'ai vu des filles qui dansaient, qui portaient plainte en même temps, je te jure.
4: Je comprends pas, j'ai zouké une fois, je suis enceinte. Il a frotté son kiki, j'ai un bébé, c'est un entier, c'est sûr, ça fait 12 mois, il est là, il veut pas sortir le flemmard. En plus, il m'a infecté, hein. Ah bah oui, je sais pas d'où me vient cet accent. Bah là-bas, je viens de Clermont-Ferrand, moi, donc rien à voir. Hein. Non, puis, en plus, c'est sûr, parce que là, c'est plus du lait, c'est du ponche-coco.
5: On démarre la matinée avec les meilleurs talents du rire, c'était Walidia sur Rire et Chanson Réunion. Allez, encore un petit peu plus d'une heure et demie à passer ensemble. Vous le savez, sur Rire et Chanson Réunion, c'est Total Détente, les meilleurs talents qui vous font rigoler dès le réveil. Céline en préparation, Sophie Loustalo également. Et puis avant ça, Martin, il appelle trop con, qui nous parle de téléphone sans plastique. Bah tiens, révolution.
6: Monsieur Martin à l'appareil, commission pour la déplastification gouvernementale.
7: Oui.
6: Est-ce que je peux passer demain? Il faut que je change votre téléphone.
7: Non mais alors attendez, vous êtes notre fournisseur d'accès, vous êtes qui?
6: Comment ça taxer? Ah non non, je veux pas vous taxer.
5: Bon ouais, ouais, de temps en temps il taxe bien lui hein Martin. Allez, à l'appel trop court arrive, juste après l'essentiel des infos.
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8: Une journée plutôt agréablement venteuse qui nous attend côté météo sur l'île de la Réunion ce mardi. Et puis dans l'actualité forcément, du sport, du tennis, les larmes hier de Gaël Monfils à Roland-Garros. Bonjour à tous, du monde sur les routes forcément ce mardi après ce long week-end prolongé. Les conditions de circulation s'annoncent quelque peu compliquées pour la reprise. Dans le même temps, on a eu les derniers chiffres des infractions routières. 612 délits, dont 343 excès de vitesse ont été relevés. Au total, 12 personnes se sont vues retirer leur permis de conduire, dont un jeune conducteur de 17 ans contrôlé à 148 km/h. Des centaines de policiers et gendarmes étaient mobilisés. Enfin, la bonne nouvelle, toujours sur les routes, c'est que la route des Laves, elle sera complètement rouverte après-demain, jeudi, dans le secteur du Grand Brûlé. Une réouverture 2 mois après la traversée de la lave issue de l'éruption du Piton de la Fournaise. Dans l'Hexagone, cette fois, une conséquence évidente du réchauffement climatique. Il n'a jamais fait aussi chaud, aussi tôt dans l'année. 8 départements de l'Ouest se sont placés en vigilance orange canicule. On attend plus de 37 degrés, voire beaucoup plus. Bref, c'est tout le pays qui est touché par cette vague de chaud, dont le pic est attendu d'ici mercredi, mais les températures auront quand même du mal à baisser avant vendredi. Une légende du tennis français, Gaël Monfils, a joué hier le dernier grand chelem parisien de sa carrière. Et oui, le mousquetaire a perdu en 5-7 contre l'autre français, Hugo Gaston. Un peu plus tôt dans la journée, Rinderknecht, Humbert et Van Hache eux aussi se sont qualifiés. Aujourd'hui, on suivra notamment l'entrée en lice de la numéro 1 française, en manque de rythme quand même, Loïs Boisson.
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8: C'est un mardi où, sous le soleil et sous le vent qui nous attend sur l'île de la Réunion, oui, l'élément marquant de cette journée, c'est ce vent et ces rafales qui devraient frôler les 60 km/h de Saint-Denis à Saint-Jean en passant par les plages, 50 km/h sur le port ou encore Saint-Philippe. Et puis côté température, ça remonte à partir d'aujourd'hui puisqu'on aura de 28 à 31 degrés sur le littoral cet après-midi.
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10: Bonjour à toutes, bonjour à tous. Le CRGT vous informe que sur la RN2 à Brapanon à Saint-Benoît, il y aura des travaux de relevé topographique sur l'ouvrage d'art de la rivière des Roches aujourd'hui. La voie de gauche sera donc neutralisée dans les deux sens de 21h à 1h du matin. La plus grande prudence vous est donc recommandée. Et puis on termine sur la RN2 de l'échangeur du Chaudron à Saint-Denis à celui de Bourbier à Saint-Benoît. Il y aura la suite des travaux de balayage mécanique ce soir et les voies seront neutralisées dans un sens ou dans l'autre selon les besoins du chantier de 20h à 4h. 45. Avec tout ça, patience, prudence et redoublez de vigilance au volant.
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7: Oui, bonjour.
6: Bonjour monsieur, c'est bien la société comptable ?
7: Oui.
6: Monsieur Martin à l'appareil, commission pour la déplastification gouvernementale.
7: Oui.
6: Est-ce que je peux passer demain ? Il faut que je change votre téléphone.
7: Non mais alors attendez, vous êtes notre fournisseur d'accès ? Vous êtes qui ?
6: Comment ça taxer ? Ah non, je veux pas vous taxer.
7: Non, vous êtes notre fournisseur.
6: Non, il y a aucune taxe, c'est gratos.
7: Non, vous êtes
6: notre... Oui, non mais je sais, je vous ai dit déplastification gouvernementale, donc tout de suite gouvernement, vous vous dites taxe.
7: Non, c'est pas ce que...
6: Vous
7: non.
6: Vous dites ça y est, il va me demander de l'argent.
7: Vous êtes... Non.
6: Il va me coller des impôts.
7: Non, c'est pas ce que je vous... Non.
6: Oh, non mais rassurez-vous. Pas de ça chez moi.
7: Non, pas du tout. C'est pas ce que...
6: Ah, je vous garantis zéro
7: non,
6: taxe.
7: Non, mais c'est pas ce que je vous ai demandé.
6: Pas de TVA. Ah, elle a raccroché. Bah, je la rappelle tout de suite.
7: Allô?
6: Oui, rebonjour, c'est Monsieur Martin. Vous inquiétez pas, il n'y a rien
7: non,
6: à payer.
7: C'est pas ce que je vous ai demandé. Qui vous êtes, vous?
6: Moi, je m'occupe de la déplastification, parce que le gouvernement s'est engagé à ce qu'on utilise moins de plastique dans les entreprises.
7: D'accord.
6: Donc, à la place de votre matériel téléphoniste en plastique, je vous mets la même chose, mais en éco-recyclagé.
7: Vous mettez quoi à la place de mon matériel?
6: Ce sont des téléphones, mais fabriqués avec des métaux lourds recyclagés.
7: Qu'est-ce qui fait votre téléphone?
6: Bah, il téléphone, quand on fait un numéro.
7: Oui, non, mais moi, j'ai un gros téléphone, fixe, avec plein de programmes.
6: Bon, alors là, il n'y a pas les programmes. En revanche, vous allez être contente parce que c'est aussi un très gros téléphone. D'ailleurs, il faut l'installer directement au sol.
7: Donc je pose mon téléphone au sol, c'est ça?
6: Ouais, parce qu'il est à base de plomb et d'amiante, donc il pèse dans les 60 kilos. Si vous le mettez sur le bureau, ça va tout vous péter.
7: Et je réponds comment alors? Je réponds de par terre.
6: Voilà, avec le haut-parleur.
7: Avec le haut-parleur?
6: Bah oui, vous décrochez avec le pied et vous parlez un peu fort.
7: Pardon?
6: Bah c'est ce qu'on appelle le mode pied libre. C'est comme main libre, mais avec les pieds.
7: Non monsieur, je peux pas.
6: Ah, et puis il faudra aussi qu'on voit pour les ordinateurs après.
7: Les ordinateurs?
6: Oui, vous savez, les grosses machines à écrire électroniques.
7: Il faut changer les ordinateurs aussi?
6: Non, ça je me permettrai pas. Je vais juste récupérer les touches en plastique sur les claviers.
7: Alors attendez, mais c'est une obligation?
6: Ah non, pas du tout. C'est surtout que ça m'arrange. Donc je mets que vous êtes ok, comme ça je passe.
7: Je ne suis pas ok, faut que je voie avec le responsable.
6: Ah.
7: Attendez.
11: Votre correspondant vous a mis en attente.
12: Monsieur, bonjour.
6: Madame, bonjour.
12: Non, c'est pas madame, c'est monsieur, directement. Qu'est-ce qui vous...
6: Bah, je voulais parler au responsable.
12: Eh bien, vous êtes avec lui, monsieur.
6: Absolument pas, non. Je suis tout seul dans mon bureau. Je peux vous garantir que votre responsable n'est pas avec moi.
12: Non, non, mais vous êtes pas avec mon responsable. C'est vous qui m'appelez, monsieur.
6: Oui, alors ça, je sais.
12: Voilà, vous êtes avec monsieur...
6: Non, pardon, mais comment voulez-vous que je sois avec votre patron, puisque je suis actuellement seul?
12: Mais non, vous êtes avec moi en ligne, monsieur.
6: Oula, ouais, pas clair.
12: Bon, alors, essayez de vous réveiller et vous me rappelez, hein.
6: Non, mais de toute façon, je vais passer, il faut que je récupère vos téléphones.
12: Bon, mais alors, écoutez-moi, je vous donne aucun téléphone.
6: Non, mais juste ceux qui contiennent du plastique.
12: Oh, mais monsieur, ils sont tous en plastique, qu'est-ce que vous nous chauffez, là?
6: Bon, bah écoutez, je vais tous les prendre, c'est pas grave.
12: Non, non, vous prenez rien du tout.
6: Bah si.
12: Et moi, je vous dis non, essayez de venir et de les prendre quand je suis là, vous allez voir, ça va être tout drôle.
6: Ah, bah si on peut rigoler en plus, avec plaisir.
12: Moment, il n'est pas question que vous me preniez mes téléphones, monsieur. Je sais pas d'où vous avez sorti ça.
6: Oh, bah c'est vous m'avez demandé de venir les chercher et qu'en plus on allait rigoler.
12: Non, non, moi je viens de rien de vous demander, monsieur.
6: Oh, l'autre, hein.
12: C'est à moi que tu dis l'autre. Dis-moi, Pedro.
6: Bah, je ne suis pas Pedro, mais.
12: À qui t'as dit l'autre?
6: Bah, c'est un collègue. Il passait justement là.
12: Ah, ouais, un collègue qui passait, il vaut mieux, ouais. Parce que moi, je suis pas l'autre, hein.
6: Ah bah, je sais. L'autre, c'est mon collègue. C'est son nom. Il s'appelle Monsieur l'autre.
12: Ouais, arrêtez de me prendre pour un con.
6: Ah non, ça c'est moi.
12: Arrêtez de me prendre pour un con.
6: Ah, bah, attendez, je vous le passe.
12: Non, non, moi je.
6: Monsieur l'autre, je vous passe la dame. Oui, allô?
12: Oui.
6: Bonjour madame, monsieur l'autre à l'appareil, que se passe-t-il?
12: J'ai un charlot là qui est au téléphone.
6: Ouais.
12: Qui veut venir m'enlever les téléphones parce qu'ils sont en plastique.
6: Ah ouais, vous avez encore des téléphones en plastique, vous?
12: Allez, c'est bon, merci.
6: Je vous repasse, monsieur Martin.
12: J'ai autre chose à faire, monsieur.

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8: 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Il n'y avait pas de jouets, il n'y avait rien, il n'y a pas d'iPad. Il y avait deux choses pour te divertir, la buée de ta bouche et la vitre de la bagnole, c'est tout.
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9: 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Parce que quand on faisait des bêtises, elle nous tirait les oreilles. Moi, elle me tirait les joues, comme ça. Hein? J'étais beau gosse avant la primaire, moi.
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10: Allô, Francky? Ouais, c'est moi. Tu vas bien? Ouais, ça va, ouais. Alors, comment ça va, business? Ah, oh, ça va pas fort, hein, tu sais, les voitures neuves, ça se vend plus, hein. Bah non, j'ai vendu deux occasions, semaine dernière. Attends, quitte pas, Francky. Bonjour, ma petite Sandra. Vous allez bien? Alors, on va continuer ensemble, un de ces soirs. Tu sais, c'est la petite de l'accueil, là. Hein? Hé, hey, t'es con, ouais. Quoi? C'est ça, il voulait toutes options. Ah, t'es con, ouais. Quoi? Tu vas lui faire une révision complète? Ah, t'es con, ouais. Bon, faut que je te laisse, Francky, j'ai du monde dans la boutique, là. Ouais, ils sont pleins, ouais, c'est ça. Hein? Ah, t'es con. Ouais, je te laisse, Francky. Hein? Bon, t'es trop con. Messieurs, dames, bonjour. Mais je vous en prie, entrez. Alors dites-moi, je peux vous escroquer, vous renseigner? Vous cherchez un véhicule, oui. Vous aviez prévu un modèle en particulier, non? Un budget peut-être? Oui, un budget de 15 000 francs. Je vous dis tout de suite, je suis pas la fée clochette, moi. Hein? 15 000 francs, qu'est-ce que je peux proposer pour 15 000? Si j'ai une petite voiture, si vous voulez bien me suivre, la Minissimo, hein? Alors, voyons, c'est une petite voiture avec des petites options, hein? Non, il n'y a pas d'airbag, hein? Trop dangereux. Non, je vous explique, hein? L'habitacle étant trop petit, en cas de choc, les gens m'auraient étouffé, hein? Par contre, elle est équipée de deux sièges éjectables de Mirage 2000, hein? Alors, ça, c'est très pratique. Je vous explique, c'est-à-dire que, en cas de choc, vous ne mourrez pas brûlé, vous mourrez plus loin. Voilà. Mais je ne vous la conseille pas, hein. Je vois que madame attend un heureux événement. Vous m'êtes sympathique, je vous le dis franchement. Est-ce que vous avez pensé à vos enfants? Non. la honte quand vous allez les amener à l'école dans cette bagnole. Non, non, non. Humainement, je ne peux pas vous vendre ça. Hein. Par contre, ce que je peux faire, si vous êtes prêt à investir, disons, allez, 50 000 francs. Supplémentaire. Hein. Je peux vous proposer une super voiture, si vous voulez bien me suivre. La Grandissimo. Alors, effectivement, c'est une très belle voiture. Hein, une voiture spacieuse, une voiture élégante. Comme vous, madame. Oui, une voiture sportive, comme vous, monsieur. Ah, je vois que madame apprécie la puissance. Ah ben, rassurez-vous, chère madame, dans cette voiture, des airbags, il y en a partout. Hein, devant, derrière, au-dessus, en dessous. Il y en a même dans le coffre, hein, pour la sécurité de vos bagages. La consommation. Écoutez, la consommation, franchement, monsieur, je vous dirais pas zéro, je mentirais. Hein, mais quasiment nul. Hein, en plus, regardez, c'est une voiture qui se marie admirablement bien avec la couleur de vos vêtements. Le kaki. Mais je vous en prie, madame, montez dedans, essayez-la. Montez dans, monsieur, faites plaisir à madame, montez dans la voiture. Excusez-moi, j'ai un appel. Allô, oui. Oh, Francky. Ouais, non, je peux pas te parler, je suis avec deux pigeons, là. De quoi? La direction nous offre 5000 balles sur toutes les mini-simo vendues. Oh, merde. Je fais une boulette, là. Ouais, bah, je vais rattraper le coup. Ouais, c'est ça. Ouais, merci, hein, merci, Dio. Ciao, Francky. Alors, elle vous plaît? Ah, c'est une belle voiture, hein. Par contre, je pense à un truc tout con, là. Vous allez pas être tous les jours habillés pareil? Ah, c'est un problème, on a qu'une couleur, on vient de me prévenir. En plus, bon, c'est quand même une voiture assez chère. Vous avez pas quelqu'un qui peut vous aider financièrement, non? Non? Même une vieille grand-mère malade? Par les santé un peu précaire, non, même pas, bon. Non, alors, dans votre cas, le mieux, ça reste quand même la Minissimo, hein. Bah, évidemment, vous allez me dire, c'est une petite voiture, oui. Enfin, c'est une voiture de ville, une voiture discrète, facile à garer, on ne vous la volera pas. Il n'y a pas de taux grand, je suis d'accord avec vous, il n'y a pas de taux grand. Toutefois, attendez 3 mois, vous allez voir. Elle vous plaît? Vous voulez réfléchir? Mais je vous en prie, réfléchissez. Vous avez réfléchi? Vous apprenez? Super. Comment ça se passe? Je vous fais un complément de crédit? Pas de problème, passez dans mon bureau. Nous avons un très bon crédit, je vous en prie, asseyez-vous, madame, monsieur. Alors, Minissimo. Ok, monsieur, vous travaillez? Et vous gagnez 6000 francs par mois? Ah, mais vous avez des tickets restaurants dans votre entreprise? Ok, on va mettre 13 000, hein? Non, ça va passer, ça va passer! Vous êtes propriétaire, locataire, d'accord, donc vous payez un loyer de 5004. On va mettre 1002, hein. Non, ça va passer. Et est-ce que vous avez d'autres crédits en cours? 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Les quatre ensemble, d'accord. 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Eh bien, allez, c'est accepté, c'est formidable. Hein. 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Voilà, madame, monsieur, vite, voilà, hop là. Super. En fait, vous la voulez quelle couleur? On n'en a même pas parlé. Bleu, oui, je vais vérifier. Minissimo bleu. Ah, je n'en ai plus. Par contre, j'ai un très joli rouge bleuté. Oh, c'est quasiment pareil, hein. On fait comme ça? Ça va, vous l'aurez dans 5 mois, hein. C'est très rapide, voilà. Écoutez, je vous remercie. Au revoir, madame. C'est ça, au revoir, monsieur. Et bonne journée, c'est ça, je vous en prie. Au revoir. Au revoir, messieurs, dames. Au revoir. Au revoir, messieurs, dames. Allô, Francky? Ouais, c'est moi. C'est moi, j'en ai fourgué une, là. Hein? C'est quoi? Quoi, c'était une blague? Quoi, attends, tu te fous de ma gueule ou quoi, là? Tu crois que c'est un foot, moi? Attends, tu veux que je te dise, franchement, Francky, tu veux que je te dise? C'est pas bien de mentir aux gens, c'est pas bien.

0: Pour profiter de cet instant pour décompresser, vous écoutez Rire et Chanson Réunion. Et j'espère que votre réveil se passe bien ce matin, peut-être déjà sur la route, au travail ou en train de démarrer doucement la journée. Le principal, c'est d'avancer à son rythme. Et puis ici, on va essayer de rendre cette matinée un peu plus légère avec de la bonne musique et quelques sourires, croyez-moi. Et puisqu'on a du bon, Sophie Loustalot et c'est maintenant sur Rire et Chanson.
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3: Tu sais, je vis seule, mais en vrai, moi, je me sens pas seule. Tu sais, je te jure, moi, c'est les autres qui me font me sentir seule. Tu sais, je vois chez moi, je suis bien, je suis tranquille. Putain, mes voisins rentrent. Oh, je me sens seule dans ces cas-là. Moi, mes voisins du dessus, je ne comprends pas. Ils s'activent en permanence, ils marchent tout le temps, qu'ils s'y font. Tu sais, on dirait qu'ils rentrent chez eux le soir, ils sont là, pas chérie, on n'a pas fait les 10 000 pas. Et ils marchent, quoi. C'est insupportable. Ceux d'en dessous, c'est pire. Eux, ils viennent d'emménager, ça fait 3 mois qu'ils sont là. Eux, ils marchent pas. Mais ils baissent, par contre. N'arrête pas, quoi. Eux, j'ai même plus envie de leur dire de se taire, quoi. J'ai envie de participer, en fait, maintenant. C'est les autres qui me font me sentir seule. Les couples me font me sentir très seule. C'est bien d'être en couple, j'ai des amis en couple. Et, sauf qu'il y a toujours un petit ton condescendant. Je sais pas ce que vous avez, on dirait absolument que vous voulez qu'on fasse partie de votre équipe. Comment dire, vous êtes des témoins de Jéhovah, c'est pas possible. Quoi. Vous avez une manière de nous regarder comme si on était des gens chelous. On dirait les Parisiens qui parlent des provinciaux. Oh, ils sont sympas, mais ils ont un mode de vie particulier. Oh là là, mais qui dit ça en fait, quoi. Je te jure, j'ai une pote la dernière fois, elle me dit, mais toi Sophie, ça t'arrive parfois de parler toute seule? Ouais. Parfois je chie par terre aussi pour me surprendre. On dirait on est des animaux, ça va pas. Même au supermarché, moi je suis là avec mes petites courses de fille seule. Il y a toujours des gens à la queue là qui sont là, bah allez-y, passez devant. Bah je suis pas handicapée en fait. Moi aussi je veux faire la queue. Surtout que j'ai que ça à faire en plus, vraiment quoi. Je te jure, je déteste faire les courses depuis que je vis seule. J'ai plus d'idées, je sais plus quoi manger quoi, ça me saoule quoi. Vraiment, je suis là dans les rayons, je sais pas quoi acheter. La dernière fois, je errais chez Picard, j'ai fini par acheter un pain surprise. La caissière, elle m'a regardée, elle m'a dit « Oh, une petite fête !» J'ai fait « Ouais, ouais !» Pas du tout. J'ai l'impression que je vis comme si mes parents venaient de partir en week-end et qu'ils m'avaient laissé. Moi, je suis là, alors, qu'est-ce qu'on peut faire? Tu sais, je suis chez moi, j'essaie des vêtements que je mets jamais. Je finis en pancho et en Santiago. À manger le pain surprise devant YouPorn, sortez-moi de là, vraiment. Après, il y a un truc qui est dur quand même quand t'es célibataire. La dernière fois, je prends un verre avec une pote et elle me dit, tu te souviens de Bastien? Bastien, je m'en souviens, c'est un collègue qu'on avait. Vous avez peut-être déjà connu ce gars-là. Tu sais, c'est le collègue qui a toujours des histoires chiantes à raconter. Tu sais, qui est pas très beau, qui sent pas très bon, qui a des pellicules dans les sourcils. Enfin, y a rien qui va, quoi. Et elle me dit, bah, tu sais pas quoi, Bastien va se marier. Oh, le coup dur, quoi. Mais non, mais moi, Bastien, c'est ma jauge, c'est mon repère, quoi. Tu sais, même quand ça va pas, je suis là, ouais, mais y a Bastien. Même ma psy, elle a envie que je me remette en couple. Je le vois parce qu'à chaque début de séance, elle est là. Alors, vous me racontez rien? Bah, il se passe rien en fait. C'est pour ça que je raconte rien, quoi. Ouais, je vois une psy, ouais. Histoire de continuer à parler toute seule. Ouais. En plus, moi, je vois des psys depuis que je suis toute petite, tu vois. Je sais pas, je dois avoir 4-5 ans quand ma mère, elle m'a inscrite, quoi. J'ai une activité comme une autre, vraiment. Je me demande ce que je pouvais raconter à cet âge-là, tu sais. Y a personne qui veut jouer avec moi alors que mon jouet, il est tout neuf. C'est nul. Exactement les mêmes.

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3: Il est 8h à La Réunion et le matin, il y a toujours ce petit moment où le corps est levé, mais le cerveau lui demande encore 5 minutes supplémentaires, hein, n'est-ce pas? Mais bon, ça finit par démarrer doucement, mais sûrement. Alors prenez votre café, mettez un peu de musique et laissez-vous accompagner sur la route ou au boulot jusqu'à 9h avec une ambiance simple et de la bonne humeur et les meilleurs talents du rire. 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Le best-of de Marceau refait l'info dans quelques instants et le retour aussi de Guy Thorussen. Le temps pour nous d'accueillir notre papy culte des canulars, c'est Jean-Yves Lafesse. Il est 6h à la Réunion, 8h pardon, à la Réunion.
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5: Oui.
6: Allô?
5: Oui.
6: Oui, bonjour monsieur.
5: Monsieur?
6: Dites-moi, monsieur. On voulait vous demander un petit renseignement, s'il vous plaît.
5: Oui.
6: Vous faisiez quoi hier matin à 10h?
5: Pour quelle raison?
6: C'est la gendarmerie à l'appareil. On aimerait bien avoir un petit renseignement.
5: Oui. Matin, attendez, je réfléchis, moi. À 10h, bah, j'étais chez moi, de toute façon.
6: D'accord.
5: Ah oui, attendez, je ne veux pas dire de mensonge, mais je réfléchis, j'étais voir mes moutons.
7: Mais c'est la pharmacie.
5: Oui, c'était à la pharmacie, oui.
7: Plusieurs fois.
5: Ah oui, c'est en train de réfléchir ça, oui.
6: On n'était pas en l'église de Château-Gontier.
7: Ah non,
5: surtout pas.
6: D'accord. Figurez-vous qu'à l'église de Château-Gontier, hier matin, pendant l'office de 10h,
5: oui,
6: en plein milieu du sermon, il y a un monsieur qui a fait un paix.
5: Ah oui?
6: Alors un truc épouvantable qui a évidemment teinté aux oreilles de monsieur le curé.
5: Bah oui, et puis à tout le monde.
6: Et de tout le monde l'a entendu.
5: Oui.
6: Et le pire, c'est que ce paix n'a pas été seulement sonore, mais il a été malheureusement...
5: Oui, d'accord, j'ai compris. Oui.
6: Voilà. Donc le problème, c'est qu'il y a quelqu'un dans l'église qui a dit « Ah, ça, je reconnais cette odeur-là, c'est René... »
5: Oh, bah dites donc. Ah bah je voudrais savoir la personne qui l'a dit.
6: Une dame Ledoux.
5: Ledoux?
6: Vous n'avez pas pété dans l'église de Château-Gontier?
5: Ah bah j'étais pas chanteur, bah non, ça...
6: Parce qu'il paraît que ce paix a dérangé, vraiment, l'odeur a dérangé.
5: Ah oui?
6: Et figurez-vous que tout le monde est sorti de l'église, hein.
5: Ah oui, bah moi je comprends, oui, ça c'est sûr, mais moi c'était... Elle a, je pense, si ça s'ouvre, elle l'a dit peut-être en plein public, en sortie de l'église.
6: Elle l'a dit devant tout le monde, oui.
5: En plus?
6: Oui.
5: Ah bah je porte plainte.
6: Attendez, on peut se mettre en rapport avec elle, vous quittez pas?
5: Oui.
6: On peut me faire un code 36, on va essayer d'aller chez la particulière. T'as ses coordonnées, hein?
5: Mais dites donc, bah, je me demande qui c'est qui a pu inventer ça, hein. Il y a un conduit culot.
8: Allô?
5: Allô, madame Ledoux?
8: Oui, allô?
5: Bonjour, madame.
8: Bonjour, monsieur.
5: Oui, ben, je viens d'être appelé par les gendarmes. Là, il s'est passé un problème hier à l'église de Château-Montier, soi-disant.
8: Ah!
5: Bah, il paraît un gros pet.
8: Vous y étiez?
5: Oui, et en plus, vous me dites que c'est moi.
8: Ah, c'est monsieur René?
5: Oui.
8: Oh, dites-moi quelle paix, hein?
5: Oui, ben, mais c'était pas moi, surtout. Hein.
8: Oh, ben, j'ai reconnu votre odeur.
5: Oui, ben, mon odeur? Ben, comment ça?
8: Bah c'est vous qui avez pété, non?
5: Non, j'étais pas à l'église, je pouvais pas péter à l'église.
8: Ça sentait un peu comme les vôtres.
5: Ah bah, comme les miennes en plus, bah vous me connaissez, non?
8: Mais une fois, je suis passé...
5: Oui, vous êtes passé où?
8: À l'élevage de moutons, c'était le vôtre.
5: En sortant du bourg?
8: Oui.
5: Oui, et puis?
8: Eh bah vous avez fait un paix.
5: Bon, bah là, ah bah, je suis écœuré, moi. Ça c'est impensable. Si réellement vous m'aviez entendu péter, comme vous l'avez l'air de dire, qu'en rond de mes moutons, il fallait que vous essayiez auprès de moi.
8: Mais j'étais pas loin.
5: Dans le chemin ou dans le pré?
8: Dans le pré.
5: Oh bah dites donc, vous êtes faux.
8: C'est à l'odeur.
5: Oui, mais oui, d'accord, c'est à l'odeur. C'est sûr que c'est une odeur désagréable, celui qui fait des pets à l'église. Ça, moi, je suis entièrement d'accord avec vous. Même que vous m'avez entendu faire un pet dans mon pré, je suis sur mon pré privé, ça ne dérange personne.
8: Ben excusez-moi, j'ai cru que...
5: Ah oui, mais les excuses...
8: C'était le même bruit, la même odeur.
5: Le même bruit, mais... Et le vôtre, il n'a pas le même bruit que le mien?
8: Mais je vous assure que ça sonnait pareil et ça sentait pareil.
5: Mais je voudrais vous voir, parce que ce problème-là va être sur le journal, hein.
8: Comment?
5: Ça va paraître sur le journal, si ça se trouve. Moi j'ai honte pour moi, parce que moi, c'est surtout que c'est pas moi.
8: Mais pourtant, ça sentait...
5: Ah bah oui, madame, vous direz ce que vous voudrez.
8: Ça sentait le mouton un peu.
5: Oui, ça sentait le mouton.
8: Ça sentait un peu le mouton.
5: Mais pour que ça sente le mouton, il fallait que j'en mange. Moi je suis écœuré, jamais vu quoi. Hein. Bon, ils sont là, messieurs les gendarmes?
8: Je vous repasse les gendarmes.
5: Oui, repassez-moi les gendarmes. Au revoir, madame. Bonjour, les gendarmes.
8: Je vous passe les gendarmes.
5: Oui.
6: Oui, gendarmerie.
5: Oui, gendarmerie.
6: Oui.
5: Vous avez entendu?
6: Non, pas tout.
5: Bon, cette femme-là, elle m'a dit qu'elle m'a entendu faire un pet, c'est exactement le même que le vôtre, l'odeur et le bruit. Et j'ai dit d'abord, même que je répétais dans le pré, là, moi, je suis sur un terrain privé. Je suis chez moi. Elle me soutient que c'est le même et la même odeur.
6: Ah.
5: Oh, bah, ça qui est plus doux, moi, je trouve qu'elle perd la tête.
6: Non, mais comment elle a fait déjà pour dire que c'était un de vos pets?
5: Vous savez ce qu'elle m'a dit?
6: Non.
5: Ça avait l'odeur de mouton. Elle dit d'abord, pour avoir l'odeur, le pet. Fallait que j'en mange. Bon, moi, je porte plainte de toute façon, moi.
6: Mais c'est qu'un paix.
5: Ah bah oui, mais je peux pas accepter ça, moi, quand même. qu'on m'accuse pas quand même. Et je vais passer pour un coupable. Je pense pas que ça va être sur le journal tout ça, non?
6: Si, demain matin.
5: Oh, c'est pas vrai.
6: Attendez, ça va être juste dit que vous avez pété dans une église.
5: Oui, mais... Oh, bah dites... Oh, pas vrai, et mon nom va pas être dessus?
6: Non, pas le nom, non.
5: Ah non, bah non, parce que...
6: La photo.
5: Comment? Oh, bah la honte.
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0: 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Dans quelques instants, Gaëtan Huysen qui arrive. Et puis avant ça, l'heure de retrouver le best-of de Marceau refait l'info.
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4: Un journaliste de Paris Match prétend dans un livre que la célèbre gifle de Brigitte à Emmanuel Macron ferait suite à des textos envoyés entre le président et une célèbre actrice iranienne. Une scène donc de jalousie. Pascal Pro, on en parle ici chez vous.
5: Cette information, si elle est véridique, oui, si elle est vraie, je ne sais pas ce qui me surprend le plus. D'apprendre que le président de la République est finalement hétérosexuel.
6: Non.
5: Ou qu'il drague une iranienne.
4: Oui, bien sûr.
5: Enfin, je pose la question. Oui, bien sûr.
4: Président Macron,
5: bonjour.
4: Justement.
5: Bonjour, Bruno Robles. Oui, oui, je dragouze.
4: Bah oui, je vois
5: mais
4: ça.
5: Oui, je texte tout. Je ne suis qu'un homme avec ses faiblesses. Voilà. Tout le monde peut me comprendre, hein, Brigitte, tu me comprends. Alors, comme cela est indiqué, c'était une relation tout à fait platonique. Et heureusement, hein, parce que je me suis pris une tarte, parce que je lui ai dit qu'elle était jolie.
4: Ah oui.
5: Si j'avais couché avec elle, je ne serais plus en vie pour témoigner, c'est sûr.
4: C'est probable.
7: Bonjour, Monsieur Robles.
4: Oui, Président Sarkozy.
7: Non, mais franchement, écrire un livre sur une histoire de chiffres, franchement, hein, ça doit être écrit gros, je sais pas, c'est pas possible, une histoire qui dure 10 secondes.
4: Oui.
7: C'est pas une histoire de 3 semaines que les gens suivent en direct sur les chaînes d'info avec un président de la République hyper populaire.
4: Cette annonce du parquet de Nanterre, une seconde enquête visant Patrick Bruel pour des faits commis en 2015 a été ouverte. Rappelons que le chanteur a pris la parole pour nier tous les faits qui lui sont reprochés. Bonjour Nagui.
8: Bonjour et surtout bienvenue, mais aussi bienvenue. Alors par contre, désolé, pour parler de Patrick Bruel, on n'est pas sur une émission musicale, on va changer le générique de l'émission. Voilà. Parce que là, désormais, on est très très éloigné de la musique. Là, c'est un peu plus cohérent. Je me demande même s'il ne faudrait pas le générique du multiplex. On me fait signe, ça vient de tomber à Nanterre. Une seconde enquête ouverte pour Patrick. À côté des réseaux sociaux, Flavie Flamand annonce porter plainte. On part en Belgique puisque de nouvelles accusations viennent d'être révélées. Ça ne s'arrête plus du côté des coulisses du concert des Enfoirés. C'est étonnant, la chanteuse Zaz déclare ne pas avoir été agressée par Patrick Bruel.
6: Oh.
8: Finalement, c'est peut-être l'indicatif sonore qui correspond le mieux, sachant que l'action se passe sur les pelouses.
6: Oh.
4: Quoi,
8: j'avoue, j'ai... j'étais pas sûr à cette vanne, j'hésitais.
4: Oui. Bon, Patrick Bruel.
9: Bonjour, bonjour, Bruno. Alors... Oui, j'ai pris la parole sur Instagram. Je voulais le faire sur Twitter, mais maintenant que l'application s'appelle X,
4: oui,
9: ça aurait été mal interprété. J'avais pensé aussi à Snapchat.
4: Ouais, non plus.
9: Là aussi, on se serait moqué. Mais après, je m'en fous. Je continue le théâtre. Je continue à tourner. Je crois que clairement, il faut séparer l'homme de l'artiste.
6: Mmh.
9: Il faut séparer le zboub de l'artiste.
6: Oh.
4: On va terminer avec le ministre de l'Éducation, Édouard Geffray, qui a annoncé vouloir un âge plancher pour se présenter au baccalauréat, alors que le plus jeune candidat cette année a moins de 10 ans. Jean-Michel Apathy, bonjour.
10: Bonjour Bruno Robles. Le ministre de l'Éducation, qui s'appelle Geffray, comme Epstein,
4: on
10: parle d'âge de personnes mineures.
4: Oh.
10: Je ne sais pas si c'est une bonne idée. Après, ceci dit, c'est vrai qu'avec tous les problèmes qu'on rencontre actuellement dans l'éducation nationale, c'est une mesure indispensable. On en a besoin.
4: Oui.
10: Un âge plancher pour passer son baccalauréat. C'est vrai, tout le monde le demande.
4: Oui, bien sûr.
10: C'est un véritable fléau. Ces jeunes qui vont la passer le bac là ne se rendent pas compte, c'est terrible. Faut faire quelque chose.
11: Bonjour, c'est François
4: Bayrou. Monsieur Bayrou.
11: Laissez-moi parler.
4: Oui, je vous en prie.
11: Juste vous dire que cette mesure proposée par le ministre existe déjà à Notre-Dame de Bétarade.
4: Oh. Ah bon ?
11: L'âge plancher.
4: Non.
11: Ah, c'est l'âge plancher.
4: Plancher, oh. Cet appel du maire de Paris, Emmanuel Grégoire, il demande à Patrick Bruel de suspendre de lui-même sa tournée et notamment les dates prévues dans la capitale, le temps que la justice soit rendue. Madame Hidalgo, bonjour.
12: Bonjour, c'est pas moi qui me serais permis de demander ça parce que moi j'ai rien contre Patrick Bruel. Vous connaissez mon amour pour les marteaux-piqueurs.
6: Oh, wow.
4: Oh, allez. Ça démarre fort.
12: C'est Arthur. Je comprends qu'Emmanuel Grégoire demande l'annulation des concerts de Patrick Bruel. Par contre, lui proposer de postuler pour devenir animateur périscolaire. Oh. Là, je trouvais ça moyen. En tout cas, cette affaire, ça a donné une idée à un producteur de spectacle. Hein.
6: La tournée des accusés. Tous les bénéfices seront reversés au resto du cul. Une place achetée, c'est participer au paiement des dommages et intérêts et autres frais d'avocat. Avec sur scène, Patrick Bruel, Jean-Luc Lahaye, Gérard Depardieu, Harry Habitant, le livret du spectacle est signé Gérard Miller, un show présenté par Patrick Poivre d'Arbor. La tournée des accusés.
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19: C'est important d'écouter ses parents, hein. Quelle que soit l'éducation, tes parents ils font le mieux pour toi. En plus, parents, c'est un CDI quoi. La seule façon d'arrêter d'être parent, c'est de mourir. C'est vrai, moi ma mère, si je suis avec elle à 35 ans, 23h, elle me dit va te coucher, je vais me coucher quoi. C'est, j'écoute quoi. Mon père, tu sais, il est décédé, ouais, il me donne plus d'ordre. Mais il m'a laissé un message en partant, c'était d'investir pas dans l'immobilier, mais dans les pompes funèbres. Oh, c'est cher les pompes funèbres, putain, ils se régalent. Moi maintenant j'ai envie d'ouvrir les pompes funèbres, là. Juste en face d'un EHPAD, ça va cartonner, je vous le dis. Vous savez qu'il y a un toboggan qui relie l'EHPAD jusqu'aux pompes funèbres. Comme ça, dès qu'il y a un vieux qui clame, ça, il prend le toboggan, c'est du circuit court, zéro émission carbone, quoi, tu vois. C'est un bon plan, hein. En plus, les pompes funèbres, c'est cher, mais t'es obligé de passer par eux, quoi. Tu peux pas laisser ton père dans un sac à sapin en bas de la rue. En te disant, c'est bon, ils vont rien voir, ils vont le prendre, quoi. Ouais. Bah ouais, c'est 2,50€ le sac à sapin, 700€ le cercueil. Et c'est fait en sapin. Je sais pas si t'imagines le truc, en plus. Nous, on pensait qu'on avait payé que 700€ avec ma mère. Mais non, ils rajoutent des options, en fait, quand t'arrives dans le bureau. La meuf, elle me regarde, elle me dit, est-ce que vous voulez mettre un coussin dans le cercueil? Pourquoi faire? Il va avoir mal au cou, je comprends pas le truc, hein. C'est en plus, on va en rond, le coussin. Un coussin à mémoire de forme et tout. Moi, je comprends pourquoi les gens, ils disent, ouais, je dormirai quand je serai mort. Parce qu'il y a un putain de coussin dans le cercueil. Ça sert à rien, coussin dans un cercueil. Autant qu'un mec en fauteuil roulant avec des chaussures de running. Ça sert strictement à rien. Voilà. En plus, moi, je fais du running. La dernière fois, je voulais acheter des chaussures de running. Elles étaient en rupture de stock. Sûrement un enculé en fauteuil roulant qui a pris les chaussures. Excuse-moi, moi, je prends pas tes places de parking. Donc, tu laisses les chaussures dans le rayon, mon grand, en fait. Tu fais comme ça. En plus, depuis le début du rendez-vous, elle sait qu'on va faire une crémation. Ouais. Ça veut dire qu'on va tout cramer, quoi. Et elle, elle se permet de rajouter des options, quoi. Elle est bien, vous voulez pas brûler ça? Vous voulez pas brûler ça aussi? J'étais là, mais on organise l'enterrement de mon père ou un barbecue, là? C'est comment le truc, là, l'histoire, là? Et après, c'est pas fini, hein. Faut emmener le corps du funérarium jusqu'au crématorium. C'est-à-dire 300 mètres, 500€. J'étais à deux doigts de commander un Uber van, là, à ce moment-là. Je me suis dit, j'en ai rien à foutre, j'attends avec mon père sur le côté. Vous avez quoi à mettre dans le coffre? Un sac à sapin. D'accord, bah mettez ça derrière. En plus, vous savez ce qui est arrivé comme corbillard? Un Renault Trafic. Tu fous de ma gueule, j'ai payé 500€, là. Ramène un Mercedes, je sais pas, fais un truc, là. Non, mais pour ce prix-là, il y a une pute qui twerre sur le cercueil du daron, là. T'es un malade, tu sais pas ce que je fais avec 500€ à Budapest, moi, plus que 300 mètres. C'est des fous, les gens. Et maintenant, je sais pas si vous avez vu... Aux cérémonies d'enterrement, là, ils veulent faire payer les musiques que tu passes. Moi, j'ai dit à ma mère, on a plus d'oseille pour ça. Pour toi, là, ça va être casto, 6 planches des clous. Je vais te mettre à l'arrière du Kangoo et je vais arriver à l'enterrement a cappella, je te le dis.
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2: Ça se voit peut-être pas au premier coup d'œil, mais je suis quelqu'un de très nostalgique. Je garde tout. Je jette rien. Même mes messages de répondeur, j'arrive pas à les effacer. C'est plein de moments de vie. Par exemple celui-là. Je suis sûr que ça va rappeler des choses à certains. Moi, c'était mon premier déménagement, quand je suis parti de chez mes parents.
3: Allô, oui, bonjour Monsieur Lemoine, c'est le magasin Ikea. Votre canapé clic-clac Brandstrut sera livré mercredi matin entre 7h et 18h. Bonne journée.
2: J'adore le concept de la fourchette horaire. De 7h à 18h. En gros, t'as ta journée niquée. Parce que si tu te lèves exprès, tu peux être sûr que le mec va passer à 17h55. Et si tu ne te lèves pas parce que justement la dernière fois, il est passé à 17h55, là tu peux être sûr que le mec va passer à 7h. Pour que tu lui ouvres en pyjama, les cheveux en vrac, et avec une érection qui n'a rien à voir. Avec la joie que tu ressens à l'idée de recevoir un clic-clac. Mais va lui expliquer ça, hein. Bon, il vaut mieux passer à autre chose.
4: Bonjour Monsieur Lemoine, c'est l'agence du château. Vous avez laissé chez nous un dossier pour la recherche d'une maison avec jardin et 3 chambres minimum. Alors, là, je me permets de vous appeler, car on vient justement de rentrer un appartement sans jardin, mais avec vue sur le jardin du voisin. En ce qui concerne les chambres, il n'y en a qu'une. Mais comme c'est un duplex de 140 mètres carrés, il y a largement la possibilité d'en faire une douzaine.
2: Ils sont forts dans les agences immobilières, hein. Ils réussissent à te persuader qu'ils ont exactement la maison de tes rêves, alors que rien ne correspond. Je pense que c'est une tournure d'esprit. Si t'as un ami agent immobilier, que tu lui dis que tu aimes les blondes aux yeux bleus très minces, je suis sûr qu'il te répond « Ah bah ça tombe bien, j'ai justement une copine rousse aux yeux marrons qui vient de se libérer. Unique sur la région. » Bah oui, mais c'est pas du tout ce que je recherche. Tu devrais l'avoir quand même. À mon avis, c'est coup de cœur assuré. J'ai déjà 2 acquéreurs potentiels. D'accord, et elle est mince? Pas encore! Mais il y a un potentiel énorme après transformation. Vaut mieux passer à autre chose.
5: Allô, Jean-Luc, t'es où? Je t'ai laissé 24 messages. Non, mais je suis désolée, mais je peux plus attendre. J'y vais toute seule.
2: Ça, c'était la naissance de mon fils. J'étais absent au moment des contractions. À la maternité, ils m'ont dit que c'est la première fois qu'ils voyaient une femme enceinte arriver en Vélib. Mais c'est important de garder des traces des moments joyeux. Par exemple, quand vous faites une émission de télé qui marche, supposons, et ben le lendemain, vous avez ça comme message.
6: Bon, j'espère que t'es content. Très bon taux de pénétration sur la ménagère de moins de 50 ans. On l'a empalé, la ménagère. Mais on peut encore faire mieux. Alors, comme Fort Boyard a cartonné avant nous, la semaine prochaine, on vire ta coprésentatrice et on met à la place le père Fouras. Avec ça, la ménagère, on va lui faire pleurer sa mère.
2: Ah oui, il faut être souple à la télévision, hein. Tu fais pas toujours ce que tu veux. Non, faut être prêt à tester les idées les plus débiles avec le sourire. Et le pire, c'est que des fois, ça marche. Parce que regardez, Fort Boyard. J'aurais adoré être là le jour où ils ont inventé Fort Boyard. À mon avis, il y a un type qui est arrivé en réunion qui a fait « Bon les gars, j'ai eu une vision. On va faire un jeu dans un fort, au milieu de la mer. Et on met des candidats. Qu'est-ce qu'ils font? Des épreuves dans des cachots. Ouais, c'est ça, des trucs un peu SM. Je sais pas trop, de toute façon c'est pas ça l'idée. L'idée c'est qu'on met des candidats et autour, on fait courir des nains. Quoi, on peut pas que les faire courir? Bon, bah alors on leur fera porter des clés. Voilà, ça sera des porte-clés, c'est bien ça. Comment il s'appelle? Hachoum, dormeur, on s'en fout, hein. Déjà pris? Bon, bah alors, il est petit, passe-partout. Les autres, et bah tu déclines, passe-partout, passe-temps, passe-moi le pain, on s'en fout, là. Voilà, c'est ça le jeu. Non, j'ai oublié. Comme on va tourner à côté de La Rochelle, dans le fort, on va mettre des animaux de la région. C'est ça, on va mettre des tigres. Je pense que Fort Boyard a été inventé par un mec bourré.
7: 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Une trentaine de minutes à passer ensemble sur Rire et Chanson Réunion avec les grands talents du nom de l'humour français, cet ambiant Tony Cavana ou encore Jérémy Hippette. Dans quelques instants, le temps pour nous d'accueillir Martin et l'appel trop con.
8: Monsieur Martin à l'appareil, commission pour la déplastification gouvernementale.
9: Oui.
8: Est-ce que je peux passer demain? Il faut que je change votre téléphone.
9: Non mais alors attendez, vous êtes notre fournisseur d'accès, vous êtes qui?
8: Comment ça taxer? Ah non, je veux pas vous taxer.
7: L'appel trop con de Martin arrive juste après l'essentiel des infos et la météo du jour.
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10: Une journée plutôt agréablement venteuse qui nous attend côté météo sur l'île de la Réunion ce mardi. Et puis dans l'actualité forcément, du sport, du tennis, les larmes hier de Gaël Monfils à Roland-Garros. Bonjour à tous, du monde sur les routes forcément ce mardi après ce long week-end prolongé. Les conditions de circulation s'annoncent quelque peu compliquées pour la reprise. Dans le même temps, on a eu les derniers chiffres des infractions routières. 612 délits, dont 343 excès de vitesse ont été relevés. Au total, 12 personnes se sont vues retirer leur permis de conduire, dont un jeune conducteur de 17 ans contrôlé à 148 km/h. Des centaines de policiers et gendarmes étaient mobilisés. Enfin, la bonne nouvelle, toujours sur les routes, c'est que la route des Laves, elle sera complètement rouverte après-demain, jeudi, dans le secteur du Grand Brûlé. Une réouverture 2 mois après la traversée de la lave issue de l'éruption du Piton de la Fournaise. Dans l'Hexagone, cette fois, une conséquence évidente du réchauffement climatique. Il n'a jamais fait aussi chaud, aussi tôt dans l'année. 8 départements de l'Ouest se sont placés en vigilance orange canicule. On attend plus de 37 degrés, voire beaucoup plus. Bref, c'est tout le pays qui est touché par cette vague de chaud, dont le pic est attendu d'ici mercredi, mais les températures auront quand même du mal à baisser avant vendredi. Une légende du tennis français, Gaël Monfils, a joué hier le dernier grand chelem parisien de sa carrière. Et oui, le mousquetaire a perdu en 5-7 contre l'autre français, Hugo Gaston. Un peu plus tôt dans la journée, Rinderknecht, Humbert et Van Hach, eux aussi se sont qualifiés. Aujourd'hui, on suivra notamment l'entrée en lice de la numéro 1 française, en manque de rythme quand même, Loïs Boisson.
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10: C'est un mardi où, sous le soleil et sous le vent qui nous attend sur l'île de la Réunion, oui, l'élément marquant de cette journée, c'est ce vent et ces rafales qui devraient frôler les 60 km/h de Saint-Denis à Saint-Jean en passant par les plages, 50 km/h sur le port ou encore Saint-Philippe. Et puis côté température, ça remonte à partir d'aujourd'hui puisqu'on aura de 28 à 31 degrés sur le littoral cet après-midi.
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12: Bonjour à toutes, bonjour à tous. Le CRGT vous informe que sur plusieurs communes de l'île, il y aura une manifestation sportive intitulée Titour à vélo USEP 2026, prévue jusqu'au vendredi 5 juin à 16h. Et aujourd'hui, l'étape se tiendra à Sainte-Marie. La plus grande prudence vous est donc recommandée. Et puis on termine sur la RN1, route du littoral, secteur Ravine-la-Fleur à La Possession. Il y aura des travaux d'ITPC ce soir et la voie de gauche sera neutralisée dans les deux sens au niveau de l'ITPC de 20h à 23h. 3h. Avec tout ça, patience, prudence et redoublez de vigilance au volant.
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13: Oui, bonjour.
8: Bonjour monsieur, c'est bien la société comptable ?
13: Oui.
8: Monsieur Martin à l'appareil, commission pour la déplastification gouvernementale.
13: Oui.
8: Est-ce que je peux passer demain ? Il faut que je change vos téléphones.
9: Non mais alors attendez, vous êtes notre fournisseur d'accès ? Vous êtes qui ?
8: Comment ça taxer ? Ah non, je veux pas vous taxer.
9: Non, vous êtes notre fournisseur.
8: Non, il y a aucune taxe, c'est gratos.
9: Non, vous êtes notre...
8: Oui, non mais je sais, je vous ai dit déplastification gouvernementale, donc tout de suite gouvernement, vous vous dites taxe.
9: Non, c'est pas ce que...
8: Vous dites ça y est, il va me demander de l'argent.
9: Vous êtes... Non.
8: Il va me coller des impôts.
9: Non, c'est pas ce que je vous... Non.
8: Oh, non mais rassurez-vous. Pas de ça chez moi.
9: Non, pas du tout. C'est pas ce que...
8: Ah, je vous garantis zéro taxe.
9: Non, mais c'est pas ce que je vous ai demandé.
8: Pas de TVA. Ah, elle a raccroché. Bah, je la rappelle tout de suite.
13: Allô?
8: Oui, rebonjour, c'est monsieur Martin. Vous inquiétez pas, y a rien
9: à
8: payer.
9: C'est pas ce que je vous ai demandé. Qui vous êtes, vous?
8: Moi, je m'occupe de la déplastification, parce que le gouvernement s'est engagé à ce qu'on utilise moins de plastique dans les entreprises.
13: D'accord.
8: Donc, à la place de votre matériel téléphoniste en plastique, je vous mets la même chose, mais en éco-recyclagé.
9: Vous mettez quoi à la place de mon matériel?
8: Ce sont des téléphones, mais fabriqués avec des métaux lourds recyclagés.
9: Qu'est-ce qui fait votre téléphone?
8: Bah, il téléphone, quand on fait un numéro.
9: Oui, non, mais moi, j'ai un gros téléphone, fixe, avec plein de programmes.
8: Bon, alors là, y a pas les programmes. En revanche, vous vous allez être contente parce que c'est aussi un très gros téléphone. D'ailleurs, il faut l'installer directement au sol.
9: Donc je pose mon téléphone au sol, c'est ça ?
8: Ouais, parce qu'il est à base de plomb et d'amiante, donc il pèse dans les 60 kilos. Si vous le mettez sur le bureau, ça va tout vous péter.
9: Et je réponds comment alors ? Je réponds de par terre.
8: Voilà, avec le haut-parleur.
9: Avec le haut-parleur ?
8: Bah oui, vous décrochez avec le pied et vous parlez un peu fort.
9: Pardon ?
8: Bah c'est ce qu'on appelle le mode pied libre. C'est comme main libre, mais avec les pieds.
9: Non, monsieur, je peux pas.
8: Ah, et puis il faudra aussi qu'on voit pour les ordinateurs après.
9: Les ordinateurs ?
8: Oui, vous savez, les grosses machines à écrire électroniques.
9: Il faut changer les ordinateurs aussi ?
8: Non, ça je me permettrai pas. Je vais juste récupérer les touches en plastique sur les claviers.
9: Alors attendez, mais c'est une obligation ?
8: Ah non, pas du tout. C'est surtout que ça m'arrange. Donc je mets que vous êtes OK, comme ça je passe.
9: Je suis pas OK, faut que je voie avec le responsable.
8: Ah.
9: Attendez.
1: Votre correspondant vous a mis en attente ?
14: Monsieur, bonjour.
8: Madame, bonjour.
14: Non, c'est pas madame, c'est monsieur, directement. Qu'est-ce qui vous...
8: Bah, je voulais parler au responsable.
14: Eh bien, vous êtes avec lui, monsieur.
8: Absolument pas, non. Je suis tout seul dans mon bureau. Je peux vous garantir que votre responsable n'est pas avec moi.
14: Non, non, mais vous êtes pas avec mon responsable. C'est vous qui m'appelez, monsieur.
8: Oui, alors ça, je sais.
14: Voilà, vous êtes avec monsieur...
8: Non, pardon, mais comment voulez-vous que je sois avec votre patron, puisque je suis actuellement seul ?
14: Mais non, vous êtes avec moi en ligne, monsieur.
8: Oula, ouais, pas clair.
14: Bon, alors, essayez de vous réveiller et vous me rappelez, hein.
8: Non, mais de toute façon, je vais passer, il faut que je récupère vos téléphones.
14: Bon, mais alors, écoutez-moi, je vous donne aucun téléphone.
8: Non, mais juste ceux qui contiennent du plastique.
14: Bon, mais monsieur, ils sont tous en plastique, qu'est-ce que vous nous chauffez, là ?
8: Bon, bah écoutez, je vais tous les prendre, c'est pas grave.
14: Non, non, vous prenez rien du tout.
8: Bah si.
14: Et moi, je vous dis non, essayez de venir et de les prendre quand je suis là, vous allez voir, ça va être tout drôle.
8: Ah, bah si on peut rigoler en plus, avec plaisir.
14: Et pour moment, il n'est pas question que vous me preniez mes téléphones, monsieur. Je sais pas d'où vous avez sorti ça.
8: Oh, bah c'est vous m'avez demandé de venir les chercher et qu'en plus on allait rigoler.
14: Non, non, moi je viens de rien de vous demander, monsieur.
8: Oh, l'autre,
14: C'est à moi que tu dis l'autre. Dis-moi, Pedro.
8: Bah, je ne suis pas Pedro, mais.
14: À qui t'as dit l'autre?
8: Bah, c'est un collègue. Il passait justement là.
14: Ah, ouais, un collègue qui passait, il vaut mieux, ouais. Parce que moi, je suis pas l'autre, hein.
8: Ah, bah, je sais. L'autre, c'est mon collègue. C'est son nom. Il s'appelle Monsieur l'autre.
14: Ouais, arrêtez de me prendre pour un con.
8: Ah, non, ça, c'est moi.
14: Arrêtez de me prendre pour un con.
8: Ah, bah, attendez, je vous le passe.
14: Non, non, moi, je
8: veux pas. Monsieur l'autre, je vous passe la dame. Oui, allô ?
14: Oui.
8: Bonjour madame, monsieur l'autre à l'appareil, que se passe-t-il ?
14: J'ai un charlot là qui est au téléphone,
8: ouais.
14: Qui veut venir m'enlever les téléphones parce qu'ils sont en plastique.
8: Ah ouais, vous avez encore des téléphones en plastique, vous ?
14: Allez, c'est bon, merci.
8: Je vous repasse, monsieur Martin.
14: J'ai autre chose à faire, monsieur.

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7: Bon, attention, que ce soit bien clair, je veux froisser personne ce soir. Hein. On fait attention avec les réseaux sociaux. Je n'ai rien contre les féministes. Vraiment. Bien au contraire. Je pense juste qu'on devrait pouvoir se moquer d'elles sans être brûlées en place publique. Voilà. Parce que si les féministes veulent vraiment être les gars des hommes, il y a forcément aussi des connes parmi elles.
8: Allô ?
9: Oui, bonjour madame, c'est les pompiers. C'est des choses qui arrivent. À mon avis, la concurrence est déjà passée. Eh ben, ces salopards des boueurs. Ils ont presque tout marché, hein. De toute façon, on peut pas lutter.
7: De toute façon, on va tous devenir cons, c'est une fatalité. C'est une épidémie. Voilà, c'est une épidémie. C'est comme les zombies. Tu te crois à l'abri, tu fais pas gaffe, tu te fais mordre par un con, tu deviens con. Je vois pas d'autre explication à cette prolifération.
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11: Notre corps nous parle. Votre corps est votre meilleur ami si vous l'écoutez. Il vous dit plein de choses. Exemple, quand on a mal au dos. C'est souvent la pression au boulot. Quand on a mal à la gorge, c'est souvent de la colère ou des non-dits. Quand on a la diarrhée, c'est qu'on est en Inde. Donc le corps nous parle. On dit plein de choses. Et j'ai toujours écouté mon corps. La seule fois où je ne l'ai pas écouté, c'est quand on m'a proposé l'émission Danse avec les stars. J'ai dit au producteur, rassurez-moi, on est tous du même niveau. Hein? Parce que j'ai remarqué que l'année précédente, le niveau n'était pas exactement le même. Il n'y a personne devant son téléviseur qui s'est dit « je me demande bien qui va gagner entre Brahim Zaibat, champion du monde de breakdance et danseur de Madonna, ou Laurent Ournac, le petit gros de Camping Paradis. » Suspense. Alors, je signe. J'arrive sur le plateau. Qui je vois? Brian Joubert, Nathalie Péchala, champion du monde, championne d'Europe de patinage artistique. Tonya Kissinger, 15 ans de ballet classique et maître de yoga. Salope! Et Ryan Bensetti, un beau gosse de 26 ans, ancien gymnaste, taillé au couteau, qui faisait des saltos arrière juste pour me faire chier. Et pour me rappeler que quand j'avais son âge, il était pas né, le petit enculé. Donc sur 11 candidats, il y en avait 8 qui savaient déjà danser. Dès le premier prime, Corneille et moi, parce qu'il y avait Corneille aussi. Corneille et moi, on se regardait comme ça. Putain, qu'est-ce qu'on fout là, mec? Et la Corneille me répondait, alors on vit chaque jour pour être dernier. Là, je dis, Corneille, restons positifs, mec, on peut gagner. Pas toi. J'avais l'impression de danser avec les stars parce que tout le monde disait vous les noirs, vous avez le rythme dansant, vous avez la danse dans la peau. Yeah. Oui. Mais pas ces danses-là. Vous avez déjà vu une tribu en Afrique danser une valse sur du Youssou N'Dour? Beaucoup les gens des malheurs qui font des espérances. J'ai jamais compris les paroles de cette chanson, lui non plus d'ailleurs. Je suis sûr qu'il les a arnaqués, Youssou. Hey, Youssou, t'as écrit les paroles pour le duo avec Néné Chéri. On t'a envoyé l'argent il y a 8 mois.
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11: Oh, Youssou, c'est beau quand tu chantes en africain. Qu'est-ce que ça veut dire?
12: Ça veut dire l'Afrique, c'est beau. Les soleils, les rois lions, tout ça. 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
11: Celle qui me donnait des cours de danse et qui était ma partenaire dans l'émission s'appelait Sylvia Notardia, comme aux grandes championnes de danse professionnelle, au taquet 24 heures sur 24. Complètement folle. Dès le premier jour, elle me balançait toutes sortes de termes hyper pointus de danse professionnelle. Je comprenais absolument rien. Et plus elle avançait, plus elle disait n'importe quoi. Allez, Anthony, bouge, sois plus facétieux, volubile, concupiscent, iconoclaste, colissimo, réquisitoire, gorgonzola, nyctalope. Je comprenais absolument rien, absolument rien. Et chaque semaine, on apprenait une nouvelle danse. Et j'ai appris qu'en danse professionnelle, à chaque danse, eh bien, tu comptes différemment. Donc au début, c'était assez facile. C'était 1, 2, 3, 4, 5, 6, 7, 8. Après, c'était 12, 15, 54, 9, 4,2 racine carrée de 13. Putain, j'avais ma calculette. OK, 2 fois 2, 4, cosinus, tangente, merde. Ah non, ce qui m'a traumatisé dans l'ancien avec les stars, c'était ça.
13: Sur un tcha-tcha-tcha, Anthony Cavana et sa partenaire Sylvia Notard Giacomo.
11: Elle me suivait partout, ça va. Partout, même après avoir été éliminé, j'étais chez moi, tranquille. Chérie, je te fais des pommes de terre pour dîner ce soir, ça te va?
13: Sur un passo-doble, Anthony Cavana et son partenaire Gratin Dauphinois.
11: Ça valait la peine de faire dans cette histoire. Je regarde pas du tout de pas avoir gagné parce que c'est pas ça qui est important. L'important, c'est de participer. Belle phrase de loser, hein? C'est un Français qui a écrit ça. Non, ça valait la peine de faire danser avec les stars parce que j'ai perdu 8 kilos en 9 semaines. Comme vous pouvez voir, ça n'a pas été très difficile de les retrouver. Après votre réaction, oui, il m'attendait chez moi sur mon canapé dans un pot de Nutella et de Saint-Doux. Mais alors, Toto, t'étais où? Je te vois plus dans le frigo. Mais c'est pas possible, t'as trop maigri ma boulette, assieds-toi, je vais te faire à manger. T'es beaucoup trop mince, t'es passé de ma gloire à McDoom.

0: invité de cette semaine avec Cédric Césaire. Et bien c'est Titoff pour son nouveau spectacle Showbiz, donc à retrouver cet après-midi après une longue et bonne journée de Jean Labeur. Ça fait du bien aussi de se détendre avec Rire et Chanson Réunion. Allez, pour la suite, c'est Denis Maréchal dès 9h, et puis avant ça Jérémy Hippet, c'est maintenant et c'est pour vous.
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3: J'aime bien le concept du développement personnel. Tu sais, c'est des gens qui pensent qu'ils sont à un niveau dans leur vie, ils peuvent faire mieux. J'aime bien le concept des gens qui cherchent à s'améliorer, tu sais, qui font des trucs pour aller bien, lire des livres. Moi, je lis un peu des livres de développement personnel. C'est cool, mais parfois, il y a des livres où c'est terrible. Genre, il y a pas longtemps, j'ai lu un livre, le titre, c'était « Comment se faire des amis ». La tristesse. Première règle, lis pas ça dans le métro. Ah, c'est la honte. Et j'ai feuilleté le livre. Une des vraies règles du livre, c'est « Il faut sourire ». Là, je me suis dit, c'est sûr, c'est un blanc qui l'a écrit. C'est vrai, moi je viens d'un endroit, un quartier à la base, il n'y a pas beaucoup de blancs. Si j'arrive devant des inconnus avec un sourire à la Mickey, je ne vais pas me faire des amis, j'ai juste plus de téléphone portable. Il y a des gens qui voient des psys aussi, j'aime bien ça. Enfin, un psy. Personne ne va me dire, moi j'en vois 14. J'ai beaucoup de choses à régler. C'est genre où là? C'est une camisole qu'il te faut, toi, cousine. Non, le concept du psy, il est bien si tu payes 50, 100 euros pour raconter tes secrets à quelqu'un. Alors que moi, je serais prêt à payer 4 fois plus pour les secrets du patient d'avant et tout. Mais j'aime bien le concept. On m'a dit, il y a 3 styles de psy différents. Psychologue, psychiatre, psychanalyste. De ce que j'ai capté, il y en a un qui a un master, un qui a un doctorat, le troisième... un canapé, une passion, mais il est là comme tout le monde. Et j'apprécie le concept. Le truc que j'aime pas, c'est que pour trouver un bon psy, aujourd'hui, il faut aller sur les réseaux sociaux. Tu sais, moi, je vous ai dit toute la journée, YouTube, Instagram, et là, Doctolib. Tu viens pour un psy, tu repars avec un dentiste, un dermato, juste parce qu'ils sont là. En plus, ils font des longues descriptions de trucs, je sais même pas ce que ça veut dire. J'ai fait Oxford, Cambridge, Poudlard, c'est genre, Moi, je suis un fan de sport, d'accord? Donne-moi des stats. 15 ans de carrière, 147 patients, 0 mort. Là, je signe. Pour moi, la seule bonne pub d'un psy, c'est une photo de lui comme ça, avec derrière lui des photos de tous les patients qui se sont pas suicidés. En plus, moi, je suis noir, donc il faut que je me pose la question, psy blanc, psy noir, autre chose, parce que noir dans un monde de blanc, parfois, t'as envie d'en parler. Mais j'ai la trouille, imagine, je prends un psy, il est blanc, je raconte mes histoires, mais il est sur la défensive. Dès que je dis un truc, il est genre, non, pas du tout, non. On fait jamais ça, nous, les blancs, voyons. Moi-même, j'ai un patient noir, c'est genre... Oh. Et pareil, imagine, je prends un psy, il est noir, je raconte mes histoires, mais lui, il est trop impliqué. Dès que je dis un truc, il est genre, moi aussi! C'est genre, calme-toi, gros, calme-toi. T'sais. Il me raconte ses histoires, à la fin, je sais pas qui doit payer qui. T'sais. Mais j'aime bien le concept des gens qui cherchent à faire mieux et tout ça, j'aime bien. Surtout à Paris. Moi, je reviens du Québec, j'ai habité au Québec pendant 3 ans, et j'avais oublié à quel point Paris, c'est une ville de fou. Il faut faire en sorte d'aller bien. En fait, tu t'habites à Paris, tu vis des choses, puis tu sors de Paris, tu reviens à Paris, t'es genre, ah, mais je suis pas censé vivre ce genre de situation. Genre me retrouver à midi dans la rue à parler à un gars qui a pas de pantalon. Tu vois ce que je veux dire? Il n'y a pas longtemps, je suis dans le métro, ligne 9, 13h47. Vraiment belle journée, il y a un mec assis à côté de moi, iPhone 14 Pro Max. Luminosité à fond. Grand porno. Et détendu, à regarder son truc et tout, il avait plein d'onglets d'ouvert parce qu'il est gourmand. Je me dis, quand même. Il est 13h47, c'est la pause déjeuner, tu retournes au boulot après ça. Il était là, tranquille. J'avais même pas le cran de lui dire, gros, est-ce que t'es en train de regarder du porno? Je pense qu'il m'aurait donné un écouteur.
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4: C'est une souris qui va à la piscine.
5: C'est une histoire vraie.
4: Mais
5: hein.
4: C'est pas drôle pour l'instant. Alors il y a un éléphant qui se baigne. Oui. Foutez pas de la gueule tout de suite. Et puis elle dit à l'éléphant, hé oh, sors de l'eau toi là. Alors l'éléphant il fait, bah non, pourquoi, non, non. Il dit, bah je te dis de sortir de l'eau, tu sors de l'eau, c'est tout. Bah non, je vais pas sortir de l'eau. Sors de l'eau, je t'ai dit, tu sors de l'eau. Ah les fonds, bah non, je veux pas sortir de l'eau, non. Sors de l'eau, je te pète ta gueule, sors de l'eau. Alors l'éléphant, il dit, bon, bon, d'accord, je sors, je sors. Ah, il sort de l'eau, puis elle, elle dit, bon, c'est pas toi qui m'as piqué mon slip, ça va.
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3: Les amis, je vous souhaite de passer une belle journée à l'écoute de Rire et Chanson Réunion. Pour la suite, c'est le non-stop à Rire et Chanson Réunion. Denise Maréchal, Anne Romanoff, Urbaine également, ou encore Caroline Vigneault, juste avant le retour des infos et de la météo du jour. Cet après-midi, dès 17h, c'est Cédric César qui vous accompagne avec Titoff dans l'afterwork du Rire. Et ce soir, à 19h, Hugo qui aura le plaisir de vous accompagner dans le meilleur du Rire. Bisous tout le monde, passez une belle journée et on espère vous retrouver avec une voix. Ouais, ça, ce serait vraiment mieux. Allez, bisous tout le monde, c'était Lolo sur Rire et Chanson Réunion.
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4: Voilà, on peut parler entre amis. Bon, voilà, bon, tu sais, quand tu as décidé de quitter Sylvie, hein, ou plus exactement, quand elle t'a dit « Dégage de chez moi, gros porc ». Oh non, je sais que ça a été un coup dur pour toi, et je le comprends, hein, surtout après le temps que vous avez vécu ensemble. 24 heures, ouais. Bref, tu t'es retrouvé sans logement, hein, et j'ai accepté, pour que tu aies le temps de te retourner, de t'héberger quelques jours. Finalement, ça commence à faire quelques mois. Et je... Non, si Geoffroy, 2 ans et demi, ça fait quelques mois. Hein. Donc je voulais savoir comment tu envisageais le... Parce que tu te rappelles le jour où je t'ai accueilli, je t'avais dit « Salut, ma porte est grande ouverte ». Bon, et ben là, je serais tenté de te dire « Ma porte est grande ouverte, salut ». Tu vois le... Parce que je me disais quand même 2 ans et demi pour te retourner, t'as dû avoir le temps de faire plusieurs tours sur toi-même. Non mais tu vas quand même pas rester toute ta vie abachie dans mon salon. En slip. D'ailleurs, à ce propos, t'en as qu'un, non? Tu sais pas où t'as foutu l'autre. Ouais. Non, bah si tu veux, t'en prends un des miens dans la salle de bain. La salle de bain? C'est la petite pièce qui est au bout du coude. Bon, si au moins tu m'aidais pour les tâches ménagères, je dirais bon, ça va. Oui, oui, on se les partage, oui. Moi, je remplis le frigo, toi, tu le vides. Hein? Il t'arrive d'arroser les plantes, oui. Quand t'as la flemme d'aller jusqu'aux toilettes, quoi. Non, parce que je me dis, bon, quand même, à 30 ans, Geoffroy, il serait temps de te prendre en main. Ah, bah comment? Ah, j'ai peut-être une idée, mais tu vas trouver ça fou. Et si tu travaillais? Ouais, si, on est plusieurs à le faire en France. Tu devrais... Alors comment? Alors, il faut envoyer des CV? CV? Non, c'est pas du verlan, CV. Alors, CV. Un CV, tu prends une feuille, hein, tu mets ton nom, ton adresse. Donc, mon adresse, là. Hein. Après, tu marques tout ce que t'as fait. Donc ça, hein, ça devrait... Et puis ton niveau d'études, c'est important. Mais c'est pas obligé, non. Bon. Et ben en fait, tu mets que ton nom, voilà. Mais t'essayes d'écrire gros pour que ça apprenne bien, tout ça. Non, je me disais, parce que si tu commençais à travailler, tu pourrais commencer à me rembourser l'argent. Oh non, c'est pas grand chose quoi, 1000, 1100 euros. Mais enfin, par mois. Non, surtout que tu dépenses quand même essentiellement en hashish. Oui, non, mais moi je peux plus là. Je peux plus t'offrir le shit et le couvert, je crois. Bon, je t'ai rendu service, il serait temps de me renvoyer l'ascenseur. Avec de l'argent dedans, c'est possible. Ah, je voulais aussi te parler d'un autre souci. C'est de celui que tu appelles ton meilleur ami. Kiki? Ton rat d'égout? Non, non, non, arrête de dire que Kiki est une souris. Ça n'existe pas les souris de 3,2 kg. Hein. Et puis il aurait fallu lui apprendre la caisse, là, il fait caca partout. Hein. À ce propos, les petits morceaux de hashish que tu retrouves miraculeusement sur la moquette. Je serais toi, j'arrêterais de les fumer. Hein. Bref, tout ça pour dire que ça commence à faire beaucoup et qu'il va falloir... Non, non, non, ouais, mais te fâche pas, on parle là. Mais je te cherche pas des poux dans la tête. J'en trouverai. Je dis ça. Je dis ça. Non, mais te fâche pas. Ah, tu te vexes. Ah, d'accord. Ah, tu prends ton baluchon ou tu te casses. Non, attends, bon, Geoffroy, ne le prends pas comme ça. Eh ben non, regarde, prends-le plutôt comme ça. Hein, ça se termine pas tout quand même.

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2: C'est pas à moi de balayer, hein. Moi, je ne suis pas agent d'entretien. Moi, je suis cuisinière du CES. Elle et moi, mais m'ont fait une pétition contre les lentilles. 800 signatures. Quand on sait qu'il y a 300 élèves, ça fait mal au cœur. Tiens, là, le nouveau proviseur, il va encore dire que je suis pas aimable. Bonjour. Qu'est-ce que je fais à midi, c'est Marc-Lan? C'est vous qui m'avez dit de faire un menu comme au restaurant. Quoi? C'est pas clair. Je traduis. Assiette maraîchère, c'est des betteraves. Pêche du jour, c'est poisson pané. Le poisson, c'est surgelé, donc c'est frais. Et délice du chef, c'est une création personnelle. C'est un gâteau à la crème de lentilles. Mais c'est vous qui m'avez dit d'avoir de l'imagination, faudrait savoir, ce saut, tire-toi. Abruti. N'importe comment, il peut pas me virer, moi je ne suis pas contractuel, je suis statutaire, titularisé, à une époque que personne voulait faire ça. Voilà, ils ont créé un emploi jeune pour m'aider, animateur cuisine. Il y a eu 212 volontaires, puis la petite Corinne qui a gagné l'examen, elle sait rien faire, cette gomine-là, une maîtrise de psychologie, ça prépare pas à éplucher les patates. Mais le nouveau proviseur, il m'a envoyé un nutritionniste. J'ai dit, qu'est-ce que j'ai besoin d'un nutritionniste? Moi, ça fait 20 ans que je fais la cuisine, il n'y a encore jamais eu de blessé. Il me dit, il faudrait que vous fassiez plus frais. J'ai dit, les lentilles fraîches, ça n'existe pas. Mais qu'est-ce qu'ils ont tous à vouloir bouffer léger? Ils vont finir par s'envoler. Les jeunes, il y en a que pour les jeunes. Faut s'habiller jeune, faut rester jeune. Mais qu'est-ce qu'on devient quand on est plus jeune? Mais qu'on n'est pas encore vieux. Moi, à 54 ans, j'ai plus droit à la carte jeune. J'ai pas encore droit à la carte vermeille. J'ai droit qu'à la carte bleue, puis j'ai pas de pognon pour mettre dessus. Et avec l'euro, on sera payé 6 fois moins. Et 6 fois moins de pas beaucoup, ça fait rien du tout. Moi, j'ai fêté Noël en famille. J'ai fait un petit salé. Ben, ils ont voulu m'offrir un portable, j'ai pas voulu. Dis, je vais pas payer pour être dérangé quand je suis pas chez moi. Ils m'ont dit, c'est forfait liberté intégrale, forfait connerie totale. Moi, après mon divorce, j'ai pris une année sabbatique avec les hommes. Puis deux, puis trois. Ça fait 12 ans. Je suis en jachère. Ben pourtant, j'avais acheté le parfum Un inconnu vous offre des fleurs. Ça fait 10 ans que je mets le parfum, j'attends toujours les fleurs. Ah, petite Corinne, elle m'a mis une annonce sur internet net. Elle a mis femme, 54 ans, 1m58, 75 kilos. Très déçue de la vie. Recherche celui qui saura lui redonner espoir en la vie, en l'amour. Deux réponses. Une femme et une secte. Que Corinne, pour elle, elle a mis Louvre Lubrique, 1m75, 58 kilos, veut s'envoyer en l'air vite et bien. 700 réponses. Puis elle veut pas me les faire voir, sauf si je balaye à sa place. Un balayage, une lettre. Dans 2 ans, j'aurai tout lu. Le gamin cherche toujours à leur faire plaisir, moi, la pétition. Ils ont demandé un fast-food avec des frites. Je leur ai fait des beignets de lentilles panées. Des nuggets de lentilles. On sent les hommes, il n'y a pas de mystère. Hein. À 20 ans, tu choisis. À 30 ans, t'es choisi. À 54 ans, t'as plus le choix. Tiens, voilà l'abruti. Rebonjour. Qu'est-ce que c'est? Des fleurs? Pour qui? Pour moi? N'importe comment, les fleurs coupées, ça crève tout de suite. Posez-le là. Ben, un armistice à midi, je vais vous faire un dessert rien que pour vous. Un dessert à la carte. un sorbet à la lentille.
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1: Faut toujours que je précise, moi, que je vais faire des blagues. Parce que quand j'arrive avec mes cheveux longs, là, je sens que la moitié de la salle a peur que je sorte une guitare. Et ça va foutre une ambiance de merde direct. Je sais parce que j'en joue vraiment de la guitare. Je suis obligé avec ces cheveux. Et quand j'arrive, par exemple, je la transporte dans le métro avec la guitare. La panique dans les yeux des gens est assez claire. Hein. À peine j'arrive, ils font « Oh ta gueule, oh non, putain !» Oh non, il y a déjà l'inflation et tout, c'est déjà assez dur, ferme là. Je pense que je pourrais être le premier gars à être payé à ne pas jouer, quoi. Je vais sortir la guitare dans le métro et je vais dire « Tout le monde paye ou je joue ?» Ok, c'est clair, et je connais toutes les merdes, hein, genre Cine, Semelia, Trio, je peux ruiner votre journée, ok. Donc ouais, j'ai les cheveux longs hein, pour les gars qui écoutent à la radio, c'est une histoire de confinement. Hein, j'ai laissé traîner, il n'y avait pas les coiffeurs, et au bout d'un moment, j'ai dit « Allez, je continue !» J'en ai marre de baiser des meufs, et ça marche très bien. Hein. Franchement, c'est un contraceptif exceptionnel que je vous conseille. Il y a encore des meufs qui aiment bien les cheveux longs, mais c'est pas celle avec qui je veux coucher, hein, je vous le dis tout de suite. Hein. Ah ouais, c'est vraiment, c'est les premiers dates dans les cimetières. Pour baiser, faut des poulies et tout, ça va. J'ai pas le temps d'aller chez Bricorama. Je vais pas aller plus long, là, vous avez vu, là, j'ai les aux épaules. Donc là, tout le monde s'attend à ce que je joue de la guitare. Si ça descend jusque-là, il faudra que je passe le permis moto. Et si ça descend jusqu'aux fesses, faut carrément que je me mette à réparer des ordis. Et je sais pas faire, hein, vraiment, à un moment, c'est pas possible. C'est drôle de changer de tête, je sais pas s'il y a des gens qui l'ont fait il y a pas longtemps. Moi, il y a pas longtemps, je croise un type qui m'a pas vu depuis longtemps. Il me voit avec mes cheveux longs, il fait « Putain, mais c'est toi, Urbain !» Ah ok, donc ça a pas marché comique, quoi. Tu vis dans la rue, quoi, c'est ça qui se passe. Et j'en ai dit, mais non, je prépare un film là, je prépare le biopic sur la jeunesse de Didier Raoult, voilà, et il a bien fermé sa gueule. Raoult Origins, sur Disney+, ça va cartonner, vous allez voir, c'est incroyable. Au troisième épisode, il prend de la chloroquine, c'est exceptionnel. C'est le seul rôle que je peux faire en fait, hein. J'ai ça et Jésus gros quoi, donc vraiment... une palette d'acteurs assez limitée quoi. Je peux faire naufrager sur une île déserte, mais clairement il y avait un McDo, voilà, vraiment, le gars... ne s'est pas nourri que de poissons, c'est évident. J'ai un peu forci là depuis 15 ans, c'est vrai. C'est pas de ma faute, c'est ma grand-mère, parce que je vais manger chez elle. Hein, y a des gens qui vont bouffer chez leur grand-mère régulièrement. Ouais, ouais, de toute façon, on va faire que ça chez sa grand-mère, hein. Personne va taper un FIFA. Et c'est vrai qu'il y a que ça à foutre. Les quantités de nourriture, les grand-mères ne connaissent pas. Elles sauraient nourrir à peu près un ours en hibernation, mais un humain, c'est pas possible, elles ne connaissent pas. Moi, à chaque fois que j'y vais, je suis le seul invité. Et au bout de la quatrième viande, je dis, mais on attend qui d'autre ? Pierre Ménès, Balou, qui va nous aider à bouffer tout ça, quoi ? Ma grand-mère m'a dit, mais tais-toi, c'est très bon. C'est vrai que c'est bon, souvent les grand-mères cuisinent bien, on est d'accord. Et on s'est dit, mais quel est son secret ? Eh ben, c'est le beurre, voilà, c'est tout, quoi. C'est qu'on met pas exactement les mêmes quantités quand on a plus peur de la mort. Hein. Je sais pas si t'es au courant. Ta grand-mère sait très bien qu'elle va mourir jeudi, et son but, c'est que tu meurs avec elle, je te le dis tout de suite, quoi. Moi, j'ai compris pourquoi les repas étaient très longs avec les vieux. C'est parce qu'ils veulent qu'on reste. C'est vrai qu'on se barre dès la fin du repas, d'habitude. Et eux, ils veulent qu'on reste. Donc, ils font 4 viandes, 4 poissons, c'est évident. Alors qu'il faut rester à la fin du repas, parce qu'il y a tout un tas de trucs super. Là, tout un tas de photos de gens morts que tu connais pas à te montrer. Elle me donne des conseils aussi, ma grand-mère. Ils sont pas terribles, ces conseils, quand même. Hein, on dit, les vieux, ils savent tout. Il y a un proverbe de Victor Hugo qui dit « Un vieux qui meurt, c'est une bibliothèque qui brûle ». Eh ben, ça dépend des bouquins, hein, je vous le dis tout de suite. Hein. Avec ma grand-mère, on va perdre un France Loisir, 3 télé, 7 poches, et puis c'est tout, quoi. Alors, j'aimerais des conseils de vieux, mais de part de vieux stylés. Voilà, pas ma grand-mère, par exemple. Gandalf ou Dumbledore, ça m'irait bien. De toute façon, c'est son truc, ma grand-mère, c'est de me parler que d'un truc, c'est faire des enfants. Faut faire des enfants, pourquoi t'as pas d'enfants ? À ton âge, moi j'avais des enfants et tout, c'est limite le soir, m'appelle, alors ça baise ou quoi ? C'est insupportable.
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2: Et alors vous, messieurs, ce n'est même pas la peine d'essayer de me reprocher de vous comparer avec des chiens, parce que ce n'est pas nous qui nous comportons comme eux. C'est qui pisse tout le temps dans la rue? C'est qui vient se frotter contre ta jambe, là, dans les transports en commun? C'est qui passe toute sa journée à essayer d'attraper sa queue? Oui, je parle des chiens, oui. Ah ben non, ça, messieurs, je sais que vous y arrivez très bien, hein. D'ailleurs, arrêtez de m'envoyer des preuves avec vos dick pics, là, hein. Ah non, mais je reçois régulièrement sur mes réseaux sociaux des photos de zboub. Des photos de zboub inconnus. Alors, je sais que nous sommes ici ce soir pour rire ensemble, mais profitons-en pour essayer de comprendre. Donc moi, messieurs, je vous pose maintenant la question, mais ouvertement, à quel moment tu te dis « ça peut marcher » ? Non mais à quel moment tu penses il y a une fille qui va te répondre « qu'est-ce qu'elle est belle !» Épouse-moi. Ça n'arrivera jamais, messieurs. Allez, faut faire tourner la roue, là, messieurs, là. Oui, bah, même si le hamster est mort, allez. Ça n'arrivera jamais. Si vous voulez draguer une fille, allez sur les sites de rencontres. Je me suis inscrite, c'est très efficace. Tu crées un profil, ok? Tu mets des photos de ta tête. Ensuite, tu choisis un pseudo et tu reçois un message d'une personne que tu ne connais pas. Un message de Brad Pitt. Ça veut donc dire qu'il y a un mec chez lui qui va prendre la décision, hein, de choisir comme pseudo Brad Pitt. Alors, je vous repose la question, messieurs. À quel moment tu penses à une fille qui va te répondre? Enchantée, Brad Pitt. Moi, c'est Céline Fion. Après, attention, je tiens quand même à saluer votre effort créatif, messieurs. Ah, j'ai reçu des messages venant de Chignol du 75. Spartacouille. Pénétrator. Et mon préféré, à jamais, double centimètre. Oh bah là, je pense clairement que le mec, il voulait écrire double décimètre. Mais il n'a pas été assez à l'école.

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2: Une journée plutôt agréablement venteuse qui nous attend côté météo sur l'île de la Réunion ce mardi. Et puis dans l'actualité forcément, du sport, du tennis, les larmes hier de Gaël Monfils à Roland-Garros. Bonjour à tous, du monde sur les routes forcément ce mardi après ce long week-end prolongé. Les conditions de circulation s'annoncent quelque peu compliquées pour la reprise. Dans le même temps, on a eu les derniers chiffres des infractions routières. 612 délits, dont 343 excès de vitesse ont été relevés. Au total, 12 personnes se sont vues retirer leur permis de conduire, dont un jeune conducteur de 17 ans contrôlé à 148 km/h. Des centaines de policiers et gendarmes étaient mobilisés. Enfin, la bonne nouvelle, toujours sur les routes, c'est que la route des Laves, elle sera complètement rouverte après-demain, jeudi, dans le secteur du Grand Brûlé. Une réouverture 2 mois après la traversée de la lave issue de l'éruption du Piton de la Fournaise. Dans l'Hexagone, cette fois, une conséquence évidente du réchauffement climatique. Il n'a jamais fait aussi chaud, aussi tôt dans l'année. 8 départements de l'Ouest se sont placés en vigilance orange canicule. On attend plus de 37 degrés, voire beaucoup plus. Bref, c'est tout le pays qui est touché par cette vague de chaud, dont le pic est attendu d'ici mercredi, mais les températures auront quand même du mal à baisser avant vendredi. Une légende du tennis français, Gaël Monfils, a joué hier le dernier grand chelem parisien de sa carrière. Et oui, le mousquetaire a perdu en 5-7 contre l'autre français, Hugo Gaston. Un peu plus tôt dans la journée, Rinderknecht, Humbert et Van Hache eux aussi se sont qualifiés. Aujourd'hui, on suivra notamment l'entrée en lice de la numéro 1 française, en manque de rythme quand même, Loïs Boisson.
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2: C'est un mardi où, sous le soleil et sous le vent qui nous attend sur l'île de la Réunion, oui, l'élément marquant de cette journée, c'est ce vent et ces rafales qui devraient frôler les 60 km/h de Saint-Denis à Saint-Jean en passant par les plages, 50 km/h sur le port ou encore Saint-Philippe. Et puis côté température, ça remonte à partir d'aujourd'hui puisqu'on aura de 28 à 31 degrés sur le littoral cet après-midi.
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4: Bonjour à toutes, bonjour à tous. Le CRGT vous informe que sur la RN2 à Brapanon à Saint-Benoît, il y aura des travaux de relevé topographique sur l'ouvrage d'art de la rivière des Roches aujourd'hui. La voie de gauche sera donc neutralisée dans les deux sens de 21h à 1h du matin. La plus grande prudence vous est donc recommandée. Et puis on termine sur la RN2 de l'échangeur du Chaudron à Saint-Denis à celui de Bourbier à Saint-Benoît. Il y aura la suite des travaux de balayage mécanique ce soir et les voies seront neutralisées dans un sens ou dans l'autre selon les besoins du chantier de 20h à 4h. 45. Avec tout ça, patience, prudence et redoublez de vigilance au volant.
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10: Bonjour patron. Comment? Non, j'ai pas fait les photocopies, non. Et non, pourquoi? Parce que j'ai bac plus 7. Du coup, je me suis dit, c'est pas dans mes compétences, hein. Mais demandez à Laurent, mon collègue Laurent. Bah, il est payé 1000 euros de plus que moi pour le même job, donc je pense qu'il pourra vous faire cette faveur, hein.
11: La muse, c'est le stade ultime de la féminité. La muse, y a pas plus haut, quoi. La muse, non seulement elle séduit les hommes, mais elle les inspire au passage. C'est-à-dire que l'homme, il voit passer une muse, direct, il a envie de lui écrire un poème. Bon, il a surtout envie de la baiser, mais comme il est moche. Oh, je suis pas une bonne mère. Oh, je sais pas, il vient d'enfant, j'ai pas la main verte. Oh. Donc ça pousse, mais de guingois, quoi. C'est pas... Qu'est-ce que je leur transmette, moi, comme valeur? À part la peur et l'alcoolisme, je veux dire... Compliqué, moi, je savais pas que c'était si dur, moi. Moi, je croyais qu'il fallait juste leur donner du lait pour qu'ils grandissent.
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12: J'ai grandi au Bénin, un petit pays d'Afrique de l'Ouest, dont je vous dirais bien que c'est le pays le plus corrompu du monde. Ben, le problème, voyez-vous, c'est que les pays voisins pourraient me traîner en diffamation. Ouais, les gars sont bons, hein. Les gars sont très forts. J'ai grandi dans une famille aisée, vachement aisée, riche même, dont vous l'aurez compris, mon père fait de la politique sur place. Ouais, quand t'es fils d'un politique avec un comme moi, en général, les gens pensent que ton père détourne l'argent du gouvernement à son profit. Et moi, j'estime que rien que l'insinuer, c'est vachement insultant. Parce que c'est vrai, en fait. Mais bien sûr, il y a un vrai talent dans le domaine. Alors, est-ce que c'est bien, est-ce que c'est mal? Oui, c'est mal, sans doute. Mais la corruption, les gars, a le mérite d'être le seul domaine où l'homme blanc dit à l'homme noir, apprends-moi. Et je ne vous cache pas que j'aime bien l'idée. Moi, mon père était un génie du mal, un criminel passionné. Pour vous dire, enfant, j'en avais marre des bruits de couloir. Son père a piqué ci, il a encore piqué ça. Du coup, un jour, je vais dans le bureau de mon père, je m'encourage à demain. J'arrive, bram, papa, t'arrêtes la corruption, y'en a marre. 2 minutes après, je ressors de là avec une PlayStation flambant neuve. Comment tu veux lutter? J'ai viré de bord sur le coup. Dès qu'on me disait, ton père est un voleur. Oui, mais toi, tu n'as pas FIFA, mon ami. Tu connais la télévision? J'en ai deux. Une pour moi, une que j'utilise pas. J'ai couché avec 30 femmes, pas parce que je suis beau gosse, non. En au Bénin, il fait 42 degrés à l'ombre et j'ai une piscine. Je suis la cache fraîcheur du quartier. Tu connais pas la piscine? Non? Eh ben, demande à ta sœur. Elle sait bien nager maintenant, hein. À la fin de ma soirée, Guyade, avec mes potes, on a fait un truc qu'il fallait pas faire, mais que je pense que tout le monde a fait à un moment donné cet été. On n'avait plus de viande, donc on a mis une grande table dans le jardin, et puis on a mis tout l'alcool qu'il y avait dans la maison. On s'est dit, on va mener un débat politique. Idée à la con. Idée à la con. À 2h du mat bourré, idée à la con. Et on a choisi comme thème de débat la colonisation. Double idée à la con. Parce que là, en tant que chocolat, j'étais très très chaud sur le sujet. Et je me suis rendu compte, en écoutant un de mes potes bourré, mais du coup un peu con quand même, qu'en 2018, il y en a qui pensent encore sincèrement qu'on allait faire la guerre en Libye parce qu'on voulait sauver le peuple libyen. Il y a un côté mignon. tu vois. Non, il a le droit de le penser, mais honnêtement, au Trivial Poursuit, je le prends pas dans mon équipe. Hein? Non, parce que je suis compétiteur et je veux gagner, tu vois. Je pense pas qu'il va apporter une plus-value au collectif, quoi. Je peux jouer? Non, Diego, discrimination choisie, t'es vraiment trop con. Baby, il m'a dit un autre truc qui m'a fait délirer. C'est là que je me suis rendu compte que les Européens, quand même, on est un peu prétentieux. Parce que, contrairement aux apparences de chocolat, je suis Européen. Et il m'a dit un truc, je me suis dit, c'est quand même une phrase de mec qui a le melon. Il a commencé la phrase en me disant, écoutez bien, c'est quand même normal. Aucun mec bourré à 3h du mat démarre une phrase par « c'est quand même normal » ne la finit bien, ok? C'est obligatoire. Il me dit « c'est quand même normal » comment y apporter la liberté aux peuples opprimés. J'ai trouvé ça vachement insolent pour un mec qui au départ est livreur de pizza. Non, il n'y a pas de son métier, hein. Je veux bien croire qu'avec son boulot, il voit du pays. Il y a un côté voyage-voyage quelque part avec ça, hein. Mais de là à faire du droit international quand même. La question qu'on lui pose de plus, c'est « comment ça y a pas de sauce piquante ?» Faut revenir à des choses plus simples quand même. À la fin de ma soirée, il y a un autre pote qui m'a fait délirer. Il m'a dit un truc que j'avais déjà entendu. Je voulais en parler avec vous ce soir. Il m'a dit, les Africains, faut vous détendre au bout d'un moment. Ok? Il y a quand même eu des bons côtés dans la colonisation. Il y a eu des bonnes choses. On vous a construit des routes, des hôpitaux. Ça va? Je me suis dit, ne le mange pas tout de suite. Je me suis dit, putain, je vais d'abord lui expliquer, tu sais. Et le mec me dit, oui, je lui dis, attends, moi, j'y étais pas, d'accord? C'est vrai. Mais juste, si je me mets à la place des gars de l'époque, ils avaient invité personne, les gars. C'est quand même un argument qui compte, ça. Imaginez, il y a un mec qui rentre chez vous, ok? On fait une simulation qui vaut encore aujourd'hui. Imaginez, il y a un mec qui rentre chez vous. Il rentre sans frapper. Bram! Déjà, c'est chiant, hein? On est déjà sur une dynamique de bagarre, hein? Je te le cache pas, hein? Il est fou, lui, ou quoi? C'est mon jardin, monsieur! Mes impôts. Le mec squatte ton canapé, la partie que tu préfères, ok? Il vide ton frigo, il bouffe ton yaourt spécial Ligue des Champions pour suivre le PSG, ce connard. Il squatte ta chambre avec ta femme à l'intérieur parce que c'est un homme qui estime qu'il faut aller au bout des projets. Et il te dit à la fin, bon monsieur, c'est vrai, j'avoue, je suis un peu envahissant, mais voyez de mon côté, j'ai installé le Wi-Fi. 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
2: On n'a pas peur, sujet engagé, on va parler chat.
3: Ouais, ouais.
2: Ah, tu sais, parce que moi, mes grands-parents, dans les arrêts de jeu, là, ils avaient pris un chat. Et passé 90, c'est les arrêts de jeu. Et animal de compagnie de personnes âgées, putain, le niveau de vie, lui, ce chat, c'était kiff-kiff émir de Dubaï. C'était la folie. Tu sais, genre, il avait chambre, 3 repas par jour, à Noël, bout de saumon fumé. C'est ça qui m'inquiète, c'est que ça vous choque même pas. Tu sais, j'ai l'impression qu'on a tous accepté que les gens de ta famille, passé un certain âge, roulent libre, quoi. Tu sais, ce chat, c'était leur 3e enfant, on va croire. C'était un être humain à part entière. J'ai eu un oncle chat, putain, pourquoi vous réagissez pas là? À Noël, on lui faisait des cadeaux, c'était la folie. Il y avait la liste, il y avait mamie, papy, tonton, bibouille, et tout le monde faisait semblant que c'était normal. Tu sais, c'est une grosse pièce de théâtre, là, qui a duré 20 ans. Tu sais, je voyais ma mère, elle faisait le paquet cadeau, elle écrivait dessus, joyeux Noël, bibouille. Putain, maman, c'est un chat, il est complètement con, il sait pas lire. Tout à l'heure, il faisait la sieste, là, il y a sa queue, elle a touché la tête, il a cru qu'il se faisait attaquer, il a mordu sa queue, putain. En plus, Bibouille, c'est pas sa faute, mais c'était la plus grosse merde de la planète. Tu sais, parce qu'on parle de trucs à la base, c'est les ancêtres, c'est lions, tigres, machin, les rois de la jungle. Mais Bibouille, il a dégringolé l'échelle de l'évolution. Et il finit, tu sais, c'est ces espèces de chats là, énormes, obèses, de fous là, qui quand il s'assoit, les pattes arrière, elles décollent du sol comme ça. T'sais. Tu le pousses, il tombe sur le dos, la tortue, il va crever là. Si tu l'aides pas, il va crever là. Il fait peur à personne, les souris elles passent en moonwalk à côté, elles lui pissent dessus, ils ont rien à foutre. Et c'est pas sa faute à Bibouille, c'est pas sa faute, c'est la faute à mamie. C'est la faute à mamie, parce que le vétérinaire, il les connaît, les mamies, pourtant il l'a briefé, tu sais. Il lui a dit, yeux dans les yeux, hein. Que des croquettes. Que des croquettes. Mamie, bat les couilles de l'information. Elle arrive à la maison, elle lâche Bibouille, et rapidement, elle se rend compte que Bibouille, il fait pas les câlins à gratos. C'est un professionnel, il a un tarif. Donc elle enclenche l'opération câlin contre saucisson. Un câlin, un saucisson, un câlin, un saucisseau. Donc très vite, Bibouille tourne à 3 Justin Bridoux par jour. Et c'est ça qui prouve que les humains, on est quand même tarés. C'est que nous, on aime bien les chats gros. Tu sais, on aime ça, on dit « Oh, il me détend et tout, il est dodu, il est moelleux, putain, c'est pas... Qu'est-ce que tu fais ?» Tu sais, l'autre, il est en détresse respiratoire permanente, hein. Covid, il partait. Avant la fin du discours de Macron, il était déjà parti. Prince, il est déjà parti. Non, non.
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4: J'ai vu là-bas, ils étaient deux là.
5: Attends, on va jeter un oeil par ici là.
6: Du calme, je prends la main. Les malfaisants là, les punks là, si vous êtes là, faites attention, hein, parce que nous sommes des vigiles.
5: Du calme, Schopenhauer.
7: Ah, on est où, là?
6: Et à 3, je tire. À 3, je tire. 1. 2 et 3.
5: Alors, Dédé, tu l'as eu?
7: Bah, je sais pas, je vois rien. On va dire.
4: Ah, dis Dédé, j'ai trouvé un bouton en plastique, moi, avec une lumière opaque à l'intérieur qui s'apparente à un interrupteur de minuterie. Qu'est-ce que je fais, dis?
7: Bah, t'allumes, imbécile.
4: Ah bon?
7: Bah,
5: allume, nana.
4: Ah, ouais, mais c'est...
5: Voilà. Tu puisais, toi.
7: Ah. Ah, excusez-nous, messieurs et dames, de vous interruptionner, mais... on nous a fait appel comme quoi il y avait eu des fouteurs de troubles, steel punk, skinhead, qui auraient été donc fouteurs de troubles comme explicité susditement.
4: Oui, non, non, mais n'ayez crainte, messieurs, dames, nous ne sommes pas des flics, hein, nous ne sommes pas des flics, mais des vigiles.
7: Des vigiles, hein.
4: Oui, oui, oui, membre assermenté à la société SPPA, CPM.
7: Société de protection pour protéger, et attention, ça peut faire mal. Voilà. On voulait juste savoir si parmi vous, il y avait eu des témoins oculaires.
4: Oui.
7: En ce cas, pourraient-ils nous témoigner ce qu'ils ont oculé? Pourquoi il rigole, le monsieur, là-bas? Les pas vigiles qui veut, monsieur.
4: On n'est pas les rigolos, hein.
7: Faut avoir un bac plus 2 pour être vigile.
4: Ouais. Alors, en ce qui me concerne, je me suis même permis d'avoir plus 2,5 de moyenne, donc admis aux les mains.
7: C'est quoi, c'est pour un spectacle que vous êtes ici?
5: C'est quoi comme spectacle?
7: C'est Patrick Bruel?
4: Non, regarde, le premier rang, ils ont plus de 15 ans, je pense pas.
7: C'est vrai. On s'en s'y connaît en spectacle, on a une formation de garde du corps.
5: Ah oui, mais c'est là.
7: Tu as raconté l'anecdote la semaine dernière.
5: Absolument, j'étais garde du corps la semaine dernière du concert de Goldman Frederick St. Jones. Là. Et à un moment donné, il y a une grosse noire qui voulait monter sur scène, je peux vous dire que je l'ai virée aussi sèche.
4: Qu'est-ce qui se passe?
7: Qui c'est qui a éteint là?
4: C'est la minuterie.
7: Bah, qui c'est qui a éteint la minuterie?
4: Ah ouais. Tiens, je vous fais un autre poumon en plastique. plastique mou avec une lumière opaque à l'intérieur.
5: Allume, imbécile.
8: Allume, Yannard.
5: J'allume.
7: Que ceux qui ont profité du noir.
5: Calme,
7: que ceux qui ont profité du noir. Que ceux qui ont profité de l'obscurité. Vous le prenez comme ça, on va passer au fouillagement. Là, on rigole.

0: changé de place là. C'était le bordel ou quoi là? Qu'est-ce que ça veut dire? Ils nous cherchent là, je veux dire, ils nous cherchent.
1: Ils nous cherchent, moi je vais appeler le commissariat de police.
0: Non, non, en fait, c'est pas la peine de
2: pour ça. C'est pour la peine d'aider.
1: Alors, le commissariat de police?
0: Non, appelle pas les flics.
1: Oui, ici les trois inspecteurs de la SPPACPM. Ou enfin les trois inspecteurs, les trois commissaires quoi. Ou enfin les trois agents assermentés quoi. Non, les trois merdeux là, c'est pas. Non, parce que on est quand même l'antichambre de la police, quoi. L'antipot de chambre, non, c'est pas gentil. Non, parce que là, il y a plein de témoins oculaires qui disent qu'ils ont rien oculé, alors qu'est-ce qu'on fait? Qu'on aille se faire.
0: Ça va, ça s'est bien passé, là?
1: Ouais, j'étais un peu dur, mais. Okay, on va peut-être y aller.
0: Bon, bah, tant pis pour vous, messieurs là.
2: On va changer de secteur.
0: Si on passe par là, tant pis pour vous, je peux vous dire, on sent plus la
2: dames,
0: pour
2: vous
0: aider.
2: Vous aurez la refaire hein, si les skinheads et les pucs qui repassent par ici. Hein.
0: Ah.
2: Bah, attendez, je vais faire un truc là. Ouais. Ces dames, avant que les pucs qui reviennent ici, on va vous donner une petite démonstration de self-défense. Ça pourra servir à tout le monde, messieurs.
0: Bon, si tu veux.
2: Attends, je vais confier le chien à la dame là, en attendant pour la démonstration. Tenez le chien deux minutes, madame. Tenez la laisse là. Attention, ça c'est la queue, madame, attention. Oh, il est pas méchant, il est gentil. Hein. Bon, on fait une petite démonstration.
1: On va demander, tenez, madame, venez sur le plateau. Il ne fallait pas choisir le premier rang. Madame. Attention, ça peut vous être utile.
2: Voilà, merci, madame, de votre coopérativité. Merci beaucoup. Prenez les crates, madame. Donc, madame, vous êtes au spectacle. C'est une démonstration de self-défense. Hein. Madame, vous êtes au spectacle, donc, simplement, voilà, vous avez un programme, forcément. Et pour vous défendre, qu'est-ce que vous faites? Alors, moi, je vous conseille. Ça peut servir à tout le monde. Ouvrez vos oreilles et vos yeux. Hein. Madame, vous roulez donc le programme de cette manière, avoir une forme tubulaire. Vous le mettez dans la main droite, madame.
1: En sortant du spectacle, vous vous faites comme ça, parce que, vu les uluberlus qu'il y a dans la salle.
2: On sait jamais. Bon, voilà. Ensuite, madame, imaginez, hein. Qu'un individu lambda vous agresse susdictement. Qu'est-ce que vous faites, madame? Hein? Attendez, je vous... tu fais un individu lambda... lambda, quoi.
1: Qui agresse la dame,
2: qui
1: si tu veux.
2: Qui agresse la dame, vas-y.
1: Allez, file-moi ton sac, espèce de salope, ou je te prends. Non, bien sûr, c'est une démonstration, hein. Madame, dans la vie, n'est pas une salope, bien évidemment. Je vais reprendre.
2: Vas-y, reprends. Bougez pas, madame.
1: Allez, file-moi ton sac, madame, qui n'est certainement pas une salope.
2: Bien sûr. Madame, ensuite, qu'est-ce que vous faites? En face B. Madame, à la surprise de votre agression. Attendez, madame. Attendez, madame, mais non.
1: Ah ouais, vous auriez été première de la promotion.
2: Bon, écoutez, madame. Écoutez-moi bien. À la surprise de votre agresseur, la lame s'engouffre dans le programme, madame. Et pour vous défendre, qu'est-ce que vous faites?
1: Oh là là, coup qu'il est passé, mon opinel. Ouais.
2: Ensuite, vous faites un uchimata, madame, comme ceci. C'est un
1: tour. Oh là là, je suis mal parti.
2: Voilà, comme ceci. Et vous avez la maîtrise totale de la situation, madame.
0: Attends, ils ont tagué un truc là-bas, là, sur les murs, là-bas. Des vrais saloperies, là. Là-bas, sur les murs, là. Salut, Paul. Je veux savoir ce que vous faites sur scène, madame. Alors, vous êtes sympa parce qu'il y a les comédiens qui n'ont pas beaucoup d'argent. Vous nous donnez ça, vous retournez à votre place. C'est très gentil, madame.
1: Si vous avez besoin de sécurité rapprochée, ça peut être utile. Au verso, il y a le calendrier avec les vacances scolaires, d'ailleurs.
2: On fait également plomberie et sanitaire, madame, ça peut servir.
0: Décoration au papier peint, on fait tout.
2: Schopenhauer fait également chien d'aveugle, si
0: voilà,
2: vous
0: ça peut servir aussi.
1: Nous vivons aussi des repas à domicile, couscous, nem, pizza 29. Voilà. Pourquoi 29?
0: Bah parce que si nous mettons plus de 29 minutes, nous vous remboursons les anchois et les olives noires. Vert, les olives vertes.
1: Bon, on va y aller, parce que
2: ils ont tagué
1: là-bas.
2: Ouais, ils ont tagué, là.
1: Ils ont tagué « Je te cule ».
0: Ah, « Je te cule », c'est du propre.
2: C'est vulgaire.
0: Ah, t'as vu, dès qu'on est par là, ils osent pas s'y attaquer à nous.
1: Bon, allez. Excusez-nous,
0: messieurs,
1: là,
0: mais on va aller chercher. On va aller chercher.
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5: C'est deux autruches femelles qui sont dans la savane. Et tout d'un coup, il y a deux autruches mâles en rut qui les voient. Ouf. J'étais doubleur de Rocco Siffredi. Donc, oui, ils commencent à les cavaler. Donc, les autruches femelles courent. Puis à un moment, elles sont à bout. Il y en a une qui dit à sa copine, vite, cachons-nous. Et vous savez comment se cachent les autruches? Elles mettent leur tête dans un trou. Donc, il n'y a plus que le gros cul qui dépasse. Et il y a les deux autruches mâles qui arrivent et qui font, bah, où est-ce qu'elles sont passées, ces deux connes?
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0: Pablo, Momo, Jeannot, hop là. Dernière réunion avant le casse du siècle. Lundi, 10h30, Crédit Agricole, Argenteuil. Hein? Oui, non, c'est plus la BNP parce qu'il y a un parking payant devant. Faudrait pas non plus que ça nous coûte de la thune. Ok, question de pro. Personne n'en a été suivi dans la bande. Hein, Jeannot? Il y a ta femme qui t'attend dans l'escalier? J'ai peur que tu l'as pas dit qu'on allait faire un braquage quand même. Hein? Elle s'est déjà acheté un manteau de fourrure? Toi, t'as déjà pris un crédit à Roche-Beaubois? Et toi, t'as pris un leasing sur deux mobilettes? Putain, les mecs, faudrait peut-être faire le braquage avant de dépenser notre oseille. L'impression que j'ai embauché la bonne bande, moi. Bon, question importante. Est-ce que quelqu'un a une connexion pour nous fournir des armes pour demain matin? Parce que je m'aperçois qu'on n'a pas pensé à ça. Momo, ta belle-sœur, elle bosse toujours à Jouer Club? Tu crois qu'elle peut nous fournir des flingues? Hein? Mais on s'en fout qu'ils soient chargés ou non. De toute façon, c'est des billes en plastique. Putain, les mecs, vous vous reposez jamais ou quoi? Non, Pablo, on ne fait pas un braquage avec une truelle. À moins que t'aies l'intention de leur poser du carrelage, mais c'est pas le but. Même si on est venu voler sans briques. C'est bien, Jeannot, tu feras de l'humour en prison. Moi, je trouve, les mecs, que vu ce qu'on est en train d'organiser, ça rigole beaucoup trop. On rigolera demain sur la plage de Copacabana, mais pas avant. J'aimerais que chacun se mette en mode boulot, puis c'est pas sûr qu'on aille au Brésil, parce que c'est la saison des pluies actuellement. Ah, si j'étais pas là. Non, non, tu réponds pas aux appels téléphoniques, on est peut-être sur écoute. Non, non, tu la rappelleras plus tard, ta femme, t'es un homme ou quoi? Comment tu vas faire demain matin devant le caissier? Je commence à douter sérieusement. Bon, messieurs, je vous rappelle qu'il s'agit actuellement d'un casse chic. À la rediffusion de Ocean Eleven hier soir sur France 2, j'ai eu un flash. On va faire comme eux. Et je dis pas ça parce que je ressemble à George Clooney. Oui, bah ça peut peut-être te faire marrer, Pablo, mais c'est pas avec ta gueule de Shrek que tu vas la ramener. Je veux que ce casse ait du panache. Je veux voir tout le monde demain matin en costard cravate, messieurs. Bah si t'as un bleu, tu mettras un e-pape et puis c'est tout. Parce que les Aides, les Leader Price, les 8 à 8, les Lidl, c'est fini. Faut que chez Vuitton, ils se préparent parce qu'on va leur reprendre des valoches. Et puis, je vous le dis droit dans les yeux, les mecs, hein. On va tous se meubler désormais chez Fly. À partir de dorénavant et de désormais, nous allons, messieurs, nous exprimer en code ultra secret. On est sur écoute via Los Angeles, les États-Unis, je peux pas vous en dire plus. Code secret, langage codé. L'écureuil rouge nous attendra sur la branche blanche. Je répète. Écureuil. Putain, les mecs, va peut-être falloir s'habituer au langage codé. Regardez avec des gueules de poisson pané, là, tous. Bon, on va tout refaire du début, parce que j'ai l'impression que vous n'avez pas tout imprimé. Ok. Demain matin, nous n'allons pas braquer une banque, mais une boîte de granola. Comme ça, si on se fait choper, ce sera moins grave. Jeannot, tu seras la tapette. Oui, bah vous commencez pas à gueuler sur vos noms de code, on n'est pas des gamins quand même. C'est Batman qui décide, ok? Pablo, tu seras la morue. Putain, ça n'a rien à voir avec du racisme, tu sais très bien que j'adore le Portugal, mais c'est plus pratique. Momo, tu seras couscous. Pour la même raison que la morue. Ok, j'appelle couscous, la morue, la tapette. Couscous, tu nous attendras dans la pêche Melba. Dans la kangou, si tu préfères. Putain, les mecs! La morue, tu surveilleras la cuisson des escalopes milanaises. Je répète, tu surveilleras la... Putain, tu nous attendras à la sortie! Moi, je supervise depuis chez moi. Toi, la tapette, tu feras le guet. Attends. Il y a un problème. Il y a un problème dans l'infrastructure là, parce que j'ai l'impression qu'on a personne à l'intérieur, moi. Comment ça? Qu'est-ce que ça change? Mais s'il y a personne à l'intérieur, comment tu fais pour braquer le caissier? Putain, les mecs, vous êtes vraiment des prix Nobel, hein? Bon, couscous, tu te sens de le faire? Vas-y, braque-moi pour voir. J'y crois pas du tout. Ah non, pas une seconde. Mais qu'est-ce que t'as à trembler à la tapette? Mais c'est une fourchette en plastique qu'il a dans la main! Putain, les mecs, va falloir être un peu moins émotif demain matin! Bon, la morue, c'est toi qui le feras, puis pas la peine que tu mettes un masque, hein, ça ira. À part la morue, qu'est-ce qu'il parle brésilien, là, pour les vacances? Hein? On s'en fout que t'aies fait allemand deuxième langue. Toi, t'es millionnaire, tu vas passer tes vacances à Stuttgart. Bon, tout est prêt, ok. Hein, Jeannot, tu préfères que ce soit demain à 10h30, t'as les gamins à déposer à l'école? Bon, oui, Pablo, tu fasses à Bricorama dans l'après-midi, t'as un chantier. Ouais, Momo, t'as peut-être des babouches à prendre chez le cordonnier, non? Bon, ça tombe bien, parce que moi, j'ai déposé ma mère à la chorale. Ok. En tout cas, les mecs, hein, je vous le dis droit dans les yeux, hein, va se faire des couilles en or. Monsieur le juge Abdelkrim Kayo dit couscous. Moi, j'ai rien compris à cette histoire, monsieur le juge. J'ai pas compris s'il dit langage codé à un certain moment. Je devais aller chercher une boîte de granola dans une pêche melba. J'avais rendez-vous avec une morue. C'est Batman qui décidait, monsieur le juge. Oui, j'ai rien à voir avec cette histoire. J'ai rien compris.
1: Donc, Jérôme Paco dit à ta pète. Mais moi, j'ai rien à voir avec cette histoire, monsieur le juge. Puis ça tombe bien que je sois en direct avec vous, parce que, pour vous dire, j'ai rien à voir avec cette histoire, monsieur le juge. Ben moi, je suis prêt à rembourser le manteau de fourrure à ma femme. D'ailleurs, je sais pas ce qui lui a pris à cette connasse. Donc, Jean-Louis, dit Batman. Ben moi, je suis le cerveau de ce casse. Enfin, si j'avais pas eu cette bande de bras cassés, je serais pas là, monsieur le juge. Hein? Pourquoi on a choisi un lundi de Pentecôte? Ben faut voir ça avec couscous, t'as bruté, c'est même pas lire un calendrier. Ah, ça, pour le faire le ramadan, t'es toujours à l'heure, toi. Oui, monsieur Jus, j'ai rien compris, moi, c'est le son antisémite. Monsieur Jus, j'ai rien compris, c'est les pêches melba, c'est la... Mais qu'est-ce que tu me racontes comme conneries, les pêches melba, je vais t'en foutre dans la gueule. Mais monsieur Jus, moi, j'ai rien compris, c'est Jérôme Paco, moi, j'ai rien à voir avec cette histoire. Mais qu'est-ce que ça va, t'as rien à voir avec ça. Monsieur Jus, je vous gère ça en enculé, tu... Bon. Ok les mecs, on en a pris pour 4 ans, je trouve qu'on s'en tire pas trop mal. Mais avec moi, je vous le dis, hein, ça va faire 4 jours. Hein. Parce que vous allez dire que je regarde un peu trop la télé, mais je viens de me faire tatouer le plan du métro dans le dos. Comment ça, qu'est-ce que ça change? Espèce d'abruti, on creuse un tunnel, on arrive à la porte maillot et c'est Châtelet direct. Alors, c'est qui le meilleur?

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2: Alors, j'attends quelques coups de fil. Je vais brancher mon répondeur pour pas qu'on soit dérangé. Parce que j'ai besoin de refaire mon message, donc je vous demande le silence de petites secondes. Ça va bien sûr être très rapide. Donc, j'y vais, il y en a pour deux secondes. Bonjour, vous êtes bien chez Muriel Robin, je suis pas là pour le moment, mais laissez-moi un message avec vos coordonnées, je vous rappellerai dès mon retour, préparez l'appel bip sonore qui va suivre. Merci d'avoir appelé, au revoir, à très bientôt. Voilà, on l'écoute pour voir ce que ça donne.
3: Bonjour, vous êtes bien chez Muriel Robin, je suis pas là pour le moment, mais laissez-moi un message avec vos coordonnées, je vous rappellerai dès mon retour, préparez l'appel bip sonore qui va suivre. Merci d'avoir appelé, au revoir, à très bientôt.
2: Hein? Je tombe sur un truc comme ça, alors déjà, je ne laisse pas de message. Et a priori, je ne rappelle plus jamais de ma vie. Donc je vais peut-être le refaire quand même. Hein. Je vais pas perdre tous mes amis. Alors, j'y vais. Hein. Je vais faire un truc plus... Hop, plus souple. Allez, j'y vais. Bonjour, eh bien, oui, vous êtes bien chez Muriel. Robin, voilà, soit. Je ne suis pas là pour le moment. Je vais revenir. Laissez-moi un message avec vos... poète coordonnées. Et je vous rappellerai de mon... Retour. Vous pourrez parler après le... Bip sonore. Merci d'avoir rappelé. Au revoir et à bientôt. Oh, oh. Il est un petit peu chargé. On peut le dire. En même temps, j'étais parti, donc je suis allé jusqu'au bout. Hein. Bon, c'est pas grave. Il fait jeune, il fait dynamique. On l'écoute. Hein. Pas très important. Allez.
3: Bonjour, eh bien, oui, vous êtes bien chez Muriel. Robin, votre soit. Un petit peu là pour le moment, je vais revenir. Laissez-moi un message avec vos coordonnées et je vous rappellerai de mon bénin. Retour, vous pourrez parler après le. Merci d'avoir rappelé. Au revoir.
2: Ta gueule. Non mais, c'est carrément insupportable, hein, moi je... Alors vous quand même, hein, vous me laissez bien faire, pouette, loyo, loyo, et tout, hein. Ça, avec ces appareils, on va toujours faire plus mal avec les autres, on y passe une soirée sur un truc comme ça. Bon, je vais faire le classique, le traditionnel, parce que sinon on ne va pas s'en sortir. J'y vais, alors là, il y en a vraiment pour deux minutes, hein. J'y vais, excusez-moi encore. Bonjour, je viens chez Muriel Robin, je ne suis pas là pour le moment, mais laissez-moi un message avec vos connerinés, ok. Avec vos coordonnées, bien sûr. Et je vous rappellerai dès mon retour. Vous pourrez parler après le bip sonore qui va suivre. Merci d'avoir appelé. Au revoir, à très bientôt. Voilà. Donc, je vais brancher. Comme ça, on sera tranquille. Sur coordonnées, j'ai un petit peu... Je crois que je cognais un petit peu. Hein. Les mensonges hors du compte. Hein. C'est pas la peine de faire... Bon. Ben, je le laisse. Parce qu'on comprend très bien ce que ça veut dire, de toute façon. Hein? C'est vrai. Alors, recommencer, ça va me contrarier cette histoire maintenant. Là. Ouh, alors coordonnées, quand même pas compliqué de dire coordonnées en plus. Coordonnées, non pas cordonnier, alors, je ne veux rien dire. Hein. Mais laissez-moi vous coordonner, ça n'a pas de sens. Hein. Donc coordonnées, on est bien d'accord. Coordonnées, oui. J'y vais. Bonjour, vous êtes bien chez coordonnées. Bien, on est bien parti, on recommence tout de suite. Bonjour, vous donnez. Je sais. Vous êtes bien chez vous, et ben restez-y. Bonjour, vous êtes bien chez Muriel Robin, je suis pas là pour le moment, mais... Laissez-moi un message avec vos coordonnées. Et je vous rappellerai dès mon retour. Vous pourrez parler après le bip sonore qui va suivre. Merci d'avoir appelé, au revoir et à très bientôt. Ou je crois plus nouf. Et ben voilà, on le tient, on va se l'écouter pour le plaisir celui-là. A bien mérité, excusez-moi encore, mais ça arrive vraiment. Allez, on écoute.
4: Et à très bientôt.
2: J'ai hésité à l'acheter, cet appareil, hein. Mais bon, pas ça, ça va t'énerver. C'est combien ça coûte, ça? 1500 balles. Franchement, moi, je trouve que c'est un petit peu cher pour cette merde. Pardon. Bien, eh bon, on va recommencer, au bout d'un moment on va y arriver. Alors, bonjour, Muriel Robin, répondeur, message, coordonnées, envoi, bip sonore, allô, merci. Voilà, ils mettront dans l'ordre, on l'écoute, ils font comme ils veulent. Ça va bien, hein. Allez.
3: Buenos días, está bien en la casa de Muriel Robin, pero la señora no está aquí. Hablaré après le bip sonore. Ciao.
2: Il y a quelqu'un là-dedans, là-haut. Alors, on va y arriver, hein. Bonjour, vous êtes bien chez Muriel Robin, c'est vrai. Je ne suis pas là pour le moment, c'est vrai aussi. Mais je fais ce que je veux. Alors, vous me laissez un message avec vos coordonnées. Si vous les avez sur vous, sinon tant pis, vous aviez qu'à ranger vos affaires. Et vous parlez après du sonore, ou avant, ou même pendant, j'en ai rien à carrer.
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11: On a regardé un James Bond l'autre jour avec ma copine et elle a eu une réflexion assez étrange. Elle m'a dit, ouais, pourquoi tu regardes ça? C'est sexiste. Alors, c'est sexiste, bon, je trouve pas, je trouve que c'est marrant, quoi, tellement c'est absurde et surréaliste. Hein, James Bond, c'est pas réaliste, on est d'accord? Je vais vous donner un exemple tout con. Quand James Bond a fini de faire l'amour à une fille, la fille, elle lui demande jamais du sopalin. Bon. On est d'accord que dans la vraie vie, ça se passe pas comme ça. Hein, vous avez dû faire le test. Et elle m'a dit, c'est sexiste, c'est comme tous les héros avec lesquels t'as grandi, c'est pour ça que tu penses comme ça. Alors, j'ai pas grandi qu'avec des héros sexistes, c'est pas vrai. Moi, quand j'étais petit, je jouais à la poupée, hein, faut se calmer. D'ailleurs, ça me posait des problèmes. Moi, je jouais beaucoup avec des Barbies quand j'étais petit. Je trouvais ça génial, Barbie, c'était une belle blonde avec des gros seins qui faisait du surf à Malibu. Super. Mais on me disait, non, joue pas avec des Barbies, ça va te rendre homosexuel. Va regarder Musclor. Mais Musclor, il a un petit slip échancré en fourrure, des petites bottines fourrées, la coupe de cheveux de Jeanne d'Arc, il est torse nu avec tous ses copains en slibard à se promener dans la lande très musclée. Tout était comme ça. Lis pas des trucs de fille. Va lire Tintin, qui est un mec de 18 ans qui vit avec un vieux barbu dans un château. Va lire Astérix et Obélix, et ben c'est deux moustachus torse nu qui trimballent un caniche. Va regarder Batman. Pardon, Batman, il a un slip en cuir, des bottes en cuir, une cagoule en vinyle, une combi en lycra moulant. avec le slip par-dessus le pantalon, il vit dans une cave avec son meilleur ami. C'est Robin, qui est le mec qui vit dans un cirque là, qui travaille dans un cirque. Et ils ne sortent que la nuit les deux pour se frotter à des voyous. C'est quand même chelou de faire ça. En plus, Batman, vous savez, c'est Bruce Wayne, c'est un milliardaire. C'est un chef d'entreprise. Il n'y a pas de chef d'entreprise milliardaire qui font des trucs pareils. Faut quand même être cintré, non ? Je sais pas, prenez par exemple Vincent Bolloré. Vous lui mettez un slip en cuir, des bottes en cuir, des cols en dîme. Après, il appelle son meilleur ami qui travaille dans un cirque. Allô, Cyril Hanouna ? Ouais, ça te dirait ? Donc c'est pas vrai, j'ai pas grandi avec des héros sexistes. Alors après, je peux avoir des vannes qui sont pas spécialement féministes, ou des réflexions. On s'est engueulé devant l'autre jour une rediff de Relooking Extrême spécial obésité. C'est toujours le même truc en fait. Il y a une voix off très prétentieuse qui explique ce qui se passe, qui dit « Stacy a pris 170 kilos en 4 ans. Après une grave dépression, Stacy s'est réfugiée dans la nourriture. Ou plutôt c'est la nourriture qui s'est réfugiée dans Stacy. Stacy pleure. Son mari, Donovan, récupère donc les larmes pour faire cuire des frites. Et après, il la relook, mais au burin. C'est-à-dire qu'ils mettent un nouveau nez, des pommettes, des fossettes, ils lui font des implants de cheveux, ils font une liposuction, ils mettent un pacemaker, des seins artificiels, un bypass, une rotule en céramique, une hanche en plastique, un anus artificiel, tout. Et après, il la présente au mari, et donc elle, c'est devenue une bombe américaine. Par contre, le mari, c'est toujours le même que celui du départ. Hein. C'est-à-dire, c'est Coluche, avec un catogan et le bide à bière qui dépasse du t-shirt. Comment vous voulez que je rigole pas devant un truc pareil ?
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0: pénitencier. Bientôt vont se... 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
1: Julie! Mon papa, si j'ai fait des heures devant la porte de Moon, depuis le temps là, pour certaines chansons, les portes du pénitencier, les portes du pénitencier. Non, maman, il n'a besoin de Tommy, il n'a grand Moon, il n'a fait dialyse, il a besoin d'un sommeil, il y a où les portes du pénitencier? C'est fichu de Moon, donc!
0: Devin! Est-ce que m'y man a aussi qu'il a tout, ou de madame Léon, non, désolé, je suis la porte même.
1: Depuis que nous poussons les portes du pénitencier, la vitesse, tu ouvres la porte, là, tu fermes ça, là, condamné, fini, baisse, même fini, allez. Tout le monde, donc. À quoi tu se passes ton sentier là-bas dans le carreau fatac, la carrosien, donc. Hein? Nous viens faire ça devant la porte, tout le monde est là comme ça. Depuis que tu as le midi, tu fais des autres, tu continues, fais des autres, depuis tout le monde, donc.
0: Laisse-moi sortir mon morceau. C'est pour appeler mon douleur, puis referme mon cicatrice.
1: Referme ton cicatrice. Ton figuier, c'est un boubou ouvert, couillon. Quelle cicatrice? Ton bouche n'aurait dû cicatriser. Tu es du monde, on a bien dit, les statistiques, on en a 106 000. Tu me suis un bougie bégaye devant votre porte, sans les portes des pénitentiaires, mais tu me suis moins.
0: Les statistiques. Moi, n'a rien à foutre des statistiques, moi. Ah, ma parce que, bon, tu l'as, donne-moi un don.
1: Bon, c'est un don, c'est. Vous appelez ça un don, mais c'est une malédiction, hein. Une famille d'avoir la ravoise, bon Dieu, puis niaou.
0: Malédiction.
1: Combien de monde qui a le don Ibekei?
0: Mais ça, il tombe bien, hein, donc, mais partage, comme sur Facebook. Allez, goûte à moi. Mais ça, one more time. Les portes, c'est ça, tu finis, c'est ça, tout, c'est ça, tout. C'est ça, tant, monsieur. Bientôt, foncez.
1: Moi, tu as arrêté. Vous comprends pas? Allez jouer là-bas derrière quoi là la brise dans les abeilles dans le poivre car au poivrier allez faire quoi que les abeilles derrière là-bas avec ton guitare les potes du pénitence les potes du pénitence les potes du ah on fait ça chanter où mais combien 45 tourriers
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1: Hé, ma Dieu, une affaire, au lieu de commencer à tenter les portes du... T'as un bout de chapeau mettre à terre. Deux mondes vont passer, va mettre un peu la monnaie pour couper un bout de gueule.
0: Ah, on lève mettre le chapeau sur la tête, là. Mettre à l'issue sur le figure. Mais sans pas pour la charité, moi. Mais sans pour, c'est pour l'amour des hommes et pour le pardon de la rédemption.
1: Un bougie bégaye, il sent pour le pardon de la rédemption. Hein? Pour l'amour des hommes, pour l'amour des hommes. Continue, sent comme vous sentez, on va choisir pas pédé.
0: Mais mon âme, ça. Mais ça, il tombe bien. Mais là, comment sentez-vous la réponse mieux? Mais voici, si vous n'êtes pas encore là, vous laissez le bord là. Les portes de Dieu. Et les anciens. Bien,
1: ça tombe. Ah, où vient-il moins ça, tu? Ah, où vient-il moins ça? Au gars de goût de figuier où je donne l'amour et dans le bré, ouais? Mais oui, tiens, ouais? Ah, regarde bien ton figuier là, il y a un kit de cheval d'ici où un père le gant, ou comme calper la gueule à fil, nous. Hein? Où sont la vieille santé, bégaye, ou allez, tiens, lui donne pilon, fais soignant, ou donc.
0: Mais bégaye, où le mieux, où le gars? Un coup de figuier en lame, mais c'est en lame couteau des graines hein, qui sont là. Mais moi, la main sous le moment, écoute, papa, t'es pas cousin, cousine, ça.
1: Calpé, il m'a dit une affaire. Oui, un bout comme il bégaye comme ça là. À mon avis, de moment là, ça a un tremblement de terre, ça.
0: Mais ces moments-là, que ça m'a donné un tremblement de terre, là. Ah, où, là, où de moment-là, pas, où ça, où tu tournes, où de moment-là, pour là, où. Ouais, zèf, au couillon. Allez, moi, viens, n'y fais, zèf. Fais là, viens, pour non. Les ponts,
1: continue à où, sans venir à l'idée, comme vous vous sentez, là. Ouais, si les potes pénitentiaires ouvrent pas pour vous. Ouais, rentre la zone, midiou, et là-bas, ben, on a fait passer au bégayage, midiou. Ou alors, entendre dans la savonnette, la tomate, là, ou bégaye, puis ouais. Maintenant, il pique à ouïe, même, puis fini. À pourquoi, toi?
0: Ah, on est mieux, ou ah, là, les olives, hein, ma joie, on n'a pas, parce que, ouais, un bouc qui boite. Et c'est qui casse un qui, comment là? C'est que les bégayes sont au pied. Ah, sans, tu les tordes, tu les tordes depuis la naissance. Tu les tordes tellement, tordes. Quand tu danses, il est écouté, ton oiseau, la hanche, il touche pas à terre. Allez, mange, mange ta chambre en bas, donc. Les pommes, ça qui.
1: Moi les tordes, continue à vous faire le route m'adorer, là. Fais comme si vous étiez un chanteur de riz, fais-le m'adorer. Mon pâte les tordes, mais ouais, moi, tu vois, j'ai un calpé, mon pâte les tordes. Mais si jamais mon attrape, à où, là, parce que vous bouillez, ou même dans le fait noir, assez là, tout le monde baisse un coup de pied droit, t'en donnes, hein. Nous disons, moi. Continue à vous.
0: Devin. Dernier boucle, ça la batte ton pied de mon cul. Son date de naissance, les gravé en six fromages, si j'en tombe. Alors, ma bonne affaire, vous pouvez essayer, mais connais mes nuits, j'ai fait la croix, bon, moi, fait.
1: C'est un bout comme ça, on met à l'île devant un parc perroquet, là, il fait 4 mars, on a dit, si. Deux avis de Mounia, c'était perroquet bégaye, ou? C'est mon 4, là.
0: Ah, t'es les miettes, tu sens de miettes, dès l'écoute, pas que même pas tu sens de miettes, et la fête, la musique, tu la chantes un morceau, ah, un morceau, ah, un morceau, ah, d'amour. Le morceau, il appelle don, et ça, tomber la neige. Quand tu la sens, tu l'auras la cour partout dans la ville, la bouche d'oreille que tu passes. La SPA te dit, je pousse la violence en procès. Ah, on l'a pas le choix pour une personne.
1: Oui, mais j'ai une affaire. Mais bon, continuez à faire des ordres. M'a fini pour venir ou deux, trois fois là. Continuez à faire des ordres. Faire ou des ordres. Là, mais ça donne notre nom d'AS, moi.

0: 0. Ah, et puis ma dédote, ma dédote, l'affaire. Foula, même si on referme pas.
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10: M'appelle Mongola. Je suis une ancienne Claudette. Mais puisque je vous dis que je suis une ancienne Claudette, bah, j'avais vu dans le journal qu'ils cherchaient des Claudettes. J'ai dit ça à ma fille. Il n'y a pas à tortiller du cul pour chier droit, c'est pour toi. Je suis allé direct à l'ERTF. J'ai dit, ne cherchez plus, je suis là. Je m'appelle Mongola. Je me dis, mais oh, vous avez des références? Bien sûr que j'ai des références. Je serais pas venu comme ça. Je travaillais chez Béjart. Vous travaillez chez Béjart? Mais qu'est-ce que vous faisiez chez Béjart? J'étais videuse. Je me cachais derrière l'entrée. Dès qu'il y en avait un qui s'est passé sans payer, je disais « Où tu vas ?» Le mec, il payait cash. Ah, ils étaient très contents de moi, vous avez qu'à leur téléphoner si vous voulez. J'ai dit « Non, écoutez, non. Si vous avez travaillé chez Béjart, forcément, on va délibérer. » Passé dans la pièce à côté, ils sont en train de tourner un film, ils ont besoin de figurants. J'ai dit, ok, j'y vais. Mais dans un quart d'heure, je suis là. Parce que moi, je m'appelle Mongola, je viens, je fracasse tout ici, vous avez compris. Je suis passé voir le film. Qu'est-ce que c'était le film? La guerre du feu. Vous avez vu le film La guerre du feu? Avec les animaux préhistoriques tout poilus. Même que la maquilleuse, elle m'a vu passer, elle m'a dit « Vous rentrez nature, pas besoin d'aiguisement. » J'ai dit « Ok, je rentre dans le film. » Vous l'avez vu le passage où il y avait les femelles qui allaient boire au ruisseau? Ah, vous l'avez vu? Où il y avait un sacripant qui était caché dans les fouillis, qui vient par derrière, « Chlika, chlika. » Eh ben, c'est tombé sur moi. Et oh, j'avais soif, hein. Quand j'ai compris ce qui se passait, j'étais furinx, un vrai furinx. Vous savez les furinx? Le réalisateur est arrivé, il m'a dit, mon gola, restez. On vous donnera le premier rôle du mammouth. Moi, je suis venu faire Claudette. Je suis pas venu faire des saloperies sur les plateaux. Alors maintenant, ça suffit, montrez-moi la sortie. Je vais voir Clo-Clo direct. Il y avait un grand panneau, Clo-Clo, privé, ne pas rentrer. Ça, c'est pour les autres. C'est pas pour mon gola. J'ai ouvert la porte. Je me suis faufilé, hop. Il était dans sa douche. Je suis dans mon coco, je vais te faire une surprise. Je vais me refaire une beauté. Vas-y que je me mets du rouge, vas-y que je me mets du rouge. Les cheveux gominés en arrière, on aurait dit Fantomas. Et maintenant je suis prêt, j'y vais. Il va me voir, va m'engager direct. J'ai ouvert la porte à la salle de bain, je dis coucou Clo-Clo. Il a sauté en l'air, il s'est tout illuminé. J'ai dit ça, c'est le coup de foudre. Et vas-y que je dansais, vas-y que je danse. J'ai compris ce qui se passait, j'ai dit mon gola, sauve-toi, c'est un piège. J'ai sauté par la fenêtre, je suis descendu le long de la boutique 3x3. Ils en ont profité pour tourner King Kong, ces salauds. J'ai sauté les trois derniers étages qui restaient. Vous vous rappelez que j'étais furinx? Si, je vous l'ai dit que j'étais furinx, je vous l'ai dit. Ah ben voilà. Je me suis fait attraper par la fourrière des chiens, voilà. Mais je suis pas un chien, je suis mon gola. Ah, j'avais les boules. Je suis sorti du panier, je suis rentré chez moi, j'ai pris mon chat. On est monté sur le toit terrasse et on a regardé la lune. Parce que la lune et moi, on est pareil. Elle est belle. Elle est seule. Bon, bien sûr, il y a plein d'étoiles autour. Vous voyez, des étoiles autour de la lune. Mais elle a rien à foutre de la lune, des étoiles. Elle, ce qui l'intéresse, c'est une éclipse avec le soleil. Ciao, la lune. Moi, je m'appelle Mongola, je suis une ancienne Claudette. Ciao.

0: vous.
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2: Ouais, j'ai été prof. Ah, les copies à corriger. Les rédactions aussi, les rédactions, les tweets. Eh, pourtant, je leur donnais quand même des sujets plutôt sympas, hein, mes élèves. Hein, du style, raconte une journée de tes vacances. Alors, c'est parti. Donc, pendant les vacances, j'ai été à la mer. Hashtag gros kiff. Ah. Hashtag trop de meufs en maillot. Hashtag beach on the beach. Très bien, hein, très bien. Hashtag je retweet. Hashtag tu redoubles. Alors, la suivante. Donc, pendant les vacances, j'ai été à Lidl avec ma mère. Elle m'a acheté des M&M's. J'étais si content. Je lui ai dit merci. Parce que c'est cher. Et qu'elle se prive beaucoup pour moi. 20. Alors, la suivante. Donc, pendant les vacances, nous étâmes sur le toit de la tour et nous fûmes un barbecue. Waouh. Alors, premièrement, il y avait Mounir. Ok, il y avait aussi Tony avec Boule, son pit. Attends, son pitbull, quoi. Mais oui. Par la suite, également, ensuite, Fredo a ramené son boule. Pas le pit, hein, son huc, quoi. Post-rectum. On a trop gaulerie. Oui, oui, oui. Hein. Eh ben, nous aussi. Hein. Bon, c'est pas facile d'être prof, vraiment. C'est pas facile d'être prof, mais c'est pas facile d'éduquer tout court, d'ailleurs, je trouve. Parce que j'ai aussi un fils. Moi, il a 4 ans, mon fils. Et ça va, en tant que mère, je gère plutôt très bien. Je m'inspire beaucoup de ma copine Caro. Alors, tu sais, Caro, c'est ta bonne copine qui gère à mort. Hein. Alors, ouais, chez

Ok, du coup, on va être en retard pour le repas. Tu vas te coucher trop tard, donc demain matin, tu vas être fatigué, tu vas pas vouloir te lever. Hein, on va arriver en retard à l'école. Je vais me prendre une réflexion de ta maîtresse. Alors ça va m'énerver pour la journée. Le soir, on va te fatiguer tous les deux, donc ça va gueuler. On passe une soirée de merde, une semaine de merde, un mois de merde, une année de merde, une vie de merde. Hein. Et puis quand t'auras 35 ans, après 10 ans de psychothérapie, tu vas me reprocher d'avoir été une mère autoritaire et castratrice. Et c'est moi qui vais devoir faire 10 ans de thérapie pour m'en remettre. Alors pisse dans ton bain. Non mais attends, c'est vrai, t'as l'impression que ton gamin il fait tout pour t'énerver aussi. Enfin, le top du top, c'est quand même le moment des devoirs. Alors, c'est parti pour les devoirs. Donc, alors raconte une journée de tes vacances, tu pourras coller des choses sur ton cahier. Ok, bon, alors, qu'est-ce qu'on a fait pendant les vacances, hein? Tu veux raconter quoi? Non, pas ça, non. Non, parce que écrire « Maman a pété, j'ai trop rigolé » Bah non, ça fait rire que toi, hein. Mais non, tu sais, on a passé une journée à... Mais non, pas péter, mais arrête avec ça. Non, concentre-toi, hein. On a passé une journée à la... Wagbar. Bah non, à la plage, hein. Bon, et alors qu'est-ce qu'on a fait à la plage? On a... Pété, putain. Oui, je sais, on dit pas putain, mais là, c'est bon, t'as gagné, hein. J'ai passé une journée à la plage à péter, voilà, hein. On va lui coller un coquillage, une feuille de PQ et sera contente. Non, attends, qu'il n'y ait pas de malentendu, hein. Moi, j'adore les enfants, hein. Ah bah, bien sûr, j'adore les enfants. Enfin, pas tous, certains, quelques-uns, hein, le mien.

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2: C'est un Américain, un Français, un Belge. Ils parlent de leur projet, dans l'espace. Et l'Américain dit, bah, nous, on va aller bientôt sur la Lune. Et le Français a dit, mais c'est nul, ça a déjà été fait. Nous, les Français, on va aller sûrement sur Mars, peut-être même sur Jupiter. Et le Belge, mais c'est rien du tout, ça, nous, on va aller sur le Soleil. L'Américain et le Français disent, mais comment, mais elle va fondre ta fusée. Et le Belge dit, bah, on n'est pas con, nous, on va y aller la nuit.
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1: Depuis plusieurs jours, mon cher Joe, il y a un cobra à lunettes extrêmement venimeux qui est recherché près de Toulouse. L'animal est toujours introuvable.
2: Exactement, Bruno. En France, c'est la merde avec les retraites. Les hôpitaux sont saturés. Il n'y a plus de profs. Le climat, on s'en bat les couilles. Et là, il y a un cobra à Toulouse. Ils ferment les écoles, les parcs, les cimetières. Ils annulent les activités sportives. Il y a des barrières partout. Le préfet a déclaré l'état d'urgence reptilien. Mais on va où, Bruno, là ? Au Japon, pour s'organiser comme ça, c'est parce qu'il y a Godzilla qui arrive, d'accord ? Et le seul qui peut l'arrêter, c'est King Kong.
1: Eh oui.
2: Alors que nous, on va pour un cobra d'un mètre, on envoie qui, Bruno ? Joséphine Ange Gardien ?
1: Oui, c'est peut-être un peu exagéré, mais ça n'empêche que les autorités disent quand même qu'il faut rester prudent. Hein.
2: Bruno, ils ont sorti des drones de recherche. Les gendarmes traquent un serpent comme si c'était un terroriste. Mais ça se trouve, le cobra, il est pas bien, lui. Il fait froid à Toulouse pour lui.
1: Bah, oui.
2: Ça se trouve, il est sous un pont avec une clope et une écharpe.
3: Vas-y, c'est quoi ce pays là ? 25 degrés, qu'est-ce sa mère ? Il y a deux semaines, j'étais tranquille en Pakistan, 40 degrés à manger des merguez avec mon pote le chacal. Et là, je suis à Toulouse, frère, il y a des pigeons qui me regardent. Ah, vous voulez quoi, les jompis ? Vas-y, venez voir, venez voir. Eh, franchement, vous, j'ai trop froid, vous me trouvez une chaussette, je vous suce direct.
1: Il doit vraiment être au bout du rouleau, hein, en plus. Oui. D'ailleurs, on ne sait toujours pas d'où vient ce cobra.
2: Moi, j'ai une hypothèse, Brune.
1: Ouais.
2: Je pense que c'est un gogol qui a voulu se lancer dans le dressage de serpents. Il a trouvé un gars qui vendait un cobra illégalement sur Snapchat. En même temps, Snapchat, ça sent pas le certificat d'authentification. Hein. Et là, en plus, sur l'annonce, il y a écrit cobra à lunettes à débattre. Hein. Il s'est dit, ah, c'est un intello, il doit être gentil.
4: Ah là là.
2: Et là, Jordan, oui, tous les gogols s'appellent Jordan, il s'est pris pour un chameur de serpents. Il s'est mis en tailleur et a commencé à jouer de la flûte. Le bordel, il est sorti de sa boîte à vitesse Mach 4 et direct à la jugulaire. Il s'est tiré avec les clés, il s'est barré. Donc là, soit vous cherchez un cadavre, soit vous cherchez un cobra en Golf 2 GTI avec des noms violets sous les pare-chutes. Si tous les Jordans ont une voiture tuning, hein, demande à Ophélie.
1: Oui, c'est vrai. Bon, après plusieurs jours de recherche d'ailleurs intensive, le cobra reste toujours introuvable malgré cette disparition inquiétante. Quand même, les autorités ont finalement décidé de lever les restrictions et de tout ouvrir. Hein.
2: Ah, attends, ça se trouve, il a demandé des papiers à la préfecture. Hein.
1: Bah,
2: ça se trouve, il est plongeur dans un resto. Un petit cobra sous OQTF, au calme. En France, un cobra a plus de chances d'avoir ses papiers que Zaef Maïga. Ouais, c'est un pote humoriste originaire du Burkina Faso. Il fait rire en France depuis 10 ans, mais apparemment, être humoriste n'est pas un vrai métier pour l'État. Donc, ils ont refusé ses papiers. Alors, être Uber Eats, serveur, plongeur ou un reptilien, ça a déjà plus de. C'est plus raisonnable pour arriver à vivre sur l'Hexagone. Hein, mais bon. C'était mon petit coup de gueule.
1: Mais
2: Bruno,
1: ton message a été entendu. Hein,
2: merci, Bruno, ça fait du bien. En tout cas, j'espère qu'ils vont le retrouver, le cobra. Hein. Parce que là, les beaux jours arrivent, ça risque d'avoir un impact sur le tourisme de la Ville Rose. Hein.
1: Ouais.
2: Et moi, pour les aider, bah, j'ai trouvé la solution, Bruno.
1: Mmh.
2: Il faut que quelqu'un se sacrifie pour faire sortir le cobra de son trou. Un gars doit se balader à poil dans tous les espaces verts de Toulouse et ses alentours, et attendre qu'il se fasse mordre la bite.
4: Non, mais
1: elle est très particulière, ta technique, là. Puis qui serait assez fou pour le faire ?
2: Patrick Sébastien !
1: Ah.
2: Il sort sa quille pour un oui ou pour un non ? Alors, quitte à se faire sucer, autant que ce soit pour le bien de l'humanité.
1: C'était Joe Bramy dans la team de rire.

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2: Cher papa. Je suis bien arrivé chez Pépé. J'ai acheté une 2 chevaux diesel. Et avec, je tire une caravane.
3: Si c'est possible.
2: Je roule tellement doucement que j'ai toujours l'impression d'être arrêté. Et que c'est le paysage qui recule. Sur ma voiture, je me suis fait monter des phares qui éblouissent. Ils éblouissent tellement qu'il faut être 2 pour les monter. Un qui ferme les yeux pendant que l'autre les installe. À propos de Pépé, il faudrait lui envoyer des dents qui tiennent. À cause que les siennes ne font rien qu'à tomber dans sa soupe. Il est devenu tellement radin qu'il a vendu son coq et que maintenant, tous les matins, c'est lui-même qui monte sur le tas de fumier réveiller le quartier. Il a pris aussi une salmanie, il coupe la queue de toutes ses vaches pour pas qu'elles puissent faire de mal aux mouches. Ça part d'un très bon sentiment, mais toutes ces vaches sans queue, c'est ridicule. Elles osent plus sortir tellement elles ont honte. Elles passent leur journée cachées derrière des arbres et elles aboient. Elles n'arrivent plus à faire du lait, elles font directement du yaourt. Il y en a même une qui fait le pot de verre qui va autour. Le soir, devant la cheminée, Pépé fume des cigarettes qui sentent bizarre. Avant le soir, il rentrait les foins, maintenant il sort les joints. Quant à moi, à force de courir derrière les filles, j'ai réussi à en rattraper une. C'était pas la plus jolie, mais c'était la moins rapide. Elle a tellement de boutons, au début, j'ai cru que c'était une mercerie. Mais moi, j'adore le petit commerce. Elle m'a dit qu'elle voulait que je lui fasse 5 enfants. J'ai dit non, car il paraît que sur 5 enfants qui naissent, il y a un chinois. Je l'aime tellement que pour elle, j'ai voulu me suicider au gaz. Mais comme ici, tout est électrique, ça n'a pas été facile. J'ai été obligé de me mettre la tête dans le four. Thermostat 12. Et de respirer à fond les plaques électriques. Ça m'a rien fait, mais j'ai bien bronzé. Demain, je pense me suicider avec un suppositoire piégé. À la nitroglycérine. Comme tu vois, papa, le moral est pas mauvais. À propos des factures de gaz et d'électricité que tu trouves chères, je te signale que le montant à payer est inscrit dans une case à droite de la quittance. Depuis 3 ans, tu payes la date. C'est pour ça que ça augmente tous les jours. Je te signale également que mon chien s'est fait couper la queue en traversant la route. Du coup, moi-même, je fais très attention en traversant. Signé, ton petit Zorro qui t'aime très fort.
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12: En fait, ça fait pas très longtemps que j'ai réalisé que j'étais adulte. Et moi, à la base, je pensais que vieillir, c'était cool. Moi, à la base, je pensais que vieillir, c'était devenir plus grand, plus fort, affronter la vie avec plus d'armes. Vieillir, c'est pas cool. Non, vieillir, c'est pas cool. Et même, je me suis un petit peu renseignée. On a finalement un peu de la chance de vieillir, c'est vrai. Je veux dire, au Moyen-Âge, l'espérance de vie pour les femmes, elle était de seulement 14 ans. C'est rien, 14 ans. T'imagines ? À l'époque, ça veut dire que la puberté, c'était un truc de vieux. C'est fou. Et du coup, il y a des choses qui sont arrivées récemment qui n'existaient pas avant, genre la ménopause. C'est vrai, la ménopause, ça a été créé hyper tard, finalement, dans l'histoire du monde. Ça veut dire qu'un jour, on sait pas pourquoi, un jour, il y a eu la première femme au monde qui a eu la ménopause. La toute première femme au monde. La toute première qui a fait chaud, hein ? Hein, je sais pas, j'ai chaud, je sais pas, je me sens pas bien, tu m'énerves, je sais pas, je me sens irritable, je sais pas, tu m'énerves. Ça fait flipper de vieillir, c'est vrai, ça fait flipper. Vieillir, c'est pas cool. Vieillir, c'est devoir parler choix de carrelage de salle de bain avec tes amis qui refont la leur, alors que toi, t'as pas de salle de bain. Vieillir, c'est savoir exactement ce que t'as dans ta mutuelle. Vieillir, c'est avoir une mutuelle. Vieillir, c'est se rendre compte que les Spice Girls ont 40 ans. Ça fait mal, hein. Ouais, d'ailleurs, vieillir, c'est se rendre compte que 40 ans, c'est pas vieux. Vieillir, c'est se rendre compte que t'as déjà vu les cheveux de Pascal Obispo. Vieillir, c'est se rendre compte que t'as déjà vu Francis Cabrel avec sa moustache et ta grand-mère sans la sienne. Vieillir, s'arrêter de lire Elle pour lire Femme actuelle. Vieillir, s'arrêter de lire Femme actuelle pour lire Pleine vie. Vieillir, s'arrêter de lire Pleine vie parce que t'es morte. En fait, y a pas de... Vieillir, c'est quand tu lis un truc dans ta tête, tu bouges quand même les lèvres. Vieillir, c'est garder la pub Conforama pour la lire plus tard. Vieillir, c'est quand il y a un Madison dans un mariage, t'es content. D'ailleurs, vieillir, c'est danser le Madison sur toutes les musiques, hein, ça j'ai remarqué. Hein. Vieillir, c'est arrêter de faire des randos avec des vieilles baskets pourries et enfin acheter des chaussures de marche. Vieillir, c'est faire des randonnées volontairement. Vieillir, c'est quand tu sors de chez le coiffeur, il y a tes copines qui te disent « Ah bah c'est bien, ça fait moderne, hein ?» Et moi, je crois que t'es vraiment vieux quand tu commences à faire un truc. C'est quand tu commences à raconter des potins dans ta cuisine en pliant un torchon. Et bah ça, moi, je te l'avais dit dès le départ, hein, que Michel était comme ça depuis 20 ans. Oui, enfin, moi, ça fait 20 ans que je le dis qu'il est comme ça, Michel, et puis qu'il avait la tromper, Michel, ça c'est sûr. Hein. Personne n'écoute jamais dans cette famille, de toute façon. Vous savez quoi ? Vieillir, c'est avoir un pote qui s'appelle Michel. C'est chaud.
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2: La dernière fois que je suis parti en vacances, je suis revenu chez moi à la maison à Paris. On m'avait cambriolé mon appart. Je sais pas si ça vous est déjà arrivé, mais c'est un sentiment dégueulasse. D'ailleurs, il y a même une expression en France que les gens utilisent beaucoup, qui moi me choque un peu. Quand ils se font cambrioler, ils disent « je l'ai vécu comme un viol ». C'est fou de dire ça quand même. Parce que moi je me suis fait cambrioler, j'ai pas... enfin... Et puis comment ils savent quoi, il faut savoir ce... comment tu peux comparer, c'est chaud quoi. Puis ça se fait pas, c'est un manque de respect pour les gens qui se sont fait violer, qui voilà... eux, ils se permettraient jamais de dire « ouais, je l'ai vécu comme un cambriolage ». Bref, ils m'ont tout volé, tout, mais tout, tout, tout, tout, tout. J'avais mis pourtant un chien pour protéger la maison, ils l'ont volé. Mais je m'en fous, j'ai aucun attachement pour les animaux, donc ils pouvaient le prendre. Ça va, quoi? Oh là là, vous allez me faire comme la dame hier soir qui a dit « Si vous n'aimez pas les animaux, vous n'aimez pas les êtres humains oh !» Je lui dis « Madame, si les êtres humains et les animaux, c'était la même chose, on aurait déjà entendu des phrases du genre « Ma sœur attend des triplés, est-ce que quelqu'un en veut un ?» Il n'y a pas longtemps, je marchais dans Paris, il y a une jeune fille qui est venue avec son petit truc comme ça, genre « Monsieur, monsieur, vous avez 2 minutes pour la maltraitance des animaux ?» Je dis « Oui. » C'est ça où ? Oh là là, ce qui m'énerve, moi, chez les animaux, je le dis, franchement, c'est leur racisme, ok ? Leur repli communautaire, leur xénophobie, à l'heure où nous, les êtres humains, on essaye d'abolir les barrières de merde qui nous séparent. Les animaux, eux, se reproduisent entre eux, se marient entre eux, restent entre eux. Le pingouin épouse la pingouine à qui il fait des pingouins. Il y a aucun pingouin qui a dit un jour à un autre pingouin, dis-moi, la mouette là-bas, elle est pas mal, vas-y, présente. Et l'autre lui dit, non, c'est la meuf d'un serpent que je connais, ça se fait pas. Ah, l'ex du singe, ouais, non, il ne faut pas rentrer là-dedans. Donc je m'en fous des animaux. Encore le chien, ça va, un peu de respect depuis que j'ai vu dans la rue, il y a quelques jours, un monsieur non-voyant avec son chien qui le guidait. Ça m'a ému, je me suis dit la communion entre l'homme et l'animal, c'est beau, c'est émouvant. C'est pas un chat qui ferait ça. Le chat ne sert à rien, quoi. Y a pas de chat d'aveugle. Y a pas de chat d'avalanche. Ils sont tellement pervers et vicieux, ils sont capables de trouver des gens dans les avalanches et de leur dire « On vous avait dit qu'il fallait pas skier ici !» Je crois que l'espèce, c'est les animaux qui me fascinent par sa bêtise, naïveté, vraie connerie, stupidité totale. Les poissons. Depuis le temps que la pêche existe, il n'y a pas un seul poisson au monde, dans les lacs, les rivières, les ruisseaux et les étangs, qui s'est douté du système de l'hameçon, sérieux. Mais des cons, mais eux, mais alors là, genre... Je sais ce que vous allez me dire. Ouais, mais comment veux-tu que les poissons avertissent les autres poissons? Puisqu'ils se sont fait pêcher, ils sont morts, c'est fini, ça y est, ils peuvent plus communiquer entre eux pour pouvoir prévenir les autres. Non, il y a des poissons qui se sont fait pêcher puis relâcher. Ça existe, ça. Vous connaissez ce truc-là, débile, qui sert à rien. J'ai jamais compris le principe, d'ailleurs. Le mec, il attend 3 heures un poisson, et dès qu'il l'a, il lui défonce la gueule et il le rejette à l'eau. Allez, retourne dans la mer. Maintenant que tu saignes, t'es tout déglingué de la gueule. Vas-y, sois libre. C'est comme si un chasseur, il tirait un oiseau, pas. Et il disait, allez, retourne dans le ciel. Ce que je veux dire par là, les amis, c'est que le poisson qui s'est fait pêcher puis relâché, c'est à lui que revient la responsabilité d'aller voir les autres poissons et de les avertir et de leur dire « Les gars !» Ils m'ont défoncé la gueule. Ah, ils m'ont massacré, je sais pas comment ils ont fait. Non, j'étais en train de nager, tranquille. J'ai vu un verre de fou furieux, j'avais faim, j'ai rien mangé de la journée, putain. C'est quoi, j'ai mordu dedans. Mon frère, je suis monté de ses vitesses. J'ai rien compris. Je montais, les autres, ils me regardaient. Qu'est-ce que tu fais là? Je suis sorti de l'eau. Moi, je suis jamais sorti de l'eau. Je suis un malade. Je suis pas un dauphin, putain. J'ai atterri sur un bateau. Les nanas en string, le champagne, la musique, vas-y. Je me retourne sur le bateau. Qui je vois? Ton cousin. Allongé sur un plateau avec des légumes sur la gueule et de la mayonnaise comme ça sur le corps. C'est quoi ce délire? Je me retourne, je vois ta belle-sœur. Panée.
0: et deux saumons que je connaissais très très bien dans un état lamentable. C'était une horreur, des saumons que je connaissais, des mecs comme ça, quoi. Un était en tartare, l'autre ils l'ont mis mariné, on sait pas quoi, fracassé. C'est... Et nous, ça fait bizarre en tant que poisson de voir un saumon dans cet état-là, parce que pour nous, les saumons, c'est les blonds des poissons, quoi. Il y en a un qui arrive. Saumon hein, qui passe, avertis-le. Saumon. Saumon. Fais gaffe, ils vont t'attraper, ils vont te fumer.

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2: Vous avez vu comme je me donne à vous comme ça, là? Hein? Je me donne totalement, intégralement comme ça. Je donne tout. Comme si c'était mon dernier spectacle. Ah, et vous réjouissez pas trop, hein, c'est pas le dernier, attention. J'en ai encore sous le pied, attention. Hein. Ah, je les imagine bien, là, les jeunes humoristes qui débarquent depuis quelques années, qui s'imaginent que je vais faire mes adieux. Ça leur ferait une concurrente en moins. Ah bah oui, ça leur ferait du public en plus. Hein. Parce que moi, je ne sais pas pourquoi, je plais énormément aux jeunes. La jeunesse m'adore. Attention, moi aussi, j'adore les jeunes. Hein. À condition qu'ils fassent pas le même métier que moi, vous voyez. Surtout les filles, d'accord. Bon. Non, parce que dans ma génération, franchement, on n'était pas si nombreux sur scène toutes seules. Bon, il y avait quoi? Anne Romanoff, Valérie Le Mercier, Muriel Robin, moi. On était deux. Bon, après, Foresti a débarqué. Si, si, elle est très très drôle, attention. Elle est très drôle, on va dire, si. Elle est assez drôle, hein. Bon, on va dire qu'elle est drôle, ok? Bon. Mais dans la jeune génération, là, c'est pas possible. Oh, elle ne parle que de sexe. Encore le sexe passe encore, mais elles ne parlent que de leur cul. Alors pour nous en foutre plein la vue, qu'est-ce qu'elles font? Hein? Qu'est-ce qu'elles font? Elles nous parlent de sodomie. Voilà. Tout ça pour aller plus loin. Quand qu'elles y aillent plus loin, ça nous fera des vacances, non? Non, mais vous avez entendu comme moi, les petites Laura Laune, Blanche Jardin, là. Ah, j'ai des noms au hasard, je ne connais pas ces petites enculées, d'accord? Mais c'est elles qui ont commencé, hein? Ce que oui, elles veulent aller plus loin. Bah, que pour qui elles se prennent? Par qui elles se font prendre plutôt, non? C'est qu'elles veulent me démoder, ces petites salopes. Et moi aussi, je peux dire des gros mots, hein. Je vois pas pourquoi je me laisserais les passer. C'est trop facile de faire rire avec une bite dans le cul, alors. La preuve, ça vous fait rire, tiens. Non, moi je sais. Je sais ce que vous aimez chez moi, non. C'est quand je suis plus profonde, hein. Oh, et oh, calmez-vous, hein. Parce que moi, je vais vous avouer un truc, hein. J'aime pas trop ça, hein. Ce qu'elles font, là. Non, pas le fait qu'elles en parlent, mais ce qu'elles font, là. Hein? La sodomie? J'aime pas ça. Ça fait quand même un peu mal, non? Ça, alors ça, mon mari, forcément, alors là, lui, il adore. Si je l'écoutais, ce serait tous les soirs. J'ai commencé par lui mettre un doigt. J'en suis presque à une main entière. C'est comme ça que j'ai perdu ma montre. Bon, ça m'a permis de retrouver un bac de fiançailles. Oh là, ben, je préfère pour lui que pour moi. Hein. Les prix qu'il croyait prendre, comme on dit. Ça vient de là, l'expression, hein? Ah bah oui, oh, je sens que vous êtes choqués, là, non, hein? Non, elle dit la dame, non. Eh, j'avais pas me laisser faire par toutes ces petites pucelles qui débarquent sur scène et qui ont l'impression qu'elles ont tout inventé, non? Il y en avait d'autres avant. Il y en aura d'autres derrière, si vous voyez ce que je veux dire. Non, mais qu'est-ce qu'elle croit? On l'avait pas fait avant elle, hein? Nous, on le faisait, mais on n'osait pas en parler, voilà. On n'avait pas de culotte, mais on avait de la pudeur. On le disait sans le dire, c'était sous-entendu. On disait, il resterait pas un peu de beurre? Tout le monde comprenait, hein? Maintenant, faut ne plus avoir peur de rien, ne plus avoir peur d'aller, d'oser tout dire, hein? Appeler un chat une chatte et un cul à garage habite. Tout ça pour aller plus loin, pour faire rire, passer par d'autres chemins. Mais moi aussi, je peux parler de sodomie, finalement. Ah, je suis trop contente avec ce sketch, elles ont dans le cul, les mômes.
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6: Nous, les filles normales, vous avez vu, dès qu'on veut s'inscrire à la salle de sport, avant toute chose, qu'est-ce qu'on fait? On achète la tenue, hein? Et après, on va pas à la salle. Et on met la tenue en pyjama, vrai ou pas? Hein, on regarde des séries, on mange des chips et les miettes, elles tombent sur la tenue. Je suis très jalouse dans la vie. On est toutes jalouses parce qu'on a peur que notre mec nous trompe. Bah, on a toutes peur de ça. Et en vrai, j'ai trouvé la solution, les filles. Et je suis sûre, c'est de notre faute. En fait, si on était toutes solidaires... Bah ouais. Eh bah ouais, ils nous tromperaient pas, hein. Je le vois faire plein de petits trucs que je savais pas. Tu vois, par exemple, mon mec, quand il regarde un match de foot à la télé, il met le maillot de l'équipe qu'il supporte. C'est trop mignon. Les gars, vous faites beaucoup ça. Dès que vous regardez un match de foot, vous mettez le... C'est trop... Pourquoi vous faites ça? Vous croyez que vous allez rentrer à la mi-temps, les gars, ou quoi? Qu'est-ce qui se passe? C'est trop marrant.
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9: Les capotes, c'est pas super démocratisé, sans déconner. Moi, j'avoue, j'ai encore vachement de jeunes à en acheter, mais ça, c'est de la faute des pharmaciennes. Tu jures, elles sont toujours là. Oui, alors on a la vanille, à la fraise, à la... Des capotes, oh, on n'est pas à la plage, hein. Qu'est-ce qui t'arrive? C'est pas une glace que je veux, tu me fous la honte, espèce de taré, vade. Pour ça, je vais les acheter en grande surface, maintenant. Mais tu sais, quand tu vas acheter des capotes en grande surface, tu peux pas acheter juste une boîte de capotes. Ça fait sadique. La caissière, elle est là. Tic! C'est tout? Foutez-moi le temps, espèce de pervers. C'est pour ça que t'es obligé de faire plein de courses et tu les caches sous les yaourts. Comme ça, si elle grille, tu dis non, ça c'est pas mon style, vraiment. De... Non, le pire où acheter des capotes, c'est où? C'est dans les distributeurs automatiques en pleine nuit. T'as l'impression de faire un crime. C'est sûr, t'es, quand tu vas à 3h du matin, en général, t'es vraiment comme un toxico, tu sais. Et t'es là avec ta pièce devant le distributeur, en train de trembler. Quand tu vois une voiture, tu dis, oh putain, t'sais. Tu vois des mecs, tu dis, ah, il y a les keufs, là, c'est chaud. T'sais. Non, ça rend parano, ces conneries, je te jure. Tout de même, le meilleur moyen de pas vivre cette vie de merde, je te jure, c'est de se caser. Hein. Faut se caser, les gars, sans déconner. Et faut pas papillonner, je te jure. Parce que je sais qu'il y a beaucoup de mecs dans la salle qui trompent leur meuf. C'est pas grave, c'est dans la nature de l'homme, c'est pas de soucis. Mais faut pas papillonner, les gars, parce qu'un jour ou l'autre, tu te fais griller. Et je sais pas si dans la salle, il y en a qui se sont déjà fait griller. Mais comment t'as chaud? T'es ta pute salive, la meuf est là, hein, t'es toi, hein, comment, hein? Attends, je vais boire ta pute. De merde, c'est le début de la fin, quand tu commences à aller aux toilettes avec ton portable, ou sous la douche avec ton portable. Tu sais, l'étape suivante, c'est qui, Émilie? Parce que les mecs, on se croit malin à remplacer dans notre répertoire Émilie par Émile. Plus personne n'a un ami qui s'appelle Émile, tu vois ce que... C'est des noms de la guerre 14-18, tu vois ce que je veux dire? C'est fini, ces conneries. Ah putain, non, mais c'est vrai, il faut se caser, les gars. C'est pas évident, j'avoue, hein. Surtout en matière de couple mixte, parce que j'en vois pas mal dans la salle. On parle souvent de la mixité française, là, mais en matière de couple, c'est très dur, hein. Moi, demain, je vais sortir avec une belle blonde. Je vais croiser des cousines noires dans la rue. Elles vont être là. Sale traître! Je vais sortir avec une noire, voir une arabe. Mes potes vont me dire, hey, tu commences à t'en sortir dans la vie. Pourquoi tu cherches encore les problèmes? Je te jure, tu peux pas aimer quelqu'un simplement, sans déconner. En plus, je suis un peu concerné, moi. Mon grand frère est marié à une blanche. Et c'est magnifique. Hein. C'est magnifique. Mais ce qu'il y a de magnifique, en fait, c'est de voir l'intégration inversée. Parce que le premier jour où ma belle-sœur est venue manger à la maison, anthologie. Un moment Nutella. Ah, j'ai vu un pot de Nutella, j'ai dit ça doit être ça, les fameux moments Nutella. Je te jure, elle a voulu tellement nous plaire, elle a mis tous les atouts de son côté. Tout! Tu sais, elle était venue à la maison, elle s'était faite détresse. On n'a rien dit. Hein. Après, elle s'est assise par terre, il y avait des canapés. Hein, de... On n'a rien dit. Après, ma mère lui a servi des spaghettis, elle les a bouffés avec les doigts, on a dit bon, ça va là, hein? On n'est pas chez les toutous du tout, tu prends un couteau et une fourchette comme tout le monde. Espèce de taré. Non, je suis sûr, je l'aime de tout mon cœur, mais elle est un peu folle. C'est... Mais en même temps, je vous cache pas que ça me fait du bien de rigoler de ces conneries aujourd'hui. Ça me fait vraiment du bien. Parce qu'en fait, quand j'étais petit, j'étais un enfant assez timide, assez complexé. Et pendant une période de ma vie, en fait, secrètement, je rêvais d'être blanc. Non, mais j'étais un gosse, on a le droit à l'erreur, tu vois ce que je veux dire. Non, mais j'étais frustré, en fait. J'étais frustré vraiment sur des conneries. Tu sais, du genre, à 4h30, à la sortie de l'école primaire, quand je voyais toutes ces mamans blanches ramener des pains au chocolat à leur fils, je voulais crever, je vous le dis tout de suite. Et le pire, c'est que les gosses, ils se permettaient de faire des chichis, hein, du genre, mais j'aime pas les pains au chocolat! Mais moi, j'aime ça, mon pote! Parce que moi, ce qui m'attendait à 4h30, c'était un igname et une patate douce. Hein. Tu peux crever de ces conneries à 4h30, ça fout la chiasse, le cancer. Il y a 3 morts par an, chaque année, on ne le dit jamais, hein. Non, t'es fou, il y avait des moments durs quand j'étais petit. C'est comme à l'époque, là, vous vous rappelez dans les boulangeries, là, de ces pâtisseries? Les têtes de nègre? Ça avait l'air d'être bon, cette merde, hein. Mais je pouvais pas en acheter, c'est comme si je me payais ma gueule, quoi, tu vois.

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2: Le Covid. Oh, bah tiens, le Covid. Ah, oh, 5 ans déjà. Oh, eh ouais. Oh, 2020. Année zéro après JC. Alors, pas Jésus-Christ, hein. Jean Castex. Arrivée du virus made in China. Alors moi, je me suis dit, s'il est aussi naze que leur électroménager, normalement, en une semaine, c'est plié. Pas du tout. 3 ans sous pandémie. Même avec un bon grille-pain, c'est long. Parce que pandémie, grille-pain, mate bobo. Ah non, non, m'encouragez pas. Qu'est-ce que je viens de faire? Je viens de faire un accent. Oh, merde, faut plus faire ça aujourd'hui. Puis alors, avec l'arrivée du wokisme, faire des accents, c'est passer de la simple infraction au délit de catégorie 4, passible de la peine de mort sociale. Mais bon, ceci dit, moi j'ai le droit de faire les accents parce que figurez-vous que j'ai passé une licence d'accent homologuée par la FFBLC, la seule reconnue par l'État. Fédération française de je m'emballèque. Alors moi je peux faire des accents malgré le wokisme. Ah, le wokisme. C'est un beau projet à la base, hein, le wokisme. Un courant progressiste luttant pour une plus grande justice sociale en faveur des minorités, c'est bien. Après, de là à appeler Blanche-Neige et les sept nains, la non-racisée neige et les sept personnes à croissance modérée, non-binaire de woke Disney. Ou alors les bronzés font du ski, les racisés CSP+, pratiquent une activité bourgeoise dans un environnement éco-anxieux. Je sais pas si ça va faire avancer la cause, mais on verra. Hein. Alors c'est dommage, parce que moi je suis passée à ça, d'avoir tous mes points pour mon permis woke. Femme, homosexuelle, d'origine arménienne, végétarienne, intermittente du spectacle, proche du nanisme. Il manquait plus que noire, musulmane et transgenre, et je pouvais créer ma propre catégorie. Merde. Tant pis. De quoi je parlais? Le Covid. Bon, mettons l'accent sur le Covid. Bon, et... Maintenant, j'arrive à en rire, mais comme vous, à l'époque, hein. Je flippais, moi aussi, hein. Premier confinement, deuxième confinement. Alors, on a eu droit à un florilège de mesures indispensables pour notre survie à tous, qu'il n'est pas nécessaire de rappeler. Si? D'accord! Des plages dynamiques! Des plages où tu pouvais marcher! Mais pas t'asseoir! Pourquoi? Eh ben, parce que. Oh, ben, le virus, il. Avec les. Et puis surtout, fermeture des boîtes de nuit pour sauver les fêtes. Pourquoi? Oh bah parce que le virus il avec les... Et puis surtout, ouais, des ronds au sol pour respecter les 1 mètre de distance dans les transports entre les individus. Alors ça très efficace, hein, très. Dans le métro, on était plus que 11 par rond au lieu de 28. Ouais. Et ça, ça a sauvé des vies, c'est sûr. Pourquoi? Parce que le virus il avec les... Et puis surtout... Excusez-moi monsieur, c'est ma station, poussez-vous! Fermeture des rayons livres dans les supermarchés. Pourquoi? Parce que le virus il avec les et puis surtout, je sais pas. Résultat, 5 ans plus tard, les élèves français sont 23e dans le classement PISA. Pas pizza, pizza on doit être 2-3e. PISA. On est loin derrière Singapour, l'Islande, la Corée du Sud, c'est la Belgique. On est passé derrière les Belges. C'est-à-dire que nos élèves sont devenus cons à bêcher de la flotte. Voilà. Qu'est-ce que ça veut dire? Mais ça veut dire que l'école étant devenue une telle fabrique de crétins, ils ont fait semblant de trouver des solutions à la con pour pallier leurs décisions bidons. Voilà. Mais on ne peut pas leur en vouloir car on a tous eu très peur pendant cette période. Moi-même, hein, je me souviens de ce jour où en mars 2020, j'ai lavé mes pommes de terre à la Javel. Et oui. Et où j'ai fabriqué un masque chirurgical avec un vieux slip. Non mais propre, hein, un vieux slip, tout de même. Voilà. Ah, il y a eu des bons côtés aussi, hein. Il n'y a pas eu que du négatif pendant cette période Covid. Par exemple, moi, j'en ai profité pour me marier quand les cérémonies festives de plus de 10 personnes étaient interdites. C'est la seule fois où j'ai une bonne excuse pour pas inviter ma belle-mère. Puis alors, un mariage à moins de 10, un pain surprise, 3 bouteilles de champ, une génoise, un pot de chantilly, ça m'a fait la cérémonie en 115 balles TTC. C'était le Covid, messieurs, dames. Enfin, quand je dis c'était, on y aura droit tous les hivers au Covid. Hein. Enfin, selon le climat social, il pourrait même revenir mi-saison. Lui ou un cousin. Parce qu'après le Covid du pangolin, on a eu droit donc à la fièvre du chameau, la grippe du poulet, la variole du singe. C'est moi, c'est simple. Hein. Dès que je sens que je suis en train de tomber malade, que j'ai le nez qui coule, je vais plus chez le médecin. Je vais directement chez le vétérinaire.

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2: Ça se passe à Alger dans les années 60, c'est Michel Marouani. Il est organisateur de matchs de boxe. Et voilà, petit jeune qui se défend pas mal. Je défends pas mal. Je tiens avec lui, je vais gagner de l'argent. Je défends pas mal. Il dit, viens voir. Antoine, avec toi, je vais gagner de l'argent. Je vais t'organiser un match contre le taureau de Mostagadem. Le taureau de Mostagadem, monsieur, il mesure 1m80, il pèse 120 kilos. Est-ce que ça va être possible? T'inquiète pas. Le match commence, clang, la cloche, elle est partie. Il commence le match. Et l'autre, là, le taureau de Mostagadem, il lui éclate la gueule. Il lui fait la tête comme un steak haché, tu vois. L'autre, il peut plus. Il a mal. Monsieur Marouani, il m'a pété la gueule, monsieur Marouani. Mais non, c'est rien, c'est psychologique. Il t'a pas touché. C'est psychologique. Monsieur Marouani, il m'a pété la gueule. Ouais, il m'a pété la gueule. Allez, vas-y, la cloche, elle est partie. Il va, match reprend, tac, tac. Il se fait encore éclater la gueule, il est par terre là, juste sur le tapis, il a mal. Et monsieur Marouani, il m'a pété la gueule. Mais non, c'est psychologique, il t'a pas touché. Et je te dis qu'il t'a pas touché. Vas-y, monsieur Marouani, il est mal. Tac. Et il se fait encore péter la gueule, monsieur Marouani, j'ai fait mal. Non, c'est psychologique, il t'a pas touché. Maintenant, quand monsieur Marouani, alors je vous demande de surveiller l'arbitre, parce que putain, la rigueule qui me tape, je sais pas qui c'est.
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2: Oui, c'est ça, au revoir. Au revoir, Madame Pérez, oui. À nous deux, Isabelle, excusez-moi, hein.
3: Oh là là.
2: Mais vous savez comment sont ces Espagnols,
3: oui,
2: hein. Elles ne s'arrêtent pas de parler.
3: Elles sont bavardes. Ah. Mon Dieu, qu'elles sont bavardes, ces Espagnols. J'en ai eu une voisine espagnole. Elle n'arrêtait pas de parler, mon Dieu, qu'elle était bavarde. Comment elle s'appelait déjà? C'est toujours un S, les Espagnols.
2: Oui, toujours.
3: Lopez, Sanchez.
2: Fernandez, peut-être.
3: Garcia, voilà.
2: Eh bien, dis donc, vous allez complètement fort.
3: Ah, moi, je pète le feu.
2: Ah, oui. C'est pas comme moi, hein.
3: C'est vrai que vous avez l'air...
2: Là, vous avez vu ses yeux. Je suis cerné comme un château fort.
3: C'est vrai, oui. Qu'est-ce qui vous arrive?
2: Oh, c'est rien, c'est mon mari et sa libido.
3: Ah bon?
2: Ça commence le soir à table. Il me regarde droit dans les seins, vous voyez. Et là, il m'offre des fleurs. Moi, je me dis, toi, t'es bonne pour écarter les jambes, là, oui.
3: Mange. Parce que vous n'avez pas de vase.
2: C'est peut-être... Non, non, là, il commence, il se jette sur moi, il est là. Il me malaxe la poitrine, il est là, oh oui. Oh, toi. Oh oui, toi. Oh oui, toi. Oh oui. Oh oui, je vais venir. Oui, monsieur Frédéric, je vais venir. Mais oui, attendez, un instant. Oui. Alors, ce qui m'énerve le plus, c'est quand il me dit, et là, tu me sens, là, 80 kilos dessus, vous pensez si je le sens.
3: Mais... Mais quand même, il vous oblige pas.
2: Oh, quand même, on n'est pas des animaux, là. Non, là, il conclut en poussant un cri horrible. On dirait une vache éventrée qui se vide, vous voyez.
3: Et forcément, ça réveille les gosses.
2: Ah non, je suis prévoyante. Hein. Les jours de fleurs, je leur mets un demi-témesta dans la danette. Et vous?
3: Oh, moi, vous savez, je suis...
2: Ah, mais c'est vrai, depuis que vous avez divorcé.
3: Et voilà, je suis bien tranquille. Oh, oui.
2: Vous êtes en jachère, quoi.
3: Oh, oui. Ne croyez pas, j'ai quand même des aventures. Hein. Mais vous savez, les hommes, c'est comme une pochette surprise. Comme je dis toujours, les hommes, c'est comme la neige. On ne sait jamais combien on va avoir de centimètres, ni combien de temps elle va tenir.
2: Ça, c'est sûr. On ne vous dit jamais si elle est bonne avant d'acheter le forfait.
3: Oh non.
2: Tiens, regardez celle qui rentre.
3: Bonjour,
2: Véronique. Asseyez-vous, chez vous, dans un instant. Là.
3: Eh bien, dites-moi, celle-là, elle n'a pas besoin de régime. Mon Dieu, qu'elle est maigre, mais qu'elle est maigre. Elle a une gueule de 60 ans et des seins de 11 ans. Mon Dieu. Mais
2: elle est sympathique, quand même.
3: Eh, il manquerait plus qu'elle soit con avec la tête qu'elle a. Vous savez qu'elle vient de se remarier, que son mari est stérile, qu'il vient d'avoir un enfant et qu'il est complètement débile. Hein?
2: C'est pas vrai.
3: Si.
2: Eh ben dis donc, on n'est pas les plus malheureux.
3: Oh hein. Non, et moi c'est ça qui me fait tenir. Oh là. Dites-moi, je suis étonné, nous sommes vendredi, il est 15h et Françoise n'est pas là.
2: Ah mais je ne vous l'ai pas dit.
3: Non.
2: Ah ben elle a eu l'empêchement, elle ne pourra pas venir.
3: Ah bon.
2: Elle est morte. Hein.
3: Ah. Eh ben tant mieux. Enfin je veux dire, ça fait du bien quoi, parce qu'à force de souffrir, oh là, et casser le moral de tout le monde.
2: Ah, d'après moi, c'est le cœur qui a lâché.
3: C'est vrai que vous avez fait médecine, vous?
2: Oui, 6 ans. 6 fois la première année.
3: Ah, ça fait des bases solides.
2: Ah ben oui, j'ai appris que la tête. Et ça me sert bien dans mon travail. Ouais.
3: Et on l'enterre?
2: Ah oui, je pense qu'ils vont pas la laisser comme ça, oui.
3: Ah. Non, je veux dire, on l'enterre où et quand?
2: Ah oui, oh, jeudi à 15h, à Millau, dans l'Aveyron.
3: Eh ben, celle-là, elle aura fait chier le monde jusqu'au bout. Hein. Vous avez vu comment ça tourne pour la Mio? Moi, on n'y a rien que d'y penser, j'ai la gerbe.
2: Mais justement, il faudra lui en offrir une. Vous savez que Françoise adorait les fleurs.
3: C'est vrai.
2: Ah, je l'entends encore me dire, j'adore les fleurs.
3: C'est vrai, oui.
2: Alors, je suis passé à Interflora, là, pour gagner du temps. Oui. Et ils font des compositions magnifiques, hein. Très belles.
3: Eh bien, il faut au moins ça, c'était quand même ma voisine du vendredi.
2: Enfin, ça fait quand même 2500 balles, hein.
3: Ah, quand même. C'est pas trop gros comme bouquet. Je dis pas ça pour l'argent, mais enfin, il faudrait pas qu'on ait un bouquet plus gros que celui de la famille.
2: Non.
3: Il lui en restait de la famille.
2: Mais oui, sa mère, hein, qui est aveugle.
3: Eh ben alors, si elle les voit pas.
2: Surtout que j'ai vu des compositions à 600 francs qui sont très très bien.
3: Eh ben voilà.
2: À base de jasmin.
3: C'est le mieux pour les aveugles, le jasmin. Ils le voient pas, et bien ils le sentent.
2: Ceci dit, attention, hein, je sais pas si Françoise aurait aimé ça.
3: Je sais pas.
2: Parce que pour elle, quand même, les fleurs, ça restait un symbole de fête.
3: C'est vrai. Et puis Françoise n'était pas conviviale, oh, elle n'aimait pas les gens. Tiens, même quand des gens la suivaient dans la rue, elle n'aimait pas ça.
2: Oh non. Eh bien, écoutez, c'était notre meilleure amie, on la respectera jusqu'au bout.
3: Oui.
2: Personne ne la suivra. On n'ira pas à son enterrement. Et de toute façon, on ne lui connaissait pas de passion.
3: Hein. Non. Si, à un moment, le camping-car, mais bon. Hein?
2: Eh bien, elle va être contente, elle va me faire un dernier tour.
3: Voilà. Dites-moi, je ne vous l'ai pas dit, mais vous savez que Françoise me devait 1000 francs.
2: C'est pas vrai.
3: Si, 1000 francs. Alors ne me dites pas que quand on va mourir, même subitement, on ne le sent pas venir.
2: Ah si, la mort subite,
3: vendredi dernier, elle était assise là, elle aurait pu me dire, Isabelle, je vais mourir, voilà tes 1000 francs.
2: Ou si ça l'a gêné de dire, je vais mourir, je pars en voyage, voilà tes 1000 francs.
3: Elle serait partie la tête haute, et bien non, elle va partir les pieds devant.
2: Vous savez que moi aussi, elle me devait de l'argent.
3: C'est pas vrai.
2: Enfin, je suis plus communicant, hein, parce que moi, les chiffres et les dates...
3: Oui.
2: 1700 francs, hein, depuis le 12 décembre à 17h pour un anorak à Décathlon.
3: Eh bien, moi, je vous dis une chose, si elle les doit, elle les doit.
2: Exactement.
3: J'ai pas de conseil à vous donner, mais vous devriez écrire à sa mère. Vous lui envoyez un mot de condoléance, puisqu'elle le lit pas, vous le poinçonnez.
2: Ah, oui,
3: et avec, vous lui mettez un ticket de caisse de l'anorak. Et allez.
2: Ou alors qu'elle rende l'anorak. Mais propre.
3: Oui.
2: Oh, j'espère qu'elle est pas morte dedans.
3: Oh. Non, de nos jours, les hôpitaux sont chauffés. On meurt plutôt en t-shirt.
2: Oh, avouez que ça fait plus décontracté,
3: quand même. Hein. Bon, eh bien, écoutez, moi, il faut que j'y aille, parce que j'ai encore du mal à dire de beaucoup de monde dans d'autres boutiques.
2: Oui,
3: allez, vendredi.
2: Vous déposez la blouse en sortant.
3: Oui, à vendredi.
2: À vendredi, bien sûr.
3: Autrement, à vendredi.
2: C'est ça, comme
3: vendredi. À vendredi.
2: Oui, mais oui, c'est le jour du poisson. Allez, au revoir, Isabelle. À nous deux, Véronique. Vous êtes mince, vous, hein. Cette Isabelle, elle ne peut pas s'empêcher de vous raconter sa vie, hein, comme si ça nous intéressait.
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4: À quel moment dans les sextos, on est passé du sgeg à l'aubergine? Moi, il y a quelques années, j'avais pas tous ces codes-là. Et je te jure, à 2h du matin, il y a une fille que je fréquentais qui m'a envoyé un sexto. Elle m'a envoyé « Tony, j'ai envie, émoji aubergine ». J'ai dit « Quoi ?» Elle me dit « Tony, j'arrive chez toi, émoji aubergine ». J'ai commencé à préparer une moussaka à 2h du matin. J'avais pas du tout les codes. On est vraiment différents, les hommes et les femmes. Même au niveau de l'anatomie, on n'est pas foutu pareil, les hommes et les femmes. C'est vrai ? Nous, les mecs, on a un sgeg. Les filles, vous avez une foufounette. Tiens, la foufounette des filles, c'est un sujet intéressant. Quand vous écoutez parler, mesdames, la foufounette, c'est le truc au monde le plus fragile. C'est une petite fleur, il faut en prendre soin. Mais quand c'est épilation de la foufounette, il n'y en a plus rien à foutre. Hein? Vous allez chez l'esthéticienne, là, vous vous retrouvez à poil. L'esthéticienne, elle vous met le scotch sur la foufounette. Et c'est pas le scotch, elle le tire tout doucement, délicatement. Elle le tire sans pitié, comme si c'était une ouverture d'un carton Amazon. Et pas un bruit, pas un mot, vous souffrez en silence. Respect, mesdames. Sur ma vie, nous les mecs, on aurait foufounette, épilation, direct, anesthésie locale. 3 doliprane, RTT le lendemain. On appellerait notre mère en pleurs de chez l'esthéticienne. Maman, ils vont épiler la foufounette, je vais mourir. Tiens, ça c'est le mystère de toute ma vie. Et un jour, j'aimerais avoir la réponse. Mesdames, quand l'esthéticienne a fini de faire la foufounette, est-ce que c'est comme chez le coiffeur? Est-ce qu'après, bien qu'un miroir, elle vous dit ça vous va? Même les tarifs chez l'esthéticienne, j'ai jamais compris. Les tarifs chez l'esthéticienne. Épilation des deux jambes, 15 euros. Épilation, la foufounette, tout seul, 35 euros. 35 euros la foufounette! C'est abusé, oh! J'ai fait le calcul, ça fait du 9000 euros au mètre carré. Ça veut dire rien que dans la salle, là, il y en a pour 2 millions d'euros de foufounette. Vous avez quand même de la chance, mesdames. Vous avez quand même de la chance d'aller chez l'esthéticienne pour faire la foufounette. C'est un privilège. Nous, les mecs, on peut pas aller chez l'esthéticienne pour faire les glaouis. Parce que si l'esthéticienne, elle met le scotch sur les glaouis, si elle tire, les glaouis partent avec. Puis les filles, on peut être coquettes avec la foufounette. Nous, les mecs, il n'y a pas Glaoui brésilien, Glaoui ticket de métro. Nous, c'est Glaoui avec les poils ou Glaoui crâne rasé. Moi, j'ai voulu m'épiler les Glaouis tout seul comme un grand. Je me suis retrouvé à poil dans ma salle de bain. Moussa a rasé sur les Glaouis, rasoir dans la main. Et quand t'es à poil, Moussa a rasé sur les Glaouis, rasoir dans la main, t'as pas le droit à l'erreur. Un faux pas et tu peux mourir par les Glaouis. Alors qu'est-ce que j'ai fait? J'ai pris mon iPad et j'ai mis derrière. Pour les angles morts. Et j'ai fait un FaceTime avec un pote. Sauf que j'ai pris un pote, il était trop investi dans la situation. Il était là, Tony, fais un zoom, envoie une capture d'écran. Laisse tomber, je viens le faire à la maison. Au final, je me suis dit, changement de programme. On va faire crème dépilatoire. Alors pour ceux qui ne connaissent pas, crème dépilatoire, c'est un genre de desktop pour les Glaouis. Sauf que j'ai rangé ma crème dépilatoire dans mon meuble de salle de bain. À côté de Baume du Tigre. Et j'ai confondu. J'ai mis Baume du Tigre sur les Glaouis. C'est parti en barbecue. Tu vois mes Glaouis, on dirait deux trous de cul.
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6: Alors mon fils a 2 ans. Il commence à parler, c'est génial. Ils sont pleins de petits mots. Il commence donne, encore, pourquoi, agent. Il parle couramment le roumain. Et à cet âge-là, ils ont zéro patience. Zéro patience. Il se lève à 3 heures du matin, il veut son biberon. C'est tout de suite. C'est pas demain, c'est pas tout à l'heure. C'est tout de suite. Bibi! Papa, bibi! Bibi! Bibi! Bibi! Bibi! Bibi! Bibi! Bibi! Bibi! Bibi! Bibi! Bibi! Bibi! Au début, je pensais que c'était mon réveil. Au bout de 4 fois aux urgences, j'ai compris. Je fais, ah, okay, non. Donc, et à cet âge-là, s'il ne me voit pas remplir le biberon, pour lui, il n'y a pas de lait dedans. Tu vois, il n'y a pas de lait dedans. Papa, encore lait, encore lait. Oh, je suis obligé d'arnaquer mon fils. Je suis obligé de faire des bruitages. Ok, il est 3 heures du matin. Bois, je vais me couper. Ok, regarde, papa, il va me dire. Tiens, un lait. J'ai essayé ça avec mon banquier, c'est génial. Hein. Monsieur Cavana, vous êtes encore à découvert. Ah bon? Bling, bling, bling, bling, bling, ting, ting, ting, ting, ting. Non, ok, c'est bon. Autre nouvelle aventure pour moi, je dois maintenant lire des contes pour enfants à mon fils pour l'endormir. Chaque soir, ça se passe un peu comme ça à la maison. Bon, c'est quoi le conte que t'as choisi ce soir, mon amour? C'est quoi? Ah non, Cendrillon. Ce soir, ta mère, elle a choisi un conte pour t'endormir, elle a choisi Cendrillon. Tu vas voir, tu vas t'endormir vite. Ok. Alors, il était une fois un gentilhomme qui épousa en seconde noce une femme, la plus hautaine et la plus fière qu'on eût jamais vue. Elle avait 2 filles de son humeur et qui lui ressemblaient en toutes choses. Je comprends rien, c'est chiant. Qu'est-ce qui a écrit ça, Marc Lévy? Bon, écoute mon fils, ferme tes yeux. Utilise ton imagination, papa va te raconter sa version de Cendrillon. Alors, qu'est-ce que je sais de Cendrillon? Elle s'appelait Cendrillon et elle était belle. Mais quand je dis belle, elle était vraiment belle, Cendrillon. Elle était belle comme ta maman. Oui, comme ta maman. Prends des notes. Alors, elle était belle comme ta maman, sauf son corps. Oui. Le corps de Cendrillon était plutôt comme celui de la meilleure amie de maman. Voilà. OK. Elle n'était pas du tout comme maman, finalement. Elle était comme maman voudrait être. Voilà. Ou comme papa voudrait qu'elle soit. Voilà. Non. Cendrillon était comme maman serait si papa avait les moyens. Voilà. OK. Cendrillon, elle était belle, mais elle était sale. Parce que c'était une souillon à cause de sa belle-mère, la marâtre. 2 ans, une marâtre, attends, c'est pas ce que c'est marâtre. Alors, une marâtre, c'est une espèce de vieille femme, comme ça, un peu moche et gris, qui fait peur à tout le monde, qui porte des grands chapeaux, puis qui organise des concours de Miss France. Voilà, une marâtre. Alors, Cendrillon, pour gagner sa vie, elle faisait des ménages chez les 7 nains. À force de travailler chez les 7 nains, Cendrillon, elle est tombée, tan, tan, tan, tan, dans le coma. Oui? Comme papy, oui, attends, mais sauf que Cendrillon, ça a duré 100 ans, hein. On espère que papy, ça ne durera pas 100 ans, parce qu'au prix des soins, on touchera jamais l'héritage. Alors, ok. Alors, comment Cendrillon, elle a rencontré le prince charmant? Ah, et ça, c'est bien. Elle l'a rencontré au bal masqué, là où elle a perdu sa chaussure de verre. Non, là où elle a perdu sa chaussure après deux verres. Voilà. Et sa culotte après quatre. Coquine, coquine. Je te raconterai quand tu seras plus vieux. Tu vas kiffer, tu vas kiffer, tu vas kiffer. Mais avant de pouvoir embrasser Cendrillon, le prince, il a dû combattre le dragon. Un peu comme papa, avant de sortir avec maman, il a dû combattre ta mamie. Voilà. Donc 5 tonnes de chair, d'écailles et de feu. Le dragon, hein, pas mamie. Non. Mamie, elle fait beaucoup plus peur. Hein? Ouais. Ok, alors le prince et le dragon se sont battus pendant 2 jours. Oui, 48 heures de combat sans pitié, sans merci. Le prince, il a tué le dragon, rentré son bras dans la gorge, pour lui arracher le cœur qui battait toujours. Il a crié, j'ai le pouvoir tout puissant. Non, pleure pas. Il est mort le dragon, il n'y a plus de dragon. Il est mort, il n'y en a plus, on ne le revit plus jamais. Hein? Contrairement à ta mamie, qu'on revoit tous les putains de dimanche. Alors, une fois que le prince, il a tué le dragon, il s'est précipité vers Cendrillon pour l'embrasser. Et je te raconte pas après 100 ans dans le coma la laine de zébu qu'elle avait. Alors, mais il avait faim, le prince, il avait faim. Et le prince épousa Cendrillon. Ah, c'était la fête dans le royaume. Ah oui, ils avaient tout, Cendrillon et le prince. Ils avaient leur amour pour kiffer, le dragon pour les faire chier, les nains pour la sécurité. Et ils eurent beaucoup, beaucoup d'enfants, ce qui leur permit de toucher beaucoup, beaucoup d'allocs.
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15: J'ai 3 enfants. J'ai un petit dernier, il a 1 an. J'ai 2 enfants avant. J'ai une petite fille, elle est intelligente et j'ai un petit garçon. Il respire hamdoula, comme on dit là-bas. Il est nul, mon fils, à l'école, il le sait, je le sais, sa mère le sait, mais des fois ma femme tente des trucs que je ne comprends pas. Dimanche dernier, elle a dit on sort pas tant que le petit n'a pas appris sa poésie. Ça fait 6 jours, on est enfermé, on n'en peut plus. Je lui ai appris toutes les techniques pour tricher. Vous rappelez, c'est quand la prof elle nous interrogeait pour lire une phrase à haute voix, on comptait le nombre de personnes qui étaient avant nous pour savoir sur quelle phrase exactement on allait tomber. Et on révisait la phrase dans notre tête comme des teubés pendant 25 minutes. Sauf que la prof, à chaque fois, elle détestait quelqu'un dans la classe. Quand elle arrivait sur Mathieu, elle faisait lire 2 phrases, ça décalait tout le bordel. Je jure, mon fils, il se met devant moi, il dit « Vas-y, papa, je connais la poésie par cœur. » On s'est mis en jury de The Voice avec ma femme. Je dis « Tu la connais ?» Il me dit « C'est le corbeau et le renard. » Je lui dis « Vas-y, chérie, je suis avec toi. Le corbeau et le renard, on est ensemble. » Il me dit « Maître corbeau ?» Je dis « Bah, vas-y, maître corbeau. » Ensuite, il dit « Maître corbeau et le renard. » Je vais t'éclater, assis-toi ici, toi. » Moi, mes enfants, ils ne me ressemblent pas. Et ma femme, elle n'arrête pas de le dire. Tu sais, le petit, il ne ressemble pas. Tu sais, le petit, c'est vexant. Et moi, je fais des blagues, donc je me suis dit, un jour, je vais lui faire une blague. J'ai dit, tu te rappelles à la maternité quand tu m'as dit, le petit, il a fait caca, change-le. Bon, j'en ai pris un autre, je l'ai changé. J'ai tenu 9 minutes, je vous jure, dans la tête d'une femme, 9 minutes, c'est immense. Elle faisait des recherches en mairie, elle savait pas où il était, le gosse et tout. Mais moi, je suis pas un hyper bon comédien, j'ai joué dans des films, j'ai joué dans le film de Gad Elmaleh, j'ai fait une semaine de tournage, j'ai été au cinéma, j'ai cligné des yeux, je me suis pas vu, j'étais dégoûté. Vraiment, j'ai joué dans Annabelle aussi, le film d'horreur, je sais pas si certains d'entre vous l'ont vu. Annabelle, j'avais une scène, j'avais la scène de début de film, la scène elle était simple, on tournait à la forêt de Fontainebleau. En fait, je devais marcher dans la forêt de Fontainebleau, ensuite courir, et dès que je vois Annabelle, une sorcière de 16 ans, je fais « Oh Annabelle », j'avais deux mots, « Oh Annabelle », c'était le début de ma belle carrière. Le jour du tournage, j'ai deux autres comédiens qui sont avec moi sur ce rôle-là. Donc ça se passe super bien, action, en même pas 10 minutes, ils ont fait les prises. Parfait, je me dis, bon, c'est facile. Deux mots, oh Annabelle, j'arrive. J'arrive, le mec, il me dit, bah, tu fais comme eux. Je dis, oh, bah, ça va, hein, j'ai deux mots, quoi. Il dit, action, je vais pour courir. Il dit, couper. Il me dit, t'as déjà couru, toi? J'ai plutôt le look du mec qui regarde les gens courir, mais j'ai dit, putain, l'enfoiré, il me juge même pas sur le oh Annabelle. J'ai révisé pendant 4 jours. Et là, on va au cinéma avec ma famille, vous savez quoi? Les deux premiers comédiens, ils les ont mis floutés. Moi-même flouté, ils m'ont pas mis les enfoirés.
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17: SOS suicide, j'écoute. Oui, votre âge et votre profession, s'il vous plaît. Moi, je suis pas curieux, c'est moi, je m'en fous, c'est pour les statistiques, monsieur. Hein. Travaillez la RATP, d'accord. Et alors, c'est. Vous allez vous jeter sous un métro? Parce que ça vous suffit pas de faire grève 6 mois sur 12. D'accord. Non, mais je sais pas ce que c'est que cette panique, vous avez tous à vouloir emmerder les gens. Non, mais je comprends pas comment on peut s'engager dans une profession, dans les transports en commun, et passer autant de temps à faire en sorte que les gens arrivent en retard. Il arrive dans combien de temps le métro, monsieur? 8 minutes? Eh bien, rappelez-nous dans 8 minutes. Les SOS suicide, j'écoute. Oui, vous avez quel âge? 17 ans. Oui. Les règles de la roulette russe? Mais c'est une blague ou... Non mais je comprends pas, non mais je trouve ça inadmissible, vous m'appelez pour me demander ça. Bah parce que tout le monde connaît les règles de la roulette russe, enfin. Bah, je veux dire, une balle dans le barillet, vous faites tourner et vous cliquez, si c'est clic c'est gagné, si c'est pont c'est perdu, enfin, c'est pas compliqué. Ah bah non, ah, bah si vous en mettez 6, c'est un suicide, hein. Ah bah, voilà, oui bah faites un test. Allô? Ah bah c'est gagné. Pardon? Oui, oui, est-ce que... Ah bah quittez pas. Il demande si on veut parier avec lui, le gamin. Combien on met? 30 euros? Allez, 30 euros. Eh ben, allez-y. Allô? Eh ben, t'as gagné 30 euros! Ah ben voilà, c'est bien, t'as pas perdu ta soirée. Attends, quitte pas une seconde. SOS suicide, j'écoute. Ouais? Voulez-vous pendre? Depuis combien de temps? Un an? Mais qu'est-ce qui vous en a empêché depuis tout... Ah, vous savez pas faire les nœuds? Ah bah oui, bah... Mais vous avez regardé sur Internet? Bah vous tapez nœud coulant dans Google. Hein? Voilà, ah bah rappelez-nous quand vous serez au point. Allô? 100 euros, d'accord, on met 100 euros, d'accord, allez. Ah, mais dans ce cas-là, mais ouais, d'accord, mais tu remets une balle, hein? Oh bah attends, ici, c'est SOS suicide, c'est pas la Française des Jeux, hein? Allô, on y va, test. Allô? Allô? Oh, il m'a fait une blague! Oh, quel petit con! Quel petit con, hein? Ah, attends, quitte pas une seconde, quitte pas. C'est un suicide, j'écoute. Votre mari vous bat, oui, mais... Mais attendez, c'est pas SOS, fin, oui. Mais qu'est-ce qu'il vous a dit avant de vous frapper? Je vais t'en mettre une dans ta gueule, espèce de salope! Donc on peut dire qu'il vous avait prévenu! Mais qu'est-ce qui vous reprochait, votre mari? Ah, que le repas ne soit pas prêt quand il rentrait le soir. Ben oui. Et c'était vrai? Ah, donc déjà, quand vous dites qu'il vous frappe sans raison, c'est du mensonge. Mais écoutez, oui, mais de toute façon, ici, c'est pas SOS femme battue, c'est SOS... Ah ben, quand il vous aura suffisamment roué de coups pour que vous ayez envie d'en finir, vous nous rappelez, madame. Allô? Elle a raccroché. Allô? Hein? Ah, vous êtes le papa de... Oui. Oui, oui, oui, non, c'est pas drôle. Oui, non, non, faut pas faire n'importe quoi, monsieur. Oui, non, mais je comprends que ce soit votre... Oui, oui. Attendez, quittez pas. Non, parce que le papa voudrait miser avec nous.
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18: Mon père, je me fous de sa gueule, mais je l'aime. Vous pouvez pas savoir à quel point je l'aime, mon père. Je suis fou de lui, vraiment. Alors oui, il est dans les années 70, mais bon, il vit quand même avec son époque. Il a un iPhone 4. Avec le clapet cuir en tour. Tu le vois, le clapet cuir? Quelle horreur, cette merde! Quelle horreur! Ils l'ont tous, le clapet cuir, tous! Mais qui est le génie qui s'est dit un jour, tiens, on mettrait pas un portefeuille autour de l'iPhone? Connard! Nos darons avec le clapet cuir, ils répondent tous de la même manière. À chaque fois qu'ils répondent, ils font ce geste-là. 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présentoir du Crédit Agricole, le bordel. Alors, clapet-cuir, c'est du génie, hein, mais le génie des génies, c'est celui qui a clapet-cuir et fourreau ceinture. Bon, voilà. Là, Bordeaux, on est arrivé, hein, je te le dis tout de suite, on est dans les étoiles. Juste à côté du couteau, là, tu vois ce couteau? Nos darons, ils ont tous un couteau, là. Et ils pensent, ils peuvent tout faire avec ce couteau. Parfois, tu l'appelles, allô, papa, j'ai crevé, je suis dans la merde. T'inquiète, j'ai l'opinel. Mais non! Pour faire un sandwich, ça n'a rien à voir. Mon père est moderne, en tout cas il essaie, l'autre jour il voulait une enceinte connectée, tu vois, il s'offre le HomePod, l'enceinte connectée Apple. Putain, depuis qu'il sait que l'enceinte va lui répondre, il fait ses journées à lui parler, hein, ça. C'est pas compliqué, depuis qu'il a l'enceinte, il parle plus à l'enceinte qu'à ma mère, hein. Après, ma mère, ça fait 20 ans, elle répond plus, ma mère, elle a plus de batterie, elle a arrêté, ma mère. Et ce produit Apple, comme tous les produits Apple, pour le lancer, il faut dire Siri, tu vois. Mon père n'a toujours pas compris, les bouts de salon comme ça, Cyril, wow. Et nos parents, ils ont une manie avec les objets connectés. T'as vu, ils sont obligés de leur parler, mais ils sont obligés de se coller à 3 cm de l'objet, tu vois. Mon père, on dirait, il fait une dictée à l'objet. Il est comme ça. Cyril, Cyril, Cyril, Cyril, quel temps il fera demain? Comme il dit Cyril, ça prend jamais, tu vois. Alors, on a remarqué un truc, quand il est ivre, 2-3 grammes dans le sang, là, ça fonctionne, ouais. T'as plus de syllabes, plus d'articulations, plus de voyelles, plus rien du tout. Du coup, 5 heures, ivre mort, Cyril se transforme en Cyril. Et là, faut le voir, hein, 5 heures du mat, en train de faire le cacou face à l'enceinte avec tous ses potes, en train de demander son morceau préféré de Bernard Lavilliers, ça vaut son pesant d'or, hein, je vous le dis. Il s'approche, il est là, attends, 2 minutes, on va voir. Ça, c'est révolutionnaire. Attends, voilà. C'est moi, Bernard Lavilliers.
19: Je ne comprends pas. Vous avez un renard sur votre oreiller?
18: Non, okay. Je veux Bernard Lavilliers.
19: Je ne sais pas dire Bernard en libanais.
18: Eh ben, va te faire enculer.
19: Je lance Bernard Lavilliers.
18: Hey, toi, ça marche, hein, j'avais dit. Ah, mais il est content, mon père, il est là ce soir. En plus, ça va lui faire plaisir, hein, ce spectacle. Et là, je me fous de la gueule de mon père qui parle à 3 cm des objets. Mais nous, les trentenaires, on est perdus. Il y en a plein, les gens de ma génération dans la salle. L'Apple Watch, là, on est perdu, hein. Alors, ça existe déjà depuis quelques années, l'Apple Watch. Tu le vois, ce trentenaire, il est dans la rue, il a l'Apple Watch autour du poignet. Le gars, il reçoit un coup de fil. Il répond avec sa montre, tu lui demandes l'heure, il sort le portable. On va nulle part! Et sans les phares, on y va.
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22: Eh bien, vous savez ce qu'on peut faire, parce que là, je vois qu'on se regarde comme des chiens de porcelaine, là, en attendant qu'elle arrive. Moi, dessous, je vous explique, dessous, j'ai mis l'habit de chauve Beans. Voilà. Si ça vous dit, je vous le montre, ça nous fait passer un moment. C'est comme vous voulez, hein. Volontiers. Attends.
23: Qu'est-ce qu'il y a?
22: Non, qu'est-ce qu'il y a? Vous avez l'air impressionné. Hein? Non, c'est le vrai habit de chauve Beans, c'est ça. Ah oui, c'est Mariette, la voisine du dessus du bar, qui me l'a prêté. C'est une ancienne du Boudin Rouge. C'est pour entrer dedans, ça va, c'est pour sortir que ça va pas être bon. Il me boudine un peu, non? Hein? Il me boudine. Non, mais c'est pas moi qui suis boudin, hein? Non, c'est la robe qu'elle est boudinante. Tu sais que... Avec Mariette, on se fait de ses pétés de rire. Tu nous vois toutes les deux, tu meurs. Mariette, elle est comme moi, tu sais, elle a pas la langue dans la poche. Elle a dans la bouche et puis elle s'en sert. Enfin, elle s'en sert. En ce moment, elle est pas trop bien. Son mari... Et ne riez pas, ça peut vous arriver, hein, le frère rigole. Eh oui. Son mari vient de s'escaper avec une jeune. Il avait la cinquantaine. Tu sais comme c'est, la cinquantaine. À cet âge-là, il te donne la libido en bandoulière. Hein. Et puis... Et non, parce que tu sais ce qui se passe à la cinquantaine, écoute le coup. Ils te leur montrent le démon du midi. Qu'est-ce qu'ils font? Ils te partent faire les 400 coups. Ben, c'est une expression, les 400 coups, hein. Oui, c'est une expression. Ah oui, oui, oui. Non, en général, ils n'y arrivent jamais. Hein. Quand ils ont fini le démon du midi, ils te reviennent à la maison, mais de les aiguilles à 18h30, hein. Et là, tu n'en fais plus rien, hein. Va te remonter la pendule, toi. Le coucou, il sort plus, c'est fini, hein. Non, moi, ça me fait pas rigoler. Ça me fait pas rigoler. C'est malheureux. C'est malheureux. Quand tu penses que nous, les femmes, hein, on passe des heures à se faire belle pour eux, c'est... C'est vrai, pendant que eux, ils passent des heures à faire les beaux pour d'autres, dites. Oh, rien que la torture de l'épilation. T'es, c'est pas une torture, l'épilation. T'es. Non, mais si c'était que moi, les poils sur les jambes, je te les garde comme ça, hein. Moi, je rêve d'être portugaise, tu vois. Et toutes ces crèmes qu'on se met, la crème que je te durcis les seins, la crème que je t'aplatis le ventre, et des couches qu'à la fin te dirait des lasagnes. Le mari de Mariette, il est des pompiers. Alors, tu sais comme c'est les pompiers. À force d'aller éteindre les feux à droite à gauche, il est tombé sur une qu'il avait aux fesses le feu. 2 ans qu'il est dessus. 2 ans. L'autre, elle est toujours en fusion. Alors Mariette, depuis tu sais comme c'est, elle essaye de se recycler un peu, tu sais, de se remettre sur le marché, pauvre. Alors tu la vois, alors. Alors il faut la voir, alors elle s'habille comme ça, toute moulée, tu sais, toute ficelée, tu sais, on te dirait une alouette sans tête. Tu... En plus, elle se met ce soutien-gorge Van der Bras. Ça lui fait des seins tellement hauts, on dirait qu'elle a les boules, tu sais. Et les lèvres, malheur. Les lèvres siliconées, en haut, en bas. Quand elle a le pantalon moulant, c'est pas beau, tu le vois de suite, ça fait le genre de condensat. Dans le quartier, tout le monde l'appelle Silicon Valley. Non, dites, on rigole, mais ça fait peine, hein. Tu sais, non, ça fait peine, ça fait peine. Tu sais, quand ton mari, il s'escape, tu perds la confiance, hein. Après, tu essayes de ressembler à quelqu'un d'autre, à la fin, tu ressembles plus à rien, hein. Tu sais, quand son mari, il s'escape, écoute le coup, pendant 6 mois, elle a fait le régime banane. Tu te rends compte, 6 mois, le régime banane. Mais elle a dû arrêter, elle était trop cambrée. Alors, elle a enchaîné avec le régime sleep fast. Bon. Oui, parce que le slip, il te tombe vite, parce que tu viens de tomber. Alors, au bout de le coup, je la voyais pas longtemps, tu sais, elle me dit, oui, Mado, je crois que j'ai trouvé le régime de ma vie, tu comprends, je vais faire le régime dissocié. Dissocié. Alors, je l'ai vu un mois après, j'ai dit, vite, réassocie-le, hein. Tout ça parce qu'elle avait un peu de culotte du cheval, tu sais. Putain, j'ai dit, garde-la, cette culotte du cheval. Ça te fait un genre, hein. Tu vas courir à Vincennes, à Cagnes-sur-Mer. Tant que c'est la dernière chance qu'elle aura de se faire monter, hein, je vais te dire. Bien sûr, bien sûr.
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1: Oui, bonjour.
2: Bonjour monsieur, c'est bien la société comptable?
1: Oui.
2: Monsieur Martin à l'appareil, commission pour la déplastification gouvernementale.
1: Oui.
2: Est-ce que je peux passer demain? Il faut que je change votre téléphone.
1: Non mais alors attendez, vous êtes notre fournisseur d'accès, vous êtes qui?
2: Comment ça taxer? Ah non non, je veux pas vous taxer.
1: Non, vous êtes notre fournisseur.
2: Non non non, il y a aucune taxe, c'est gratos.
1: Non, vous êtes notre...
2: Oui, non mais je sais, je vous ai dit déplastification gouvernementale, donc tout de suite gouvernement, vous vous dites taxe.
1: Non non non, c'est pas
2: ce que... Vous
1: non.
2: Dites ça y est, il va me demander de l'argent.
1: Vous êtes... Non.
2: Il va me coller des impôts.
1: Non non, c'est pas ce que je vous... Non.
2: Ah non mais rassurez-vous. Pas de ça chez moi.
1: Non, pas du tout. C'est pas ce que...
2: Ah, je vous garantis zéro
1: non,
2: taxe.
1: Non, mais c'est pas ce que je vous ai demandé.
2: Pas de TVA. Ah, elle a raccroché. Bah, je la rappelle tout de suite.
1: Allô?
2: Oui, rebonjour, c'est Monsieur Martin. Vous inquiétez pas, il n'y a rien
1: non,
2: à payer.
1: C'est pas ce que je vous ai demandé. Qui vous êtes, vous?
2: Moi, je m'occupe de la déplastification, parce que le gouvernement s'est engagé à ce qu'on utilise moins de plastique dans les entreprises.
1: D'accord.
2: Donc, à la place de votre matériel téléphoniste en plastique, je vous mets la même chose, mais en éco-recyclagé.
1: Vous mettez quoi à la place de mon matériel?
2: Ce sont des téléphones, mais fabriqués avec des métaux lourds recyclagés.
1: Qu'est-ce qui fait votre téléphone?
2: Bah, il téléphone quand on fait un numéro.
1: Oui, non, mais moi, j'ai un gros téléphone fixe avec plein de programmes.
2: Bon, alors là, il n'y a pas les programmes. En revanche, vous allez être contente parce que c'est aussi un très gros téléphone. D'ailleurs, il faut l'installer directement au sol.
1: Donc je pose mon téléphone au sol, c'est ça?
2: Ouais, parce qu'il est à base de plomb et d'amiante, donc il pèse dans les 60 kilos. Si vous le mettez sur le bureau, ça va tout vous péter.
1: Et je réponds comment alors? Je réponds de par terre.
2: Voilà, avec le haut-parleur.
1: Avec le haut-parleur?
2: Bah oui, vous décrochez avec le pied et vous parlez un peu fort.
1: Pardon?
2: Bah c'est ce qu'on appelle le mode pied libre. C'est comme main libre, mais avec les pieds.
1: Non monsieur, je peux pas.
2: Ah, et puis il faudra aussi qu'on voit pour les ordinateurs après.
1: Les ordinateurs?
2: Oui, vous savez, les grosses machines à écrire électroniques.
1: Il faut changer les ordinateurs aussi?
2: Non, ça je me permettrai pas. Je vais juste récupérer les touches en plastique sur les claviers.
1: Alors attendez, mais c'est une obligation?
2: Ah non, pas du tout. C'est surtout que ça m'arrange. Donc je mets que vous êtes OK, comme ça je passe.
1: Je suis pas OK, faut que je voie avec le responsable.
2: Ah.
1: Attendez.
0: Votre correspondant vous a mis en attente.
3: Monsieur, bonjour.
2: Madame, bonjour.
3: Non, c'est pas madame, c'est monsieur, directement. Qu'est-ce qui vous...
2: Bah, je voulais parler au responsable.
3: Eh bien, vous êtes avec lui, monsieur.
2: Absolument pas, non. Je suis tout seul dans mon bureau. Je peux vous garantir que votre responsable n'est pas avec moi.
3: Non, mais vous êtes pas avec mon responsable. C'est vous qui m'appelez, monsieur.
2: Oui, alors ça, je sais.
3: Voilà, vous êtes avec monsieur...
2: Non, pardon, mais comment voulez-vous que je sois avec votre patron, puisque je suis actuellement seul?
3: Mais non, vous êtes avec moi en ligne, monsieur.
2: Oula, ouais, pas clair.
3: Bon, alors, essayez de vous réveiller et vous m'appelez, hein.
2: Non, mais de toute façon, je vais passer, il faut que je récupère vos téléphones.
3: Bon, mais alors, écoutez-moi, je vous donne aucun téléphone.
2: Non, mais juste ceux qui contiennent du plastique.
3: Bon, mais monsieur, ils sont tous en plastique, qu'est-ce que vous nous chauffez, là?
2: Bon, bah écoutez, je vais tous les prendre, c'est pas grave.
3: Non, vous prenez rien du tout.
2: Bah si.
3: Et moi, je vous dis non, essayez de venir et de les prendre quand je suis là, vous allez voir, ça va être tout drôle.
2: Ah, bah si on peut rigoler en plus, avec plaisir.
3: Mais pour moment, il n'est pas question que vous me preniez mes téléphones, monsieur. Je sais pas d'où vous avez sorti ça.
2: Oh, bah c'est vous m'avez demandé de venir les chercher et qu'en plus on allait rigoler.
3: Non, moi je viens de rien de vous demander, monsieur.
2: Oh, l'autre, hein.
3: C'est à moi que tu dis l'autre. Dis-moi, Pedro.
2: Bah, je ne suis pas Pedro, mais.
3: À qui t'as dit l'autre?
2: Bah, c'est un collègue. Il passait justement là.
3: Ah, ouais, un collègue qui passait, il vaut mieux, ouais. Parce que moi, je suis pas l'autre, hein.
2: Bah, je sais. L'autre, c'est mon collègue. C'est son nom. Il s'appelle Monsieur l'autre.
3: Ouais, arrêtez de me prendre pour un con.
2: Ah, non, ça, c'est moi.
3: Arrêtez de me prendre pour un con.
2: Ah, bah, attendez, je vous le passe.
3: Non, moi, je
2: Monsieur
3: pas...
2: l'autre, je vous passe la dame. Oui, allô?
3: Oui.
2: Bonjour madame, monsieur l'autre à l'appareil, que se passe-t-il?
3: J'ai un charlot là qui est au téléphone.
2: Ouais.
3: Qui veut venir m'enlever les téléphones parce qu'ils sont en plastique.
2: Ah ouais, vous avez encore des téléphones en plastique, vous?
3: Allez, c'est bon, merci.
2: Je vous repasse, monsieur Martin.
3: J'ai autre chose à faire, monsieur.
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11: Vous aimez les huîtres, vous ?
12: Bah, vous pensez, je suis de Nuit Saint-Georges, alors depuis tout petit...
11: Oh, elles sont bonnes, hein, les huîtres de Bourgogne.
12: Oh, c'est les meilleures.
11: Moi, je vois cet été avec ma femme, on était en Bretagne, on était à Cancale.
12: Vous avez eu beau ?
11: Ah, bah c'était un été exceptionnel, hein, l'eau était à 13 degrés.
12: Ah, mais ça, la Bretagne n'a rien à envier à la Corse. Hein.
11: Au point de vue du climat ?
12: Rien du tout. Peut-être au niveau température.
11: C'est kiff-kiff, hein. Y a du soleil pareil, il y a de la pluie pareil.
12: Du pecno pareil.
11: Donc, avec ma femme, en Bretagne, il y en a, hein. Oui. Avec ma femme, en Bretagne, au restaurant, moi je demande toujours des huîtres de Bourgogne.
12: Vous avez bien raison.
11: Ah ben on va penser c'est faire. Non seulement les gars du coin, les gars de Cancale, eh ben ils font la gueule.
12: Ah oui.
11: Alors ils sont du genre, on vous prévient, on veut bien vous les servir, mais elles sont vineuses.
12: Quelle bande de cons. C'est là que c'est le meilleur.
11: Bah ben évidemment, vous aussi vous les aimez vineuses, les huîtres.
12: C'est là que c'est le meilleur. Mais moi je me souviens, au mois de mars, des vendanges d'huîtres. Dans le canal de Bourgogne,
11: oui, mais oui.
12: On était pétés.
11: Mais, oui. Mais c'est comme ça que c'est bon une huître. C'est quand il y a l'alcool qui remonte à la cueillette.
12: Mais oui, seulement maintenant dans les restaurants, tout est nivelé par le bas.
11: Mais à l'heure actuelle, mon pauvre ami, mais il n'y a plus un gars qui connaît son boulot et puis c'est tout.
12: Il n'y a plus de professionnalisme nulle part.
11: Dans le temps, tenez.
12: Ça, c'est un bon exemple. Dans le temps.
11: Le menuisier,
12: très bon exemple,
11: savait travailler le bois.
12: Voilà.
11: Alors qu'aujourd'hui, le bois, qu'est-ce que c'est devenu ?
12: C'est ni fait ni à faire aujourd'hui. C'est quoi le bois aujourd'hui, tiens ?
11: Comment appelle-t-on aujourd'hui le bois ? Tenez, on vous pose la question, allez-y.
12: Tiens, le nom du bois.
11: Allez-y, monsieur. En combien de mots compressés, monsieur ? C'est pas ça. Vous avez dit
13: PVC.
11: PVC au fond à droite, là-bas. Alors, Boulogne, non. Il est fermé, hein, je vous le signale aussi. Pas la peine d'aller payer le voyage pour rien. Ah, madame, mets-la-moi, mais bien minée. Non. C'est pas ça non plus. On va avec le monsieur de Boulogne, là, pour ça. Non. Allez, encore une réponse de femme, on va rigoler. Qu'est-ce que vous avez dit, madame? Vous avez dit le chêne, non, ni le gland non plus. Ils sont obsédés à Toulon, hein, vraiment. Alors on vous rassure tout de suite, c'est pas un arbre hein, qu'on cherche. Hein, c'est pas un...
12: Non.
11: On cherche pas. Formica, non monsieur, c'est une marque ça, qui n'existe plus depuis 62, je crois.
12: Donc ça existe peut-être chez le monsieur.
11: Ah bah oui, mais bon. Non, c'est pas le formica. Le boulot, non, non on a dit non. Monsieur, non, on a dit pas un arbre. Hein. On l'a déjà dit, ça. Faut arrêter la branlette, ça rend sourd. Oui. Ah là là là là là là. Mais il y a des bonnes réponses à Toulon,
12: ah,
11: hein.
12: C'est bien.
11: Oh, puis alors, ça y va, hein.
12: C'est bien, là, ça.
11: Il y a pas mal de conneries, bien sûr, mais... Il y a un monsieur, il dit le bois.
12: Bon.
11: Sans soif, celui-là, hein. Ouais.
12: On va le dire, hein.
11: Donc, le nom du bois, c'est...
12: C'est du synthético.
11: Ah oui.
12: Non, mais nous, on fait ça pour se reposer.
11: Ouais. Pas de raison que ce soit toujours les mêmes qui bossent. Hein. Bien, après cette parenthèse qui aura passionné l'assistance, j'en reviens à mes huîtres de Bourgogne à Cancale. Est-ce que vous savez seulement comment elles les ont ouvertes ?
12: Avec un couteau ?
11: Oui, mais pourquoi ?
12: Par fainéantise ?
11: Non, ils n'avaient pas de tire-bouchon.
12: Ah, oui.
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15: Je sais pas si vous croyez à la sorcellerie, hein. Mais moi je voulais pas y croire. Je voulais pas croire à la sorcellerie. Jusqu'au jour où je me suis aperçu que j'étais possédé du percepteur. Je vous souhaite pas. Je suis possédé du percepteur, envoûté par mon percepteur. Oh, depuis quelque temps déjà, vous savez, je le voyais qui rôdait autour de ma maison. Il allait et venait comme ça. Il semblait dessiner tout en marchant des figures géométriques. Et en fait, il prenait des mesures fiscales. Et puis il disparaissait. Et puis il revenait. Puis j'avais observé que chaque fois qu'il revenait, je payais un nouvel impôt sur le revenu. C'est en faisant mes comptes que je me suis rendu compte qu'il revenait souvent. Et puis un soir, je rentre chez moi et je trouve une feuille d'impôt clouée sur ma porte. Tac ! C'était un premier avertissement. Je veux dire que je ne l'ai pas pris au sérieux. J'étais un peu surpris quand même. Je me suis dit, tiens, au lieu de glisser la feuille sous la porte, il la cloue. Ce sont des méthodes modernes. Et voilà que le lendemain, j'étais cloué au lit avec une forte fièvre. Je me dis, est-ce qu'il y a un rapport entre les deux clous ? Puis quelques temps plus tard, en faisant le tour du propriétaire, je découvre à chaque angle de ma propriété une lettre tracée à même le sol. Il y avait un T, un V et un A. Un vol d'oiseau, ça fait TVA. J'étais cerné par la TVA. Vous connaissez le sens secret fiscal de ces trois lettres. TVA. Alors si vous prenez les deux premières lettres, ça veut dire en clair, TV a dû payer la taxe sur la TV. VA, c'est va payer la taxe sur la TV. TA, c'est t'as payé la taxe sur la TVA, alors va la payer. Ah, c'est un rappel à l'ordre constant. Et alors même si vous lisez les lettres à l'envers, ça vous rappelle encore quelque chose. TVA, AV, avez-vous payé la taxe sur la TV? AT, vous allez payer la taxe sur la TV? VT, VT-vous et AT, vous allez payer la taxe sur la valeur ajoutée? On ne sort pas, on ne sort pas. Et moi, j'ai manqué de sens civique parce que j'aurais dû me vêtir et me hâter d'aller payer ma taxe sur la valeur ajoutée. Et au lieu de ça, qu'est-ce que j'ai fait? Je me suis rendu au siège de la Sécurité sociale pour réclamer une somme importante qui m'était due depuis fort longtemps. Et bien, on m'a répondu que mon dossier s'était égaré. Je veux dire que ça m'a presque rassuré, je me suis dit enfin quelque chose de prévu. J'en avais presque oublié mon percepteur. Mais voilà que dans la nuit qui a suivi, je suis réveillé en sursaut par un ululement de percepteur. Je ne sais pas si vous avez déjà entendu ululer un percepteur dans la nuit. C'est sinistre.
16: Ouh, des sous. Des clous.
15: Je me précipite à la fenêtre et je vois sous la lune argentée, car dès que la lune est argentée, mon percepteur rapplique. Je vois mon percepteur qui se livrait à un étrange cérémonial. Il ouvrait les bras, il les fermait, il les rouvrait. Je me dis, il doit chercher à voler. Et voilà que dans le reflet de la vitre, je vois que quelque chose bougeait derrière moi. Je me retourne et je vois sur mon bureau ma rente Pinet. Ma rente Pinet que j'avais posée se plier, se replier et par un sortilège, je sais pas, se transformer en une cocotte en papier. Laquelle cocotte a pris son envol. Et à l'appel du percepteur, est venu se poser sur son épaule. Alors le percepteur s'en est saisi, il a déplié la cocotte, il a replié ma rente Pinet, et il en a fait un petit avion qu'il a lancé comme ça en l'air, comme on lance un emprunt. Je me dis, c'est un mirage ou quoi? Non. Le petit avion est venu se reposer sur mon bureau en se dépliant. Moi, j'allais le prendre d'assaut. Et je me suis dit que j'aurais un pot de vin à payer supplémentaire. Je m'approche. Ce n'était plus la même rente. Il avait changé ma rente Pinet en rente Giscard. Ah, il est fort. Ah, il est fort. Il est diablement fort. Diablement. Mais vous savez que pour me défaire de son emprise, j'ai tout essayé. Tout. Je suis même allé voir un prêtre.
0: C'est vous dire à quel point j'étais désespéré. J'ai dit, mon père, je suis possédé du percepteur. Pouvez-vous pratiquer l'exorcisme ? J'ai dit, mon fils, vous m'auriez parlé du démon. J'aurais pu tenter quelque chose, mais contre les puissances de l'argent. J'ai dit, mais qu'est-ce que je peux faire, mon père ? Il m'a dit, payer. Payer. Payer pour nous. Alors je paye. Et plus je paye mon percepteur, plus il me le fait payer. Il met ma faiblesse à contribution. Il me taxe sur ma valeur personnelle. Il m'impose jusque sa volonté. Tout ça parce que j'ai eu la faiblesse de montrer des signes extérieurs de richesse, alors que ma richesse, c'est tout intérieur.
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17: Coucou, moi je suis, vous le voyez, le quota babos de la soirée, hein ? Puisque j'ai beau faire beaucoup d'efforts, ça se voit toujours sur ma gueule que je fumais des roulés au lycée, hein ? Oui, c'est vrai, ben oui, merci, ouais. Et ouais, cette dégaine-là, mi-prof d'art plastique, mi-gauchiste de 30 ans, on a compris, hein.
18: Quoi, 30 ans? Mais elle est magnifique, c'est incroyable, quel est son secret, hein?
17: Il y a un mec qui a dit pas du tout, je me permets. Pour les autres qui sont éblouis par ma beauté, mon secret c'est la clope. Voilà, la clope, la clope, la clope, la clope. Le truc, je sais quand même, voilà, la trentaine, hein, je le sens quand même, puisque dès que je me balade et que je vois une plante, je me dis, hey, ça se bouture ça, non? Donc j'arrache, je rentre chez moi, je mets en eau, ça pousse, je mets en terre, ça meurt et je recommence, évidemment. Puisque c'est ça, la trentaine, la maturité, j'ai aussi hein, le prénom qui va avec la maturité, je m'appelle Isabelle. C'est très joli, quand on est une dame du CDI, Isabelle. Bien sûr, ben oui. Quand on est une dame du CDI reconvertie en sophrologue, Isabelle, on les connaît, ça finit toujours art thérapeute avec une maison de dot. C'est sûr, ça sent les bijoux en bois et les huiles essentielles, les Isabelles, hein? Et je le porte sur moi, là, ce côté nature, même avec un pull, les gens savent que j'ai des poils sous les bras. Peut-être, peut-être pas. Si, évidemment, évidemment. Oui, oui, je suis tellement de gauche que quand je traverse, je ne regarde jamais à droite. Voilà. Et en même temps, faut qu'on en parle, à force de regarder à gauche. Et de voir Yannick, 34 ans, pieds nus en centre-ville, qui fait du diabolo. Persuadé qu'il va niquer le capitalisme avec ses vieilles fringues en fibre de poil de cul de chèvre guatémaltèque, hein ? Dis-moi, ma grande, je t'ai pas vue à la manif ce matin. Non, Yannick, j'étais pas à la manif. Pourquoi j'étais pas à la manif? Parce que j'en ai marre de voir sa vieille ganache de zadiste de centre-ville, hein, Yannick, voilà. Et à force, du coup, de regarder à gauche, je me dis, Isabelle, est-ce qu'il serait pas temps de regarder à droite, finalement? Bon. Si, parce que faut le savoir, je vous le dis, moi, si je suis de gauche, c'est uniquement par pauvreté. Et j'aime pas ça, je suis nulle, nulle, pauvre nulle, nulle pauvre, nulle pauvre. Moi, je veux de l'oseille, un maximum d'oseille. C'est pas sûr que je reste de gauche si je gagne de l'oseille. Ouais. Mais je ferai une très très bonne riche. Oh là là là là là là, c'est sûr et certain. Et là, j'ai des compétences de richesse, bien sûr. Bonsoir Nice, est-ce que ça va?
19: Oui.
17: Wouh, enchantée, moi c'est Isa, 57 ans, puisque c'est la moyenne d'âge de ce prénom. Ah. Ah, bah écoutez, pour me présenter un petit peu, donc après une carrière de documentaliste, je me suis reconvertie en sophrologue. Et puis, j'ai dit, stop la sophro. C'est trop couillon, ma grande, ça suffit. J'ai décidé de me consacrer à une carrière plus consistante, dirais-je.

0: sûr, évidemment. Adoptez-moi, je peux m'épiler hein, pour l'adoption. Plus de poils, un dauphin, brrr, comme ça. Pitié, pitié. Pitié, non, et ça me rendrait un grand service en plus parce que je sors plus trop de chez moi, de moins en moins. Parce que quand je sors de chez moi, j'ai le sentiment de gâcher du loyer. Je trouve ça mal intuitif comme bordel, voyez. Donc moi, voilà, tant qu'il n'y aura pas des pointeuses à l'entrée des appartements, voilà, afin de payer le loyer réel du temps effectif passé dans le dit logement, je reste, voilà, hein, à l'adoption, et je suis aussi ravie d'avoir gâché mon loyer avec vous. Merci beaucoup.
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4: C'est un type qui arrive dans une pharmacie, il est tout affolé, il fait excusez-moi, est-ce que vous auriez un remède contre le. Okay, le pharmacien lui dit bougez pas. Il met une grosse tarte, il fait mais c'était pas pour moi.
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5: Je cherche du travail. Oh putain! Il y en a! Alors... Oh. Ingénieur... Cadre supérieur... Informaticien... Ah! Divers. T'as pas de honte, hein? Alors, non plus, hein, pas mal ça. Importante société de recyclage des déchets, recherche. Jeune homme, 28 ans. Bac plus 8, 10 ans d'expérience. Oh! Pour trier les ordures. Salaire motivant, SMIC plus avantage en nature. Merci d'adresser CV plus photo, ainsi que lettre de motivation. Eh ben putain, je suis motivé à mort là. Mais je vais lui en faire une quand même, je vais lui en faire une. Alors, monsieur, pourquoi votre annonce a-t-elle retenu toute mon attention? Sans doute, parce que les termes qui la composent, ainsi que la mission qui y est proposée, me semblent particulièrement attractifs. En effet, être dans la merde, ça me connaît. Ah, je vais me gâter. N'ayant eu que des petits boulots, je vis actuellement dans une hutte proche de la décharge. Ce qui, pour une fois, me rapprochera de mon lieu de travail. Fini les retards. N'ayant plus d'amis et pas assez d'argent pour m'en faire, je serai donc totalement disponible pour votre entreprise qui deviendra pour moi une seconde famille. Et peut-être avec le temps, monsieur le directeur, me permettrez-vous un jour de vous appeler papa? Tout sentiment, ça ne peut pas nuire, hein? Désireux d'intégrer enfin une entreprise dynamique et à dimension humaine. Où l'employé est considéré à sa juste valeur, mon ambition serait d'évoluer vers un poste inespéré de sous-chef trieur à 5009. De plus, que vous le proposez si généreusement, le SMIC me permettrait de n'être à découvert qu'à partir du 11. Je m'en réjouis. Je m'en réjouis, grâce à vous, je vais connaître...

entre le luxe et l'abondance. Courageux, téméraire, aventurier, fouineur. Telles sont les qualités indispensables que je me propose de mettre à votre service, blablabla. Je vous en supplie, monsieur. Non, riez. Je vous en supplie, cher papa, embauchez-moi. Et si vous ne le faites pas pour vous, faites-le pour moi. Ah.

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1: Un journaliste de Paris Match prétend dans un livre que la célèbre gifle de Brigitte à Emmanuel Macron ferait suite à des textos envoyés entre le président et une célèbre actrice iranienne. Une scène donc de jalousie. Pascal Pro, on en parle ici chez vous.
2: Cette information, si elle est véridique, oui. Et si elle est vraie, je ne sais pas ce qui me surprend le plus. D'apprendre que le président de la République est finalement hétérosexuel.
3: Non.
2: Ou qu'il drague une iranienne.
1: Oui, bien sûr.
2: Enfin, je pose la question. Oui, bien sûr.
1: Président Macron,
4: bonjour.
1: Justement.
4: Bonjour, Bruno Robles. Oui, je dragouze.
1: Bah oui, je vois
4: mais
1: ça.
4: Oui, je textoute. Je ne suis qu'un homme avec ses faiblesses. Voilà. Tout le monde peut me comprendre, hein, Brigitte, tu me comprends. Alors, comme cela est indiqué, c'était une relation tout à fait platonique. Et heureusement, hein, parce que je me suis pris une tarte, parce que je lui ai dit qu'elle était jolie.
1: Ah oui.
4: Si j'avais couché avec elle, je serais plus en vie pour témoigner, c'est sûr.
1: C'est probable.
5: Bonjour, Monsieur Robles.
1: Oui, Président Sarkozy.
5: Non, mais franchement, écrire un livre sur une histoire de chiffres, franchement, hein, ça doit être écrit gros, je sais pas, c'est pas possible, une histoire qui dure 10 secondes.
1: Oui.
5: C'est pas une histoire de 3 semaines que les gens suivaient en direct sur les chaînes d'info avec un président de la République hyper populaire.
1: Cette annonce du parquet de Nanterre, une seconde enquête visant Patrick Bruel pour des faits commis en 2015 a été ouverte. Rappelons que le chanteur a pris la parole pour nier tous les faits qui lui sont reprochés. Bonjour Nagui.
6: Bonjour et surtout bienvenue, mais aussi bienvenue. Alors par contre, désolé, pour parler de Patrick Bruel, on n'est pas sur une émission musicale, on va changer le générique de l'émission. Voilà. Parce que là, désormais, on est très très éloigné de la musique. Là, c'est un peu plus cohérent. Je me demande même s'il faudrait pas le générique du multiplex. On me fait signe, ça vient de tomber en Nanterre. Une seconde enquête ouverte pour Patrick. Côté des réseaux sociaux, Flavie Flamand annonce porter plainte. On part en Belgique puisque de nouvelles accusations viennent d'être révélées. Ça ne s'arrête plus du côté des coulisses du concert des Enfoirés. C'est étonnant, la chanteuse Zaz déclare ne pas avoir été agressée par Patrick Bruel. Finalement, c'est peut-être l'indicatif sonore qui correspond le mieux, sachant que l'action se passe sur les pelouses.
1: Ou pas, j'avoue, on sait pas.
6: J'étais pas sûr à cette vanne, j'hésitais. Oui.
1: Bon, Patrick Bruel.
7: Bonjour, Bruno. Oui, j'ai pris la parole sur Instagram. Je voulais le faire sur Twitter, mais maintenant que l'application s'appelle X, ça aurait été mal interprété. J'avais pensé aussi à Snapchat.
1: Ouais, non plus.
7: Là aussi, on se serait moqué. Mais après, je m'en fous. Je continue le théâtre. Je continue à tourner. Je crois que. Clairement, il faut séparer l'homme de l'artiste. Mmh. Il faut séparer le zboub de l'artiste.
3: Oh.
1: On va terminer avec le ministre de l'Éducation, Édouard Geffray, qui a annoncé vouloir un âge plancher pour se présenter au baccalauréat, alors que le plus jeune candidat cette année a moins de 10 ans. Jean-Michel Apathy, bonjour.
8: Bonjour, Bruno Robles. Le ministre de l'Éducation, qui s'appelle Geffray, comme Epstein.
1: Non.
8: On parle d'âge de personnes mineures. Je ne sais pas si c'est une bonne idée. Après, ceci dit, c'est vrai qu'avec tous les problèmes qu'on rencontre actuellement dans l'éducation nationale, c'est une mesure indispensable. On en a besoin. Oui. Un âge plancher pour passer son baccalauréat. C'est vrai, tout le monde le demande.
1: Oui, bien sûr.
8: C'est un véritable fléau. Ces jeunes qui veulent passer le bac, là, ne se rendent pas compte, c'est terrible. Faut faire quelque chose.
9: Bonjour, c'est François
1: Bayrou. Monsieur Bayrou.
9: Laissez-moi parler.
1: Oui, je vous en prie.
9: Juste vous dire que cette mesure proposée par le ministre existe déjà à Notre-Dame de Betterave.
1: Oh. Ah bon ?
9: L'âge penché.
1: Non.
9: Ah, c'est l'âge planché.
1: Plancher. Oh. Cet appel du maire de Paris, Emmanuel Grégoire, il demande à Patrick Bruel de suspendre de lui-même sa tournée et notamment les dates prévues dans la capitale, le temps que la justice soit rendue. Madame Hidalgo, bonjour.
10: Bonjour, c'est pas moi qui me serais permis de demander ça parce que moi j'ai rien contre Patrick Bruel. Vous connaissez mon amour pour les marteaux-piqueurs.
1: Ça démarre fort.
10: Salut Arthur. Je comprends qu'Emmanuel Grégoire demande l'annulation des concerts de Patrick Bruel. Par contre, lui proposer de postuler pour devenir animateur périscolaire. Je trouvais ça moyen. En tout cas, cette affaire, ça a donné une idée à un producteur de spectacle.
11: La tournée des accusés. Tous les bénéfices seront reversés au Resto du cul. Une place achetée, c'est participer au paiement des dommages, intérêts et autres frais d'avocat. Avec sur scène Patrick Bruel, Jean-Luc Lahaye, Gérard Depardieu, Harry Habitant. Le livret du spectacle est signé Gérard Miller. Un show présenté par Patrick Poivre d'Arvor. La tournée des accusés.
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2: J'aimerais maintenant vous poser une question dont malheureusement je connais la réponse. Qui ici a lu une fois dans sa vie un mode d'emploi en entier? Voilà, personne. Ben oui, on lit pas les modes d'emploi, hein? Alors qu'il y a des auteurs de modes d'emploi. Hein, vous y pensez pas, ça? Non, hein? D'accord, ce sont pas de grands écrivains, mais ce sont de vrais auteurs qui passent leur vie à comprendre le fonctionnement d'un appareil, à le décrire, à bien nous expliquer. Ils poussent le bouchon parfois jusqu'à faire des petits croquis pour qu'on comprenne mieux. Rien que pour nous. Et nous, qu'est-ce qu'on fait? On lit la première page de mise en route rapide, et après on touche à tous les boutons, et si ça marche pas, on s'énerve tout seul! On est lamentable, car on bafoue le travail d'un auteur. Et un de ces grands auteurs, et là ce soir je l'ai invité, mesdames, messieurs, c'est Francis Brioul. Monsieur Brioul, votre lettre m'a bouleversé, je ne l'ai pas lu en entier.
3: Oh merde.
2: Non, c'était trop émouvant, car monsieur Brioul est à deux doigts du suicide, car il est édité dans le monde entier depuis 60 ans. Il n'a jamais été lu en entier une seule fois, jamais, jamais. Et monsieur Brioul vient d'écrire un ouvrage magnifique qui s'intitule « Le Siemens s'achève 56-26 micro-ondes ». Pour essayer d'être lu le plus possible à travers le monde, vous l'avez traduit en 5 langues dans le même volume, mais malheureusement, personne ne vous a jamais lu en entier, c'est ça?
4: Non.
2: C'est terrible. Monsieur Brioul, vous avez bien fait de m'écrire, car ce soir, pour la première fois à l'Olympia, pour le public et pour vous, je vais lire votre dernier mode d'emploi en entier. Très bien, nous allons d'abord nous plonger dans l'univers de Monsieur Brioul, en lisant pour commencer « Démarrage rapide ». C'est un petit peu le résumé de son ouvrage. Je vais le lire en entier, hein. Si vous voulez aller pisser, c'est maintenant. Micro-ondes, Siemens, HF 56-26, démarrage rapide. Chapitre 1,
5: grand A, petit A, petit A.
2: Brancher la prise du micro-ondes sur le secteur. Chapitre 2.
5: Il est court, le chapitre 1. Ah mais c'est bien, c'est fort, c'est concis, on est tout de suite dedans, pouf, chapitre 2, c'est bon.
2: Chapitre 2,
5: grand B, petit 2, petit A, petit B.
2: Mettre les aliments à réchauffer à l'intérieur du micro-ondes.
5: C'est vrai que moi je les aurais mis dehors. Hein.
2: Chapitre 3,
5: grand D, petit A, petit B, petit 2, grand C, petit C.
2: Pour mettre en route le micro-ondes, appuyez sur la touche Start.
5: Chapitre 9.
2: Grand E, petit E, grand A, petit B, petit P. Au cas où le micro-ondes ne se met pas en route, il y a du suspense.
5: Vérifiez que la prise est bien branchée.
4: Pour mettre en route, appuyer sur la touche Start, on n'est pas des couillons. Hein,
5: Ah oui, on sait bien qu'il faut appuyer sur la touche Start. C'est pas étonnant que ça tombe des mains, votre bouquin, là.
6: Non, mais l'important, c'est d'être clair, de bien tout expliquer.
5: Oui, c'est vrai, il a raison. C'est vrai, bravo. Bravo pour ce magnifique ouvrage. Merci, monsieur Brioul.
6: Ah bon? Vous lisez pas jusqu'au bout?
5: Non, parce qu'il faut pas dévoiler la fin, après, il n'y a plus de suspense. Merci. Au revoir, monsieur Brioul, merci beaucoup.
6: Avant que je parte, vous pourriez pas lire un peu page 159, chapitre 12, multifonction, décongelé?
5: Non, désolé, on n'a plus le temps. Allez, s'il vous plaît, merci.
6: Oh, allez-y, s'il vous plaît, je viens de Vesoul.
5: Oui, ben on a tous des frais, moi je viens de Tourcoing. D'accord, je lis un paragraphe et après vous partez, d'accord?
6: D'accord.
5: C'est à vous de partir, c'est pas au public. Chapitre 12, multifonction. Samantha appuya sur la touche multifonction de son micro-ondes tout en écartant délicatement les cuisses.
2: Mais qu'est-ce que c'est que ça?
6: Ben, comme après la troisième page, tout le monde se fout de ce que j'écris, du coup, j'ai un petit peu laissé aller mon imagination, mais personne s'en est jamais aperçu.
2: Oh, le corps nu, à peine éclairé par l'ampoule intégrée 20 watts du micro-ondes, Samantha susurra « Vite, décongèle-moi le cul ».
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17: Yeah, bonsoir, bonsoir, ça va ou quoi? Y'a de l'ambiance ici ou quoi? Putain, je suis déjà fatigué quoi. Il y avait 3 mètres à faire pour arriver ici, je suis pas. Pourtant j'ai fait pas mal de sport dans ma vie les amis. 17 ans de tennis. J'ai juste gardé le bandeau, voilà. Y'a des sportifs un petit peu ce soir quand même?
18: Oui.
17: Oh, c'est pépère quoi. Oh là, j'ai vu des regards, il va nous faire lever l'enculé. En vrai, je suis mal placé pour parler, j'ai pris un poids, je sais pas s'il y a des gros ce soir. Ils sont souvent au fond de la salle en train de grignoter un truc en vrai. Et y'en a qui se retournent. Ah bon, y'a des gros ce soir? Y'a des gros qui se retournent, putain, y'a de la bouffe derrière. En vrai, c'est pas pratique d'être gros, c'est pas pratique. On devrait pouvoir ranger des choses comme les kangourous, quoi, je veux dire. Je suis à 2 cm de pouvoir mettre l'iPhone dans mon nombril à un moment, on n'est plus très loin, t'sais. En plus, je sais pas si ça vous fait ça, tu sais, moi, quand je me balade, mes jambes se touchent. Tu sais, mes cuisses se frottent, c'est. Ça me crée des petits boutons, c'est. Ça fait des trous dans mes caleçons, je suis obligé de mettre du talc ou de l'huile d'olive, je deviens une pâte à crêpes, quoi, je. Puis ça, c'est quoi? C'est un sein, c'est un pec, c'est un pec-sein, faut le définir à un moment. Hein. Ouais, c'est vrai, j'ai vu des vidéos TikTok et des mecs qui font des fouettés de visage comme ça. Rarararara, qu'est-ce que t'en vois? Avec la chantilly dans la gueule. On regarde peut-être pas les mêmes vidéos. Non, bah, en vrai, c'est lourd, c'est lourd. Non, en vrai, avant j'avais des abdos, tu vois, un peu comme toi. Toi, t'es beau gosse, toi. Toi, t'es le genre de gars, les meufs, elles prennent des douches avec toi, elles font un pas en arrière, elles font ouh. On dirait un dieu grec. Alors que moi, elles font un pas en arrière, elles font « Ouf, on dirait un grec. » Ah. Mais ça va, je vis bien mon poids, je vis bien mon poids, je vis bien mon poids parce que ma meuf, elle se pose dessus, elle me dit c'est confortable. Elle me dit c'est, fait un peu de bruit, mais c'est confortable. 12 ans qu'on est ensemble avec ma chérie, 12 ans qu'on est ensemble. Tu sais, on devrait bien se connaître, mais des fois, je suis encore surpris par sa façon d'être. La dernière fois, j'étais en train de dormir tranquillement et je sens qu'elle est énervée. Je sens qu'elle est énervée parce que j'entendais pou, pou, pou, pou, pou, elle frappe dans des trucs. Mais bon, pour l'instant, rien d'inhabituel, tu vois, donc je m'inquiète pas plus que ça. Et là, d'un coup, il y a un silence qui se fait. Un peu comme là. Et c'est jamais bon signe. Et là, d'un coup, j'entends...
18: Y'a plus de café ?
17: Et toi, tu sais que c'est toi qui veux d'acheter du café, tu vois. Et là, je l'entends qui se rapproche de la porte. C'est un conseil, les gars. Ne bougez pas. Leur vision est basée sur le mouvement.
18: T'es réveillé ?
17: J'ai pas bougé d'un centimètre. Pourtant, j'avais le pied en dehors de la couverture. Et là, je sens que son instinct de prédateur se réveille. Tu sais, elle est dans la chambre et elle tente un truc, tu vois.
18: Mon petit lapinou.
17: Technique de manipulation, messieurs. Vous n'êtes pas un lapinou. J'ai fait le mort pendant une heure et demie. C'est à un moment, je tente un truc, j'ouvre un œil, je me dis, ok, la bête n'est plus là. Je commence à sortir du lit tout doucement et là, je sens son souffle dans mon cou. La bête est couchée à côté de moi. Je me suis levé comme un petit animal apeuré, un herbivore. Hein? Je commence à longer les murs dans le sens du vent pour l'odeur. Technique de gibier. Et je suis sorti de chez moi. Et je suis allé chercher du café. J'ai ramené du café, j'ai fait du café, les gars. C'est qui le patron? Bah oui, c'est ça qu'il fallait faire, voilà. J'aime bien les meufs, elles sont... Oui, sinon elles t'auraient bouffé. En vrai, je lui ai ramené un café au lit. Après, elle m'a dit, oh non, après à 10h, ça me rend agressive. Merci beaucoup, les amis, merci bien.
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2: Vous avez bien fait de venir ce soir.
3: Oui, c'est vrai. Oui, parce que ce soir, on va se poiler.
2: Par contre, on va vous demander de couper les fax pendant le spectacle. Parce que ça dérange les artistes, hein, s'il vous plaît.
3: Oui, c'est vrai, faut pas faire des choses comme ça. Hein. Oui, non, sérieux, oui. Non, parce que ça dérange les artistes. Hein. C'est pour ça. Oui, parce que sinon, après, ça fait du bruit. Voilà.
4: Bon, ben moi, je vais couper mon fax, hein. J'arrive tout de suite, je m'excuse, pardon.
5: Alors, qu'est-ce qui se passe?
4: Ben, c'est un fax du docteur.
5: Quoi, mais quel docteur?
4: Ben, c'est mon docteur, c'est la personne qui me soigne quand, par exemple, je suis malade.
5: Mais alors, qu'est-ce qu'il veut à cette heure-là?
4: Ben, il m'envoie les résultats de mon test, là, c'est positif, donc maintenant, c'est sûr, voilà, ça y est, c'est bon, voilà. Quoi?
5: Mais qu'est-ce qui est sûr, Omar?
4: Les analyses sont formelles, Fred. Donc apparemment, je suis noir à 100%.
2: C'est bien, ça fait marrer les gens, ça, ouais. Ben, moi, ça me fait pas marrer du tout, ça me fait même de la peine, je vais te dire.
4: Ben, attends, ça va, Fred, t'inquiète pas.
2: Attends, t'inquiète pas, mets-toi à ma place 2 minutes. Je suis tranquillement sur scène avec mon pote, et au bout de 2 secondes, j'apprends qu'il est noir. Ça change tout, maintenant. En plus, je suppose que c'est irréversible, ton truc.
4: Oui. Il a mis « Je serai noir tout le temps ». Il a mis « Matin, midi et soir ».
2: Voilà. Alors on fait quoi? On arrête? On rembourse les gens? Excusez-nous, hein, je savais
4: pas. Attends, ça va Fred, on va pas rembourser les gens pour ça quand même. Toi, je veux dire, à la gueule, c'est moi que ça peut gêner, ça me gêne pas, y a pas de problème. Ben ouais, tout
2: de suite. De toute façon, c'est sûr que vous, c'est pas ni problème, hein. C'est connu, ça. De toute façon, on verra demain, les allocs à payeront le riz.
4: Mon pote, oui. Oui, oui. Oui. Mais t'as vu comment tu me parles devant les gens, là? Mais fais bien attention, mon gars, parce que moi, je rigole pas avec ça, t'as compris? Fais gaffe.
2: Qu'est-ce qu'il y a, Renoir? Tu veux me mettre à l'amende? Fais attention, mon grand. Hein. Moi aussi, je viens de la cité, tu me parles pas comme ça. Allez, tu t'excuses devant tout le monde et ça passe. Allez, excuse-toi, sinon ça va partir. Maintenant, tu t'excuses. Qu'est-ce qu'il y a? Qu'est-ce que tu vas faire? Omar, c'est génial. T'as frappé toutes tes forces, là?
4: Ouais.
2: Mais j'ai à moitié mal, donc si ça se trouve, t'es que métisse. Vas-y, retape-moi pour voir, vas-y. Faut se rendre à l'évidence, t'es noir à 100%.
4: Bon, c'est bon, là?
2: Ouais, c'est bon.
4: Mais tu veux passer la soirée là-dessus, là?
2: Ouais, c'est bon, ça va.
4: Non, parce qu'il y a des gens qui sont là, je te signale. Hein.
2: Ouais, je sais.
4: Ben là, on continue le spectacle, s'il te plaît.
2: D'accord, on continue, mais on parle pas de ton problème, on essaye de le cacher.
4: Attends, mais t'es malade ou quoi? Tu veux cacher quoi, là? Je suis noir, ça se voit. On peut pas le cacher. C'est pas comme PD, par exemple. PD, ça se voit pas. Hein?
2: Mais non, mais pourquoi tu dis ça, Omar? Pourquoi tu dis ça?

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2: Je l'ai vu là-bas, ils étaient deux là.
3: Attends, on va jeter un oeil par ici là.
4: Bah ouais, j'ai vu des
3: tiens. Du calme, je prends la main.
5: Les malfaisants là, les punks là, si vous êtes là, faites attention, hein, parce que nous sommes des vigiles.
3: Du calme, Schopenhauer.
6: Ah, on est où là?
5: Et à trois, je tire. À trois, je tire. Un.
3: Dédé, tu l'as eu?
6: Bah, je sais pas, je vois rien. On va dire.
2: Ah, dis Dédé, j'ai trouvé un bouton en plastique moi avec une lumière opaque à l'intérieur qui s'apparente à un interrupteur de minuterie. Qu'est-ce que je fais, dis?
5: Bah, t'allumes, imbécile.
3: Ah bon?
5: Bah,
3: allume, nana.
2: Ah, ouais, mais
7: c'est. Voilà. Je suis visé,
6: toi. Ah. Ah, excusez-nous, messieurs et dames, de vous interruptionner, mais. On nous a fait appel comme quoi il y avait eu des fouteurs de troubles, style punk, skinhead. Qui auront été donc fouteurs de troubles comme explicité susditement.
2: Oui, non, non, mais n'ayez crainte, messieurs, dames, nous ne sommes pas des flics, hein. Nous ne sommes pas des flics, mais des vigiles.
6: Des vigiles, hein.
2: Oui, oui, oui. Membre assermenté à la société SPPA-CPM.
6: Société de protection pour protéger, et attention, ça peut faire mal. Voilà. On voulait juste savoir si parmi vous, il y avait eu des témoins oculaires.
2: Oui.
6: En ce cas, pourraient-ils nous témoigner ce qu'ils ont oculé? Et pourquoi il rigole, le monsieur, là-bas? Oh, il n'est pas vigile qui veut, monsieur.
2: On n'est pas des rigolos, hein.
6: Faut avoir un bac plus 2 pour être vigile.
2: Ouais. Alors, en ce qui me concerne, je me suis même permis d'avoir plus 2,5 de moyenne, donc... admis haut les mains, hein.
3: Chut, Schopenhauer.
6: C'est quoi, c'est pour un spectacle que vous êtes ici?
3: C'est quoi comme spectacle?
6: C'est Patrick Bruel?
2: Non, regarde, le premier rang, ils ont plus de 15 ans, je pense pas.
6: Ah, c'est vrai. On se s'y collait en spectacle, on a une formation de garde du corps.
3: Ah oui, mais c'est là.
6: Tu as raconté l'anecdote la semaine dernière.
3: Absolument, j'étais garde du corps la semaine dernière du concert de Goldman Frederick St. Jones. Là. Et à un moment donné, il y a une grosse noire qui voulait monter sur scène, je peux vous dire que je l'ai virée aussi sec.
2: Qu'est-ce qui se passe?
5: Qui c'est qui a éteint là?
2: C'est la minuterie.
5: Bah, qui c'est qui a éteint la minuterie?
2: Ah ouais. Un en plastique moins qu'une lumière opaque à l'intérieur.
5: Allume, imbécile.
3: Ah, allume, Yannard.
2: J'allume.
6: Que ceux qui ont profité du noir. Que ceux qui ont profité de l'obscurité. Ah, vous le prenez comme ça. Vous le prenez comme ça, on va passer au fouillage mort. Là, on rigole. Déjà, on rigole, moi.
2: J'en pour, ah, tiens, Dédé, là-bas, j'ai repéré un skinhead, là-bas.
6: C'est ça, c'est ça.
2: Ah non, c'est le monsieur, il est chauve, excusez-moi.
6: Qu'est-ce que c'est? Vous n'avez rien vu, non? Madame, vous n'avez rien vu? Parce qu'on a un major en physionomisme, là. Tiens, nanar, viens ici.
3: Tiens, nanar,
2: pourquoi?
6: Expliquez-le,
2: madame, là. Pourquoi le physionomisme, madame, je vous explique, c'est très simple. Regardez, bon, je regarde votre visage pendant seulement 3 secondes. Et il va rester gravé là, à vie, madame.
6: Oui, madame. Démonstration. Tourne-toi. 1, 2, 3. Retourne-toi. Où est la dame?
2: Bon, on a des champs de place là. C'est le bordel ou quoi là? Qu'est-ce que ça veut dire? Ils nous cherchent là, je veux dire, ils nous cherchent.
6: S'ils nous cherchent, moi je vais appeler le commissariat de police.
2: Non, non, faites pas les flics, c'est pas la peine pour ça.
3: C'est pour la peine, les
6: flics. Alors, le commissariat de police?
2: Non, appelle pas les flics.
6: Oui, ici, les 3 inspecteurs de la SPPA-CPM. Oui, enfin, les 3 inspecteurs, les 3 commissaires, quoi. Oui, enfin, les 3 agents assermentés, quoi. Non, les 3 merdeux, là, c'est pas... Non, parce qu'on est quand même l'antichambre de la police, quoi. L'antipot de chambre, non, c'est pas gentil non plus. Non, parce que là, il y a plein de témoins oculaires qui disent qu'ils ont rien oculé, alors qu'est-ce qu'on fait? Qu'on aille se faire...
2: Ça va, ça s'est bien passé, là?
6: Alors, ouais, j'étais un peu dur, mais... Okay, on va peut-être y aller.
2: Bon, bah, tant pis pour vous, messieurs là.
3: On va changer de secteur.
2: Si on repasse par là, tant pis pour vous, je peux vous dire, on sera plus là pour vous aider.
3: Vous aurez la fin si les skinheads et les pucs qui repassent par ici. Hein.
2: Ah.
3: Bah, attendez, attendez, ouais. Je vais faire un truc là.
2: Ouais.
3: Chez les dames, avant que les pucs qui reviennent ici, on va vous donner une petite démonstration de self-défense. Ça pourra servir à tout le monde,
2: bon,
3: messieurs.
2: Bon, si tu veux.
3: Si, attends, ouais, attends. Attends, je vais confier le chien à la dame là, en attendant pour la démonstration. Tenez le chien 2 minutes, madame. Tenez, voilà, tenez la laisse là. Attention, ça c'est la queue, madame, attention. Oh, il est pas méchant, il est gentil. Hein. Bon, on fait une petite démonstration.
6: Oh, attendez, tenez, voilà. Madame, venez sur le plateau. Ah, il fallait pas choisir le premier rang, madame. Ça va être assez rapide. Attention,
5: ça peut vous être utile.
3: Voilà, merci madame de votre coopérativité, merci beaucoup. Prenez écrate, madame. Donc madame, vous êtes au spectacle, c'est une démonstration de self-défense. Hein. Madame, vous êtes au spectacle, donc, hein, simplement, voilà, vous avez un programme, forcément. Et pour vous défendre, qu'est-ce que vous faites? Alors moi, je vous conseille, ça peut servir à tout le monde, ouvrez vos oreilles et vos yeux. Hein. Madame, vous roulez donc le programme de cette manière, avoir une forme tubulaire. Vous le mettez dans la main droite, madame.
6: En sortant du spectacle, vous vous faites comme ça, parce voilà, que, hein, voilà, ça vu les uluberlus qu'il y a dans la salle...
3: On sait jamais. Bon, voilà. Ensuite, madame, imaginez, hein, qu'un individu lambda vous agresse susditement. Qu'est-ce que vous faites, madame? Hein? Attendez, je vous...
5: Tu me fais un individu lambda...
3: Lambda, quoi.
6: Qui agresse la dame,
3: c'est que... Qui agresse la dame, vas-y.
6: Allez, file-moi ton sac, espèce de salope, ou je te prends la vie. Bien sûr, c'est une démonstration. Hein. Madame, dans la vie, n'est pas une salope, bien évidemment. D'ailleurs, je vais reprendre.
3: Vas-y, reprends. Ne bougez pas, madame.
6: Allez, file-moi ton sac, madame, qui n'est certainement pas une salope. Bien sûr.
3: Madame, ensuite, qu'est-ce que vous faites? En face B. Madame, à la surprise de votre agresseur... Attendez, madame. Attendez, madame, mais non.
6: Ah ouais, vous auriez été première de la promotion.
3: Bon, écoutez, madame, écoutez-moi bien. À la surprise de votre agresseur, la lame s'engouffre dans le programme, madame, et pour vous défendre, qu'est-ce que vous faites?
6: Oh là là, un coup qu'il est passé, mon opinel, ouais.
3: Madame, ensuite, vous faites un uchimata, madame, comme ceci. C'est un
6: retour. Oh là là, je suis mal parti.
3: Voilà, comme ceci. Et vous avez la maîtrise totale de la situation, madame.
0: Qu'est-ce que tu fais là? Mais c'est quoi? Mais non, mais c'est pas ça.
4: Attends, attends, ils ont tagué un truc là-bas, là, sur les murs, là-bas. Des vraies saloperies, là. Là-bas, là-bas, là-bas, sur les murs, là. Joli épaule. Je veux savoir ce que vous faites sur scène, madame. Alors, vous êtes sympa parce qu'il y a des comédiens qui n'ont pas beaucoup d'argent. Vous nous donnez ça, vous retournez à votre place. C'est très gentil, madame. Allez, donnez, voilà.
6: Si vous avez besoin de sécurité rapprochée, ça peut être utile. Au verso, il y a le calendrier avec les vacances scolaires, d'ailleurs.
3: On fait également plomberie et sanitaire, madame, ça peut servir.
4: Décoration au papier peint, on fait tout.
3: Schopenhauer fait également chien d'aveugle, si
4: voilà, ça peut servir aussi.
6: Nous livrons aussi des repas à domicile, couscous, nem, pizza 29. Voilà. Pourquoi 29?
4: Bah, parce que si nous mettons plus de 29 minutes, nous vous remboursons les anchois et les olives noires. Vert, vert, les olives vertes.
6: Bon, on va y aller, parce que là, ils ont tagué là-bas.
3: Ouais, ils ont tagué là.
6: Ils ont tagué je te cule.
4: Ah, je te cule, c'est du propre.
3: C'est vulgaire.
4: Ah, t'as vu, dès qu'on est par là, ils ont se passé attaquer à nous.
6: Ouais, ouais. Bon, excusez-nous, c'est là, mais
4: on va aller chercher.
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14: Ah, le gitan, c'est quelque chose, attention. Parce que Kenji Girac, c'est le top du gitan. Il n'y a qu'un exemplaire comme ça. Attends, moi, dans la vraie vie de tous les jours, j'ai jamais vu un gitan avec autant dedans. Non. Ah, déjà, si on a deux, c'est un signe de richesse, tu vois.
15: Allô.
16: Bonjour madame, c'est bien le bar?
15: Oui, tout à fait.
16: DJ Martin à l'appareil, je t'appelle parce que je vais organiser des soirées clubbing dans ton établissement.
15: Pardon? Non, on n'est pas au courant de ça du tout là.
16: Comme les discothèques sont fermées, j'ai décidé de transformer ton bar en disco club. On va livrer du matos.
15: Non, vous vous donnez rien du tout, monsieur. Faut demander la permission avant de passer vos annonces.
16: Non mais DJ Martin te fait le cadeau de sa présence.
15: Y a pas de cadeau, y a pas de rien, monsieur. Vous êtes normal au moins, vous. Arrêtez de m'emmerder.
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18: Qu'est-ce qui vous choque? Que je sois en chaise roulante ou que je sois poussée par un nain? Ah, vous l'avez pas vu? Ah bah tiens, Simplet, décale-toi, dis bonjour. Oh, ça va, Patoche, eh oh, Simplet, c'est affectueux, hein. Oui, non, j'ai préféré prendre un nain. Oui, une personne de petite taille. Oh, t'as pas commencé à faire ton susceptible, Patoche, c'est pas vrai. Mais vous êtes tous comme ça, vous, les nains, c'est pas possible. C'est dû à quoi? À votre taille, peut-être? Oh, moi, je me vexe pas si un mec me fait « Alors, ça roule ?» Bref. Oui, non, j'ai préféré prendre un nain parce que je me suis tordu le cou. Alors, je vous explique. Avant, j'étais poussé par un type d'1m98, un basketteur à la retraite. Alors bon, bah déjà, quand t'es debout, t'as l'impression d'être tout petit. Alors, quand t'es assis, que tu lui demandes un truc, paf, tu te pètes deux cervicales. Alors, c'est pour ça, avec Grincheux, là, on a préféré... Oh, ça va, Patoche! Mais si on peut plus plaisanter, c'est pas possible! Mais tu veux pas me dire que quand tu fais cette gueule-là, tu ressembles pas à Grincheux, Patoche? Oh, c'est pas vrai! Oui, c'est pour ça, je disais, avec Patoche, on est sur le même niveau. Et je vais vous dire un truc, quand mes roues sont gonflées, je suis même un tout petit peu plus grand que lui. Ce qui est pas fait pour me déplaire. Alors c'est pour ça, avec Passepartout, on a... Oh, mais merde, mais c'est pas vrai, Patoche! Mais qu'est-ce qu'il y a? Mais tu fais la gueule et t'es jamais content? Qu'est-ce qu'il y a? Tu vas te venger? Tu vas m'envoyer le Al-Qaïda des nains? Avec un mini kamikaze qui va me faire un mini attentat, avec une mini ceinture, avec une mini bombe. Oh là là, j'ai mini peur! Oh là là! Non, si on peut pas se foutre de notre propre gueule entre personnes à mobilité et à taille réduite, alors qu'est-ce qui va le faire? Merde! Remarque, l'autre jour, là, quand l'autre con, là, t'a proposé de te mettre un petit bonnet rouge et de t'installer dans son jardin, alors franchement. J'ai trouvé ça petit, petit, petit. Hein. Moi, je peux me foutre de ta gueule parce que je suis en chaise roulante et que je te paye pour me pousser. Mais je peux te dire que le mec, j'étais à deux doigts de me lever, hein. Non, la solution, il nous faudrait notre comique à nous, quoi, voilà. Un comique spécial handicapé. Faudrait qu'il soit unijambiste, muet, sourd, aveugle, noir, juif, pédé, chinois, portugais, espagnol, de droite. Comme ça, il pourrait balancer sur tout le monde sans avoir de procès. Il serait intouchable, quoi. Ah, ouais, ça serait chouette. Tiens, moi, ça fait combien de temps que je suis en caddie? Attends que je dise pas de conneries. Toi, ça fait combien de temps que t'es petit? Oh, mais merde, mais c'est pas vrai! Mais Patoche, mais c'est pas possible! Mais t'es petit! Je vais te dire que c'est parti pour un moment! Oh! Accepte, assume, écoute, qu'est-ce que tu crois, toi, qu'un jour, il y a un mec qui va sonner à la maison, qui va faire « Bonjour, monsieur le nain, nous venons d'inventer un système à base d'élastique, on tire un peu, on laisse sécher et on choisit sa taille. » Qu'est-ce que vous voulez, 1m80, 1m85, hein? En plus, avec la chance que t'as, l'élastique, il te pètera la gueule. Rêve pas, mon pote, hein, on n'est pas dans Cendrillon, hein, ni dans Blanche-Neige et... Oh bah merde, hein, tu m'emmerdes, voilà, je te le dis. Je t'aime beaucoup, mais tu m'emmerdes. Eh bah, dis à ta copine de faire un miracle. Bah qui ça? Bah Joséphine. Assume, écoute, je sais pas, tu roules en smart, tu t'habilles en disant c'est pas cher. Tu peux mater sous les jupes des gonzesses. Puis t'as vu le nombre de places qu'on a pour handicapés, hein? Là, ça doit bien les faire chier, les valides, hein. Le samedi après-midi, sur le parking de Auchan, hein. Quand ils cherchent une place et qu'il n'y en a jamais, et que c'est toujours celles-là qui sont libres et qu'on les utilise jamais. Non, puis toi, au moins, c'est clair ce que t'as... Bon, Moi, les gens savent pas si je me suis cassé une patte ou si je vais leur répondre comme si j'étais un débile mental. Stéphane, lui, c'est un débile. Ah, ça, c'est sûr. Hein. Oh. Ah bah tiens, c'est lui, tiens. Ah, dernière fois, hein. Trois plombs, on passe le doigt sur la sonnette. Hein. C'est pas vrai. Hein. Oui. Ah, attends, je vais lui ouvrir, s'il te plaît. Tiens, prends un tabouret, parce que j'ai pas fait changer les poignets. Oh là là. Dis donc, j'espère qu'on va passer une bonne soirée. Hein. Entre toi qui fais la gueule et Stéphane qui va nous baver dessus. Hein. Ça va, Steph? Je suis content de te voir. Tu sais que notre rendez-vous, c'était hier. Hein. Pas grave. Non, non, non, non, non, non, ça se mange. Non, ça se mange pas une partition. Non, non, non, non, non, non. Patoche, empêche-le, empêche-le. Non, ça se bouffe pas le papier. Assieds-toi, Stéphane. Mets-toi devant ton instrument. Assieds-toi, tu m'énerves. Oui, Patoche aussi, assieds-toi. Ben moi, c'est fait. Ok. Contre-ut, ut majeur, fa bémol. Yes. Ok, c'est bon. On y va. 3, 4.

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2: Ce soir, ça fait 18 ans pile que je suis en couple avec mon copain. Non, faut pas évaluer le succès d'un couple au nombre d'années. Hein. Tu peux rester ensemble pour plein d'autres raisons que l'amour. Hein.
3: Mamie, c'est quoi le secret de ta longévité avec papy ?
2: La dépendance financière, ma chérie.
3: 18 ans, c'est les noces de turquoise. Ça vient juste après les noces de rose et avant les noces de pétéoli. Et vraiment, ça va très bien. Ça va très bien avec mon copain, tellement bien qu'on a décidé de passer au couple libre.
2: Oui, non, pour ouvrir son couple, il faut qu'il soit solide à la base. Hein. Je veux dire, c'est comme une entreprise. Tu pars pas à l'international avec ta boîte si t'es en faillite dans ton marché local. Ça, c'est une métaphore business. C'est pour convaincre les gens de droite à un concept de gauche. Et donc, voilà, je suis en couple libre, donc je ne suis pas infidèle. J'explore la déconstruction du couple hétéronormé monogame. Qu'est-ce qu'il faut pas raconter notre jour pour pouvoir tirer un coup, hein? Ouh. Et oui, alors on assimile souvent ça à de l'infidélité. J'ai pas de problème avec l'infidélité. En tout cas, j'en ai plus. Ça évolue avec les années. Au début, j'étais avec mon copain. J'étais, si tu penses à quelqu'un d'autre en te masturbant, je considère que tu m'as trompé. Après 18 ans, je suis déjà contente s'il pense à moi quand on fait l'amour. Hein, Attention, moi, c'est pareil. Hein, je pense pas qu'à lui. Je suis là,
3: ah merde, j'ai oublié de payer la cantine des gamins.
2: Et donc, voilà, on a ouvert notre couple. On a ouvert. Moi, il y a quand même pas beaucoup de monde qui rentre. Hein. On avait fait ça pour relancer notre libido. Ben avant, je faisais pas l'amour avec mon mec. Maintenant, je fais pas l'amour, mais avec plein de gens. J'ai longtemps pensé que si je me faisais pas draguer, c'était à cause de l'alliance. Ben non, apparemment, le problème, c'est ma personnalité. Mais je me suis dit, mais en fait, le problème, c'est que quand ça fait 18 ans que t'es en couple, tu sais plus draguer. Hein, quand ça fait 18 ans que t'es en couple et t'as envie de faire l'amour, c'est pas des avances que tu fais, c'est du chantage. Hein, ça fait un mois que tu m'as pas touché ce soir. Soit tu me fais l'amour, soit tu descends les poubelles. On est lundi ? Bon, ben, je vais en profiter pour descendre le carton. Je me suis dit, mais qu'est-ce qui est plus triste ? Tromper son partenaire qu'on n'a pas le droit de le faire ou avoir le droit de le faire et pas y arriver ? Ben, c'est philosophique comme question, hein, genre de question que tu attends de te poser quand tu baisses pas. Oh là là, c'est important d'avoir des règles quand on ouvre son couple pour que ça soit bien, il faut avoir des règles bien établies. Et nous, une des règles, c'était qu'on avait le droit de le faire, mais pas d'en parler. Ouais, j'ai pas suivi les consignes, hein, je le fais pas, mais j'en parle à tout le monde. Je suis tombée sur une étude qui parlait des raisons de l'infidélité. Il semblerait que les hommes, s'ils trompent, c'est par désir sexuel. Si les femmes trompaient, c'était pour punir d'un mauvais comportement. Hein, t'as pas vidé le lave-vaisselle ? Ok, je vais me taper ton frère. Je veux dire qu'après ça, le calgon 3 en 1, il va pas l'oublier. Hein, Et j'ai tombé sur une autre étude qui parlait des lieux où se passe l'infidélité. Eh ben, figurez-vous que la majorité des infidélités se passent sur lieu de travail. Messieurs, je veux pas vous foutre la pression, mais moi ce soir, je suis en train de bosser. Hein. Ouh ! Sur le lieu de travail, sous-entendu avec des collègues, enfin tant qu'il y en a encore, hein, parce qu'il y a Sam Altman, le PDG de ChatGPT, qui a annoncé que d'ici la fin de l'année, il y a des employés virtuels.

0: c'est un monsieur qui passe la douane avec une petite bicyclette. Et derrière, il y a, vous savez, ces deux sacoches là, avec lesquelles on transporte des trucs. Et le Suisse se dit, ce mec-là traficote un truc. Il arrête. Stop ! Contrôle, papier et tout. Il vérifie tout dans le vélo, tout. Il n'y a rien. Il n'y a rien du tout. La semaine suivante, le même jour, à la même heure, le mec repasse. De nouveau, il vérifie tout, rien. La semaine suivante, de nouveau, il vérifie tout, rien. Ils en sont jusqu'à ouvrir les boyaux des pneus et regardent partout. Ils disent, mais ce mec trafique un truc, c'est pas possible, personne ne passe par cette douane. 22 ans après, le douanier a pris sa retraite. Et il croise le mec, qui est devenu assez vieux entre-temps. Il dit, écoutez, monsieur, maintenant que tout ça est fini, que je suis retraité, est-ce que vous pourriez me dire, qu'est-ce que vous trafiquez ? Les vélos !
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0: je suis très jalouse dans la vie. On est toutes jalouses parce qu'on a peur que notre mec nous trompe. Bah, on a toutes peur de ça. Et en vrai, j'ai trouvé la solution, les filles. Et je suis sûre, c'est de notre faute. En fait, si on était toutes solidaires...
1: Bah ouais. Ah bah ouais, ils nous tromperaient pas, hein. Hein, les connasses. Eh oui. Bah ouais.
0: Parce qu'il y a des meufs, elles sortent avec des mecs en couple, après elles sont là, oui mais moi je savais pas qu'il était en couple.
1: Meuf, il y a des indices.
0: Le mec il t'appelle que après minuit. Dans son répertoire, tu t'appelles Mehdi Foot en salle.
1: Faut qu'on se réveille tout ensemble, d'accord? C'est pour ça qu'on est toutes jalouses.
0: Moi, je suis jalouse mignonne, en fait. Non, je suis pas jalouse mignonne, je suis jalouse technique, en fait. Moi, je lui dis à mon mec, vas-y, sors! Sors, y a pas de problème, sors! Sors, si t'es un homme, sors!
1: Ça, c'est version 1, ça fait déjà très peur. Mais écoutez version 2, c'est mieux encore.
0: Vas-y, sors! Dieu te voit!
1: S'il sort après ça, c'est que vraiment, elle a plus rien à perdre.
0: Non, je suis mignonne. En fait, il y a un truc qui m'embête. Je sais que c'est, je vais vous le dire et vous allez trouver ça très grave. Mais en fait, tu vois, j'aime pas quand mon mec, il rigole avec les autres filles. D'accord? Parce que les meufs, quand elles rigolent avec ton mec, elles sont là. Tu sais, elles rigolent et elles touchent un peu son épaule. T'as vu ou pas? Genre, il est tellement drôle. Ta grand-mère l'épaule, d'accord ou pas? Je peux pas. Mais je suis très mignonne, d'accord? Je parais violente, mais je suis très mignonne. C'est trop bien de sortir avec moi. Bravo. Et du coup. En fait, je vous dis ça parce que je me suis embrouillée avec mon copain hier soir juste avant de dormir, d'accord? Mais nous, quand on s'embrouille, c'est les embrouilles de la vraie vie. Tu sais, c'est pas les embrouilles de scène de ménage sur M6, c'est genre « Oh, il est où mon sèche-cheveux? Crotte !» C'est pas ça, hein? Tu sais, nous, ça passe de « Ferme ta gueule !» Et moi, je suis là, je ferme pas ma gueule, y'a quoi? Nous, les filles, on est comme ça, on vous chauffe de ouf, après on est là « Qu'est-ce que tu as fait ?» Et hier soir, je m'embrouille comme ça de dingue avec mon mec. Je sais que c'était une embrouille de dingue parce qu'on a fait un truc qu'on n'a jamais fait auparavant. On a commencé à se disputer comme ça dans le salon. Et plus ça va, plus on arrive dans la chambre. Et on a fait un front contre front. Vous voyez, c'est quoi? On était comme ça. Tu vas faire quoi? Toi, tu vas faire quoi? Toi, tu vas faire quoi? On s'embrouillait très fort juste avant de dormir. Et je pense que, comme la majorité des filles dans la salle, dès que je m'embrouille avec mon mec, après, je suis pas bien. T'as vu, on remet notre vie en question. Pour une petite embrouille, on croit que c'est fini pour la vie, tu sais, on est là, putain, en plus je l'ai présenté à ma mère, comment je vais faire? Et du coup, on s'énerve et on parle toute seule, tu sais, on est là, genre, à la main, mais non, la on est comme ça en train de s'énerver en triple menton. Il y a toute ta famille sous ton menton, vrai ou pas? On est comme ça, pas bien, en train de remettre ma vie en question. Hier soir, vraiment, j'étais comme ça, pas bien, en train de remettre ma vie en question. Et lui, qu'est-ce qu'il faisait? Il dort! Il rouvre le bâtard, genre y'a rien! Comment vous faites, les gars? Vous avez vu la haine qu'on a à ce moment-là, les meufs? Et on a beau l'aimer de tout notre cœur, mais quand on le voit ronfler comme ça, comment on lui trouve des défauts? Hein? On le regarde dans son sommeil, on est là, regarde ce gros porc, regarde son gros nul. Et je vous jure, hier soir, j'essayais de me calmer. Je me disais, Inès, respire, en vrai, il t'aime. Hey, j'ai pas réussi à me calmer, je lui mis une patate dans son sommeil, d'accord ou pas? Et j'ai mis fort. Je vous jure, j'ai mis fort. Je sais parce que quand j'ai mis la patate comme ça, il s'est levé, il m'a regardé vénère et il avait un peu de sang là. Je l'ai défoncé. J'avoue, j'étais fière de moi. Franchement, j'étais fière de moi. Et un peu, j'ai paniqué parce qu'il y avait que lui et moi, tu vois. Il n'y avait pas de témoin et on sait jamais. Moi, ma mère, elle m'a toujours dit, on ne connaît pas les gens à 100%, tu vois. Donc quand je l'ai vu vénère comme ça, fallait que je trouve une solution. Alors j'ai fait genre, arrêtez, laissez-moi. Lâchez ce sac! Attends, vous savez pas c'est quoi le mieux? Tu sais quoi? Il m'a vu comme ça, il m'a remis la couette, il a fait un bisou sur mon front! Ouais. Pas le tringle!

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1: Et évidemment, toute cette histoire de LGBTQAI+, c'est toute la culture du YEL. Vous en avez certainement entendu parler. Moi, j'ai un pote à moi qui est là-dedans. Tu ne peux même plus converser avec lui. C'est-à-dire, tu lui dis, au fait, il va bien, ton pote? Non, Fabrice. Le choix n'a pas été fait, il n'y a pas de il. Elle va bien, ton pote? Non, Fabrice, il n'y a pas de il, il n'y a pas de elle. Bon, bah, t'as des news de l'autre travelo? Mais tu veux dire quoi, moi? Moi, j'ai un pote à moi, il est proviseur en lycée. Il me dit, Fabrice, depuis 5 ans, chaque rentrée des classes, c'est une déferlante. C'est-à-dire que t'as plein d'élèves, ils viennent pour changer leur prénom sur la liste d'appel. Alors non, moi, monsieur le proviseur, cette année, voilà, c'est plus Nicolas, c'est Sophie. Voilà, je suis en transformation. Voilà, c'est... Alors non, moi, le proviseur... Non, c'est plus Stéphanie, c'est Kader. Voilà, je suis en transfo-conversion. Voilà, Non, plus Fabrice, Pikachu, évolution. Et on atteint le pompon avec une vidéo qui circule sur la plateforme Brut. C'est un homme qui est devenu une femme, qui s'est mis avec une femme, qui est devenu un homme. On ne sait pas pourquoi ils ne se sont pas mis ensemble depuis le début, mais... L'homme qui est devenu une femme a fait congeler ses spermatozoïdes pour féconder la femme qui est devenue un homme qui a conservé son utérus. Et nous avons donc un homme enceint. Enceint. Je vais vous dire une chose. Moi, quand ils ont proposé le mariage pour les couples homosexuels, j'ai dit, si les gens sont plus heureux comme ça, roulez jeunesse. Quand ils ont proposé l'adoption par les couples homosexuels, j'ai dit, si les enfants sont heureux et épanouis, roulez jeunesse. Maintenant, si demain, je suis assis aux heures de pointe dans le métro, et qu'un homme enceint vient me demander de lui céder ma place, je lui dirai non, monsieur. Et il me dira, mais je suis enceint. Et je lui dirai, oui, mais je suis une vieille dame. Et il me dira, mais est-ce que votre petit-fils à côté ne peut pas me céder sa place? Je lui dirai, c'est mon mari. On est en train de péter un câble sur cette planète. Il y a des hommes qui veulent être enceintes. Il y a des femmes aux États-Unis, elles veulent des enfants, mais elles n'ont pas le temps d'être enceintes. Alors elles louent des utérus de mexicaines. Puis un jour ce sera trop cher, alors on prendra des utérus d'africaines, évidemment. Puis un jour ce sera trop cher, alors on prendra des vaches, tiens, voilà, des vaches hublots. Comme ça, tu pourras voir le développement du fœtus. Et ce qui est hallucinant, c'est que ça y est, en France, on peut commencer sa transition hormonale, son changement de sexe, quoi, dès l'âge de 6 ans. Tiens, c'est un âge, t'as pas de discernement, t'as pas de réflexion sur le long terme. Je le sais parce que quand je mange des haricots verts avec mon fils, pour me faire croire qu'il a fini son assiette, il les jette sous la table. Je lui dis, Naël, je sais très bien que c'est toi qui jettes tes haricots verts, puisqu'on n'est que deux. Et que moi, je jette que mes carottes. Et ce qui est hallucinant, c'est qu'en Suède, où ils font ces transitions précoces dès l'enfance depuis des années, ils font marche arrière parce qu'ils se sont aperçus que des gamins arrivés à l'âge adulte, il y en a qui regrettent. Ils vont chez le médecin, bonjour docteur, voilà, je viens vous voir parce que je me suis trompé. C'est-à-dire, voilà, je veux plus être Brigitte, je veux redevenir Nicolas. Mais c'est pas possible, Brigitte, enfin Nicolas, là, c'est pas possible, c'est pas... Mais pourquoi? Bah parce qu'on vous a coupé la bite, donc. Mais elle est où, ma bite? On l'a jetée, mais... Mais où? Ben, poubelle jaune, je crois. Enfin,
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10: C'est marié trop jeune avec mon ex. Enfin, moi, c'est 23 ans, c'est jeune. On est resté ensemble 3 ans, et puis on a divorcé 2 ans plus tard. Alors pourquoi attendre 2 ans entre la rupture et le divorce? Parce qu'un divorce, c'est pas facile. Hein. C'est beaucoup de sentiments, c'est beaucoup de paperasse. Moi, ce que j'aurais adoré à l'époque, c'est que malgré notre jeunesse, elle et moi, on mette nos problèmes de côté, notre rancœur de côté, qu'elle monte un peu de maturité, et qu'elle meure, tout simplement. Pourquoi je fais cette blague de mauvais goût? C'est vraiment juste une question lexicale, parce que écoutez ça, j'ai 34 ans, je suis divorcé. Bon, ça n'inspire rien, on est d'accord? Alors que je trouve que le mot « veuf », ça claque. C'est vrai ou pas? Il y a je trouve, divorcé à 34 ans, il s'est marié trop tôt. Veuf à 34 ans, il a vécu des choses. Il y a un cachet, il y a une histoire, je veux en savoir plus. Moi, j'aime bien. Je trouve, veuf à 34 ans, t'as le droit d'être un con. Dis donc, Florent, il s'est pointé à poil en réunion d'équipe, c'est vrai. Mais il est veuf. Il a été buriné par la vie. Alors que, c'est vrai, mais il est divorcé. Bah, tu m'étonnes. Enfin, il est 8h32, cet homme va attraper froid. Alors, non, veuf, c'est cool. Non, c'est pas, faites pas dire ce que j'ai pas dit. Veuf, c'est cool une fois. Parce que veuf deux fois, soupçon, c'est la règle. Et veuf trois fois, documentaire Netflix. Et là, mais oui! Et là, on peut le monétiser, ça devient intéressant. Monsieur, au premier rang, veuf à votre âge, vous avez quoi, 55 ans, ça reste très bon veuf, à peine, très bon veuf. Veuf très bon, très... Mais veuf un peu plus classique, veuf un peu moins original, petit veuf, veuf à la coque, vous comprenez? Oui, veuf à la coque. Oh, j'ai envie d'être veuf. J'ai envie d'être veuf, puisque j'ai envie de m'habiller comme vous, pourquoi pas, monsieur. Et que tout aille mal dans ma vie, que tout aille mal, que j'arrive à Noël pété comme un cochon. Et mon neveu, il me dit, qu'est-ce que tu m'offres, tonton? Et moi, je dis, moi, ce que j'offre, c'est des leçons de vie. Leçon numéro 1, je te ferai pas de cadeau, puisque la vie t'en fera pas non plus. Tata est morte à cause de toi. Tu vois, c'est genre, mais oui! Mais ce genre de tonton qu'on a tous envie d'être. Oh, j'aimerais trop. Oh, des glingos comme toi, pourquoi pas? Bon, j'ai 4 neveux, je les aime d'amour, hein. Mais des cadeaux, ils en veulent énormément, et les Lego, ça coûte cher. Moi, j'ai une balance commerciale de tonton célibataire totalement déficitaire. Et ce qu'il faut savoir avec les enfants, ces petits êtres-là, les enfants n'ont aucune notion de réciprocité financière. Et ça, c'est chiant. Jamais vu un enfant dans un supermarché dire à son père, écoute, papa, t'as été sage. Tu choisis la petite bouteille qui te fait plaisir, c'est Bibi qui régale. Allez hop. Tu dis rien à maman, tu sais comment aller. Non. Non, je veux plus lui offrir de cadeaux. De toute façon, j'ai plus l'argent, moi. Moi, je travaille dans l'associatif. Et moi, j'ai une collègue, on fait le même travail, elle et moi. On fait la même chose. Et c'est intéressant, elle gagne 20% de plus que moi. C'est intéressant. Hein. Mais moi, j'ai grandi dans une société patriarcale. Et j'en suis pas fier. Mais j'ai gardé quelques réflexes un peu toxiques. Et j'en suis pas fier. Et du coup, j'ai fait le calcul. Je me suis dit, dans la société dans laquelle on vit aujourd'hui, 20% de moins qu'une femme, ça veut dire que je gagne 40% de moins que le prix du marché masculin. Je suis pas content. J'étais voir mon patron, j'ai dit, c'est dégueulasse. Il a dit, t'as raison. Il a baissé ça de ma collègue de 20%. J'étais content. Oh, elle est venue me voir, elle a dit, t'es un con. J'ai dit, je suis pour l'égalité. Elle a dit, oui, mais Florent, toi, tu es à mi-temps. Je dis, je vois pas le rapport.
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2: On vient de me remettre une lettre. Je crois que c'est mon fiancé. Je vous demande deux petites minutes. Je vérifie quand même. Ma chérie, c'est moi. Je t'écris d'Amsterdam où je me sens si seul sans toi. Je ne sais pas vivre sans toi. Je t'en supplie, ne me quitte pas, il faut t'oublier, tout peut s'oublier. Tu peux s'oublier des trucs que j'ai bien en travers, moi, quand même, hein, mais enfin bon. Qui s'enfuit déjà? Quoi qui s'enfuit déjà? Pour moi, ça ne veut rien dire, hein. Ah, d'accord. Il faut t'oublier, tout peut s'oublier. Qui s'enfuit déjà? Qui s'enfuit déjà, on le saura pas, je ne sais pas, hein, y a pas de PS, y a rien, on peut pas le... Bon. Alors, oubliez le temps des malentendus et le temps perdu, à savoir comment. Oubliez ces heures qui tuaient parfois, à coup de pourquoi, le cœur du bonheur. Des heures, des après-midi, des week-ends entiers, hein, ah oui. Le jour, la nuit. Lui, c'est un garçon, ça ne le dérangeait pas de me réveiller à 4h du matin pour savoir si je l'aimais. Moi, à 4h du matin, je n'aime personne, je dors. Dans cette élection de lit, ça me fait des palpitations, vraiment. Alors, après. Ne me quitte pas, ne me quitte pas, ne me quitte pas, ne me quitte pas. Ça me rappelle une chanson, ça. Je sais, Serge Lama, je suis malade. Alors, moi, je t'offrirai des perles. J'en veux pas de tes perles. De pluie. C'est pas clair, son truc, hein? Moi, je t'offrirai des perles de pluie venues de pays où il ne pleut pas très fort, toujours plus malin que les autres. Oh non, ça c'est... Je creuserai la terre jusqu'après ma mort. Quand même que je vous dise une chose importante, il se droguait déjà avant de me connaître. Je ferai un domaine où l'amour sera roi, où l'amour sera loi, où tu seras, je lis pas ce qu'il a mis, hein. Où l'amour sera roi, où l'amour sera loi, où tu seras ruine. Hein, ça va pas être ça, on va dire que c'est pas ça, ça va me contrarier, rien, c'est pas vrai. Ne me quitte pas, ne me quitte pas, ne me quitte pas, ne me quitte pas, ne me quitte pas, c'est pas que je les compte, hein. Il y a quand même 10 depuis le début, je pense que c'est l'idée maîtresse de la lettre. On a vu souvent rejaillir le feu de l'ancien volcan qu'on croyait trop vieux. Il est, paraît-il, des terres brûlées, donnant plus de blé qu'un meilleur avril. Comment je dois le prendre, ça, à votre avis? Il a l'air de dire que c'est dans les vieux pots qu'on fait les meilleures soupes. Ce moment-là, le vieux pot, c'est moi. Franchement, c'est pas le passage que je préfère, hein. Il y a quand même le shit pour m'en servir une juste avant la fin, hein. C'est... Bon, ça va bien, je vais pas m'énerver pour ça, là. Tu sais ce qu'il te dit, le vieux pot? T'es bien content pour ça, va bien, allez, stop. Alors, et quand vient le soir, pour qu'un ciel flamboie, le rouge et le noir ne s'épousent-ils pas?
3: Non. Mmh.
2: Ne me quitte pas, ne me quitte pas, ne me quitte pas, ne me quitte pas. Alors si justement, je te quitte, je te quitte, je te quitte, je le quitte, c'est pas un garçon comme ça qu'il me faut. Ah non, c'est pas reposant, c'est trop compliqué. Je ne sais même pas comment ça marche, je suis pas équipé pour. Alors, hein. Bon, alors à côté de ça, je reconnais que c'est très très joliment écrit. Je le sais parce que c'est un petit peu comme ça qu'il m'a eu. Bah oui, c'est joli, quoi, c'est les poètes. Moi, je marche à ça, quoi, c'est magique. C'est magique. Il y en a un que j'aimais beaucoup, moi je suis sûr que vous le connaissez tous. Il s'appelait Jacques...

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1: Et c'est comme ça tous les jours.
2: À chaque fois qu'un gars, par exemple, se fait écraser par un camion, il y a toujours un abruti dans le coin pour culpabiliser à mort, vous avez remarqué, et pour dire « Et moi, comme un con, j'y paye un café. » Ah, faut que je sois con, putain, je m'en veux, putain. Tu te rends compte, j'y paye pas de café. Il passe 2 minutes avant au carrefour, il n'est pas écrasé par le camion. Je suis con. C'est vrai qu'il est con, hein. Ah bah, oui, faudra lui dire un jour ou l'autre, hein. Mais si tu remontes ces 2 minutes-là, bah, faut aussi remonter les 2 minutes d'avant, hein. Ouais, parce que... Hein? Et les parents du gars, dis donc, la mère, au moment de l'accouchement, elle pouvait pas se retenir 30 secondes, serrer les cuisses pour sauver son fils. Alors elle est un petit peu responsable aussi, celle-là. Et le grand-père? Alors là, le grand-père, vous allez rigoler. Le grand-père, il est né qu'en 19. C'est à cause de la guerre de 14. T'imagines, 5 ans de décalage. Hein. Tout ça parce qu'un archiduc, je vous rappelle, a été spavané à l'arrière d'une bagnole, hein, à Sarajevo encore. Bah, vous la connaissez, la suite, il se fait flinguer, la guerre de 14. 10 millions de morts, excusez-moi du peu. Et puis surtout, le grand-père a été décalé, la mère aussi, et le fils, sous le camion. Et oui, puis, y a eu aussi les fraises de Grouchy. Hein. J'ai l'impression qu'on les oublie un petit peu vite, hein, les fraises de Grouchy. Hein. Grouchy, c'est un général de Napoléon. Non, mais ça déconne. Hein. C'est que l'action se passe à Waterloo. Et tu vois, l'histoire, comment ça s'enchaîne. C'est étonnant. Hein. Parce que Napoléon, il est sur une butte, il est avec sa longue vue comme ça, il attend Grouchy. Hein. S'il vient pas, le Grouchy va prendre une branlée, il le sait. Hein. Et mon Grouchy, un peu plus loin, à l'époque, il est en Belgique, et il est en train de manger, tranquillement, et au dessert, il y a des fraises, hein, qui sont vachement bonnes, hein, d'où les fraises de Grouchy. Hein. Mais... C'est un monsieur qui a pris du retard, et rigole d'un truc d'avant, qui est pas fini, donc c'est pour ça qu'il est un peu décalé, mais c'est pas méchant. Tout le monde a pas le même braquet, alors des fois... C'est pour ça que je m'arrête de temps en temps pour que les gens y remontent dans le bus, mais là, il est accroché au pare-choc, il n'arrive pas du tout à... Attends, bon. Donc, je laisse prendre un peu d'avance, comme ça, il rattrape. Ouais, ça déconne, il fait rire aussi. Et, donc, mon Grouchy, sans déconner, c'est un détail historique, authentique. Hein. Nous, les Français, on a pris une branlée à Waterloo. C'est authentique à cause du Grouchy qui s'est pas pressé, il a mangé ses fraises tranquillement. Du coup, il arrive, putain j'ai les élastiques, j'arrive. Il a mangé ses fraises tranquillement, du coup il est arrivé à la bourre, à Waterloo, et l'autre il s'est retrouvé à Sainte-Hélène. Alors que sur ce coup-là, quand tu regardes bien, imagine, il arrive le Grouchy, on gagne à Waterloo, hein? On arrive à battre les Prussiens et les Anglais, je veux dire, dans la foulée à l'époque, hein. Il n'y a pas de raison qu'on envahisse pas l'Autriche. Là, on occupe Vienne, et puis 100 ans plus tard, bah, il n'y va pas, l'archiduc, à Sarajevo. Donc, il n'y a pas de guerre de 14, pas de décalage. Ah bah là, tu peux payer 5 cafés à ton pote. Tu peux même y dire, tu restes manger ce soir à la maison, même je t'héberge pendant 2 ans chez moi, 2 ans. Quand il va arriver au carrefour, il aura encore 3 ans d'avance sur le camion. Ça devrait suffire, 3 ans quand même, pour éviter un camion. C'est jouable, hein, quand même. Hein. Surtout que s'il n'est pas trop con, il n'est pas obligé de venir les... Il n'est pas obligé de venir les premières années, il vient sur la fin, toi. Il n'y a pas raison de se geler le cul pendant 3 ans, tu sais. Toi, il dit, qu'est-ce que tu fais? Ben, j'attends un camion qui doit arriver. Hein. Bon, d'un autre côté, je suis pas d'accord non plus pour qu'on mette tout sur le dos à Grouchy. Hein. Faut remonter encore beaucoup plus loin. Hein. La Genèse, le paradis terrestre. Hein. D'ailleurs, vous vous souvenez, Dieu, il l'avait bien dit à Adam et Ève. Hein. Il leur avait dit, vous pouvez bouffer tous les fruits du jardin que vous voulez, y compris les fraises belges en question, je m'en fous. Hein. Par contre, je ne veux pas que vous touchiez aux fruits de l'arbre de la connaissance. Hein, c'est comme ça qu'ils appelaient les pommiers à l'époque. Hein. Et la F, qu'est-ce qu'elle fait? Alors elle, dès qu'il y a une connerie à faire, elle est là. La F, mon vieux, le premier serpent qu'elle voit qui passe avec un cajot de pomme sous le bras, elle en prend une, elle croque dedans, cette conne. Alors du coup, le bon Dieu, il revient, il est en pétard, il dit, qu'est-ce que vous avez branlé, bordel? Bon, là, je le dis avec mes mots à moi, hein. Ah bah non, lui, il l'a pas dit comme ça. Hein, mais quand même, hein, on sent qu'il est en pétard, hein. Ouh là là, il est très très remonté, hein. D'ailleurs, ça rigole pas, il prend des sanctions, et puis vachement sévères, hein. Là, il chope la Ève. Il lui dit, toi... Vous vous souvenez, il dit, toi, tu accoucheras dans la douleur. Il chope le Adam. Il dit, toi, tu seras obligé de travailler toute ta vie pour gagner le pain de la famille, si tu trouves du boulot, bien sûr. Et qu'il n'avait pas dit à Ève, hein, c'est que plus tard, non seulement elle continuerait à accoucher dans la douleur, hein, comme prévu, mais qu'elle gagnerait le pain aussi, finalement. Hein, là. Elle s'est bien fait niquer sur ce coup-là, la Ève, c'est vrai. Ouais, ça, il veut... Il faut reconnaître que nous, on accouche toujours pas, et puis elle gratte quand même, hein, maintenant. Et alors, après, c'est pas fini, hein, parce que le bon Dieu, il est toujours en pétard. Hein. Donc, il se tourne vers le serpent, et là, il est sans pitié avec le serpent. Il chope, il dit, toi, je te coupe les deux bras, les deux jambes, et tu seras obligé de ramper devant les hommes. Puis après, qu'est-ce que je te dise? Bah, enchaînement d'action. Tu vois bien que c'est Leibniz qui avait raison tout à l'heure, ça colle maintenant. Eh ben oui, regarde, t'accoucheras dans la douleur. Bon, on l'a vu pour la femme tout à l'heure, serrer les cuisses 30 secondes de plus, ben, problème. Puis après, l'escalade, Waterloo, Grouchy, l'archiduc, le camion. Si bien que le café de ton pote, du départ, il a rien à voir, tu vois. C'est Ève la responsable. Salope!
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8: Bon, attention, que ce soit bien clair, je veux froisser personne ce soir, hein. On fait attention avec les réseaux sociaux. Je n'ai rien contre les féministes. Vraiment. Bien au contraire. Je pense juste qu'on devrait pouvoir se moquer d'elles sans être brûlé en place publique. Voilà. Parce que si les féministes veulent vraiment être les gars des hommes, il y a forcément aussi des connes parmi elles.
9: Allô ?
10: Oui, bonjour madame, c'est les pompiers. C'est des choses qui arrivent. À mon avis, la concurrence est déjà passée. Eh ben, c'est salopard des boueurs. Ils ont presque tout le marché, hein. De toute façon, on peut pas lutter.
11: De toute façon, on va tous devenir cons, c'est une fatalité. C'est une épidémie. Voilà, c'est une épidémie. C'est comme les zombies. Tu te crois à l'abri, tu fais pas gaffe, tu te fais mordre par un con, tu deviens con. Je vois pas d'autre explication à cette prolifération.
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10: Oui, non, je voulais vous voir parce que je pense qu'il est temps de faire un bilan de mon passage dans votre agence. Et surtout, j'aimerais bien qu'on vérifie ma fiche. Non, mais parce que pour l'instant, vous m'avez fait rencontrer que des filles. Bon, déjà, c'est des filles, c'est bien. Mais ça suffit pas. Non, par exemple, la dernière, elle était très athlétique. Si, elle était plus grande et surtout plus baraquée que moi. Non, moi, une fille de 2 mètres, je lui fais pas la bise. Je lui serre la main et je ferme ma gueule. Oui, non, elle est gentille, c'est pas le problème. Mais 2 mètres. Moi, je recherche une femme, pas un copain avec des nichons. Et quand je dis femme, je précise, une femme qui peut encore servir. Ah non, mais parce que la vie de la semaine dernière, merci, elle était blette. Ah si, si, si, si, elle s'est endormie pendant le repas à cause de ses médicaments. Oui, je sais, la beauté intérieure. Non, non, mais vous êtes gentil, moi j'y suis pas toujours à l'intérieur. Non, j'ai l'impression que vous me refilez vos fonds de tiroir, là, je... Mais me dites pas le contraire, ça se voit des fois, comme la moche de l'autre jour. Au téléphone, elle me dit, on se retrouve place des Lilas, pour se reconnaître, on aura chacun la main, un pare-choc de Kangoo. Bon, au début, j'ai trouvé ça bizarre, hein, je... Mais rigolo. Donc, je me suis pointé au rendez-vous. Et là, j'ai compris pourquoi m'avait demandé un pare-choc de Kangoo. Parce qu'un pare-choc, tu peux pas le cacher. Si, je vous assure, quand j'ai vu sa gueule, j'ai voulu le cacher, impossible. Et tu peux pas dire, non, non, c'est pas le mien, j'ai trouvé par terre. Non, non, t'es obligé d'assumer et de parler à la moche. Non, je suis pas dur, elle est moche. Non, mais même elle, elle le sait. Hein. Attendez, une barre de sourcils sans trou au milieu. Il y a comme un pet show que ça a du charme. Non, c'est pour ça que je voudrais savoir si par hasard vous foutriez pas un peu de ma gueule. Je voudrais qu'on revoie ma fiche, quoi. Eh ben d'accord, on reprend tout. Non, mais de toute façon, c'est très rapide, moi je sais ce que je veux. Non, mais moi c'est simple, ma femme, je voudrais qu'elle soit fidèle. Et obéissante. Voilà. Fidèle et obéissante. Comme un chien. Non, mais en plus sexy quand même. Oui, c'est important qu'elle soit sexy, oui. Blonde, brune, ça m'est égal. Mais j'aimerais bien qu'elle ait des cheveux. Concernant ses goûts, ça n'a pas d'importance. Non, de toute façon, l'essentiel, c'est qu'elle adopte vite les miens, donc... C'est pour ça que je ne veux pas trop vieille, pour que je puisse encore l'éduquer. Intelligente? Oui, pourquoi pas, oui. Non, je sais que c'est important l'intelligence, mais à tout choisir, je préfère une femme. Si en plus, elle peut avoir le sens de l'humour... Je sais, j'en demande beaucoup. Ou alors qu'il y ait l'intelligence de la cuisine. Voilà, qu'ils comprennent comment fonctionnent les appareils ménagers. Non mais parce que moi j'ai essayé de m'intéresser, j'y comprends rien. C'est là où on se dit que c'est bien pensé ces trucs-là. Hein. Ils savent à qui ils s'adressent. Hein. Ah bah si, si. Attends, prenez un aspirateur. Une femme, ça la passionne. Elle joue avec dans toute la maison. Alors qu'un homme, un aspirateur, il s'en fout. Ça l'intéresse pas, il aime pas s'amuser. Très important aussi, je voudrais une femme qui n'aime pas les préliminaires. Non, je trouve que c'est une perte de temps. Ou alors qu'il fait les préliminaires toute seule. Autonome. C'est bien, ça a marqué ça, autonome, j'aime bien. Je voudrais aussi une femme qui s'habille toujours bien, toujours impeccable, mais pas chère. Qu'est-ce que j'entends par pas cher? Oh bah je sais pas, attendez, ça va, je suis pas un rat, on peut quand même mettre 100 francs dans une robe. Hein. Quoi? Minimum 300 francs pour une culotte sexy? C'est pas bien de se moquer. Attendez, 300 francs le slip et puis quoi encore? Il y a quoi dans vos culottes? Il y a du saumon. Bon bah c'est pas grave, je vais acheter des aiguilles et tricoter ses vêtements parce que... Quel travail? Mais oui, c'est vrai que ça peut travailler maintenant les femmes. Ah bah comme ça, on aura des sous pour acheter ses culottes en plaqué or là. Eh bah faisons ça, alors une qui travaille. Alors, je voudrais une femme qui ait une bonne situation, mais moins que moi. Non, c'est important que socialement je sois plus élevé. Pourquoi? Bah parce que c'est comme ça, c'est logique. Je sais. Je voudrais qu'elle soit infirmière. Non, chanteuse. Mieux. Chanteuse vedette. Voilà, chanteuse vedette connue. Ou alors chanteuse vedette à mi-temps. Comme ça, j'aurai un petit peu de temps pour lui péter le cul. Bon bah, je crois que j'ai fait le tour, là. T'es bon, vous avez tout noté? Bon, bah, je pense que j'aurais pas trop de mal à trouver une femme... Parfaite? Ah non, mais moi, je veux pas une femme parfaite, hein, je... Non, non, non, non, non. Non, moi je veux une femme pour la vie de tous les jours. Une femme de base, sans option. Je... Pourquoi pas quoi? Un homme?
13: Mais ça va pas.
10: Non, non, j'ai rien contre les homos, c'est pas ça. Non, c'est pas l'acteur lui-même qui me rebute, mais c'est le risque, quoi.
13: Ah bah si, si je sors avec un homme, je risque de tomber sur un gros connard comme moi.

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2: Ah, je me suis survendu à ma copine. Je lui envoyais beaucoup trop de rêves au début. Premier rendez-vous, elle dit voilà, moi j'ai besoin que mon mec il bricole. Tu bricoles? Je dis bah oui, je bricole des bricolages quoi. Il y a deux équipes en bricolage. Il y a les très très bons et il y a nous les gars. C'est à quoi on connaît les très très bons? Ils sifflent. C'est à quoi on connaît les très très mauvais? Ils jurent. Putain, fais chier quoi. Tu sais, putain, il bouge le meuble là. J'ai plus de vis. Voilà, j'ai jeté la notice, on va aller où là, bordel de merde là, hein? On est où? On est comme des corps là. Les mauvais, on bricole avec des couteaux. Tu vas dans la cuisine du mauvais, tous ces couteaux, ils sont à bout pétés, tous, tu vois. Moi, j'ai cette prise dans mon salon, quand tu débranches un appareil de là-bas, c'est la prise qui part du mur, tu vois. Et je sais pas le réparer, là, ça fait 5 ans. Du coup, maintenant, je m'en sers comme d'une rallonge. Dernière fois, ma copine me dit, écoute chérie, tu peux, s'il te plaît, 2 étagères, là, s'il te plaît. Et j'attends qu'elle oublie, tu vois. Sauf qu'elle oublie jamais. Donc j'arrive avec ma mallette Ikea orange, là, hein, qui est l'équivalent d'une dinette. Pour adulte, hein, j'arrive, le premier trou que je fais, il devient tellement grand que tu peux plus remettre à l'intérieur, à part le bras. Là, elle arrive, elle me dit, chérie, ça a pas du tout, ton mur a trop de trous, là. On dirait un stand de tir d'ici. Et là, on appelle le beau-père. Vous voyez ce que c'est, le beau-père? Ça, c'est un concept, quoi. Hein? Lui, il arrive tout de suite à croire qu'il était juste derrière la porte. Il arrive, lunettes vissées sur le crâne, et il commence à taper sur toutes les cloisons de l'appart. C'est du placo, ça, non? Je sais pas. Il arrive avec son énorme mallette noire avec des clips rouges. Il m'humilie directement. Moi, dès que je propose un truc, il me fait... Ma mission, elle est très très simple, hein. C'est tenir des planches de bois, bouffer de la sciure, et aller au magasin de bricolage quand il manque des trucs. Hein. Qui, par applaudissement ici, est déjà allé dans un magasin de bricolage un peu? Ah ouais, ça me colle. Eh, les bricoleurs, là, vous trouvez pas que c'est l'inverse du monde normal, là-bas? C'est-à-dire, plus t'es sale, plus on te respecte. Si tu as de bien respecter, juste avant d'y aller, petit conseil, tu prends de l'enduit, hein. Tu te le fous un peu partout sur la tête, tu prends un seau de peinture de 50 litres, tu te le renverses intégralement sur la tronche, t'arrives, tout le monde va faire, oula, ça c'est un professionnel, voilà, professionnel. Seul magasin aussi au monde où tu peux chercher un article toute la journée, tout le monde s'en fout. Ouais, tu vois. Moi quand j'y vais, je suis dans une grande galère, quoi. Et il y a ces gens en gilet, là, qui sont censés nous aider, où il y a écrit « besoin d'aide » dans le dos. À chaque fois que j'ai besoin d'aide, il me tourne le dos et je vois le besoin d'aide qui se barre, tu sais, wow. Et quand j'en chope un, il est toujours très très occupé dans les rayons à déranger des articles pour éviter qu'on le dérange lui, tu vois. Moi j'arrive, je fais « excusez-moi, alors bonjour quand même, hein, voilà, hein, alors, hein, hein, voilà. Alors oui, bonjour quand même, excusez-moi, je recherche une vis pour offrir à mon beau-père. » Il me dit « les vis, c'est pas ici, c'est Francis, moi je suis cabine de douche. » Les mecs sont jamais au bon endroit, quoi. Donc moi, je vais cabine de douche pour chercher ma vis avec Francis. À la fin de la journée, j'ai tapé tellement d'allers-retours entre chez moi et le magasin que je travaille ici. On m'a mis un petit gilet. Je m'appelle Stéphane et c'est moi qui renseigne les nouveaux. Je suis allé, ben, les tasseaux de bois, madame. Ben, au bout du couloir, au fond, à gauche, voilà. Tête de gondole, vous tombez dessus, il n'y a pas de... Hein. Puis ma copine m'appelle, il est 22h, elle me dit « mes chéris, on t'attend. On est avec papa pour les étagères, on est... mais t'es où en fait ?» Alors bonjour quand même.

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2: C'est un inventeur chinois qui va voir un industriel français. Des bonjour, d'invention. Je mets le goût que vous voulez dans une pomme. Je mets tout le goût que tu veux. Vous allez me répéter ça en français. Je mets tout le goût que tu veux dans la pomme. Et les gars, par exemple, vous croquez, le mec, il croque. Mais ça goûte la fraise. Très bien, tournez. Ça goûte la banane. Oh, t'as mon invention. Tu mets tout ce que tu veux dans la pomme. Attendez, je vais réussir encore une fois. Goûtez, allez-y. Ça goûte le melon. Tournez. Ça goûte la mangue. C'est génial, votre invention. Et là, l'industriel qui dit au mec, désolé, ne le prenez pas mal, hein, monsieur Wang Qing, mais ça vous ennuierait de me faire une.

J'ai lu une étude récemment qui dit que 95% des gens font un boulot qu'ils n'aiment pas spécialement. Par applaudissement, qui y croit ça ici? Il y en a? Ouais? Et si c'est vrai, ça explique beaucoup de trucs, hein. Ça explique beaucoup de choses. Je suis allé faire mes courses à Monoprix il y a deux jours. La caissière Thérèse, là, elle est crevée, je vous le dis. Je sais pas ce qu'elle a, mais elle est tendue comme un string, Thérèse. Vraiment. Elle a besoin de voir la mer, elle aussi. Je pense que l'URSSAF l'a saisie. Elle a besoin de beaucoup d'ail pour le système cardiovasculaire et de se reposer un peu. Elle est complètement crevée, Thérèse. Tu sens que... Elle sent qu'elle s'est fait enculer, Thérèse.

0: parce qu'on lui a dit, il n'y a pas de son métier, et elle y a cru. Ouais, on va en parler. Il va dire quoi, là? On va en parler. Il n'y a pas de son métier, je vais reformuler pour être plus cool. Il n'y a pas de métier relou. Répondez aux questions, parce que ça va partir en couille, vous le savez. Il y a des métiers relous ou pas? Est-ce qu'il y a des métiers plus relous que d'autres? Oui, on peut le dire, faut pas être lisse. Mais dire, Thérèse, elle est rendue à l'apéro à dire des phrases du style, il y a un bon CE quand même. Quand l'argument principal pour mettre ton activité en avant, c'est les réductions à Disneyland, c'est que l'activité est pas ouf, non? Et c'est pas les tours de looping qui vont te remettre dans le game, hein. Quand tu reviens, vous avez la carte du magasin, non? Allez, bip bip. Mais alors attention, tout le respect qui est dû à Thérèse, je la respecte. Je dis que l'activité est pas ouf. J'ai fait caissier pendant un an, honnêtement, ce ne fut pas une année de lumière. J'ai pas vu Bouddha au bout. C'est plutôt le Xanax qui m'a accueilli avec son équipe, je vous cache pas. Non mais c'est important de faire ce qu'on veut, tu vois. Moi je pense que c'est une disquette la phrase, il n'y a pas de sous-métier. Moi je pense que ça a été inventé par un mec qui faisait un boulot cool. Pour être sûr que les boulots relous continuent à le faire. Tu me suis là-dessus ou pas? Peut-être c'est le mec qui vous dit, bah, il en faut bien des comme vous. Mais qu'est-ce que t'en sais toi? Tu gagnes 10 000 euros par mois, t'as un coupé sport, tu joues au golf. Tu connais quoi sur les réductions steak à chez toi, hein? Faut faire ce qu'on veut dans la vie ou pas?
1: Oui.
0: Ils aillent tous se faire enculer.
1: Oui,
0: je suis en train de créer une nouvelle nation. Avec moi, il y aura de l'ambiance, hein. Non, mais on va ramener un peu de respect, là, tu vas voir. Bon, c'est peut-être pas le truc qu'on avait prévu, mais au moins, on va rigoler un peu, tu vois. Tu sais, je dois savoir parmi vous, je vous donne un exemple final sur l'histoire, la théorie, il n'y a pas de son métier, là. Tu sais, ça me prend un peu la tête, parce que je veux que tout le monde fasse ce qu'il veut dans la vie et tout le monde réalise ses rêves. Donc, j'y pense beaucoup en ce moment. Et du coup, j'ai créé un moyen mémotechnique pour savoir c'est quoi un son métier. Mais avant de vous le donner, je dois savoir qui, par appelissement, connaît la référence le chevalier du Zodiac ici. Yes. Madame, non? Vous n'avez pas l'info? Ouais, ben je vous dirai, il y a un accompagnement, madame. Hein. Ce soir, vous ne marcherez jamais seul. Je suis avec vous. Monsieur non plus?
2: Oui.
0: Si, tu connais? Très bien. Ceux qui ne connaissent pas, c'est des chevaliers qui brûlent leur cosmos pour défendre la Terre. Bref, la star, c'est le chevalier Pégase. Et quand il ne porte pas son armure au combat, il la porte sur son dos dans une grande caisse en acier. C'est l'image que je veux que tu aies. Tu l'as? Parfait. J'ai vu sur Facebook un gamin qui a dit « Plus tard, je vais être le chevalier Pégase. » Et on monte Pégase avec une grande caisse en acier sur le dos. Et après, on monte le gamin qui a grandi 20 ans plus tard et qui a la grande caisse de Deliveroo sur le dos. Peut-être qu'il y a eu un manque de vigilance quelque part. Merci beaucoup, messieurs, dames. Ciao, ciao.

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2: Chère maman, j'ai enfin trouvé du travail. Je suis opticien ébéniste. Je fabrique des lunettes en bois pour les toilettes. Hier, je suis passé voir Mémé. Elle m'a fait des bananes flambées. Pépé trouvait qu'il n'y avait pas assez d'alcool, il en a rajouté. Les bananes ont flambé sur 4 hectares. À force de courir derrière les filles, j'ai réussi à en rattraper une. C'était pas la plus jolie, mais c'était la moins rapide. Elle est tellement petite, au début, quand je l'ai vue, j'ai cru qu'elle était loin. Je l'aime tellement que pour elle, j'ai voulu me suicider au gaz. Mais comme chez moi, tout est électrique, ça n'a pas été facile. J'étais obligé de me mettre la tête dans le four et de respirer à fond les plaques électriques. Ça m'a rien fait, mais j'ai bien bronzé. Je suis tellement rouge que quand les voitures me voient, elles s'arrêtent. On s'est mariés pour le meilleur et pour le pire. J'ai l'impression que le pire va venir plus vite. Elle veut que je lui fasse 5 enfants. J'ai dit non, car je sais que sur 5 enfants qui naissent, il y a un chinois. Pour notre voyage de noces, on a fait la Chine et les États-Unis en 3 jours. On n'a pas traîné. Premier jour, on s'est fait la muraille de Chine. On se l'est fait en quart et de plein fouet. À Pékin, pour la première fois de ma vie, j'ai vu un embouteillage de vélo. Et ça gueule comme chez nous. Et Huaito pousse un vélo, cono. Bah, il ne peut pas Huaito, cono, et tout bouchat, t'as qu'à pousse à Toyota. Aux États-Unis, tout le monde fait ce qu'il veut. J'ai même vu un chien nudiste. J'ai moi-même fait du nudisme. C'est très sympa. Problème, c'est quand tu veux t'accrocher un pins. À New York, ils vivent dans des placards de 50 étages. À l'intérieur, ils deviennent tous dingues. D'ailleurs, ils appellent ça des bulles dingues. Les Américains sont tellement racistes que quand ils boivent du black and white, c'est dans 2 verres séparés. Ce matin, mon chien s'est fait couper la queue en traversant la route. Du coup, moi-même, je fais très attention en traversant. Post-scriptum. Maman, à propos des factures de gaz et d'électricité que tu trouves chères, je te signale que le montant à payer est inscrit en haut à droite de la quittance. Depuis 3 ans, tu payes la date.
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0: Moi, cette année, j'ai prévu de plus réussir à globalement, plus réussir à m'en battre les couilles. Voilà. Pourquoi ça? Ça parce que j'ai eu beaucoup de complexes dans la vie et ça y est, j'essaie de m'en battre les couilles. Moi, j'ai beaucoup complexé sur mon nez. Voilà.
1: Vous êtes des bâtards.
0: Non, c'est pour ça que moi, cette année, j'ai une autre bonne résolution. J'ai prévu aussi de plus réussir à m'embrouiller avec des gens. Voilà. Faites-le, c'est bien, ça fait sortir les émotions, faut juste bien le faire. Moi, j'essaie plein de trucs pour bien m'embrouiller. J'essaie des trucs genre le vélo à Paris. Non, j'ai remarqué, c'est des bonnes embrouilles dans le sens où c'est des embrouilles adaptées à moi. C'est des embrouilles pour débutants. Je m'embrouille avec des bobos cyclistes.
1: C'est mes meilleurs adversaires.
0: Ça, c'est des embrouilles positives, c'est des embrouilles du genre eh, oh, bah oui, voilà. C'est des embrouilles Montessori, et ça j'aime bien. Hein, tu sais, c'est des punchlines en mode la priorité à droite, c'est pour les cochons. Mais... Il part comme ça en vélo, j'aime bien. Et même des fois, ça se finit bien, hein, en mode eh, oh, mais sympa les sandales, merci. Non, embrouillez-vous, c'est bien, c'est bien. Faites-le bien. Si je peux vous donner un conseil, faites-le avec les bonnes personnes, si jamais vous voulez vous embrouiller. Faites-le avec un ou une partenaire d'embrouille, c'est important. Voilà. Non, c'est bien, c'est quelqu'un qui est là, qui existe, et qui peut recevoir toute l'énergie malfaisante que tu lui envoies quotidiennement. Moi, j'ai trouvé, c'est ma sœur. Non, c'est parfait pour s'embrouiller une sœur, parce qu'avec ma sœur, l'embrouille n'a pas de fin. C'est sûr... Je vais la recroiser. Tu vois ce que je veux dire? C'est sûr. Elle peut pas m'échapper. Et en vrai, c'est la plus pure des relations. Il n'y a pas plus pure et plus naturelle comme relation que de casser les couilles à son frère ou à sa sœur. Il n'y aura jamais plus naturel que de rentrer sans frapper dans leur chambre et...
1: Tu le regardes un peu... Puis tu lâches un... Ta gueule, puis tu t'en vas comme ça.
0: Moi, c'est mon tai chi, ça me détend. À chaque fois, je suis là... Oui!
1: Oh, t'as été adopté. Tu l'as vu, quoi? Mon cul, bien sûr. Tiens, je me régale.
0: Je trouve que c'est une chance de pouvoir parler comme ça à un être humain. Moi, je pense qu'on devrait tous parler comme ça entre nous. Le monde serait mieux. Vraiment, parce qu'on serait tous super honnêtes les uns avec les autres. Il n'y aurait plus de barrières à ce niveau-là. Et je pense vraiment qu'on irait beaucoup plus loin, beaucoup plus vite et tous ensemble. Okay? Moi, je veux qu'on normalise des trucs du langage quotidien. On y va étape par étape. Je veux qu'on normalise des trucs genre le gnognotage. Est-ce que vous voyez de quoi je parle? Non, c'est très simple. Pour ceux qui ne savent pas, le gnognotage, c'est... mettons, tu arrives au travail, tu es saoulé. Ton boss, il te fait « Alors, c'était bien ce week-end ?» Toi, tu peux répondre « Alors, c'était bien ce week-end ?» Voilà. Et on normalise. Et même le boss, il peut répondre et dire « Eh ben oui, t'étais très bien, ce week-end !» Tu sais, faut normaliser vite. Moi, je sens que ça bouillonne un peu. Moi, juste des fois, tu sais, je me balade dans la rue, j'entends des gens, ils parlent, tu sais, j'entends un « Oh, il fait pas chaud, chaud !» Je suis là « Oh, il fait pas chaud, chaud !» Le gars, il est à un mètre de moi, hein. Je suis là « Il fait pas chaud, chaud, chaud !» Moi, ma phobie, c'est qu'il entende, il fasse « Mais tu viens de répéter ce que je viens de dire !» Parce que je sais que le seul truc que je peux répondre à ce moment-là, c'est c'est le meilleur argument, hein. Tu gagnes toutes les embrouilles avec ça. Moi j'ai déjà vu, tu sais, des parents, ils arrivaient pas à gérer leur enfant, ils faisaient que pleurer. Ils ont pris l'enfant comme ça, ils ont fait oulala, je suis un bébé, je pleure, je pleure, je pleure, je pleure, je pleure. Même le bébé, il était là, waouh. C'est hyper immature ce que vous faites.
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2: On est bien là, hein? Bah, comme d'un petit ambiance, comme à Catherine, fait penser à moi. La première fois qu'on me l'invite à où manger resto. Vous rappelez ça? Vous rappelez plus? La première fois, m'invite à...
3: Ah oui, je me rappelle. C'est dans un petit restaurant bon de merde.
2: Voilà.
3: Le CRVT sans ourite. Ah ben, ce soir-là, ma point l'espadon. Mais non, l'espadon, là, c'est tellement dur. Mais t'es quoi, banane, arme à morceau de l'épée devant à France. Ah ben, en plus que ça, ah oui, c'est tellement ok. Vous pas qu'elle prend un plat ou... On a pas un petit peu surimi avec un peu mayonnaise qu'on met d'or.
2: Non, non, mais on appelle plus, monsieur.
3: En plus que ça, où t'es tellement ok. Il rappelle l'addition pour nous deux où elle fait 42 euros. Non, 42 francs.
2: En francs
3: époque. En plus que ça, où t'es tellement ok.
2: C'est bon, mais t'es ok, m'a compris. Ça soirée, dire mais ok,
3: que le soir-là, on va prendre des CA.
2: Non. Du moins, dans le restaurant, nous l'a pas pris des CA, mais nous l'a pris des CA. Après.
3: Non, il me rappelle, nous n'a pas pris des CA.
2: Pas dans le restaurant, mais après, nous l'a pris des CA.
3: Ah oui, Raphaël. Nous l'embrasse à nous. Ou la pointe bout de l'espadon dans mon bouche, ma pointe sur Rémi.
2: Mais à cause de les dégueulasses comme ça, oh. Pourquoi y'a un dieu le romantisme comme ça? On n'est pas bien, nous, là?
4: Voilà, moi, là. Oui. Comme vous disiez, hein, un soir, moi, là, revisite la cuisine créole, plus de...
2: Connais-moi.
4: Moi, c'est la cuisine 2.0.
2: Et les
4: révolutionnaires.
2: Bravo, le bof.
4: Bon. Ce soir... En dessert, il propose...
3: Ah, on commence par le dessert.
4: Une fois n'est pas couture. Non.
2: T'es le bof, il dit ça, une fois n'est pas couture.
4: Deux fois n'est pas couture. Il propose aux autres en dessert un pluchet de banane verte. Avec un petit sauce cotomili et miel. C'est banane verte, oui, avec, que voilà, banane verte pluchée, avec la peau. Il fait cuire la peau avec, mais la peau, il cuit à l'envers, mais avec. C'est les techniques, ça, pour éviter que bonne pesticide tombe dans le fond de ma mie. Pour autres, là, on fait cuire banane bio.
2: Ah, ça c'est important, ça, moi, là. Moi, c'est un caf bio. À moins tout ça fait bio, mais les nutriments, ils adorent ça, bio.
3: Si le banane, les bio, mais connaît aussi, ils sont.
2: Ah bon?
3: Ben, ils sont d'accord au moment.
2: Ah, c'est chouette ça, c'est bien ça.
3: D'accord au moment, les bananes, ils poussent à la fois sceptiques. Ah, ben, pour être bio, il est bio. Mais qui, maman, il change l'engrais là-dedans tous les matins. Ah, ton bread. Non, parle, on va sur maman, la belle, ma salée, la belle. Maman, il change l'engrais, ma salée, bien qui, tu
4: Maman, on va. Maman la banane dans la cour, mais hé, hey, oh!
2: Non, mais viens arrête mon bio là.
4: Maman la banane.
2: Non, mais c'est bon!
4: Le baba, il vient juste, commence à peine sortir, non? Et bref.
3: Alors, donc, on fait un balangio.
4: Oui. Et en plat principal,
3: oui,
4: mais propose à Zot ce soir un genou bœuf cuit pendant 7 heures, accompagné de chips, de pommes en l'air, et m'a fait cuire dans la zone liquide.
2: Tu le bord,
4: juste ça pour
2: ça. Ok, on prend un petit extraterrestre comme ça.
3: Hé, hé, manger à la zone liquide, j'existe ça. Et appelle ça la cuisine moléculaire.
2: La cuisine moléculaire?
3: Bien sûr.
2: Depuis quand ton frère maîtrise la chimie, lui? T'es désagréable, lui. On a l'impression qu'il manque à l'idée des molécules.

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2: Amis de la poésie, bonsoir. Le poème que j'ai choisi de lire pour vous ce soir est de Marguerite Edmond de Valmore et s'intitule « Je ne sais plus ». Si vous pouvez faire moins fort parce que c'est pour un poème, alors... Non, pas mielleux, mais si ça peut être plus doux quand même, parce que c'est un peu plus léger, je veux dire... Non, pas mielleux, mais dans les pastels, un peu... Guimauve. C'est mielleux, guimauve. Ah bon, bah faites mielleux. Je ne sais plus pourquoi je t'aime. Je ne sais plus ce qui me pousse vers toi. Je ne sais plus pourquoi, quand je te vois, mon cœur s'évanouit à ta vue. Je ne sais plus pourquoi, quand tu t'approches de moi, un immense bonheur monte en moi et me pénètre. Mais je ne sais plus non plus pourquoi le soleil se lève et se couche. Je ne sais plus non plus pourquoi les arbres s'envolent et se reposent. Je ne sais plus non plus pourquoi les oiseaux refleurissent au printemps. Je ne sais plus.
3: C'est pas ça de Tigouré.
2: Non, non, c'est ça.
3: Non, c'est le contraire.
2: Non, non, c'est les images poétiques.
3: Non, mais c'est les oiseaux, ça refleurit pas.
2: Non, c'est, vous pouvez pas comprendre, c'est des trucs... Déjà, moi, j'ai du mal.
3: Non, mais je crois que tu t'es gouré.
2: Non, ils l'ont écrit comme ça.
3: Ah, ils sont gourés alors, ouais.
2: Non, ils sont pas gourés, ils ont fait exprès.
3: C'est
2: un musicien. On reprend Aristo au printemps. Hein. Ouais, c'est ça, refleuriste au printemps. Je ne sais pas pourquoi la pluie, je ne sais plus ton âge, je ne sais plus ton nom. Je ne sais plus, je ne sais plus, je ne sais plus, je ne sais plus. C'est vous qui m'avez fait gourer, j'avais bon, oiseau. Bon, on reprend aux oiseaux. Oh non, déconnez pas, les gens payent, merde. Qu'est-ce que tu fais, toi, comme oiseau?
3: Un canard?
2: Un canard? Oui. Je ne sais pas pourquoi la pluie. Je ne sais plus ton âge, je ne sais plus ton nom. Je ne sais plus, je ne sais plus, je ne sais plus, je ne sais plus, je ne sais plus.
3: Ouais.
4: Bah oui, écoute, t'aurais pu la prendre, vraiment.
2: Vous la savez, ou la suite? Ah ouais. Tu la sais, toi hein?
3: Ouais, je fais le piano.
2: Ah, tu fais le piano, oui. Hein. Ça le teint banque.
3: Alcoolique.
2: Je sais plus.
3: Ouais, ben quand on sait pas, on ferme sa gueule.
2: Ah, gne, gne, gne, gne.
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0: La semaine dernière, par exemple, je suis allé à la boulangerie et je suis arrivé comme ça d'un air très, très, très, très, très méchant. Et... un pain au chocolat ! Sans merci, sans rien. Ma petite sœur est venue comme ça un jour devant mon père. Il lui a dit « Papa, je suis enceinte. » Sur quoi mon père a eu une réaction tout à fait diplomatique. « Alors, les aboiements que vous entendez, c'est pas un chien, c'est mon père. Donc je vais vous faire la traduction de ce que vient de dire mon papa. Ami Tesset, ça veut dire dans le langage énervé de mon papa, Aminata, es-tu réellement enceinte? Mais pourtant, bizarrement, moi ce que je préférais le plus, ce qui me faisait vraiment kiffer, c'était la rentrée des classes. Ah ouais, ce fameux jour de la rentrée où les profs passent la journée à te dire deux phrases. Hé oh, monsieur Silla, c'est fini les vacances!
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11: Bonsoir. L'autre jour j'ai fait Secret Story. Le premier jour, Coralie, une candidate en cassant une assiette, m'a dit « Je suis conne ». Je lui ai répondu « Chut, ne me dis pas tout de suite ton secret ». Le secret de Sylvia, c'est qu'elle était vierge. La pauvre, elle a perdu son secret dès le premier soir. Le lendemain, on a fait un concours entre mecs de celui qui pisserait le plus loin. C'est Mélissa qui a gagné. Le soir, Tao a mis une main aux fesses à Cynthia tout en gardant les coudes sur la table pendant le dîner. C'est comme ça qu'on a découvert son secret. Il vivait à Fukushima. Il nous a dit qu'à cause des radiations, maintenant, quand sa mère lui demande de faire plusieurs choses en même temps, il peut plus lui répondre « Hey, j'ai pas quatre mains !» Il lui répond juste « Hey !» Le quatrième soir, Brian a demandé à Steve pourquoi il avait un pot de margarine sur sa table de nuit. Le lendemain matin, en se réveillant, il avait la réponse. Le sixième soir, pour rire, on a jeté Lucie dans la piscine, puis on est allé dîner. Dans la soirée, la voix nous a révélé le secret de Lucie. Elle savait pas nager. Après la disparition de Lucie, Rachel a entamé une grève de la faim. Du coup, elle avalait plus. La semaine suivante, Jean-Pierre Foucault est venu dans notre loft pour organiser l'émission qui veut gagner des millions spéciale association. Je sais pas comment on s'est débrouillé, on leur a fait perdre 12 000 euros. Au bout de deux semaines, Brendan a enfin réussi à faire craquer Cynthia. Le problème, c'est qu'il a fallu la faire recoudre. Puis la production, comme dans un dîner presque parfait, nous a demandé d'organiser deux dîners originaux. C'est Brian qui a fait le premier. Pour accentuer les saveurs, il a organisé un dîner dans le noir. On devait deviner ce qu'on mangeait. Coralie a reconnu une carotte, mais pas la sauce qui allait avec. Puis j'ai voulu aller aux toilettes. Dans le noir, c'était pas évident. J'ai commencé à me soulager quand j'ai entendu « Oh, super, du thé servi à la marocaine !» Pour le deuxième dîner, Dionysos nous a fait des plats grecs, on a échangé nos coutumes. Il nous a dit un proverbe français prétend que dans le Nord, on pleure deux fois quand on arrive et quand on repart. Un proverbe grec dit qu'à Mykonos, on pleure qu'une fois, quand on se baisse. Puis les personnages de Fort Boyard sont venus dans notre loft pour organiser des épreuves. Quand on a vu Coralie revenir en boitant, on a cru qu'elle s'était blessée, mais non! Elle venait de découvrir pourquoi Passepartout s'appelait Passepartout. À la fin du jeu, Brian nous a fait un tour de magie, il a coupé Coralie en deux, c'est comme ça qu'on a découvert son secret. Il n'était pas magicien.

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2: Par applaudissement, est-ce qu'il y a des gens qui ont des amis ? C'est bien, je suis contente pour vous. Vous savez, on entend souvent dire « Ouais, on choisit pas sa famille, mais on choisit ses amis, hein ?» Bah moi, j'ai l'impression que j'ai pas très bien choisi mes amis. Genre, ma meilleure amie, c'est pas la meilleure, quoi. C'est la pire. Elle me conseille hyper mal. Si je lui dis que mon mec a pas répondu à mon dernier texto, elle va me dire « Il a pas répondu ?» Bah, baise avec son frère. Puis tu sais, t'as toujours ce genre de questions à la con que tu te poses au moins une fois dans une amitié pour rigoler. Genre, ouais, imagine si jamais je tuais quelqu'un, est-ce que tu m'aiderais à cacher le corps ? Bah, elle me pose la question souvent. En plus, elle est tout le temps en retard, c'est un truc de fou. Je passe ma vie à attendre cette meuf, d'accord ? Vraiment, je passe ma vie à l'attendre. Et le pire, c'est qu'à chaque fois, elle me sort la même excuse, quoi. Ouais, je suis désolée, je comprends pas, ça m'arrive jamais, ça doit être à cause de la capote. Ah non, pardon, c'est pas celle-là. J'ai une autre pote, c'est... Vous voyez l'amie que t'annules tout le temps ? T'as toujours mieux à faire que de la voir, elle ? Ouais ? Non ? Ah, si vous voyez pas, c'est que c'est vous. Bon. Non, mais en fait, c'est juste, elle a tout le temps les mêmes problèmes avec les mecs. À chaque fois, elle se fait larguer. Et à chaque fois qu'elle se fait larguer, elle vient me voir et elle me fait « Meuf, c'était un pervers narcissique. En fait, j'étais sous emprise. Oh, vraiment, toi, t'étais sous emprise. Va dire ça à la femme de Marc Dutroux. » Non, mais je veux dire, est-ce que toi, t'as aidé ton mec à caler des cadavres de petites filles dans des murs porteurs ? Oula, vous allez pas aimer la blague qui arrive. C'est bon, Marc, on peut en mettre deux. Voilà, je crois que je fais mieux le mur porteur que l'accent belge. Et j'ai une autre amie, elle, pour le coup, c'est la meilleure. Alors elle, c'est la meilleure de toutes les amies. Elle, tu te fais larguer, elle t'écoute te plaindre pendant des heures. Tu perds ton appart, elle te passe le sien. Tu veux partir en vacances, elle t'accompagne à l'aéroport. Et à 6h du matin. Et toi, t'es là, mais meuf, c'est incroyable tout ce que tu fais pour moi. Franchement, je sais même pas comment te remercier. Et là, elle te dit, mais c'est normal. T'aurais fait la même chose pour moi. Franchement, non, hein. Vous connaissez des gens qui sont hyper auto-centrés, qui ramènent tout à eux ? Ouais. On en connaît tous, on est d'accord. Mais moi, j'ai une copine, je crois que c'est la championne du monde de ça. Elle est capable d'arriver sur un quai de gare blindé, d'accord ? Mais vraiment noir de monde. Et là, t'as son train qui affiche une heure de retard et elle va faire « Eh ben voilà, le truc qui arrive qu'à moi !» Même la météo, elle est capable de le prendre personnellement. L'autre jour, je marche dans la rue et là, d'un coup, il pleut. C'est pas le genre de truc qui arrive qu'à moi. Non ! Et je te jure, le jour où elle va mourir à 88 ans, elle va faire « Eh ben voilà, le truc qui arrive qu'à moi, je meurs !» Après, on le fait tous d'être auto-centré avec notre malheur, on le fait tous. On n'est jamais auto-centré avec nos bonheurs, hein. T'entendras jamais quelqu'un dire « Eh ben voilà, évidemment je gagne l'auto. La semaine où j'ai eu ma promotion. » De toute façon, j'ai l'impression qu'on est tellement habitué à se plaindre que même quand on est heureux, en fait, on n'est pas heureux, on est surpris. C'est vrai, ça vous a déjà fait ce truc-là ? Genre, ça va toi en ce moment ? Bah écoute, franchement, ouais. Moi, je crois que je préfère être malheureuse qu'avoir une vie chiante. C'est vrai, hein ? Vous savez à quoi je sais que quelqu'un de vie chiante ? Cécile me raconte cette anecdote. L'autre jour, j'étais au téléphone avec mon banquier, et juste avant de raccrocher, j'ai dit quoi ? Bisous. Là, on est clairement sur une vie de merde, hein ? Si vous avez déjà raconté cette anecdote un jour dans votre vie, je suis désolée, hein ? Mais il faut vivre. Après, je me fous de la gueule des gens autocentrés, mais on est d'accord qu'on l'est tous, hein ? Évidemment qu'on est tous autocentrés. Ça se voit, c'est quand on regarde des séries, on peut pas s'empêcher de s'identifier au personnage. D'ailleurs, on a tous cette pote qui est là, « Non mais moi, dans Friends, je suis trop Rachel, quoi. » Non. Toi, t'es moche, tu bosses chez Starbucks, t'es Gunther. »

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2: Bébé ! Bébé ! Ouais ! Ouais, dis-moi ! Dis-moi, t'aurais pas un peu... T'aurais pas un peu grossi du cul ? Ah ouais, non, non, t'as une taille de gueule, ça c'est sûr, hein, mais t'as un cul de bourdon, hein, je veux dire. Mais si on rigole, bébé, bien sûr, on peut rigoler, bien sûr que je t'aime. Mais tu es la plus belle du monde. Et tu sais que moi, en termes de femme, je suis exigeant. Hein. Je mets la barre très très haut. Et je prends tout ce qui passe en dessous, hein, je veux dire. Mais si on rigole, bébé, elle s'énerve. Mais oui. Je te parle à toi, mon gars. Eh bien, parce que je t'aime, parce que toi et moi, c'est comme ça, ça marche à la confiance. Ah, moi, j'ai toujours eu confiance en toi, moi. Ah, ouais. Même cette fois où tu es parti en Espagne, entre copines, que tu m'as ramené aucun cadeau à part une mycose, te souviens? Non? Ah, non, moi, j'ai jamais eu de doute, moi. Ah, non. Non. Non, c'est vrai, après, j'ai plus trop envie de faire l'amour avec toi, là. Non, je préférais jouer à la Nintendo. Ah, ben, quitte à jouer avec des champignons, autant jouer avec ceux de Mario, tu vois. Bien sûr, je sais pourquoi tu es parti en Espagne avec toutes tes copines là-bas. Mais parce que tu es comme ta mère, tu es une tentatrice. Voilà, tu as besoin de tentater les gens. Je comprends. Mais ta mère, tout le quartier la tentacule, on le sait. Ta mère, on l'appelle Ikea, tellement elle se fait démonter. Arrête. Moi, je suis jaloux. Je suis jaloux de rien du tout. Qu'est-ce qui t'arrive? Jamais t'es jaloux, je vais pas commencer maintenant. Mais tu vas sortir habillé comme ça, toi? Hein? Non, ça me n'arrange pas. Non, mais bon, c'est un peu court, quand même. Si c'est court, ah ben là, je vais te dire, ah ben, ou ta jupe est trop courte, ou ta chatte est trop longue. J'ai pas vu qu'il y avait un petit bonhomme au premier rang. Hein? Prends des notes, petit, vas-y, là, les trucs. Va rentrer à la maison et faire, maman, qu'est-ce que c'est, une jupe? Et là, maman, elle se dit, ce soir, on avait le choix entre Florent Père et Tchoupi. Eh ben, on aurait peut-être dû aller voir Tchoupi. Je parle avec le public, ça pose un problème. De quoi tu me parles encore là? De Ibiza. Arrête avec Ibiza. On a parlé d'Ibiza déjà 20 fois. Mais à Ibiza, j'étais drogué. Eh ben voilà, cette fille, je ne l'ai pas vu arriver. Elle a fait deux pirouettes, elle s'en parlait sur mon sgueg, j'ai rien vu. Voilà. J'étais drogué. Mais je savais pas si c'était une fille ou un singe. J'étais drogué. Mais bien sûr, j'étais choqué. Je dis putain, je viens de tromper ma femme. Comme qu'on ressaisit toi, quoi. Alors je suis parti nager dans la mer pour me détendre. Écoute bien, je nage, d'un coup, clac, je tombe nez à nez avec un barracuda. Il me regarde, il me dit, ah, j'ai plus d'appétit qu'un Claude François. Mais ça, comment je sais que c'était un barracuda? Il était noir, il avait une crête de cheveux, des chaînes en or, c'était un barracuda. Et juste derrière, il y avait une dorade avec un sac à dos. C'était une dorade de l'exploratrice, c'est sûr. Ils m'ont regardé tous les deux. C'est complètement con ce que je te raconterai. Et c'est comme ça. Ils m'ont regardé. La drogue, je te dis, bébé, la drogue. Ils m'ont regardé comme ça. Ils m'ont dit, oh, tu veux manger du poisson à midi? Je dis, pourquoi pas? Écoute bien la drogue. Les deux poissons, ils sont sortis de l'eau comme ça. Ils ont marché comme ça sur leur queue, dans le sable bouillant, sans tongs. C'est là que j'ai vu que c'était un peu bizarre quand même. Ils ont marché, se jetés dans du papier d'alu, se sont roulés en papillote, ils se sont mis au four tout seuls. En papillote. Alors que c'était même pas Noël.

0: termine toujours par une nouvelle blague.
1: C'est un jeune homme qui veut sortir en boîte, il a 16 ans, et il demande à son père, « Papa, je peux aller en boîte ce soir, s'il te plaît ?» Alors le père dit, « Écoute, d'accord, mais à 1h du matin, tu es là. »« Ah, merci, papa, c'est trop cool, vraiment, merci. » Et le père, donc, attend 1h du matin et pas de fils. 2h du matin, pas de fils. 4h du matin, pas de fils. 6h du matin, pas de fils. 7h du matin, il attend toujours. Et là, le fils rentre. Et il dit, j'espère que tu as une très très bonne explication à me donner pour cette nuit. Ouais, papa, en fait, je sais pas comment te dire. Bon, ben, en fait, cette nuit, j'ai fait pour la première fois l'amour, quoi. Voilà. Bon, et alors, bon, tu veux quoi? Tu veux qu'on en parle? Tu veux t'asseoir un moment? Ouais, je veux bien qu'on en parle, mais je veux pas m'asseoir.
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2: Oui, bonjour.
3: Bonjour monsieur, c'est bien la société comptable?
2: Oui.
3: Monsieur Martin à l'appareil, commission pour la déplastification gouvernementale.
2: Oui.
3: Est-ce que je peux passer demain? Il faut que je change votre téléphone.
2: Non mais alors attendez, vous êtes notre fournisseur d'accès? Vous êtes qui?
3: Comment ça taxer? Ah non non, je veux pas vous taxer.
2: Non, vous êtes notre fournisseur.
3: Non non non, il y a aucune taxe, c'est gratos.
2: Non, vous êtes votre...
3: Oui non mais je sais, je vous ai dit déplastification gouvernementale, donc tout de suite gouvernement, vous vous dites taxe.
2: Non non non, c'est pas ce que...
3: Vous
2: non.
3: Vous dites ça y est, il va me demander de l'argent.
2: Vous êtes... Non.
3: Il va me coller des impôts.
2: Non non, c'est pas ce que je vous... Non.
3: Oh, non mais rassurez-vous. Pas de ça chez moi.
2: Non, pas du tout. C'est pas ce que...
3: Ah, je vous garantis zéro taxe.
2: Non, mais c'est pas ce que je vous ai demandé.
3: Pas de TVA. Ah, elle a raccroché. Bah, je la rappelle tout de suite.
2: Allô?
3: Oui, rebonjour, c'est monsieur Martin. Vous inquiétez pas, il y a rien à payer.
2: Non, c'est pas ce que je vous ai demandé. Qui vous êtes, vous?
3: Moi, je m'occupe de la déplastification parce que le gouvernement s'est engagé à ce qu'on utilise moins de plastique dans les entreprises.
2: D'accord.
3: Donc, à la place de votre matériel téléphoniste en plastique, je vous mets la même chose mais en éco-recyclagé.
2: Vous mettez quoi à la place de mon matériel?
3: Ce sont des téléphones mais fabriqués avec des métaux lourds recyclagés.
2: Qu'est-ce qui fait votre téléphone?
3: Bah, il téléphone quand on fait un numéro.
2: Oui, non mais moi, j'ai un gros téléphone fixe avec plein de programmes.
3: Bon, alors là, il y a...

0: pas les programmes. En revanche, vous allez être contente parce que c'est aussi un très gros téléphone. D'ailleurs, il faut l'installer directement au sol.
1: Donc je pose mon téléphone au sol, c'est ça?
0: Ouais, parce qu'il est à base de plomb et d'amiante, donc il pèse dans les 60 kilos. Si vous le mettez sur le bureau, ça va tout vous péter.
1: Et je réponds comment alors? Je réponds de par terre.
0: Voilà, avec le haut-parleur.
1: Avec le haut-parleur?
0: Bah oui, vous décrochez avec le pied et vous parlez un peu fort.
1: Pardon?
0: Bah c'est ce qu'on appelle le mode pied libre. C'est comme main libre, mais avec les pieds.
1: Non monsieur, je peux pas.
0: Ah, et puis il faudra aussi qu'on voit pour les ordinateurs après.
1: Les ordinateurs?
0: Oui, vous savez, les grosses machines à écrire électroniques.
1: Il faut changer les ordinateurs aussi?
0: Non, ça je me permettrai pas. Je vais juste récupérer les touches en plastique sur les claviers.
1: Alors attendez, mais c'est une obligation?
0: Ah non, pas du tout. C'est surtout que ça m'arrange. Donc je mets que vous êtes ok, comme ça je passe.
1: Je suis pas ok, faut que je voie avec le responsable.
0: Ah.
1: Attendez.
2: Votre correspondant vous a mis en attente.
3: Monsieur, bonjour.
0: Madame, bonjour.
3: Non, c'est pas madame, c'est monsieur, directement. Qu'est-ce qui vous...
0: Bah, je voulais parler au responsable.
3: Eh bien, vous êtes avec lui, monsieur.
0: Absolument pas, non. Je suis tout seul dans mon bureau. Je peux vous garantir que votre responsable n'est pas avec moi.
3: Non, non, mais vous êtes pas avec mon responsable. C'est vous qui m'appelez, monsieur.
0: Oui, alors ça, je sais.
3: Voilà, vous êtes avec monsieur...
0: Non, pardon, mais comment voulez-vous que je sois avec votre patron, puisque je suis actuellement seul?
3: Mais non, vous êtes avec moi en ligne, monsieur.
0: Oula, ouais, pas clair.
3: Bon, alors, essayez de vous réveiller et vous m'appelez, hein.
0: Non, mais de toute façon, je vais passer, il faut que je récupère vos téléphones.
3: Bon, mais alors, écoutez-moi, je vous donne aucun téléphone.
0: Non, mais juste ceux qui contiennent du plastique.
3: Bon, mais monsieur, ils sont tous en plastique, qu'est-ce que vous nous chauffez, là?
0: Bon, bah écoutez, je vais tous les prendre, c'est pas grave.
3: Non, non, vous prenez rien du tout.
0: Bah si.
3: Et moi, je vous dis non, essayez de venir et de les prendre quand je suis là, vous allez voir, ça va être tout drôle.
0: Ah, bah si on peut rigoler en plus, avec plaisir.
3: Et pour moment, il n'est pas question que vous me preniez mes téléphones, monsieur. Je sais pas d'où vous avez sorti ça.
0: Oh, bah c'est vous m'avez demandé de venir les chercher et qu'en plus on allait rigoler.
3: Non, non, moi je viens de rien de vous demander, monsieur.
0: Oh, l'autre est...
3: C'est à moi que tu dis l'autre. Dis-moi, Pedro.
0: Bah, je ne suis pas Pedro, mais.
3: À qui t'as dit l'autre?
0: Bah, c'est un collègue. Il passait justement là.
3: Ah, ouais, un collègue qui passait, il vaut mieux, ouais. Parce que moi, je suis pas l'autre, hein.
0: Bah, je sais. L'autre, c'est mon collègue. C'est son nom. Il s'appelle Monsieur l'autre.
3: Ouais, arrêtez de me prendre pour un con.
0: Ah, non, ça, c'est moi.
3: Arrêtez de me prendre pour un con.
0: Ah, bah, attendez, je vous le passe.
3: Non, non, moi, je
0: Monsieur
3: pas...
0: l'autre, je vous passe la dame. Oui, allô?
3: Oui.
0: Bonjour madame, monsieur l'autre à l'appareil, que se passe-t-il?
3: J'ai un charlot là qui est au téléphone,
0: ouais.
3: Qui veut venir m'enlever les téléphones parce qu'ils sont en plastique.
0: Ah ouais, vous avez encore des téléphones en plastique, vous?
3: Allez, c'est bon, merci.
0: Je vous repasse monsieur Martin.
3: J'ai autre chose à faire, monsieur.
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2: Je pense que vous êtes au courant, le monde va mal. Mais c'est pas la crise économique le vrai problème. Non, c'est la montée de la connerie. Ça, c'est une vraie valeur à la hausse. Surtout avec Internet qui te permet de bien la propager. Je voudrais pas vous faire peur, mais je crois qu'on va tous devenir cons. Peut-être que chez certains, le processus est déjà engagé. Mais de toute façon, on va tous devenir cons, c'est une fatalité. C'est une épidémie. Voilà, c'est une épidémie. C'est comme les zombies. Tu te crois à l'abri, tu fais pas gaffe, tu te fais mordre par un con, tu deviens con. Je vois pas d'autre explication à cette prolifération. Parce que vous avez qu'à lire les journaux. Moi j'en trouve tous les jours. Par exemple, je vous assure que c'est une histoire vraie. Il y a un type qui a essayé de détourner un avion en menaçant le personnel de bord avec une barre de Toblerone. Alors, pour savoir si c'est con, il y a une règle très simple. Je l'ai appelée la règle pyramide. Vous savez, comme le jeu télévisé qui vous permet de découvrir des mots à partir d'autres mots. Avion, elle, Toblerone. Détournement. Non, ça marche pas, ça marche pas. Ou sinon, il faut être très optimiste. Il y a très peu de gens qui sont terrorisés par une barre de Toblerone. Ou sinon, faut être très chanceux et tomber sur tout un équipage diabétique. Bon, le mec a tenté le coup. Mais c'est quand même dit qu'il y avait un risque que ça foire. Donc, pour rester discret, il s'était caché le visage sous une couverture. Ah ouais, on est tombé sur un champion du monde, hein. En même temps, c'est vrai que c'est malin. Bah si, c'est malin. Tu rates ton détournement, tu vas dans les toilettes, tu enlèves ta couverture, tu manges ton arme. Personne ne peut te retrouver, le personnel de bord est battu. Non, c'est un plan béton armé, ça. Bon, le mec s'est quand même fait gauler. C'est le seul type qui dormait sans couverture, avec du chocolat autour de la bouche. On l'a placé dans un hôpital psychiatrique. C'est bien, mais on va pas pouvoir tous les enfermer. Parce que c'est planétaire, cette connerie. Ça encore, je l'ai lu. Un Malaisien a commandé sur Internet un kit pour agrandir son sexe. Et ça a marché. 15 jours plus tard, il a reçu une loupe. Et le pire, c'est que c'est légal. Et ça, c'est la vraie bonne nouvelle. Pour l'humanité, je sais pas, mais pour le commerce, la connerie va nous faire beaucoup de bien. Non mais sérieusement, je pense que tout est mis en œuvre pour qu'on soit de plus en plus cons. Même les publicités. Les publicités, je sais pas, moi, quand j'étais gamin, ils se donnaient de la peine. Ils essayaient de te faire rêver. Par exemple, il t'expliquait qu'avec tel produit, t'avais celle toute dégueu, elle ressortir nickel. Que ça avait été testé par des ingénieurs de la NASA. Ça, c'était le grand argument à l'époque. Les ingénieurs de la NASA. Comme s'ils avaient que ça à foutre. Dis, qu'est-ce qu'on fait pour la navette qui vient d'exploser? Je sais pas, j'ai du produit vaisselle à tester, je peux pas tout faire. Bon, c'était n'importe quoi, mais au moins, il y avait de la recherche. Du respect pour les pigeons. Maintenant, ils se font plus chier. Ils y vont direct. T'es en voiture, t'entends à la radio.
3: Tu veux savoir si ta femme te trompe? Appelle Cocu au 8-12-12.
2: Pour toi dans le doute, t'appelles? Bah si, ça t'intrigue. Tu dis c'est bizarre quand même. Mais c'est possible. Il y a peut-être quelqu'un perdu dans un centre d'appel en Hongrie ou au Maroc qui connaît mieux ta femme que toi. Bah parce que ta femme, quand elle te trompe, elle appelle le service Cocu pour les prévenir. Bah au cas où tu voudrais savoir. On dira ce qu'on voudra, mais elle a une éthique, ta femme. Non, c'est terrible. C'est contagieux, la connerie. Moi, je dis que si tous les cons du monde voulaient bien se donner la main, bah, ça serait beaucoup plus facile pour les électrocuter.
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19: Par applaudissement, est-ce qu'il y en a qui connaissent l'application Tricompte? Tricompte, vous connaissez ou pas? Ouais? Ok. Pour ceux qui connaissent pas, c'est une application qui permet de répartir un peu les dépenses pour les voyages entre amis, mais c'est au centime près. On est d'accord que c'est une application qui a été créée par des radins? C'est un peu une application de gens qui font « Je vois pas pourquoi je paierais les cacahuètes, je suis allergique, vous avez tout bouffé. » C'est un peu ça, cette application, j'ai l'impression. Tu vois? Et puis, moi, je trouve que c'est bien de partager les dépenses, tu vois. Mais des fois, ça va trop loin. Moi, je suis parti récemment, il y avait ma copine, il y avait une autre copine qui s'appelle Pauline et un pote qui s'appelle Léo. On part en vacances, tu vois. On arrive dans une maison, on décide d'aller faire des courses pour se faire un petit apéro. On va au supermarché. Et là, on achète des trucs à boire, à bouffer, tu vois. Et puis, moi, je vois une mangue à 6 euros. Et je la mets dans le caddie, et Pauline, elle me dit « Mangue, 6 euros, c'est un peu cher quand même. » Je dis « Ouais, mais c'est pour ma copine, elle aime bien les mangues, ça va lui faire plaisir. » Tu vois, on est en vacances, on se fait plaisir. Elle me fait « Ouais, mais 6 euros, c'est un peu cher et tout. » Je fais « Écoute, c'est pas grave, y a pas de problème, tu vois. » On arrive à la caisse, et Pauline, elle me dit « C'est bon, c'est moi qui paye. » Moi, je fais sympa, tu vois. 4 minutes après, on reçoit tous une notification Tricompte. Vous devez 4,56 euros à Pauline, et moi, je devais 10 euros. Et dans le détail, il y avait écrit 4,56 euros plus mangue. On est d'accord que ça met un peu une ambiance de merde dans un voyage entre potes, quand même, ce truc, tu vois. Non, franchement, moi, je te jure, je suis parti avec des potes comme ça, et puis j'ai réalisé, tu vois, il y a des potes, tu découvres un peu leur personnalité que tu connaissais pas nécessairement avant, en vacances. Tu sais, avant de partir en vacances avec eux, tu disais un truc du genre « Je comprends pas pourquoi t'es célibataire, t'es super. » Et au retour des vacances, tu dis « Je pense qu'il faut que tu fasses un travail sur toi, là, vraiment. » Et c'est pas fini, Pauline, elle nous a fait des coups. Autant en répartition des dépenses, elle était exemplaire, autant en répartition des tâches ménagères, on sent qu'il n'y avait pas d'application qui était créée à ce niveau-là, tu vois. À un moment donné, au bout de 4 jours, je lui ai envoyé une notification Tricompte « Vous devez 35 euros à Alex, j'ai mis entre parenthèses frais de ménage, je te jure. » On bat les couilles. Non mais franchement, je te jure, c'est fou. Elle nous a fait des coups de dingue. La dernière soirée, on va en soirée, tout se passe bien. Léo, il drague un peu une meuf, tu vois. Et bah, ça se passe bien, il drague une meuf. Et il la ramène à la maison, tu vois. Ils passent la nuit ensemble. Le lendemain matin, ils prennent le petit-déj à la table. Moi, je descends avec ma copine, je prends le petit-déj. Et là, il y a Pauline qui arrive, qui dit bonjour, tu vois, qui s'assoit et qui dit du coup, comment on s'organise pour la nuit? Mais je dis, je comprends pas. Qu'est-ce que tu veux dire par là? Elle me dit, bah, jusqu'à présent, on divisait le prix de la nuit par 4. Non, mais attendez, c'est pas fini. Elle regarde la fille, elle lui dit, t'inquiète, le café, c'est offert. Sachez que le café, il était déjà là dans le Airbnb quand on est arrivé. C'est un truc gratos. Et là, je lui dis, franchement, on était tous mal à l'aise, tu vois. Et là, la copine de Léo, tu vois, elle se lève, elle fait, c'est bon, j'ai compris, c'est bon. Elle prend 10 euros, elle les met sur la table et elle s'en va. Et là, moi, franchement, j'ai dit, ça se fait pas. Non, vraiment, ça se fait pas. Une nuit avec toi, elle l'a estimé à 10 euros, vraiment, ça se fait pas.
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2: Mes parents, ils avaient de grands espoirs pour moi. Ils m'avaient inscrit en allemand première langue. J'ai fait 8 ans d'allemand. Et comme tous les mecs qui ont fait 8 ans d'allemand, je parle pas allemand. Si, je sais dire un truc en allemand, c'est « Ich spreche nicht Deutsch », qui veut dire « je ne parle pas allemand ». Mais en même temps, c'est dur pour un gamin d'apprendre l'allemand, vous n'êtes pas d'accord? L'allemand, ça fait pas rêver, quoi. C'est quand même un peuple qui a privilégié le confort sur le bon goût, quoi. Bah, t'as de l'électro ménager allemand? Ah, c'est solide, hein. T'as des voitures allemandes? Ah,
3: c'est solide.
2: Mais t'as pas genre un grand cuistot allemand? Jamais un soir, tu vas dire à ta meuf, chérie, ce soir, j'ai réservé dans un petit resto allemand. C'est pas bon. C'est pas beau. Mais qu'est-ce qu'on est bien assis. Sérieux, à quoi ça sert d'apprendre l'allemand? Jamais dans ta vie, tu vois, tu te souviens quand tu faisais des voyages culturels en Allemagne? C'est que tes potes, ils partaient à Barcelone, ils partaient à Londres, ils ramenaient des photos et tout. Ouais, j'étais à London, j'étais à Barcelona. Et toi, tu dis, bah, j'étais à Munich. Donc ça, c'est moi à côté d'une usine. Ça, c'est moi à côté d'un barbelé. Puis ça, c'est moi à côté d'une saucisse, voilà. Non mais sérieux, à quoi ça sert d'apprendre l'allemand? Jamais dans ta vie, tu vas draguer une Allemande. Bah, y en a des jolies, hein. Claudia Schiffer, Karl Lagerfeld, tout ça, y a pas de souci, tu vois. Mais tu vois, quand tu dis à tes potes en ce moment, j'ai une Italienne, ça les fait rêver, ils te font, que bella ragazza. Quand tu leur dis en ce moment, j'ai une Espagnole, ils te font, que bonita chica. Et quand tu leur dis en ce moment, j'ai une Allemande, la première question qu'ils te posent, c'est, essence ou diesel? Voilà. Du coup, j'ai pas fait beaucoup d'études. J'ai bac plus 2 minutes. T'as le temps de rentrer dans la fac et de faire pas pour moi, merci, bonsoir, salut. Mais grâce à cette chanson, grâce à Tu vas prendre, j'ai pu aller à la fac. Parce que l'année dernière, j'ai fait mon spectacle dans des facs. Et ben, j'ai pris la condition étudiante en pleine gueule. Aujourd'hui en France, plus de 2 millions d'étudiants vivent avec moins de 500 euros par mois. Aujourd'hui en France, un SDF qui croise un étudiant, il lui file une pièce. Aujourd'hui en France, et ça c'est très grave, certaines étudiantes sont obligées de se prostituer pour survivre. Elles couchent contre de l'argent, c'est choquant. Tu m'étonnes que c'est choquant. Moi je pensais que dans les facs on baisait gratos. Je pensais que ça voulait dire ça, fac en anglais. Tout fac, fac, fac. Hey, étudiant, c'est la galère. Hey, sérieux, étudiant, c'est tellement la galère. T'as vu que dans la langue française, c'est carrément devenu un synonyme de pourri. Tu sais, quand tu trouves qu'un truc, il est pourri, mais t'oses pas dire, tu dis étudiant. Une chambre d'étudiant. C'est un dilemme permanent. Soit tu rentres un meuble, soit tu rentres un pote. Un job étudiant, c'est un job de merde. Alors, autant étudiant dans la langue française, c'est synonyme de pourri, autant étudiante, un groupe d'étudiantes, un corps d'étudiantes. Et le top du top, une soirée étudiante. T'es fou tout de suite, une soirée étudiante, tu t'imagines une soirée en école d'infirmière, tu dis ouh, vas-y, fais-moi un check-up. Fais-moi une coloscopie. Alors qu'une soirée d'étudiant, tout de suite, tu t'imagines une soirée en école d'ingénieur.

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2: Depuis plusieurs jours, mon cher Joe, il y a un cobra à lunettes extrêmement venimeux qui est recherché près de Toulouse. L'animal est toujours introuvable.
3: Exactement, Bruno. En France, c'est la merde avec les retraites. Les hôpitaux sont saturés. Il n'y a plus de profs. Le climat, on s'en bat les couilles. Et là, il y a un cobra à Toulouse. Ils ferment les écoles, les parcs, les cimetières. Ils annulent les activités sportives. Ouais. Il y a des barrières partout. Le préfet a déclaré l'état d'urgence reptilien. Mais on va où, Bruno, là ? Au Japon, pour s'organiser comme ça, c'est parce qu'il y a Godzilla qui arrive, d'accord ? Et le seul qui peut l'arrêter, c'est King Kong. Eh oui. Alors que nous, on va pour un cobra d'un mètre, on envoie qui, Bruno ? Joséphine Ange-Gardien ?
2: Oui, bon, c'est peut-être un peu exagéré, mais ça n'empêche que les autorités disent quand même qu'il faut rester prudent. Hein.
3: Bruno, ils ont sorti des drones de recherche. Les gendarmes traquent un serpent comme si c'était un terroriste. Mais ça se trouve, le cobra, il est pas bien, lui. Il fait froid à Toulouse pour lui. Bah, oui. Ça se trouve, il est sous un pont avec une clope et une écharpe.
4: Vas-y, c'est quoi ce pays, là ? 25 degrés, qu'est-ce que ça, merde ? Il y a deux semaines, j'étais tranquille en Pakistan, 40 degrés à manger des merguez avec mon pote le chacal. Et là, je suis à Toulouse, frère. Il y a des pigeons qui me regardent. Hey, vous voulez quoi, les jompis ? Vas-y, venez voir, venez voir. Hey, franchement, vous, j'ai trop froid. Vous me trouvez une chaussette, je vous suce direct.
2: Il doit vraiment être au bout du rouleau. Hein, en plus, oui. D'ailleurs, on ne sait toujours pas d'où vient ce cobra.
3: Moi, j'ai une hypothèse, Brune. Ouais. Je pense que c'est un gogol qui a voulu se lancer dans le dressage de serpents. Il a trouvé un gars qui vendait un cobra illégalement sur Snapchat. En même temps, Snapchat, ça sent pas le certificat d'authentification. Hein. Et là, en plus, sur l'annonce, il y a écrit cobra à lunettes à débattre. Hein, il s'est dit, ah, c'est un intello, il doit être gentil.
5: Ah là là.
3: Et là, Jordan, oui, tous les gogols s'appellent Jordan. Il s'est pris pour un chameur de serpents. Il s'est mis en tailleur et a commencé à jouer de la flûte. Le bordel, il est sorti de sa boîte à vitesse Mach 4 et direct à la jugulaire. Il s'est tiré avec les clés, il s'est barré. Donc là, soit vous cherchez un cadavre, soit vous cherchez un cobra en Golf 2 GTI avec des noms violets sous les pare-chutes. Si tous les Jordan ont une voiture tuning, hein, demande à Ophélie.
2: Oui, c'est vrai. Bon, après plusieurs jours de recherche d'ailleurs intensive, le cobra reste toujours introuvable malgré cette disparition inquiétante. Quand même, les autorités ont finalement décidé de lever les restrictions et de tout rouvrir.
3: Ah, attends, ça se trouve, il a demandé des papiers à la préfecture. Hein. Bah, ça se trouve, il est plongeur dans un resto. Un petit cobra sous OQTF, au calme. En France, un cobra a plus de chances d'avoir ses papiers que Zaef Maïga. Ouais, c'est un pote humoriste originaire du Burkina Faso. Il fait rire en France depuis 10 ans, mais apparemment, être humoriste n'est pas un vrai métier pour l'État. Donc, ils ont refusé ses papiers. Alors, être Uber Eats, serveur, plongeur ou un reptilien, ça a déjà plus de. C'est plus raisonnable pour arriver à vivre sur l'Hexagone. Hein. Mais bon, c'était mon petit coup de gueule.
2: Mais je vois ça, mon Jojo. Ton message a été entendu. Hein,
3: merci, Bruno, ça fait du bien. En tout cas, j'espère qu'ils vont le retrouver, le cobra. Parce que là, les beaux jours arrivent, ça risque d'avoir un impact sur le tourisme de la ville rose. Hein. Ouais. Et moi, pour les aider, j'ai trouvé la solution, Bruno. Mmh. Il faut que quelqu'un se sacrifie pour faire sortir le cobra de son trou. Un gars doit se balader à poil dans tous les espaces verts de Toulouse et ses alentours, attendre qu'il se fasse mordre la bite.
5: Non,
2: elle est très particulière, ta technique, là. Puis qui serait assez fou pour le faire ?
3: Patrick Sébastien ! Il sort sa qui pour un oui ou pour un non ? Alors, quitte à se faire sucer, autant que ce soit pour le bien de l'humanité.
2: C'était Joe Bravi dans la team de rire.
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12: Il y a des gens qui ont vu mon premier spectacle ? D'accord.
5: C'est normal que vous l'ayez pas vu, l'entrée elle était trop chère, elle était à 80 euros. Mais moi je voulais pas y aller, oh. Je sais pas si vous connaissez Roubaix. Ah, c'est un public extraordinaire, mais ils ont des têtes à Roubaix. Comment je me sentais beau gosse, moi, à Roubaix. Ah, je marchais dans les rues de Roubaix, c'était Georges Clounet. Non mais sérieux, on vit dans un monde très violent. Tout est violent pour nos enfants. Même les jeux avec lesquels ils jouent, c'est violent, hein. Moi, il y a un mois, j'étais chez mon pote Michael. Il y avait son fils David de 5 ans, il jouait à GTA. Vous connaissez GTA? Ah bah je vous jure que je connaissais pas. Je suis derrière le petit, je dis David, conduis doucement, t'es dans la ville.
12: T'as dit, je peux pas bouder, je suis en mission.
5: J'ai m'arrêté au feu au moins, il m'a dit, je peux pas, j'ai de la coke dans le coffre. Oh!
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14: Les capotes, c'est pas super démocratisé, sans déconner. Moi j'avoue, j'ai encore vachement de jeunes à en acheter, mais ça c'est de la faute des pharmaciennes. Je te jure, elles sont toujours là. Oui, alors on a la vanille, à la fraise, à la... Des capotes, oh, on n'est pas à la plage, là. Qu'est-ce qui t'arrive? C'est pas une glace que je veux, tu me fous la honte, espèce de taré, vod. Pour ça que je vais les acheter en grande surface maintenant. Mais tu sais, quand tu vas acheter des capotes en grande surface, tu peux pas acheter juste une boîte de capotes. Ça fait sadique. La caissière, elle est là. C'est tout? Foutez-moi le camp, espèce de pervers, vod. C'est pour ça que t'es obligé de faire plein de courses, et tu les caches sous les yaourts. Comme ça, si elle grille, tu dis non, ça c'est pas mon style, vraiment. De... Non, le pire où acheter des capotes, c'est où? C'est dans les distributeurs automatiques en pleine nuit. T'as l'impression de faire un crime. C'est sûr, quand tu vas à 3h du matin, en général, t'es vraiment comme un toxico, tu sais. Et t'es là avec ta pièce devant le distributeur, en train de trembler. Quand tu vois une voiture, tu dis oh putain, t'sais. Tu vois des mecs, tu dis ah, il y a les keufs là, c'est chaud. T'sais. Non, ça rend parano ces conneries, je te jure. Tout de même, le meilleur moyen de pas vivre cette vie de merde, je te jure, c'est de se caser. Hein. Faut se caser, les gars, sans déconner. Et il faut pas papillonner, je te jure. Parce que je sais qu'il y a beaucoup de mecs dans la salle qui trompent leur meuf. C'est pas grave, c'est dans la nature de l'homme. C'est pas de soucis. Mais faut pas papillonner, les gars, parce qu'un jour ou l'autre, tu te fais griller. Et je sais pas si dans la salle, il y en a qui se sont déjà fait griller. Mais comment t'as chaud? T'es un puits de salive, la meuf est là, hein, t'es toi, hein, comment, t'as... Attends, je vais boire ta puits. De merde, c'est le début de la fin, quand tu commences à aller aux toilettes avec ton portable, ou sous la douche avec ton portable, tu sais, l'étape suivante, c'est qui, Émilie? Parce que les mecs, on se croit malin à remplacer dans notre répertoire Émilie par Émile. Plus personne n'a un ami qui s'appelle Émile, tu vois ce que... C'est des noms de la guerre 14-18, tu vois ce que je veux dire, c'est fini ces conneries. Ah putain, non mais c'est vrai, il faut se caser les gars, c'est pas évident j'avoue, hein. Surtout en matière de couple mix, parce que j'en vois pas mal dans la salle, on parle souvent de la mixité française là, mais en matière de couple c'est très dur. Hein. Moi demain, je vais sortir avec une belle blonde, je vais croiser des cousines noires dans la rue, elles vont être là, sale traite. Je veux sortir avec une noire, voir une arabe, mes potes vont me dire hey, tu commences à t'en sortir dans la vie, pourquoi tu cherches encore les problèmes? Je te jure, tu peux pas aimer quelqu'un simplement, sans déconner. En plus, je suis un peu concerné, moi. Mon grand frère est marié à une blanche, et c'est magnifique. Hein. C'est magnifique. Mais ce qu'il y a de magnifique, en fait, c'est de voir l'intégration inversée. Parce que le premier jour où ma belle-sœur est venue manger à la maison, anthologie, quoi, anthologie. Un moment Nutella, un moment. Ah, j'ai vu un pot de Nutella, j'ai dit, ça doit être ça, les fameux moments Nutella. Je te jure, elle a voulu tellement nous plaire, elle a mis tous les atouts de son côté. Tout! Tu sais, elle était venue à la maison, elle s'était faite détresse. On n'a rien dit, hein. Après, elle s'est assise par terre, il y avait des canapés, hein. On n'a rien dit. Après, ma mère lui a servi des spaghettis, elle les a bouffés avec les doigts, on a dit, bon, ça va, là, hein. On n'est pas chez les toutous du tout, tu prends un couteau et une fourchette comme tout le monde. Espèce de taré, va. Non, je suis sûr, je l'aime de tout mon cœur, mais elle est un peu folle. C'est... Mais en même temps, je vous cache pas que ça me fait du bien de rigoler de ces conneries aujourd'hui. Ça me fait vraiment du bien. Parce qu'en fait, quand j'étais petit, j'étais un enfant assez timide, assez complexé. Et pendant une période de ma vie, en fait, secrètement, je rêvais d'être blanc. Non, mais j'étais un gosse, on a le droit à l'erreur, tu vois ce que je veux dire. Non, mais j'étais frustré, en fait. J'étais frustré vraiment sur des conneries. T'sais, du genre, à 4h30, à la sortie de l'école primaire, quand je voyais toutes ces mamans blanches ramener des pains au chocolat à leur fils, je voulais crever, je vous le dis tout de suite. Et le pire, c'est que les gosses, ils se permettaient de faire des chichis, hein, du genre « Mais j'aime pas les pains au chocolat !» Mais moi, j'aime ça, mon pote. Parce que moi, ce qui m'attendait à 4h30, c'était un igname et une patate douce. Hein. Tu peux crever de ces conneries à 4h30, ça fout la chiasse, le cancer. Il y a 3 morts par an, chaque année, on ne le dit jamais, hein. Non, t'es fou, il y avait des moments durs quand j'étais petit. C'est comme à l'époque, là, vous rappelez dans les boulangeries, là, de ces pâtisseries, les têtes de nègre. Ça avait l'air d'être bon, cette merde, hein. Mais je pouvais pas en acheter, c'est comme si je me payais ma gueule, quoi, tu vois.

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1: Moi, cette année, j'ai prévu de plus réussir à globalement plus réussir à m'en battre les couilles. Voilà. Pourquoi ça? Ça parce que j'ai eu beaucoup de complexes dans la vie et ça y est, j'essaie de m'en battre les couilles. Moi, j'ai beaucoup complexé sur mon nez. Voilà.
2: Vous êtes des bâtards.
1: Non, c'est pour ça que moi, cette année, j'ai une autre bonne résolution. J'ai prévu aussi de plus réussir à m'embrouiller avec des gens. Voilà. Faites-le, c'est bien, ça fait sortir les émotions, faut juste bien le faire. Moi, j'essaie plein de trucs pour bien m'embrouiller. J'essaie des trucs genre le vélo à Paris. Non, j'ai remarqué, c'est des bonnes embrouilles dans le sens où c'est des embrouilles adaptées à moi. C'est des embrouilles pour débutants. Je m'embrouille avec des bobos cyclistes.
2: C'est les meilleurs adversaires.
1: Ça, c'est des embrouilles positives, c'est des embrouilles du genre eh, oh, bah oui, voilà. C'est des embrouilles Montessori, et ça j'aime bien. Hein, tu sais, c'est des punchlines en mode la priorité à droite, c'est pour les cochons. Mais... Il part comme ça en vélo, j'aime bien. Et même des fois, ça se finit bien, hein, en mode eh, oh, mais sympa les sandales, merci. Non, embrouillez-vous, c'est bien, c'est bien. Faites-le bien. Si je peux vous donner un conseil, faites-le avec les bonnes personnes, si jamais vous voulez vous embrouiller. Faites-le avec un ou une partenaire d'embrouille, c'est important. Voilà. Non, c'est bien, c'est quelqu'un qui est là, qui existe, et qui peut recevoir toute l'énergie malfaisante que tu lui envoies quotidiennement. Moi, j'ai trouvé, c'est ma sœur. Non, c'est parfait pour s'embrouiller une sœur, parce qu'avec ma sœur, l'embrouille n'a pas de fin. C'est sûr, je vais la recroiser. Tu vois ce que je veux dire? C'est sûr, elle peut pas m'échapper. Et en vrai, c'est la plus pure des relations. Il n'y a pas plus pure et plus naturelle comme relation que de casser les couilles à son frère ou à sa sœur. Il n'y aura jamais plus naturel que de rentrer sans frapper dans leur chambre et...
2: Tu le regardes un peu... Puis tu lâches un... Ta gueule, puis tu t'en vas comme ça.
1: Moi, c'est mon tai chi, ça me détend. À chaque fois, je suis là... Oui!
2: Oh, t'as été adopté. Tu l'as vu, quoi? Mon cul, bien sûr. Tiens, je me régale.
1: Mais je trouve que c'est une chance de pouvoir parler comme ça à un être humain. Moi, je pense qu'on devrait tous parler comme ça entre nous. Le monde serait mieux. Vraiment, parce qu'on serait tous super honnêtes les uns avec les autres. Il n'y aurait plus de barrières à ce niveau-là. Et je pense vraiment qu'on irait beaucoup plus loin, beaucoup plus vite et tous ensemble. Okay, moi, je veux qu'on normalise des trucs du langage quotidien. On y va étape par étape. Je veux qu'on normalise des trucs genre le gnognotage. Est-ce que vous voyez de quoi je parle? Non, c'est très simple. Pour ceux qui ne savent pas, le gnognotage, c'est... mettons, t'arrives au travail, t'es saoulé. Ton boss, il te fait « Alors, c'était bien ce week-end » Toi, tu peux répondre « Alors, c'était bien ce week-end » Et on normalise. Et même le boss, il peut répondre et dire « Eh ben oui, t'étais très bien ce week-end !» Tu sais, faut normaliser vite. Moi, je sens que ça bouillonne un peu. Moi, juste des fois, tu sais, je me balade dans la rue, j'entends des gens, ils parlent, tu sais, j'entends un « Oh, il fait pas chaud, chaud !» Je suis là « Oh, il fait pas chaud, chaud !» Le gars, il est à un mètre de moi, hein. Je suis là « Il fait pas chaud, chaud aujourd'hui !» Moi, ma phobie, c'est qu'il entende, il fasse « Mais tu viens de répéter ce que je viens de dire !» Parce que je sais que le seul truc que je peux répondre à ce moment-là, c'est c'est le meilleur argument, hein. Tu gagnes toutes les embrouilles avec ça. Moi j'ai déjà vu, tu sais, des parents, ils arrivaient pas à gérer leur enfant, ils faisaient que pleurer. Ils ont pris l'enfant comme ça, ils ont fait oulala, je suis un bébé, je pleure, je pleure, je pleure, je pleure, je pleure. Même le bébé, il était là, waouh. C'est hyper immature ce que vous faites.

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2: C'est dans les arènes romaines et c'est dans un bien bien ancien temps et ils décident, ils trouvent des animations parce que le peuple s'emmerde et ils mettent partout, ils placardent sur les murs. Samedi après-midi, Spartacus va se faire sans chrétienne dans l'arène devant tout le monde. Tout le monde a dit, pareil que Spartacus va faire sans romain, sans chrétienne, tout le monde est là et tout. Évidemment, les arènes sont pleines, il y a des dizaines de milliers de personnes et ça commence. Spartacus. Et il faut revenir, toutes les chrétiennes qui sont là, elles sont sang, il doit se faire toutes les sang. Spartacus. Le mec qui rentre dans l'arène et tout le monde, il est magnifique. Spartacus. Et il arrive, il attrape la première, il lui baisse son truc. Spartacus. La deuxième, Spartacus. La 20e, Spartacus. La 30e, les gens ils s'arrachent les vêtements. Spartacus. La 60e, les gens ils tapent la tête contre les briques. Spartacus. La 90e, Spartacus. 95e, Spartacus. La 99e, il en peut plus. Oh, il s'effondre. Et là t'as tout le monde qui fait Spartacus, PD.
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1: Oui.
2: Allô?
1: Oui.
2: Oui, bonjour monsieur.
1: Monsieur?
2: Dites-moi, monsieur, on voulait vous demander un petit renseignement, s'il vous plaît.
1: Oui.
2: Vous faisiez quoi hier matin à 10h?
1: Pour quelle raison?
2: C'est la gendarmerie à l'appareil, on aimerait bien avoir un petit renseignement.
1: Oui.
2: Est-ce
1: hier
2: que...
1: matin, attendez, je réfléchis, moi. À 10h, bah, j'étais chez moi, de toute façon.
2: D'accord.
1: Ah oui, attendez, je veux pas dire de mensonge, mais je réfléchis, j'étais voir mes moutons.
3: Mais c'était la pharmacie.
1: Oui, c'était la pharmacie, oui.
3: Plusieurs fois.
1: Ah oui, c'est en train de réfléchir ça, oui.
2: Vous n'étiez pas en l'église de Château-Gontier?
3: Ah non,
1: surtout pas.
2: D'accord. Figurez-vous qu'à l'église de Château-Gontier, hier matin, pendant l'office de 10h, en plein milieu du sermon, il y a un monsieur qui a fait un paix.
1: Ah oui?
2: Alors un truc épouvantable qui a évidemment teinté aux oreilles de monsieur le curé.
1: Bah oui, et à tout le monde.
2: Et de tout le monde l'a entendu.

0: sortie de l'église.
1: Elle l'a dit devant tout le monde, oui.
0: En plus ?
1: Oui.
0: Ah bah je porte plainte.
1: Attendez, on peut se mettre en rapport avec elle. Vous quittez pas ?
0: Oui.
1: On peut me faire un code 36, on va essayer d'aller chez la particulière. T'as ses coordonnées, hein ?
0: Mais dites donc, bah, je me demande qui c'est qui a pu inventer ça. Hein. Il y a un con du culot.
2: Allô ?
0: Allô, madame Ledoux ?
2: Oui, allô ?
0: Bonjour, madame.
2: Bonjour, monsieur.
0: Oui, ben, je viens d'être appelé par les gendarmes. Là, il s'est passé un problème hier à l'église de Château-Montier, soi-disant.
2: Ah !
0: Bah, il paraît un gros pet.
2: Vous y étiez ?
0: Oui, et en plus, vous me dites que c'est moi.
2: Ah, c'est monsieur René ?
0: Oui.
2: Oh, dites-moi quelle paix, hein ?
0: Oui, eh ben, mais c'était pas moi, surtout. Hein.
2: Oh, ben, j'ai reconnu votre odeur.
0: Oui, ben, mon odeur ? Ben, comment ça ?
2: Ben, c'est vous qui avez pété, non ?
0: Non, j'étais pas à l'église, je peux pas péter à l'église.
2: Ça sentait un peu comme les vôtres.
0: Ah, ben, comme les miennes, en plus, ben, vous me connaissez, non ?
2: Mais une fois, je suis passé.
0: Oui, vous êtes passé où ?
2: À l'élevage de moutons, c'était le vôtre.
0: En sortant du bourg ?
2: Oui.
0: Oui, et puis ?
2: Eh ben, vous avez fait un paix.
0: Bon, ben là, oh, ben, je suis écœuré, moi. Ça, c'est impensable. Si réellement vous m'aviez entendu péter, comme vous l'avez l'air de dire, qu'en de mes moutons, il fallait que vous saigniez auprès de moi.
2: Mais j'étais pas loin.
0: Mais, dans le chemin ou dans le pré ?
2: Dans le pré.
0: Oh, bah, dites donc, vous êtes faux.
2: C'est à l'odeur.
0: Oui, mais, oui, d'accord, c'est une odeur. C'est sûr que c'est une odeur désagréable, celui qui fait des pets à l'église. Ça, moi, je suis entièrement d'accord avec vous. Même que vous m'avez entendu faire un pet dans mon pré, je suis sur mon pré privé, ça ne dérange personne.
2: Ben, excusez-moi, j'ai cru que...
0: Ah, oui, mais les excuses...
2: C'était le même bruit, la même odeur.
0: Le même bruit, mais... Et le vôtre, il a pas le même bruit que le mien ?
2: Mais je vous assure que ça sonnait pareil et ça sentait pareil.
0: Mais je voudrais vous voir, parce que ce problème-là va être sur le journal. Hein.
2: Comment ?
0: Ça va paraître sur le journal, si ça se trouve. Moi j'ai honte pour moi, parce que moi, c'est surtout que c'est pas moi.
2: Mais pourtant, ça sentait...
0: Ah, bah oui, madame, vous direz ce que vous voudrez.
2: Ça sentait le mouton un peu.
0: Oui, ça sentait le mouton.
2: Ça sentait un peu le mouton.
0: Mais pour que ça sente le mouton, il fallait que j'en mange. Moi je suis écœuré, jamais vu quoi. Hein. Bon, ils sont là, monsieur les gendarmes ?
2: Je vous repasse les gendarmes.
0: Oui, repassez-moi les gendarmes. Au revoir, madame. Bonjour, les gendarmes.
2: Je vous passe les gendarmes.
0: Oui.
1: Oui, Jean-Marie.
0: Oui, Jean-Marie.
1: Oui.
0: Vous avez entendu ?
1: Non, pas tout.
0: Bon, cette femme-là, elle m'a dit qu'elle m'a entendu faire un pet, c'est exactement le même que le vôtre, l'odeur et le bruit. Et j'ai dit d'abord, même que je répétais dans le pré. Et le pré, là, moi, je suis sur un terrain privé. Je suis chez moi. Elle me soutient que c'est le même et la même odeur.
1: Ah.
0: Oh, bah, ça qui a plus de goût, moi, je trouve qu'elle perd la tête.
1: Non, mais comment elle a fait déjà pour dire que c'était un de vos pets ?
0: Vous savez ce qu'elle m'a dit ?
1: Non.
0: Ça avait l'odeur de mouton. J'ai dit d'abord, pour avoir l'odeur, le pet. Fallait que j'en mange. Bon, moi, je porte plainte, de toute façon, moi.
1: Mais c'est capé.
0: Ah, bah oui, mais je peux pas accepter ça, moi, quand même. Qu'on m'accuse pas, quand même. Et je vais passer pour un coupable. Je pense pas que ça va être sur le journal, tout ça, non ?
1: Si, demain matin.
0: Oh, c'est pas vrai.
1: Attendez, ça va être juste dit que vous avez pété dans une église.
0: Oui, mais... Oh, bah, dites... Oh, pas vrai. Et mon nom va pas être dessus ?
1: Non, pas le nom, non.
0: Ah, non, bah non, parce que...
1: La photo.
0: Comment ? Oh, bah, la honte.
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7: Il est 17h, bonsoir et bienvenue dans l'Afterwork du Rire, l'émission qui accueille tout le monde, sauf ceux qui te disent « Non mais moi j'écoute pas les messages vocaux que je reçois, tu vois. Je déteste ces gens-là, ceux qui veulent pas écouter. T'inquiète pas que si Margot Robbie elle te laisse un message vocal, tu vas l'écouter le message. Donc arrête un petit peu. Heureusement, moi je laisse que des messages vocaux de 60 minutes avec vous et des invités incroyables toute la semaine. Il est avec nous, il va faire l'Olympia à la rentrée, il nous a raconté des anecdotes incroyables hier. On a eu Céline hier, il est temps d'accueillir celui qui va passer encore 4 jours avec nous, Titoff sur Rire.
8: Et bonjour, c'est maintenant que vous arrivez ?
7: Eh ben oui, t'étais là toute
8: j'ai
7: la journée
8: dormi,
7: toi.
8: J'ai dormi ici moi.
7: Eh ouais, t'as dormi ici, je sais. Moi je suis rentré chez moi parce que ma femme voilà, n'était pas contente de ce que j'ai dit hier. Ouais. J'ai expliqué voilà, le plan international où je mettais des petits points dans chaque pays où c'était fait, etc. Donc moi aussi j'aurais dû dormir avec toi Titoff, j'aurais dû rester avec toi.
8: Ben oui, ça t'aurait fait un point de plus sur la
7: Marseille,
8: carte.
7: Marseille, ça va bébé, t'as compris. Eh bien sûr, on est ensemble avec Sabrine Zayani.
8: Elle est géniale, elle me raconte des histoires Sabrine.
7: Mais tout est vrai. Ouais. C'est ça qui est fou avec Sabrine. Elle va pouvoir nous raconter peut-être un petit date du week-end. On va voir.
8: Moi, j'aimerais bien que tu racontes l'histoire de monsieur qui était dans les ordres.
9: Ah ouais, parce que
7: Sabrine, effectivement, a eu beaucoup. Bah, on va dire combien d'ex à peu près ce que tu l'as compté.
9: Non, je peux pas.
7: Moi,
9: dire,
7: ex, c'est... on compte bisous et plus. Bisous, moi, je compte comme ex.
9: Ah non, mais bisous et plus, là, je peux pas dire.
8: On a l'impression que tu comptes même ceux à qui tu as serré la main, quoi.
7: Voilà, c'est ça.
9: Ouais, c'est vrai que je
8: ça, compte... ça compte pas, quoi. Enfin, c'est... Non, sinon.
7: J'ai peur, moi, sinon.
9: Non, mais en fait, après mon divorce, j'étais un peu fragile et j'ai rencontré un mec musclé parce que moi, j'aime bien les muscles.
8: Oui, très bien.
9: Et...

0: Et à un moment, pendant le date, je dis, tu fais quoi dans la vie ?
1: Chérie, je te rassure.
0: Il m'a dit, je viens de sortir des ordres, et donc...
1: Il était quoi, curé ou...
0: Moine.
1: Moine.
0: Et donc, on peut dire que je l'ai démonétisé, quoi.
2: Et donc, comment il s'appelait ? Il s'appelait Jean-Luc, ton moine,
0: ou quoi ? Il s'appelait Pablo, on l'embrasse, et il est venu voir mon spectacle, et il a levé la main quand j'ai parlé de lui, parce que je parle de lui dans mon spectacle.
1: Bah oui, il n'a pas le droit de mentir.
2: Et surtout, il était tout seul dans la salle, donc forcément... Je plaisante. On peut plus rigoler ici.
0: Non, il y avait ma mère.
1: Non, ça fait du monde, il y avait tous ses ex.
2: Ah ben voilà.
0: Et bah tu rigoles, mais une fois, il y avait trois ex en même temps dans la salle. Trois ex en plus de la même région.
1: Et tu parlais d'eux dans le spectacle ?
0: Non, je parlais pas d'eux, mais je leur ai lancé des petits
1: cartes
0: individuelles.
1: Après, on dirait que c'est ton émission à toi, donc on va en revenir quand même.
2: Merci.
1: L'Olympia,
2: merci
1: Sabrine, c'était très agréable. Merci. On reviendra vers vous tout à l'heure.
2: Tu peux aller à la Zumba quelques minutes. Tu reviens d'ici une petite demi-heure. Il n'y a pas de problème. Showbiz, ton nouveau spectacle. Qui t'offre à l'Olympia le 27 septembre avec Rire et Chanson. Le 26 juin à Mondorf-les-Bains. Je n'avais jamais entendu parler de cette ville. Grâce à toi, je sais où c'est maintenant, au Luxembourg. Et donc, j'ai eu la confirmation que je n'irai jamais. Macron, le 9 octobre, 16
1: Luxembourg,
2: octobre.
1: Luxembourg, c'est vite un aller-retour, Luxembourg.
2: Un aller-retour, ouais, ça va. Oui, t'es pas, tu restes
1: non, c'est très belle salle, réservée.
2: C'est vrai que c'est une très belle salle. Et puis, donc, Sabrine, qui est avec toi, peut-être fera la première partie. Ça, c'est ce que tu me disais tout à l'heure.
0: Je sais pas, mais en tout cas, je pars en week-end avec Titoff et il le sait pas, mais c'est vrai.
1: Non, et je crois que ma compagne non plus.
2: Bah oui, c'est quoi ça ?
0: Là, je te jure, pour le boulot, on part ensemble à Toulon début juin.
1: Ah, très bien.
0: Voilà, et Colline t'embrasse.
1: Ah oui, c'est un plateau d'humoriste.
0: Ouais, on est ensemble le week-end.
1: Ah ben génial.
2: Donc c'est le moment où tous les auditeurs s'en foutent complètement que Colline embrasse, mais je sais qui c'est Colline Carteau qu'on embrasse bien évidemment.
0: Évidemment.
1: Non mais n'hésite pas à faire ta promo pendant mon émission.
0: Mais je t'annonce qu'on part en voyage ensemble, que je pourrais te raconter plein d'anecdotes. Mais
1: moi, à Toulon, je pars pas en voyage, j'habite à côté, je suis à Marseille. Tu vois pas que je vais dormir.
0: Oui, d'accord, mais ça te dépayse.
1: Et c'est
0: quand
1: quoi
0: même.
1: C'est un plateau d'humour, c'est le plateau dans les vignes ou vous n'avez rien à voir
0: Oui, notamment, on va boire.
1: On va jouer, on va faire rire les gens.
2: Bon, il faut qu'on enchaîne.
1: Excusez-moi,
2: elle est majeure.
1: On peut continuer l'émission, s'il vous plaît
0: oui.
2: Le programme.
1: Et les auditeurs, ça fait bien 5 minutes qu'on n'a pas parlé de ces ligues, donc franchement. Là, mademoiselle, je sais pas si vous connaissez, ça fait 30 ans que je fais de la radio.
0: Oui.
1: Voilà, on peut plus dire mademoiselle, on dit madame.
2: Il y a
1: une ligne éditoriale dans chaque radio.
0: Bien sûr.
1: Donc là, il faut respecter Rire et Chanson, c'est du rire, de la chanson et ses ligues.
2: Et
1: un humoriste, c'est ma semaine, on fait ma promo, je vais faire l'Olympia le 27 septembre, plein de dates avant, plein de festivals. Donc,
0: d'avoir ébranlé la ligne.
2: Merci.
1: Allez bien.
2: Eh bien, tu sais quoi, Titov ? On va donner le programme s'ils nous attendent pendant l'heure. Qu'est-ce qui va se passer ? L'interview. Traumatisme qu'on n'a pas pu faire hier. Tu sais, les traumatismes.
1: Trop parlé. Elle a fait que parler hier.
2: Mais oui, c'est Sabrine, bien sûr. On va faire les traumatismes d'enfance dans un instant. À 17h25, les rires à la demande. Tu vas devoir choisir un autre humoriste ou une autre humoriste à 17h25. L'interview pointure. T'en parles dans ton spectacle. T'as travaillé avec plein de pointures. T'as rencontré plein de pointures. Tes meilleurs souvenirs, Titov. Et pour finir l'émission, sache qu'on a eu un message vocal d'une légende. Je parlais de messages vocaux tout à l'heure. Tu vas être très content d'entendre un message vocal d'une des 10 plus grandes légendes françaises pour toi. T'es prêt ?
1: Oui.
2: Un indice, c'est pas Patrick Bruel.
1: Très bien.
2: T'es un peu déçu ?
1: J'ai tourné un film avec Patrick Bruel.
2: Je sais.
1: Moi, franchement,
2: il t'a jamais rien fait ?
1: Ça s'est bien passé avec moi. Ouais.
2: C'est vrai, il t'a pas fait boire du thé ? Il est mal à l'aise.
1: Non, juste avant une scène, il m'a dit j'ai un peu mal au dos. Non, mais tu peux pas. Non.
2: Tout de suite.
1: Tu me fais chier.
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13: Oh là là là là, je sens que Titoff a envie de faire un petit moonwalk. Mais je crois que c'est pas cette chanson, le moonwalk. C'est pour ça que t'as pas envie de le faire maintenant, c'est ça, hein?
14: Évidemment.
13: Évidemment, je le sais très bien. Titoff est avec nous, passe toute la semaine sur Rire et Chanson, l'after work du rire, avec Sabrine Zayani qui est en train de danser comme ce week-end en boîte de nuit. Elle a eu la chance quand même d'être invitée par le patron de la boîte à boire de l'Oasis Tropical à volonté. Bravo, belle vie. Titoff, dans ton spectacle Showbiz, le 27 septembre à l'Olympia, avec Rire et Chanson, bien sûr, tu parles de notre enfance. Nous qui avons grandi sans portable, sans YouTube, sans vegan. Et tu évoques de nombreux traumatismes. C'est l'interview. Traumatisme d'enfance. J'avais prévenu, hein, ça fait très très peur. J'avais prévenu, traumatisme d'enfance, parce que tu évoques des sujets qui m'ont ramené en enfance quand j'avais des cheveux, et en fait on a vécu la même enfance, en plus pas très loin l'un de l'autre. Alors, par exemple, Titoff, mon plus grand traumatisme, et j'en parle tout le temps, je suis content que tu évoques ce thème, c'est le mouchoir en tissu. Avec nos initiales dessus. Explique, pour ceux qui ne connaîtraient pas, ce qu'est le concept du mouchoir en tissu qu'on avait quand on était petit.
14: Il y a quelques temps, j'ai vu une campagne de sensibilisation pour l'hygiène, tu sais, de comment, pour t'apprendre à te moucher, en fait.
13: Ouais.
14: Qu'en fait, il faut se prendre le mouchoir en papier, le prendre du bout des doigts. Alors, il y a des images de synthèse, tu vois les bactéries, parce que la petite fille, elle le jette par terre, le mouchoir, et là, tu vois qu'il y a tous les microbes qui se répandent, et qu'après, il y a une pandémie et tout ça, donc il fallait le jeter. Et donc, du coup, ça m'a évoqué, tout de suite, j'ai dit, putain, moi, quand j'étais petit, on avait des mouchoirs en tissu.
13: Ben oui.
14: Et deux initiales dessus. Et je peux te dire, on se mouchait pas qu'une seule fois.
13: C'est ça!
14: Voilà.
13: C'est ça
14: qui on se mouchait, le mouchoir était encore humide, tu te remouchais, tu mettais dans la poche, tu ressortais, on se le prêtait. Carrément, des fois, tu veux te moucher toi aussi, mais qu'il se mouchait. Et tu essuies les chaussures et te le rentrais. Et moi, par contre, le truc qui me dégoûtait à l'époque, ça je crois que là, tous les gens de ma génération et même, ça a continué, c'est quand c'était ta mère qui arrivait avec son propre mouchoir en tissu à elle pour t'essuyer un peu de chocolat au coin des lèvres.
13: C'était horrible.
14: Et juste avant de t'essuyer, qu'est-ce qu'elle faisait?
13: Elle léchait. Oui, on a eu la même maman. Elle léchait. Voilà. Et après, elle te mettait ça.
14: Ouais, exactement. Ouais.
13: Et tu préférais avoir le chocolat au bord de la langue que la laine de ta maman, évidemment.
14: Arrête.
13: Bien sûr. Mais c'est vrai. C'est un truc de fou. On cherchait le moindre centimètre carré qui restait sur le mouchoir pour se moucher.
14: Toi, tu faisais ça. Nous, on faisait. Non. Et après, je dis que souvent, on le mettait dans la poche du manteau. Après, il y avait le printemps, l'été, les vacances scolaires. la rentrée scolaire, l'automne, on ressortait le manteau. Machinalement, tu mettais la main dans la poche du manteau. Et là, tu tombais sur ton mouchoir en tissu.
13: Qui était comment?
14: Et tu le ressortais, la morvelle était toute craquelée.
13: Tu le frottais, c'est vrai.
14: Tu le frottais un peu, tu te remouchais pour le plaisir, un an après.
13: Et tu faisais du feu.
14: Tu pouvais faire du feu.
13: Mais c'était fou.
14: Voilà, voilà. Et apparemment, alors ça, c'est, bah, je vais pouvoir rajouter, c'est l'avantage du stand-up, c'est que c'est, ça revient à la mode parce que c'est, du coup, c'est écolo, c'est ça?
13: C'est ça, c'est qu'en fait, avant, t'étais considéré comme un gros dégueulasse, maintenant, t'es considéré comme un écolo. Quand tu fais un mouchoir en tissu, t'es un écolo, parce qu'en fait, c'est bien. Tu n'utilises pas de mouchoir en papier.
14: Et tu sais que l'essuie-tout,
13: bien sûr.
14: L'essuie-tout, il faut surtout pas jeter ça dans les toilettes. Ça ne se détruit jamais, le sopalin.
13: Jamais.
14: Autant, tu as vu le téflon?
13: Oui.
14: Tu as vu les gilets pare-balles, ils les font en quoi?
13: Je sais pas.
14: Les sacs en plastique. Ouais. Autant ça se dégrade, ça se désagrège.
13: Ouais.
14: Autant le papier essuie tout. Ça reste
13: tel quel. C'est pas biodégradable du tout. C'est une honte. On apprend des choses sur Iré-Chanson.
14: Donc il faut faire la même chose pour la cuisine aussi avec des mouchoirs.
13: On va lancer ça, ne t'inquiète pas. J'ai un peu d'oseille. On va lancer ça tous les deux, Titoff. Ne t'en fais pas. Mais en tout cas, voilà, le mouchoir en tissu pour moi, c'est une régalade parce que c'est vrai que c'est hallucinant.
14: Et puis après, je parle du thermomètre.
13: Alors, ça aussi, c'est pareil. Aujourd'hui. Tu évoques que des sujets qui me traumatisent. Aujourd'hui, ma fille, elle a de la fièvre. Je prends un petit pistolet, je le mets un tout petit peu dans son oreille.
14: Ouais, ou sur le front même.
13: Ou sur le front. 38,5, c'est terminé. Comment
14: c'est? Non, c'est 1 degré en moins.
13: Ah, ben voilà, 1 degré en moins.
14: 38, ça veut dire qu'elle a de la fièvre.
13: Elle a de la fièvre, donc aujourd'hui, ouais. C'est comme ça.
14: Mais non, le thermomètre, il n'était pas électronique.
13: Il était comment?
14: C'était thermomètre mercure.
13: D'accord.
14: C'est en verre avec du mercure dedans. Et oui. Moi, à l'arrivée, ma mère me dit viens, mon chéri. Maman, t'as pas une température. Viens, regarde, c'est une petite fusée. Je me dis, oui. Et mon cul, c'est la lune. Parce que arrivé, il fallait à 33 minutes. Et moi, j'avais des copains, moi, je l'ai jamais fait. Moi, j'avais ma cousine, elle avait pété parce qu'elle avait mis sur la lampe pour faire croire qu'elle avait de la fièvre. Et ça chauffait. Effectivement, c'est très, très dangereux, le mercure.
13: Mercure, ben oui.
14: Voilà, je parle de ça, je parle aussi du bégon, enfin, tu sais, les produits pour dégommer tous les insectes. Bien. Tout ça.
13: Ah oui.
14: J'étais obligé de faire une petite parenthèse, on va dire, sur des revivals un peu années 80-90.
13: Ouais. Ah, mais c'est magnifique. Moi, j'aime beaucoup aussi le vélo. Quand on est papa, notre fille, effectivement, on part faire du vélo, elle a le casque. Elle a les coudières, elle a les genouillères.
14: C'est Robocop, ouais.
13: C'est Robocop, exactement.
14: Et nous, à Marseille, les vélos, ils n'avaient même pas de roues.
13: Mais voilà, c'est ça, il y
14: a un copain qui te tirait avec la ficelle. On prenait des descentes. Bon, ton père, il te dit, bah, il n'y a pas la roue.
13: C'est pas grave, démerde-toi.
14: Faut trouver qui c'est qui te l'a volé.
13: C'est fou, c'est pour ça, les différences.
14: Les boulons, moi, le nombre de roues que j'ai vues. Je sais pas si c'est typique à la ville dans laquelle on a grandi ou si
13: peut-être.
14: C'était partout.
13: Peut-être.
14: Mais le nombre de roues que j'ai vues, ou alors les roues voilées aussi.
13: Bien sûr, voilà ce qu'on a vécu, nous les vieux. Les amis, il y a beaucoup d'enfants qui nous écoutent en sortant de l'école là avec leurs parents. Voilà, les parents peuvent dire aux enfants, voilà ce qu'on a vécu. Titoff le raconte, c'est magnifique.
14: Oui.
13: Et aussi, moi j'aime beaucoup aussi.
14: Et vous inquiétez pas, les enfants, Céline revient dans pas longtemps.
13: Ne vous inquiétez pas. Là, on va faire une pause pour écouter un peu de Céline. On va se retrouver dans un instant, tiens. Avec quoi? On n'a pas parlé du martinet. On n'a pas parlé du martinet.
14: Non, j'ai jamais eu ça, moi.
13: T'as jamais eu ça, le martinet?
14: Non, mon père, il avait un calibre.
13: Et bon, on se retrouve dans un instant avec les réels à demander tout de suite sur Rire et Chanson.
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2: Un journaliste de Paris Match prétend dans un livre que la célèbre gifle de Brigitte à Emmanuel Macron ferait suite à des textos envoyés entre le président et une célèbre actrice iranienne. Une scène donc de jalousie. Pascal Pau, on en parle ici chez vous.
3: Cette information, si elle est véridique, et si elle est vraie, je ne sais pas ce qui me surprend le plus. D'apprendre que le président de la République ait finalement hétérosexuel.
4: Non.
3: Ou qu'il drague une iranienne.
2: Oui, bien sûr.
3: Enfin, je pose la question. Oui, bien sûr.
2: Président Macron,
5: bonjour.
2: Justement.
5: Bonjour, Bruno Robles. Oui, oui, je dragouze.
2: Bah oui, je vois
5: mais
2: ça.
5: Oui, je texte tout. Je ne suis qu'un homme avec ses faiblesses. Voilà. Tout le monde peut me comprendre, hein, Brigitte, tu me comprends. Alors, comme cela est indiqué, c'était une relation tout à fait platonique. Et heureusement, hein, parce que je me suis pris une tarte, parce que je lui ai dit qu'elle était jolie.
2: Ah oui.
5: Si j'avais couché avec elle, je serais plus en vie pour témoigner, c'est sûr.
2: C'est probable.
6: Bonjour, M. Robles.
2: Oui, Président Sarkozy.
6: Non, mais franchement, écrire un livre sur une histoire de chiffres, franchement, hein, ça doit être écrit gros, je pense. Pas possible, une histoire qui dure 10 secondes.
2: Oui.
6: C'est pas une histoire de 3 semaines que les gens suivent en direct sur les chaînes d'info avec un président de la République hyper populaire.
2: Cette annonce du parquet de Nanterre, une seconde enquête visant Patrick Bruel pour des faits commis en 2015 a été ouverte. Rappelons que le chanteur a pris la parole pour nier tous les faits qui lui sont reprochés. Bonjour Nagui.
7: Bonjour et surtout bienvenue, mais aussi bienvenue. Alors par contre, désolé, pour parler de Patrick Bruel, on n'est pas sur une émission musicale, on va changer le générique de l'émission. Voilà. Parce que là, désormais, on est très très éloigné de la musique. Là, c'est un peu plus cohérent. Je me demande même s'il faudrait pas le générique du multiplex. On peut faire signe, ça vient de tomber à Nanterre. Une seconde enquête ouverte pour Patrick. Côté des réseaux sociaux, Flavie Flamand annonce porter plainte. On part en Belgique puisque de nouvelles accusations viennent d'être révélées. Ça ne s'arrête plus. Du côté des coulisses du concert des Enfoirés, c'est étonnant. La chanteuse Zaz déclare ne pas avoir été agressée par Patrick Bruel. Finalement, c'est peut-être l'indicatif sonore qui correspond le mieux, sachant que l'action se passe sur les pelouses.
4: Oh.
2: Ou pas, j'avoue, on sait pas.
7: J'étais pas sûr à cette vanne, j'ai hésité. Oui.
2: Bon, Patrick Bruel.
8: Bonjour, Bruno. Oui, j'ai pris la parole sur Instagram. Je voulais le faire sur Twitter, mais maintenant que l'application s'appelle X, ça aurait été mal interprété. J'avais pensé aussi à Snapchat.
2: Ouais, non plus.
8: Là aussi, on se serait moqué. Mais après, je m'en fous. Je continue le théâtre. Je continue à tourner. Je crois que, clairement, il faut séparer l'homme de l'artiste. Il faut séparer le zboub de l'artiste.
4: Oh.
2: On va terminer avec le ministre de l'Éducation, Édouard Geffray, qui a annoncé vouloir un âge plancher pour se présenter au baccalauréat, alors que le plus jeune candidat cette année a moins de 10 ans. Jean-Michel Apathy, bonjour.
9: Bonjour Bruno Robles. Le ministre de l'Éducation, qui s'appelle Geffray, comme Epstein,
2: on
9: parle d'âge de personnes mineures. Je ne sais pas si c'est une bonne idée. Après, ceci dit, c'est vrai qu'avec tous les problèmes qu'on rencontre actuellement dans l'éducation nationale, c'est une mesure indispensable. On en a besoin. Ouais. Un âge plancher pour passer son baccalauréat. C'est vrai, tout le monde le demande.
2: Oui, bien sûr.
9: C'est un véritable fléau. Ces jeunes qui veulent passer le bac, là, ne se rendent pas compte, c'est terrible. Faut faire quelque chose.
10: Bonjour, c'est François Bayrou.
2: Monsieur Bayrou.
10: Laissez-moi parler.
2: Oui, je vous en prie.
10: Juste vous dire que cette mesure proposée par le ministre existe déjà à Notre-Dame de Betterave.
2: Oh.
10: L'âge penché.
2: Non.
10: Ah, c'est l'âge planché.
2: Cet appel du maire de Paris, Emmanuel Grégoire, il demande à Patrick Bruel de suspendre de lui-même sa tournée et notamment les dates prévues dans la capitale, le temps que la justice soit rendue. Madame Hidalgo, bonjour.
11: Bonjour, c'est pas moi qui me serais permis de demander ça parce que moi j'ai rien contre Patrick Bruel. Vous connaissez mon amour pour les marteaux-piqueurs.
2: Ça démarre fort.
11: Cher Arthur, je comprends qu'Emmanuel Grégoire demande l'annulation des concerts de Patrick Bruel. Par contre, lui proposer de postuler pour devenir animateur périscolaire. Je trouvais ça moyen. En tout cas, cette affaire, ça a donné une idée à un producteur de spectacle. Hein.
12: 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Avec sur scène Patrick Bruel, Jean-Luc Lahaye, Gérard Depardieu, Harry Habitant, le livret du spectacle est signé Gérard Miller, un show présenté par Patrick Poivre d'Arvor. 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
2: Titoff est avec nous sur Rire et Chanson en train de danser, on se régale, on s'éclate. Chaque semaine on s'éclate, cette semaine on rigole, on n'arrête pas. Titoff, 17h25, tu sais que tu vas devoir travailler à ma place. Tu vas devoir choisir le sketch, l'humoriste qu'on va écouter. T'es prêt, t'as quelqu'un en tête?
3: Évidemment.
2: D'accord, très bien, dans un instant.
3: Je ne sais pas si les gens connaissent cet humoriste.
2: Eh bien on va voir, c'est vrai que les gens ne connaissent pas Coluche. On va voir dans un instant si tu as raison ou pas. L'interview pointure, tes meilleurs souvenirs avec des pointures avec lesquelles t'as travaillé, Titoff. Et pour finir, on aura un message d'une légende française pour toi. A tout de suite sur Rire et Chanson.
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2: La séquence préférée de Titoff avec la chanson préférée de Titoff. Voilà, je sais que tu fais de la gratte. Tu fais de la gratte, Titoff, tu vois. T'aimes bien les gens qui disent ça, tu fais de la gratte, quoi.
3: Non, non, j'ai fait croire que je faisais la guitare.
2: À une meuf, évidemment.
3: Bah oui, dans un été, quoi.
2: Ah, et tu fais comment? Alors le moment où elle te dit ok,
3: bah, tu te balades, j'avais les cheveux longs,
2: bah, pas
3: un jean déchiré, pas de chaussures, je marchais comme ça, c'était au Cap d'Agde je crois.
2: D'accord, ah, donc t'avais pas de fringues?
3: Non, le Cap d'Agde côté...
2: Oui, t'avais pas de fringues non plus.
3: Et j'avais ma guitare comme ça en bandoulière.
15: Ouais.
3: Et après les filles, sur la plage, je me disais, tu peux nous jouer un morceau? Je dis, ah non, elle est désaccordée.
2: J'ai pas de médiator, je peux pas, là, bien sûr.
15: Et après?
3: J'adore parler.
2: Ouais, bien sûr.
3: Je peux pas, l'album en ce moment, tu sais ce que c'est. Tu sais ce que c'est sur les réseaux sociaux. Bon, j'avais même pas le téléphone, moi. Tu partais, ça m'arrive. Et une fois, mes potes, bon, j'étais occupé, et mes potes, on était en boîte de nuit, de l'autre côté, à côté de Marseille, au Lec. Et donc, je suis retourné à la boîte de nuit.
2: Ouais.
3: Et la boîte de nuit était fermée, mes potes étaient rentrés. Aujourd'hui, tu t'envoies un petit message.
2: Ouais.
3: Ben là, tu vois, va trouver une cabine téléphonique à 5h du matin.
2: C'est vrai.
3: Va trouver quelqu'un qui te répond chez lui à 5h du matin. C'est dommage, je vais le mettre dans le spectacle, c'est
2: toi. Oui.
3: Et donc, bon, j'avais dormi sur la plage.
2: Sur la guitare.
3: Non, là, j'avais pas la guitare. Là. Alors.
2: C'est magnifique. Eh bien, on a eu là la plage à la demande. Et maintenant, on allait rire à la demande. C'est maintenant.
10: à la demande.
2: Attention, c'est là.
3: Wow.
2: Les dernières notes sont très très belles. On est vraiment en 1983.
3: C'est son ex qui a fait les dernières notes, non?
15: c'est le moine.
3: Ça fait très orgue de
15: l'église. J'avais des ex-musiciens aussi, j'ai eu ça.
2: La question c'est, on n'a pas le temps. Vous avez vu que Sabrine est en quarantaine, hein. On a mis en quarantaine de l'antivirus.
3: On n'a pas le temps, mademoiselle.
2: Derrière la demande, qui as-tu envie d'écouter maintenant?
3: Alors écoutez, je ne sais pas si les auditeurs la connaissent.
2: Oui.
3: Ça va être une humoriste femme, puisqu'on est en pleine parité. Hier c'était Fabrice Boué, mon ami. Et là, c'est ma collègue Florence Foresti.
2: Alors, Florence Foresti, est-ce qu'on a un sketch qui passe quelquefois sur Rire et Chanson?
3: Est-ce qu'elle a fait des spectacles?
2: Peut-être un, mais
3: j'ai une admiration, elle le sait. Voilà, j'ai une admiration parce que le mec, j'étais en train de s'endormir pendant qu'il parle. Non, elle est incroyable et franchement, je pense pas qu'on puisse faire une semaine sans passer un sketch de France.
2: Tu as raison, c'est la meilleure bien. Après Sabrine Zayani pour moi.
15: Non, mais c'est bien, ça lui mettra un petit coup de boost à sa carrière à Florence.
2: Exactement.
3: Oui, elle s'inquiète là.
2: À tout de suite après Florence.
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16: J'ai fait le maximum pour me présenter sous mon meilleur jour parce que je sais que ça va pas être simple, hein, je suis pas con. Hein. Bah, célibataire 50 ans, ça va pas ensemble, hein, je le sais. Et puis surtout, je sais ce que je vaux sur le marché, hein, je suis pas con. Hein. Oui, oh, bah, ça va, je sais que je suis pas un avion chasse, comme on dit. Non, si on part dans les métaphores aéronautiques, moi je serais plutôt un Canadair dans ce cas. C'est-à-dire que oui, ça fait du bruit, ça vole pas haut, mais enfin t'es quand même bien content quand tu dois arriver le Canadair, pardon. Hein. Ah bah si, ça soulage, hein, quand il arrive derrière la colline, on est... Ah, dis, hein, ça dépanne. Le voilà. Bon, franchement, quand j'y pense, c'est tout moi le Canadair, en fait. Capacité d'absorption, 6000 litres en 12 secondes. Voilà. Bon, le problème, là, c'est que le Canadair, il a pris un petit coup dans l'aile, là, c'est sûr, 50 balais, là, ça y est, il a des heures de vol, comment dire. En plus, moi, la dernière fois que j'étais célibataire, j'avais quoi? Oui, j'avais 30 ans, tu vois, donc l'offre était jolie. Là, yeah! Ben là, j'ai réalisé qu'il allait falloir que j'en prenne un de mon âge. Moi, je veux pas sortir avec un vieux, je vous le dis, hein, ça m'intéresse pas, ça me dégoûte. Non, franchement, ça pique, ça sent pas bon, ça ronfle. Non, ça m'intéresse pas, je vous le dis. Alors, quand c'est ton vieux à toi, c'est pas pareil, mesdames, hein, attention. Non, quand c'est ton vieux que t'as connu jeune, ça n'a rien à voir. Parce que tu t'as vieilli en même temps que lui, voilà, puis clairement tu vis dans les souvenirs. Oh, donc ça, je respecte. D'ailleurs, petit conseil, gardez-le, votre vieux, mesdames. S'il marche encore, gardez-le, franchement. Ah si, soyez dans une démarche éco-responsable. S'il vous plaît, hein, on remplace pas, on répare, d'accord? Parce que franchement, le jour où tu veux en changer, je peux te dire qu'il n'y a plus grand-chose en magasin. Hein. Digling, digling, digling, bonjour. Bonjour madame, bonjour. Qu'est-ce qui vous reste en 48? 50, peut-être, je sais pas, peu importe. 48, 50, disons. Ça? C'est tout? Putain, j'ai cru que c'était les invendus, moi, ça. Ben parce qu'il y a rien, puis parce que c'est dégueulasse, ça a déjà été porté, non? C'est de la fripe, hein? Ben c'est tout distendu, regardez-moi ça, il n'y a plus de forme. C'est tout, ça bouloche, madame, ça peluche. Je le vois d'ici, et puis vous avez du gris, qu'est-ce que vous voulez que je foute avec ça, moi? Que du gris, gris souris, gris chiné, gris anthracite, gris tempête, gris... Oh bah carrément couleur chair là-bas, plus rien, allez hop. Non, ça m'intéresse. C'est quoi là-bas? C'est la nouvelle collection, hein? C'est quoi, c'est du 24, 26? Oh là là, c'est bon. Oui, je jette un œil juste comme ça pour le plaisir. Cette matière. Oh, ça sent bon. Oh, c'est si doux. Oh, je vais en essayer un rapidement. Non, mais juste pour le plaisir. Comment ça, je rentre pas dedans? Non, on s'en fout du moment qu'il rentre.
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2: Florence Foresti, ça fait du bien quand même. Hein.
3: Bah c'est génial.
2: Mais oui, elle est très très forte. Sabrine, c'est un modèle pour toi, Florence
15: carrément,
2: Foresti. C'est vrai.
15: Carrément. J'adore son sketch avec l'avion de Barbie là.
2: Ah bah bien sûr.
3: Et puis j'étais avec Laurent Baffy il y a pas longtemps. Il a vu mon dernier spectacle. Il m'a fait un beau compliment. Donc ça me fait plaisir de dire comme quoi c'est quand on fait ce métier, c'est pas si évident que ça de se renouveler. Donc c'est pour ça que je tenais absolument à passer Florence Foresti, parce que quand on s'inscrit dans le temps aussi, dans une époque où tout va très très vite avec les réseaux sociaux. je pense que c'est pas mal de le rappeler à nos auditeurs.
2: Eh bien, merci beaucoup. Ça va très vite, puisque dans un instant, il sera déjà 17h33, l'heure de l'interview pointure. Tes meilleurs souvenirs avec les pointures qui ont travaillé avec toi, Titoff. Et pour finir, quelle légende française a laissé un message vocal à Titoff? Et ah, une légende de fou, hein. Tout le monde le connaît. T'as une petite
15: idée? C'est Célig.
2: Non, encore plus. Je suis désolé, encore plus fort que Célig.
3: Est-ce que ça serait. C'est dans le milieu sportif?
2: Oui. Ah, on chauffe, à tout de suite sur Rire et Chanson.
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2: Titoff est sur Rire et Chanson toute la semaine. On est mardi, il te reste mercredi, jeudi, vendredi avec nous. C'est pas beau ça, Titoff?
3: Mais vraiment, c'est un pur plaisir. Et avec le nom que tu as jamais fait un jeu de mots pour un titre d'émission radio?
2: Alors, si,
3: de
2: bien
3: 17h
2: sûr.
3: À 6h, tu vois.
2: Alors, je voulais faire le morning. Tu sais que c'est le rêve du
3: de
2: morning.
3: De 6h à.
2: Le 6h-10h. Tu vois, le 6h-10h. Oui. Mais il y a Robles qui est là et je lui laisse la place. Je lui laisse le fait de se lever
3: c'est
2: à 4h du matin.
3: Parce qu'avec un nom comme ça.
2: Ouais, mais je préfère me lever, tu vois, à 10h, 11h plutôt que me lever à 4h du matin et faire le morning. Tu vois, je suis bien, 16h, 17h, 18h, je suis là, je suis ici tranquille avec toi.
3: Non, mais c'est super. En tout cas, Sabrine est partie, ça nous fait un bien fou.
2: Enfin.
3: Ah, elle est là.
2: Pardon, non, c'est vrai. J'ai essayé de la cacher, mais comme elle est habillée comme un Teletubbies en ce moment.
3: C'est la pub CTLM.
2: Ah, c'est CTLM, excusez-moi.
4: Pardon d'être dans la charte.
2: Oui, la charte graphique. Comme vous le voyez dans la
3: voiture. Tu vois, comme quoi, d'une radio à l'autre, la dernière fois que j'ai vu cette tenue, je ne sais pas si c'est la même marque, c'était sur Roselyne Bachelot. Mais comme quoi, le même habit, tu vois, ça donne deux choses différentes. J'embrasse, c'est ma chérie.
2: Roselyne Bachelot, bien évidemment, qui sera certainement dans le prochain gouvernement, puisqu'elle est absolument dans tous les gouvernements, puisqu'elle s'en fout complètement, elle veut juste sa carrière. On embrasse Roselyne Bachelot, bien sûr. Là, je te mets dans la merde. Dans Showbiz, ton spectacle, qui est à la rentrée 27 septembre à l'Olympia, Titoff, tu racontes tes rencontres avec des stars, les coulisses des stars, les coulisses des émissions que tu as faites. Et au cours de ta carrière, tu as bossé avec beaucoup de pointures. On se fait l'interview pointure ou pas?
3: Avec plaisir.
2: Ça m'arrange.
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2: Ça, c'est mon jingle préféré, puisque j'ai l'impression d'être dimanche matin, tu vois Téléfoot.
3: Oui.
2: Tu vois, il y a Christian Jean-Pierre qui est là. Ou Kill Bill, si t'es un cinéphile, bien sûr. Et donc, je vais te faire écouter à chaque fois un son, et tu devras retrouver la personne avec qui tu as travaillé en rapport avec ce son. Est-ce que tu es prêt?
3: Je suis prêt.
2: Premier son.
3: Tiens.
5: Où sont passés les jours?
2: Tu me fais très peur, Titoff. Si tu te rappelles plus de ce film. Donc, c'est avec qui que tu joues dans ce film?
3: J'ai pas entendu. Non, je croyais que le chanteur, c'est Calogero.
2: Non, c'est Axel Renoir.
3: Axel Renoir.
2: Qui a un peu la même voix que Calogero, bien sûr.
3: Mais
2: avec qui tu joues dans ce film?
3: Je joue avec Stomy Bugsy, Marion Cotillard.
2: Et voilà, c'est ta femme, c'est ta meuf dedans.
3: Patrick Bruel, oui.
2: Patrick comment?
3: Patrick Bruel. D'accord. Et Ophélie Winter.
2: Et Ophélie Winter, donc je le précise que parmi...
3: Et c'est un film de Virginie Despentes.
2: Exactement.
3: J'ai commencé par du cinéma d'auteur, si
2: exactement.
3: Tu veux.
2: Et je me rappelle, j'avais vu ce film au cinéma, que t'étais pas très sympa avec Marion Cotillard.
3: Alors c'est-à-dire que mon personnage sort de prison, forcément ils ont pris Marseillais.
2: Et bien sûr.
3: Et donc, et c'est dans le livre et fait dans le film, Marion Cotillard joue des sœurs jumelles. Comme elle n'a pas de sœur jumelle, donc elle fait deux rôles. Hein, c'est comme ça, Sabrine, le cinéma.
2: C'est le secret du cinéma.
3: C'est le secret du cinéma. Et en fait, elle comprend, elle comprend puisque sa sœur jumelle est morte. Puis elle prend ça. Le mec, je fais quand même le pitch.
2: Il y a 25 ans.
3: Et donc, elle se fait passer pour sa sœur et elle comprend que je couchais avec sa sœur. Donc voilà.
2: Et c'est ça.
3: Et on a une scène d'amour, de sexe qui est quand même assez incroyable.
2: Alors, je t'avoue que j'avais 19 ans à l'époque et j'étais assez émoustillé. À l'époque, j'avais pas encore YouPorn, OnlyFans, Compte Me, mais
3: Non, tu vas t'arrêter là.
2: Je rigole, bien sûr.
3: Non, parce que rien que t'imaginer, parce que là, j'espère que ça n'a pas utilisé le mouchoir en tissu. Hein.
2: Non. L'essuie-tout, bien sûr. Non, bien sûr, je me rappelle très bien de cette scène. Et donc, ça a été deux fois ta femme, Marion Cotillard, dans Cavalcade aussi.
3: Oui, dans Cavalcade. Et donc, très très beau film. Je jouais le rôle de Bruno Sabenrat, inspiré d'un best-seller d'une histoire vraie. Je jouais quelqu'un en fauteuil roulant et j'ai eu encore l'honneur et le privilège d'avoir l'une des meilleures actrices françaises me donner la réplique.
2: Et justement, est-ce que tu as un souvenir, parce qu'on aimerait bien avoir un souvenir marrant, un souvenir un peu marquant que tu as avec Marion Cotillard?
3: Alors oui, j'en ai deux. J'en ai un, pardon Marion, hein, parce que... J'en ai un, à l'époque c'était la pellicule.
2: Oui, bien sûr.
3: Donc, et je tourne cette fameuse scène de sexe.
2: Ouais.
3: Voilà. Bon, moi, franchement, je suis allé chercher dans ma mémoire, affective et tout ça.
2: Bien sûr, évidemment.
3: Et blague à part, alors, pour le coup, tu sais, quand tu fais des préambules, c'est que tu réfléchis à ce que tu vas dire.
2: Je vois ça.
3: Franchement, c'est du très, très beau cinéma. Et moi, j'ai un respect immense pour les gens en général et les femmes en particulier. Et c'est vrai que c'est, même si les actrices de ce niveau-là sont prêtes à faire ce genre de scène, ça reste quand même quelque chose de très pudique. Donc, on est équipe réduite. Il y a des peignoirs, et là, il te donne une espèce de coque, tu sais, de comme un string, avec un truc en latex, en fait, pour un cache-sexe.
2: Ah, d'accord.
3: Voilà.
2: Okay.
3: Donc, on est nu, et tu es censé être nu, puisque moi, on filme, on voit mes fesses et tout ça, donc tu vois. Et puis, je mets ce truc-là, et puis ça nous fait rire avec Marion, parce que le truc se trimballait et compagnie. Je précise bien que vraiment, on joue la comédie, on n'est pas dans un truc porno et compagnie. Il y a équipe réduite, les techniciens, il y a juste le preneur de son, l'habilleuse, la régie, tout ça est vraiment dans une pièce à côté. Alors que normalement, quand tu tournes, tu sais, il y a 80 personnes, quand c'est des gros films, il y a 80 personnes autour de toi et tu joues la comédie dans ce contexte-là. Donc là, c'est équipe réduite. Et à l'époque, c'était de la pellicule.
2: Oui.
3: Et la pellicule, le chef op, l'assistant lumière, non, l'assistant image, l'assistant du chef op, chaque fois vérifier comme ça avec un petit truc, un filtre. C'est difficile à expliquer à la radio, surtout quand tu es marseillais, tu fais tout, tu expliques avec les gestes. Et à la fin de la séquence, chaque fois il vérifie, il dit, il y a pas de poils.
2: Ah non, c'est quoi ça? Il vérifie ça.
3: C'est la phrase de cinéma. Mais à l'époque, quand il y avait ce genre de pellicule, la pellicule, il regardait comme ça parce que tu sais, un grain de sable ou un cheveu, ouais, ou un poil, quand c'est diffusé sur un écran de cinéma dans un grand écran, ça prend la moitié de l'écran, ça prend des proportions énormes et donc forcément, il faut vérifier qu'il n'y ait pas ça. Et là, donc, tous les jours, il vérifiait ça. Nous, on s'en rendait même pas compte. On tourne cette fameuse séquence. Moi, Marion, au bout d'un moment, elle me dit, putain, c'est génial. Ça nous faisait rire. J'enlève la protection.
2: Aïe, aïe, aïe.
3: On fait comme ça. Bon, voilà. On mime la scène. La scène est très belle, pour le coup. Voilà. Et puis, fin de séquence, le réalisateur dit, bon, c'est bon. On l'a. L'habilleuse met le peignoir à Marion. Moi, je reste à poil. Non, j'ai que... et là, le chef op regarde, il fait, il y a un poil.
2: Ah, mais évidemment.
3: Et là, écoute-moi, c'est bien la seule scène où il faut pas dire cette phrase. C'est tombé sur cette scène.
2: Il faut tout recommencer.
3: Et il a fallu recommencer,
2: non,
3: oui, parce que sur
2: avec
3: toutes les prises, il y avait. Donc voilà, on a recommencé cette séquence là. Et après, je raconterai pas la deuxième anecdote parce qu'elle m'en avait voulu.
2: Ah ouais, non.
3: J'étais sniper, tu sais, en alternance avec le grand, l'immense Laurent Baffy. Baffy, ouais. Et justement, il m'avait pris parce que j'étais jeune et on avait un humour totalement différent. Et donc, j'étais tiré à l'audition tous les samedis soirs. L'émission la plus à la mode, tout le monde en parle.
2: Ah bah oui.
3: Et justement, Thierry, qui était très taquin, tout ça, me lance sur ce film-là. Et moi, je sors une vanne. Malencontreuse, tu sais, une vanne que tu fais entre potes, je la ferai pas, je la referai pas d'ailleurs.
2: Non, on refait pas, bien sûr.
3: Et ça fait vraiment rire. Et moi, en fait, il me dit de pitcher, il me dit qu'est-ce que tu as fait avec Marion, tout ça. Je fais ma vanne très, très, très lourde. Ça fait rire le public sur l'émission, ça fait rire, pleurer de rire Thierry. Et puis moi, je lui dis non, par contre, franchement, on a bien ri, mais tu la coupes au montage. Magnéto Serge, tu coupes au montage, et il a pas coupé au montage.
2: Évidemment.
3: Et là, c'est samedi soir, il est 1h du matin, je vois Marion Cotillard.
2: Qui m'appelle.
3: Ah, là. C'était son mec de l'époque à côté.
2: Aïe, aïe, aïe.
3: Et voilà, quoi. Et j'ai dit, écoute, j'appelle Thierry tout de suite. Chose que je n'ai pas faite.
2: C'était étonnant.
3: J'ai dit non, j'ai présenté mes excuses et puis franchement, voilà. Mais il n'avait pas coupé au montage.
2: Ah, mais ça, c'est malheureusement, il le faisait très souvent. Et elle t'en a pas voulu après, ça va, a posteriori?
3: Elle ne m'a plus jamais parlé.
2: Ah bon, d'accord.
3: Non. Bon, après, elle est une grande artiste, actrice. Et puis voilà, on connaît un peu les rouages. Et puis elle a vu que j'étais sincère. C'est-à-dire que la vanne, elle était vraiment. C'était pas une vanne qu'il fallait laisser. Voilà,
2: et c'est connu que Thierry Ardisson, même si on l'aimait beaucoup, faisait exprès de laisser pour un petit peu avoir des séquences fortes. Ce qu'on ne fera pas, bien sûr. Dans un instant, on va se retrouver sur Rire et Chanson. Avec quoi? Le grand moment. Le message d'une légende du sport, effectivement. Il a laissé un message parce qu'il écoute Rire et Chanson tous les jours depuis Madrid. A tout de suite sur Rire et Chanson.
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2: Je suis obligé de me remonter le moral en écoutant cette musique extraordinaire. Notre invité toute la semaine, c'est Titoff sur Rire et Chanson. Sabrine Zayani est avec nous. Tu as reconnu bien sûr cette musique. Est-ce que tu sais c'est qui, comme disent les jeunes, tu sais c'est qui chante ça ou pas?
3: Tu sais c'est qui?
13: Je ne sais pas qui chante, c'est une musique de film ça.
2: Non, pas du tout. Une musique avec des gens qui avaient beaucoup de cheveux, très longs. Comme toi d'ailleurs.
13: Ouais.
3: Bah, le même.
13: Afida Turner.
3: Non, les mêmes mèches.
2: Les mêmes mèches, effectivement. Van Halen, bien sûr. Qui est la musique d'entrée des joueurs de l'Olympique de Marseille.
13: Ah, c'est pour ça que je la connais.
2: Qui ne mérite bien sûr de ne pas rentrer sur la pelouse avec cette chanson magnifique. Alors pourquoi on a mis, Titoff, cette musique de l'Olympique de Marseille? C'est parce qu'une légende du foot, pas malheureusement ancien joueur de l'OM, mais né à Marseille, t'as laissé un message. Et c'est vrai qu'il adore cette émission, et ça je le savais, parce que souvent j'ai des petits messages, voilà, Christophe Dugarry m'a dit, ouais, il écoute beaucoup Rire et Chanson, etc. Est-ce que t'as une idée de qui il s'agit?
3: Évidemment.
2: Ça serait qui pour toi?
3: Alors, c'est l'imitateur officiel de Zizou.
2: C'est qui l'imitateur officiel de Zizou?
3: C'est toi.
2: Je sais pas du tout, il y a personne qui imite dans cette émission. Sache qu'on a juste des vrais messages, excusez-moi, il m'a envoyé ça sur mon Messenger, sur Facebook. Eh bien écoutons tout de suite la légende du foot française qui laisse un message à Titoff.
14: Bonjour Titoff, c'est Zinedine. J'espère que tu vas bien. C'est important d'aller bien parce que si on va pas bien, on n'est pas bien. Et c'est bien d'être bien pour se sentir bien. Et ma question pour toi, Titoff, c'est, si je m'en souviens bien, c'est, Titoff, tu vas bien?
2: Il pose toujours des questions sans concession, Zizou. Oui, et c'est le vrai Zizou, bien sûr. Hein. C'est pas moi qui fais ça avec mon WhatsApp, pas du tout. Voilà. Donc, est-ce que tu vas bien?
3: Ah ben oui.
2: Zizou, avec qui tu as grandi? Enfin, t'as joué contre Zizou au foot ou pas?
3: J'ai joué contre et avec.
2: Mais c'est dingue ça, je ne savais pas, tu vois, moi qui connais ta carrière. Est-ce que tu te souviens de lui? Est-ce que tu savais déjà que ça allait devenir une...
3: Alors, c'est-à-dire qu'il était, il sortait du lot. Donc on jouait en club, lui jouait à Septem et Valence, qui est un club des quartiers nord. Moi je jouais au Cayol, qui est un club voilà, de quartier, qui était comme très très réputé chez les jeunes. Et on était aussi dans la même sélection des meilleurs jeunes de Méditerranée. À l'époque c'était ça, c'est la sélection Méditerranée.
2: T'as joué avec Zidane dans la même équipe quoi?
3: Oui, je crois qu'il y avait même Emmanuel Petit aussi, qui lui était à Monaco déjà. Parce qu'à cette époque-là, il faisait rentrer les gens dans des centres de formation très tôt. Donc certains rentraient vers 12, 13 ans, ce qui est très très jeune.
2: Ouais.
3: Et moi, j'étais rentré dans un centre de formation, mais je crois que j'avais 15 ans, ce qui est jeune aussi. Et je me souviens, parce qu'après, il avait signé justement à Cannes, et on se connaissait tous un petit milieu, donc on se connaissait, voilà. Mais on n'était pas intimes, hein, on a joué juste l'un contre. Et après, j'ai eu la chance de le rencontrer dans le contexte de l'association, et là, dont il était le parrain.
2: D'accord, et il se rappelait de toi?
3: Non, je pense pas que lui, il se rappelait de. Je sais pas, je n'ai jamais posé la question.
2: Et il t'a jamais mis de coup de boule?
3: Non, moi non.
2: Jamais.
3: Mais il faut pas le chercher.
2: Parce que tu as pas dit ta maman, elle est pas gentille.
3: Frère, mais lui, il est très gentil. Lui, c'est la classe. Franchement, hors foot, on parle même pas de football. On parle de l'homme. C'est la classe absolue.
2: Ah,
3: moi, j'ai la chance d'aller chaque année à son événement pour les associations dans son club. Tu sais, le Z5, où c'est les clubs avec le foot en salle, paddle et compagnie. C'est à Aix-en-Provence. et tous ses copains, tous ses amis viennent jouer le jeu. Donc il y a plein de, il y a des humoristes, il y a des chanteurs, il y a même il y a des comment il s'appelle, Cyril Gann, le champion des MMA qui va bientôt jouer, Redouane Bougaraba, Robert Pires, Fabien Barthez. Moi j'étais gardien de but, donc chaque fois quand on s'échauffe, Fabien il veut plus jouer, il veut jouer que sur le, dans, sur le terrain. Et donc quand il me fait l'échauffement gardien de but, moi tu sais, c'est des métiers artistes, c'est des métiers extraordinaires, parce que parfois tu vois, tu fais des matchs de gala, et donc moi je suis gardien de but, donc tu as Laurent Blanc par exemple qui te fait une passe en retrait, ou des gens comme Lizarazu et Zizou, il est on le sait déjà, mais il faut jamais cesser de le rappeler. C'est quelqu'un humainement d'extraordinaire, c'est-à-dire que quand quelqu'un va souffler, lui on lui demande des autographes, on lui demande des selfies, il le fait. Ah, même pour le regretter qui était mon ami, Roland Courbis, il y a une séquence qui est pas très glorieuse.

0: Et pour le football, c'est quelqu'un juste d'incroyable simplicité. Et c'est un très, très grand monsieur.
1: Eh ben, bravo, parce que ce que tu as dit, c'est bien. Merci beaucoup.
0: Voilà. Merci. On a trouvé le vrai Zizou.
1: Le vrai Zizou, c'est moi. Et bien, on va se retrouver demain avec Titov qui sera de retour. Allez voir, réservez tout de suite vos places pour l'Olympia. Le 27 septembre, Showbiz, le nouveau spectacle de Titov. Allez voir ça. Il y a plein de rigolades. Moi, je vous ai parlé beaucoup donc de la partie sur les mouchoirs en tissu, l'hygiène, etc. On va continuer à un petit peu parler de ce spectacle toute la semaine. Et tu voulais ajouter quelque chose, Titov?
0: Le 17 septembre, j'ai choisi moi-même la date. C'est
1: 27.
0: Le 27 septembre. Ça, c'est bien.
1: L'anniversaire de ma femme.
0: J'ai choisi moi-même la date. Bon, mais je suis pas libre le 27. C'est la blague de Laurent Ruquier. Nous, on y sera. C'est presque complet, mais on ne sait pas si Titoff y sera. Donc, j'embrasse mon ami Laurent Ruquier. Non, j'ai choisi personnellement cette date parce que c'est un dimanche après-midi, fin d'après-midi.
1: D'accord.
0: Donc voilà, tu vois, fin septembre, je vais jouer vers 17-18h. Donc voilà, la date est parfaite.
1: 20h pour aller manger juste derrière avec Sabrine Zayani qui sera là demain, j'espère.
2: Évidemment.
0: Eh ben, oui, elle ne fera pas ma première partie, elle fera ma deuxième partie, c'est-à-dire qu'une fois que tout le monde sera rentré.
1: C'est sympa. À demain, je vous embrasse à tous.
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2: Un couple qui est en train de rouler sur l'autoroute tranquillement, puis la femme, à un moment donné, se tourne vers le mari et dit écoute Jean-Pierre, on va divorcer. Le mari dit rien, il roule à 100, tranquille. Jean-Pierre, tu m'écoutes, on va divorcer. Oh, il se met un petit peu accéléré, 110 km/h. Il dit voilà, j'en ai marre, et je te signale que j'ai couché avec ton frère et avec toute ta famille depuis des années, je veux divorcer. Oh, il dit toujours rien, il accélère, 120, 130. Et il dit Jean-Pierre, je te signale aussi que je veux la maison et je veux les enfants. Oh, 140, 150, il accélère. Il dit aussi, je te signale que je veux la voiture, le compte en banque et les cartes de crédit. Et il continue à accélérer, 160, 170. Il dit et toi, qu'est-ce que tu veux? Oh, Jean-Pierre, il dit moi, je veux rien du tout. Il dit bon, pourquoi? Ben, il dit parce que j'ai tout ce qu'il faut. Ah bon, mais c'est quoi? J'ai l'airbag.
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6: Oui, bonjour.
7: Bonjour monsieur, c'est bien la société comptable?
6: Oui.
7: Monsieur Martin à l'appareil, commission pour la déplastification gouvernementale.
6: Oui.
7: Est-ce que je peux passer demain? Il faut que je change vos téléphones.
6: Non mais alors attendez, vous êtes notre fournisseur d'accès, vous êtes qui?
7: Comment ça taxer? Ah non, je veux pas vous taxer.
6: Non, vous êtes notre fournisseur.
7: Non, il y a aucune taxe, c'est gratos.
6: Non, vous êtes notre...
7: Oui, non mais je sais, je vous ai dit déplastification gouvernementale, donc tout de suite gouvernement, vous vous dites taxe.
6: Non, c'est pas ce que...
7: Vous vous dites ça y est, il va me demander de l'argent.
6: Vous êtes... Non.
7: Il va me coller des impôts.
6: Non, c'est pas ce que je vous... Non.
7: Oh, non mais rassurez-vous. Pas de ça chez moi.
6: Non, pas du tout. C'est pas ce que...
7: Ah, je vous garantis zéro taxe.
6: Non, mais c'est pas ce que je vous ai demandé.
7: Pas de TVA. Ah, elle a raccroché. Bah, je la rappelle tout de suite.
6: Allô?
7: Oui, rebonjour, c'est monsieur Martin. Vous inquiétez pas, il y a rien
6: à
7: payer.
6: C'est pas ce que je vous ai demandé. Qui vous êtes, vous?
7: Moi, je m'occupe de la déplastification parce que le gouvernement s'est engagé à ce qu'on utilise moins de plastique dans les entreprises.
6: D'accord.
7: Donc, à la place de votre matériel téléphoniste en plastique, je vous mets la même chose mais en éco-recyclagé.
6: Vous mettez quoi à la place de mon matériel?
7: Ce sont des téléphones mais fabriqués avec des métaux lourds recyclagés.
6: Qu'est-ce qui fait votre téléphone?
7: Bah, il téléphone quand on fait un numéro.
6: Oui, non mais moi, j'ai un gros téléphone fixe avec plein de programmes.
7: Bon, alors là, il y a pas les programmes. En revanche, vous allez être contente parce que c'est aussi un très gros téléphone. D'ailleurs, il faut l'installer directement au sol.
6: Donc je pose mon téléphone au sol, c'est ça?
7: Ouais, parce qu'il est à base de plomb et d'amiante, donc il pèse dans les 60 kilos. Si vous le mettez sur le bureau, ça va tout vous péter.
6: Et je réponds comment alors? Je réponds de par terre.
7: Voilà, avec le haut-parleur.
6: Avec le haut-parleur?
7: Bah oui, vous décrochez avec le pied et vous parlez un peu fort.
6: Pardon?
7: Bah c'est ce qu'on appelle le mode pied libre. C'est comme main libre, mais avec les pieds.
6: Non monsieur, je peux pas.
7: Ah, et puis il faudra aussi qu'on voit pour les ordinateurs après.
6: Les ordinateurs?
7: Oui, vous savez, les grosses machines à écrire électroniques.
6: Il faut changer les ordinateurs aussi?
7: Non, ça je me permettrai pas. Je vais juste récupérer les touches en plastique sur les claviers.
6: Alors attendez, mais c'est une obligation?
7: Ah non, pas du tout. C'est surtout que ça m'arrange. Donc je mets que vous êtes OK, comme ça je passe.
6: Je suis pas OK, faut que je voie avec le responsable.
7: Ah.
6: Attendez.
8: Votre correspondant vous a mis en attente.
9: Monsieur, bonjour.
7: Madame, bonjour.
9: Non, c'est pas madame, c'est monsieur, directement. Qu'est-ce qui vous...
7: Bah, je voulais parler au responsable.
9: Eh bien, vous êtes avec lui, monsieur.
7: Absolument pas, non. Je suis tout seul dans mon bureau. Je peux vous garantir que votre responsable n'est pas avec moi.
9: Non, mais vous êtes pas avec mon responsable. C'est vous qui m'appelez, monsieur.
7: Oui, alors ça, je sais.
9: Voilà, vous êtes avec monsieur...
7: Non, pardon, mais comment voulez-vous que je sois avec votre patron, puisque je suis actuellement seul?
9: Mais non, vous êtes avec moi en ligne, monsieur.
7: Oula, ouais. Bah...

0: clair.
1: Bon, alors, essayez de vous réveiller et vous me rappelez. Hein.
0: Non, mais de toute façon, je vais passer, il faut que je récupère vos téléphones.
1: Bon, mais alors, écoutez-moi, je vous donne aucun téléphone.
0: Non, mais juste ceux qui contiennent du plastique.
1: Bon, mais monsieur, ils sont tous en plastique, qu'est-ce que vous nous chauffez là?
0: Bon, bah écoutez, je vais tous les prendre, c'est pas grave.
1: Non, vous prenez rien du tout.
0: Bah si.
1: Et moi, je vous dis non, essayez de venir et de les prendre quand j'y suis là, vous allez voir, ça va être tout drôle.
0: Ah, bah si on peut rigoler en plus, avec plaisir.
1: Mais pour le moment, il n'est pas question que vous me preniez mes téléphones, monsieur. Je sais pas d'où vous avez sorti ça.
0: Bah c'est vous m'avez demandé de venir les chercher et qu'en plus on allait rigoler.
1: Non, moi je viens de rien de vous demander, monsieur.
0: Oh, l'autre
1: C'est à moi que tu dis l'autre? Dis-moi, Pedro.
0: Bah, je ne suis pas Pedro, mais...
1: À qui t'as dit l'autre?
0: C'est un collègue. Il passait justement là.
1: Ah ouais, un collègue qui passait, il vaut mieux, ouais. Parce que moi, je suis pas l'autre, hein.
0: Ah bah, je sais. L'autre, c'est mon collègue. C'est son nom. Il s'appelle Monsieur l'autre.
1: Ouais, arrêtez de me prendre pour un con.
0: Ah non, ça, c'est moi.
1: Arrêtez de me prendre pour un con.
0: Ah bah, attendez, je vous le passe.
1: Non, moi, je...
0: Monsieur l'autre, je vous passe la dame. Oui, allô?
1: Oui.
0: Bonjour madame, monsieur l'autre à l'appareil, que se passe-t-il?
1: J'ai un charlot là qui est au téléphone,
0: ouais.
1: Qui veut venir m'enlever les téléphones parce qu'ils sont en plastique.
0: Ah ouais, vous avez encore des téléphones en plastique, vous?
1: Allez, c'est bon, merci.
0: Je vous repasse, monsieur Martin.
1: J'ai autre chose à faire, monsieur.

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2: J'en ai marre des gamines qui savent pas ce qu'elles veulent. Tu te demandes si ton mec se brosse vraiment les dents? Envoie gencive au 92-200. Tu veux retrouver l'amour? Envoie amour, B-I-T-E, au 3606. Non, moi les dîners romantiques au McDo, j'ai donné. Hein. Ce soir, je change de catégorie. Je drague de la femme. Ah, elle? Non, trop centenaire. Ben, c'est plus de la drague, c'est de l'archéologie. Là. Eh, ah non, non plus. Même quand elle est de face, on dirait qu'elle est de profil. C'est bizarre, ça.
3: J'aurais pas dû venir, on voit qu'on rencontre jamais personne.
2: Tiens, elle est pas mal, hein. Même si, à mon avis, elle a pas une fiche sur Facebook, mais plutôt une fiche avec les antiquités sur eBay.
3: C'est the beau gosse de la soirée.
2: C'est the expérience de l'année. Hey, on se move, get up on the floor?
3: Hein?
2: On danse?
3: Ah, oh, si vous voulez, ouais. C'est le miracle.
2: C'est le arnaque. De loin, elle avait l'âge de ma mère. De près, on dirait ma prof de maths.
3: Et maintenant, je prends la pose moins 20. Pincer les joues, pulper les lèvres et hop, 20 ans de moins.
2: Et pourquoi elle tient cette gueule chelou? On dirait une seule meunière.
3: Oh, je sens que je te fais vibrer.
2: Non, c'est pas ça. En fait, j'ai juste reçu un texto. C'est un...
3: Oh non, mais c'est pas grave. Oh là là, on dirait un sextoy avec des cheveux. Sans indiscrétion, vous, tu avais quel âge?
2: J'ai 35 ans.
3: Oh!
2: De moins que toi.
3: 35 ans, c'est ça, Pinocchio, et moi, je suis la fée Clochette. Ah, tu sais, c'est presque comme moi. Je viens d'avoir 30 ans.
2: C'est vrai? Tu les fais vraiment pas, hein?
3: Ouais, je sais.
2: Elle fait beaucoup plus. Et puis, c'est pas une première main, hein. Elle a un coffre très large. C'est pas une cougar, c'est un hangar.
3: Qu'est-ce qu'il est mignon, il faut que je me lance. Allez, courage, Carole, attaque. Je vais commencer par l'oreille.
2: Aïe. Ah, elle m'attaque l'oreille maintenant. Elle kiffe le cérumen ou quoi?
3: Oh, je sens qu'il a adoré ça.
2: Et sinon, c'est quoi ton prénom?
3: Barbara.
2: C'est sympa.
3: Et toi?
2: Moi aussi, Barbara. Moi aussi. Elle fait une crise d'épilepsie ou quoi là? Que quelqu'un m'aide, elle va faire une descente d'organes.
3: Quoi?
2: Non, je dis bouh, ça c'est de la danse de femme, hein. C'est original en tout cas cette manière de danser, on dirait un peu Marc Mercadier dans Danse avec les stars. Ouh là là, le rire des années 80. Bon, en fait, je vais devoir y aller, Laetitia. Hein,
3: Barbara.
2: Oui, je vais devoir y aller, Carlotta. Parce
3: attends,
2: que j'ai...
3: attends, je vais prendre une petite photo souvenir. Attends, je l'envoie.
2: Mais pourquoi? Qu'est-ce que tu fais?
3: Mais je l'ai mise sur mon profil Facebook, notre photo. Moi et mon nouveau mec.
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4: Non, les sports en altitude me font peur aussi. L'hiver, il y a des gens sur la même planète que nous, hein, qui font du saut à ski. Saut à ski, c'est un mec avec un collant et un casque. Il grimpe au-dessus d'une montagne, comme un phoque. Il s'assoit dans un toboggan, de sa propre initiative, hein. Et après, c'est tout droit, direction la mort. Bah, il saute d'une montagne et comme équipement, il a un collant et un casque. C'est le même équipement que pour faire de la trottinette. Et après, on dit oui. Il est parti trop tôt. Non, il est parti exactement à l'heure à laquelle il devait partir. Tu arrêtes avec ta cagnotte litchi. Hein. Parfois, il rajoute même, c'est pour avoir des sensations fortes. Tu cherches des sensations fortes, barbe se rechauffera à 4h du matin. Mais je me demande surtout d'ailleurs, comment on explique ce sport aux oiseaux ? Donc t'es un oiseau, il fait beau, et là d'un coup, hein, de manière totalement inopinée, il y a un mec en collant fluo qui traverse la route. Tu fais quoi ? Tu vas au commissariat des oiseaux ? Tu dis, mais j'avais la priorité, monsieur. J'irais même plus loin d'ailleurs dans la réflexion. Je pense que la montagne n'est pas un endroit pour faire du sport. Ouais, je suis un peu énervé là. Je vous dis ça parce que cet été, on m'a obligé à faire une randonnée. J'ai marché 7 heures pour aller en haut d'une montagne. J'ai mis plus de temps pour aller en haut de la montagne que pour partir en vacances à la montagne. Je crois que le guide était un peu particulier en plus. Quand on était en bas, il m'a dit, tu vas voir Paul en haut, c'est super beau. On est arrivé en haut. Il m'a dit, t'as vu en bas, c'est super beau. Je lui ai dit, bah, je sais, on y était tout à l'heure. Pourquoi on n'est pas resté là-bas, du coup ? Je crois qu'il a même cru que j'étais un peu stupide. Il a rajouté après, c'est très important à la montagne, Paul pense à bien respirer. Il s'est dit, si je lui dis pas, il va oublier. Très particulier ce monsieur. Un moment aussi, il s'est mis à crier très fort et il s'est justifié en disant que c'était pour éloigner les animaux dangereux. Je lui dis certes, mais là on est encore au supermarché, monsieur, donc calmez-vous. Hein. On n'a pas croisé d'animaux très dangereux d'ailleurs dans cette montagne, on a juste croisé une petite marmotte qui creusait des trous. Et le guide m'a dit, tu ne réalises pas à quel point c'est extraordinaire. Non. Si on avait croisé une marmotte qui fait du scooter, là, ça aurait été extraordinaire, monsieur. Ah, je suis un peu énervé, là. On a croisé un lac, aussi, d'ailleurs, dans lequel il y avait des poissons. Et pendant une seconde, je me suis dit, comment ils sont arrivés jusqu'ici ? Mais il y a 7 heures de marche. Peut-être que c'est la marmotte qui les a déposés en scooter, hein ?
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13: La mort, un bon sujet, ça pour un spectacle comique. Mais bon, on est là pour rigoler, donc je vais vous donner des petites techniques pour pas vraiment mourir. Comme ça, pour le prix de l'entrée. De rien, life coach. La première, c'est l'immortalité. T'y avais pas pensé. C'est vachement sérieux, je te jure, c'est vrai. Google, ils investissent des millions chaque année dans le transhumanisme et ils disent que l'homme qui va vivre 500 piges est déjà né. Je pense qu'il y a des versions test, genre Drucker, tu vois. Mais le plus gros crash test, c'est Gérard Depardieu. Gérard Depardieu, tout le monde connaît ? C'est un cubide rouge avec des bras. Il fait tout pour crever, il crève jamais le mec, mon gars. T'sais, il fait n'importe quoi, il mange des troupeaux entiers, il boit des jerrycans d'alcool, il se met à table, c'est un désastre écologique. À chaque fois qu'il pète, la planète, elle prend 2 degrés, les gars. Il est déjà assez vieux et il meurt pas. Ça veut dire qu'il va poser un âge palier où tous les blaireaux comme moi qui faisons un peu attention à ce qu'on bouffe, si on meurt avant, on s'est fait niquer par le game. C'est parce que moi je mange des légumes et tout, c'est pas parce que j'aime ça, hein. C'est pour mourir le plus tard possible. Si on te disait que tous les aliments avaient le même effet sur la santé, mon gars, les brocolis, ça serait en voie d'extinction. Et il n'y en aurait que dans les soirées sadomaso, genre oui, donne-moi du brocoli, t'es fini. Deuxième technique, la réincarnation. En gros, tu te comportes bien, t'es incarné en animal stylé, genre lion, fais n'importe quoi animal pourri, genre huître. Et bien le meilleur animal, c'est le pigeon. Regarde, demain t'es milliardaire, tu fais quoi? T'achètes un bateau, une Ferrari. Est-ce que tu peux, dès que t'as envie de chier, t'envoler, la poser sur qui tu veux, comme ça? J'ai lu mes propos, c'est beaucoup plus sérieux que ça en a l'air, c'est pas une blague pipi caca. Rappelez-vous, juste après les attentats de Charlie Hebdo, grande marche républicaine avec tous les chefs d'État, snipers sur le toit, GIGN partout, sécurité maximum, c'est pas un pigeon, il a chié sur François Hollande. Et bon gars, ce pigeon, quand il est rentré à la base, il a dû se la raconter, mon pote. Et je me suis dit, heureusement, il l'a pas posé sur Vladimir Poutine. Allez, c'est tombé, le pigeon à 24 heures, hop, espèce disparue, au musée avec les mammouths. Dans le loot, il déclasse aussi les autruches, les canards, les moineaux. Un blaireau en deltaplane, il est foutu, mon gars. Poutine, il met la pression un peu, le monsieur, quand même. Hein. Je sais pas, comme moi, c'est le genre de gars, il vient me voir, il dit, comment ça va? C'est toi qui décides, en fait. Petit Aziz, j'aime bien la vie, hein, Vladimir. Je sais pas, quand je vois Poutine, je me dis que depuis tout petit, on me ment. Toute ma vie, on m'a dit, la violence, c'est pas la solution. La violence, c'est pas la solution. Bon, c'est mignon, hein, je suis d'accord. Je suis pacifiste, je fais du badminton, j'ai pas le choix. Mais la violence n'est pas la solution, c'est mignon, mais c'est complètement con. Ça, en fait, ça marche jusqu'à ce qu'il y ait un mec violent qui décide que c'est la solution. Attention, analyse géopolitique de haut vol. Imagine demain, Poutine nous attaque. Si Macron, il dit, j'ai revendu tous les tanks pour acheter Djembe et Diabolo, comment on fait, hein? Bon, vous inquiétez pas, hein, j'ai réfléchi, il y en a qui bossent pour la nation. Si les Russes y viennent, peut-être l'armée française, elle va pas durer longtemps. Mais je sais qui on va voir. On va voir les Gitans. On va voir le chef des Gitans, on le chauffe un peu. Oh, il y a Poutine, il a mal parlé sur ta mère. Il dit à tout le monde, elle roule en Kangoo. Pire insulte pour un Gitan, mon gars. Il va y aller un contre mille, il va les déboîter. Il y a des Gitans dans la salle, peut-être. Non, mais s'il y en a, j'arrête, hein, pour des raisons de sécurité, évidentes. Non, en plus, j'adore les Gitans. Je sais pas pourquoi ils sont discriminés de fou en France. Moi, j'adore les Gitans. Trop fort, c'est débrouillard, pas de problème, que des solutions. On te dit, ouais, les Français, ils ont plus d'argent pour payer les factures, ils peuvent pas se chauffer, machin. Gitans, trop fort. Débarque à 200 caravanes sur le stade de foot du village. Tape l'eau, l'électricité. Puis t'as le maire, il est là, bon. Mais apparemment, il y a pas foot dimanche, hein. Il y a un camping-car dans le rond central, donc là, pour le coup d'envoi, ça va être un peu compliqué. Puis il doit les faire partir. Donc il regarde son armée à lui. Il a Gilbert et Patrick. Flics municipaux à mi-temps. Et Patrick, il faut les faire partir. Alors Patrick, je t'explique, niveau conditions physiques, zéro. Alors le mec, il est ceinture noire en pétanque. Il transpire en marchant, même l'hiver. C'est le seul mec qui peut tomber en panne à pied. Équipement, il a une lampe torche, une matraque, il faut qu'il te place le plus gros bluff de tous les temps.
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15: J'adore les plans, j'adore me balader dans des jardineries, je passe des heures là-dedans, pour rien, ça me détend. Je suis comme les petits vieux à la retraite qui n'ont rien à faire. Vous savez, ceux qui vous aident à vous garer quand vous faites un créneau difficile. Alors que vous leur avez rien demandé, ils sont là, allez-y, braquez ! Contre-braquez ! Non, barre-toi, contre-barre-toi, fous-moi le corps. Ou les petits vieux qui regardent les travaux derrière les palissades pendant des heures. Je sais pas si on y est arrivé avec cette grue, hein. Ah ben y a personne. Et quand je vais dans ces jardineries, souvent pour pas qu'on me reconnaisse, quoi, je mets une casquette. Enfin, c'est pas du mépris, quoi. Mais bon, voilà, quoi. C'est un peu intime, c'est une passion, quoi. C'est mon jardin secret, hein. C'est un peu la honte aussi, c'est vrai. Et ça ne loupe pas, hein. C'est toujours les petites vieilles qui me reconnaissent parce qu'elles sont touchées de me voir là. Elles sont là. Oh, c'est bon. Vous aussi, vous aimez les plantes. Vous aussi, vous êtes à la retraite. Et quand vous allez dans ces jardineries, je pense que vous avez déjà été, c'est un autre monde, hein. Alors pour vous mettre dans l'ambiance, ils vous mettent une petite bande-son d'animaux, des petits cris de lapins ou des chansons de rouge-gorge, je sais pas. Il y a peut-être un rouge-gorge qui a sorti un album en 92, je sais pas. Ou alors ils ont fait gueuler un mec de chez Jardiland. Tiens, Jackie, tu peux venir une seconde? Viens, c'est pour t'annoncer, mon Jackie, malheureusement, t'es licencié, hein. Oh! On déconne, Jackie. C'est pour la bande son du magasin. T'es viré quand même, hein, casse-toi. Hein. Et quand je dis que j'aime le jardinage, on se fout, mais alors systématiquement de ma gueule. Hein. Alors pour les jeunes, c'est carrément une passion de vieux, hein, ou de PD. Ben franchement, je trouve que c'est du racisme. Hein. Les PD, eux aussi, ils ont droit d'aimer le faire du jardinage. Hein. Je vois pas ce qu'il y a de mal à regarder pousser un concombre, hein, franchement. Moi, je suis hétérosexuel. C'est pas parce que je commande, excusez-moi, des bulbes de pétunias, c'est forcément pour me les foutre dans le cul. D'ailleurs, c'est pas du tout fait pour ça. On peut aimer mettre les mains dans la terre, on peut aimer le jardinage, c'est pas forcément pour enterrer des gamins, merde! Excusez-moi d'élever le ton, mais enfin on a le droit d'être différent dans cette société, c'est possible ou pas? Oui, je fais du compost, oui, je passe la tondeuse le dimanche et j'ai pas honte de le dire. Oui, je vais me balader dans ces jardineries et je vais dans ces zones industrielles pourries qui se ressemblent toutes, c'est toutes les mêmes en France. Il y a même des couples, hein, qui font comme moi, qui se font des balades romantiques. Hein. Avant, on allait se balader à la plage, à la montagne, à la mer. Maintenant, on va passer son dimanche chez Jardiland. Allez les enfants, chérie, t'es bon? T'as bien pris la glacière? Parce qu'on en a pour toute l'après-midi, hein. Oh, regardez les enfants, regardez des brouettes en promo là-bas. Oh, des ratons. Oh, une débroussailleuse. Ben, je vais te l'offrir, ma chérie, hein, parce que t'en as besoin en ce moment, hein. Allez. Oh, regarde, un arrosage automatique. Ben, je te l'offre aussi. Comme ça, les enfants, maman aura sa pelouse toute mouillée, même quand papa n'est pas là. Allez, on continue. Les mecs peuvent s'extasier aussi, hein, devant des outils de jardin, comme tu peux t'extasier devant une Ferrari. Hein. Ils sont là, oh Jean-Louis, viens voir, une pelle, ah, modèle ST349, manche en titane, avec un incurvé piqueté, bouleté de 12. C'est ce qu'on peut faire avec ça, mon Jean-Louis, un trou. Ah. J'en ai la chair de poule. Ah, les mecs, c'est des barjots, hein. Ah non, mais ils connaissent en plus les rayons par cœur, hein. Si vous leur changez les rayons de place, ils pètent les plombs, ils sont là. La semaine dernière, il y avait des géraniums. Ils ont mis des salades. Monsieur, on ferme à 18h le magasin, hein. On va vous amener à l'animalerie, vous raconterez ça aux poissons rouges, hein. Les caissières aussi là-bas, hein, je vous explique, c'est pas du tout les mêmes que chez Auchan, Monoprix. Non, là-bas, elles passent des Pringles, des Pépitos, des Palmitos. Là, elles passent des tondeuses à gazon, des sacs de terreau, des marronniers, des cerisiers. Elles font 3 heures de muscu avant d'aller au boulot, hein. C'est des routiers, mais en jupe, quoi. Ah non, mais c'est des passions qui montent au cerveau, hein, ça rend fou, hein, le jardinage. Bon, c'est vrai qu'on est comme dans un club, hein, comme dans une secte. Hein. Vous savez à quoi on se reconnaît, un petit détail qui ne trompe pas de loin, hein, aux ongles noirs, s'il y a de la terre. Et on s'exprime dans une langue dont tout le monde se fout, qui est morte depuis des 2000 ans, le latin. On est là, oh, qu'est-ce qu'il est beau ton hortense, Thierry Drangier, hein. Oh, moi je viens de faire, figure-toi, l'acquisition d'une Nepeta et d'une Simicifuga et d'une Julieta 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je suis Helicom Semonica. Ah non, mais voilà, moi, toute ma thune passe là-dedans. Hein. Il y en a, c'est la coke, moi, c'est le terreau. on se le fout dans le nez, faut y aller quand même. Ah voilà, voilà. En venant me voir, en fait, c'est comme si vous m'offriez une planche chacun, voilà. En tout cas, bah voilà, je vais pas vous emmerder pendant 3 heures avec ma passion des plantes. J'avais envie d'en parler, voilà. Hein, j'aime les plantes. Puis voilà, on a tous nos passions inavouables, inavouées. Hein, je sais pas, peut-être monsieur là-bas, vous aimez sucer des bonbons. Apparemment, toi, ta passion c'est pas le shopping, hein, parce que habillé n'importe comment, hein, mon femme. Voilà. Ah, j'aime les plantes, voilà. Et puis je peux vous dire que quand je suis à la maison tout seul avec mes plantes, eh ben, je me fais bien chier.
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16: Mesdames et messieurs, je ne sais pas si dans votre enfance vous êtes allés dans des colonies de vacances. En tout cas, moi, j'y suis allé toute mon enfance. Je suis allé partout, à la mer, à la montagne, à la campagne. Et quand je repense à ces colonies aujourd'hui, je me dis « Waouh, j'ai survécu !» Ah ouais, parce que c'est le mot. Hein. Ceux qui ont fait les colos dans les années 70, ils savent de quoi je parle. Hein. Pour les autres, pour les plus jeunes, je vais vous expliquer. On aurait pu mourir 100 fois, tout le monde s'en foutait. Ah oui, tout le monde. Déjà, le transport, attention, on partait dans des cars, le contrôle technique n'existait pas. C'est-à-dire, tant que le moteur ne tombait pas sur le bitume, le machin, il roulait, tu vois. Hein. Dedans, c'était des sièges en sky, l'été, on se brûlait les cuisses au 3e degré. Aïe. Il n'y avait pas de ceinture de sécurité dans les cars, on sautait dedans comme des chimpanzés. Blam. Les chauffeurs de l'époque, ils fumaient en roulant. Gitane maïs. Il y avait une fumée dans le car, on se voyait pas à 2 mètres, on toussait comme des tuberculeux. C'était rigolade. Hein? Aujourd'hui, les voyages scolaires, c'est d'un triste. Les gamins, t'es obligé de leur mettre des bracelets anti-nausées pour pas qu'ils vomissent. Oh. Bichette. Hein, ça te brûle la gorge quand tu vomis? Oh. Bichette. Sérieux, t'es obligé de les attacher dans leur siège comme des paupiettes, ils peuvent plus bouger. Ça me gratte. Tu te gratteras dans 8 heures. Bichette. Et pour les occuper, il faut leur mettre des lecteurs DVD. Sérieux, des lecteurs DVD? Nous, à l'époque, dans les cars, il n'y avait pas de lecteurs DVD. Vous savez ce qu'on faisait pour s'occuper? On crachait sur les voitures qui nous doublaient. Par la petite fenêtre, comme ça. 2 points pour le coffre, 3 points pour le capot. Évidemment, il faut s'amuser un peu. En plus, sur l'autoroute, vous connaissez aujourd'hui le slogan, là, toutes les 2 heures, la pause. Voilà. Et bien, à l'époque, les chauffeurs des années 70, le slogan, ils n'en avaient rien à foutre. Heureusement qu'ils buvaient de la bière en roulant. Hein. Ah ben, ils étaient obligés de s'arrêter pour pisser, ça nous faisait des pauses. Nous, on était contents, on se jetait du car comme des sauterelles. On ravageait tout ce qui nous tombait sous la main. Et si en plus il y avait une décharge publique, on était les rois du monde. Hein. Ah bah, on jouait avec des rats morts. Ouais, je jure. On se les attachait sur la tête comme ça. Pour faire le chapeau de David Crockett. Ah ouais? Ah bon, on se marrait, hein. Et si en plus par terre on trouvait des vieilles seringues, ah bah là, jackpot, hein. Voilà, on joue à Médecins sans frontières. Hey, qui c'est qui veut que je me vaccine? Aujourd'hui, ton gamin, il se coupe avec un papier de vache qui rit, tu cours aux urgences en panique. À l'époque, les monos qui nous surveillaient, enfin, je dis les monos, c'est un grand mot, hein. À l'époque, t'étais mono parce que tu le disais, tu vois. T'as de l'expérience avec les gosses? Bah ouais, j'ai un neveu. Super. Bien, on va t'enfiler 80 complètement enragés. Donc les mecs, c'était les anciens de 68, des babacools à la con qui fumaient pétard sur pétard. Oh, ils étaient à 2 tensions les mecs, tu vois. Eux, il y a longtemps qu'ils voyaient les films en 3D sans lunettes. Hein. Je te le dis, hein. Oh, c'était dépassé. Nous, on jouait à mai 68. On se balançait des tessons de bouteilles dans la gueule. Blam, blam. Eux, ils étaient là comme ça. Ah, arrêtez de vous chamailler! Aimez-vous les uns les autres et allez jouer à la clé de Saint-Georges! Nous, on préférait se fouetter la gueule avec des orties. Aujourd'hui, les gamins, ils s'emmerdent, les gamins. Moi, je le vois, hein, sur les aires d'autoroute. Ils ont, écoute bien, ils ont des aires de jeu sécurisées avec des sols mous au cas où ils tombent. Bichette, tu t'es fait mal? Oui, je me suis fait mal en tombant sur du mou. Bichette, c'est normal, t'es une chiffre molle, allez va. Nous à l'époque, les balançoires, elles étaient boulonnées sur des dalles en béton. Ah bah tu tombais qu'une fois, hein. Ah bah je te le dis, hein. Pareil pour le tourniquet, hein. Tes potes ils te faisaient tourner comme des perceuses. Quand t'es comme ça. De temps en temps, il y en a un qui lâchait. On a perdu Jean, on a perdu Jean. Aujourd'hui, les gamins, ils ont fait 8 heures de bagnole, ils leur mettent des animations pédagogiques pour leur apprendre la faune et la flore. Et ils ont fait 8 heures de bagnole, filez-leur des gants de boxe qui se foutent sur la gueule. Et après, quand ils ont chaud, il y a des brumisateurs géants pour les rafraîchir. Comme les salades à Carrefour. Ça fait des légumes. Et attends, et pour leur donner leur goûter, t'es obligé de leur laver les mains avec des lingettes désinfectantes. Bichette. Sérieux, des lingettes désinfectantes. Nous, on n'avait pas tout ça, même pas de brumisateur. Nous, quand on avait chaud à l'époque, le car, il se garait le long des routes, on se jetait dans des mares dégueulasses. L'eau, elle était marron gluante. Même les crapauds, ils y allaient pas. Allez, va te baigner. Non, non, non, c'est trop dangereux. Moi, je préfère fumer, c'est moins dangereux. Et c'est ça qui fait les souvenirs, mesdames et messieurs, c'est ça. Malgré que j'aurais pu mourir 100 fois, électrocuté, brûlé, intoxiqué, noyé. C'est vrai, eh ben je me dis que quand même, ces colonies, si c'était à refaire, oh, eh ben je les referais pas. Mais alors, jamais !
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2: À la une, les prix repartent à la hausse à La Réunion au mois d'avril. À retenir aussi après un lundi de tous les records. C'est un mardi historique qui attend les habitants de l'Hexagone. La vague de chaleur se renforce et puis la météo chez nous, quelques gouttes sont à craindre dans l'Est ce soir. Bonsoir à toutes, bonsoir à tous. Les prix à la consommation donc qui repartent à la hausse en avril à La Réunion avec une augmentation d'1,7% sur un mois après 0,6% en février. Cette hausse est principalement portée par l'énergie, notamment l'envolée des prix des carburants. Sur un an, l'inflation elle atteint chez nous 1,2% contre 2,2% au niveau national. L'actualité sociale, la CFDT lance 3 jours de grève au CHU de Belle-Pierre. Le syndicat dénonce les effets du plan de retour à l'équilibre de l'hôpital avec un manque de matériel et des difficultés de paiement. Selon lui, ces problèmes dégradent les conditions de travail des soignants et la prise en charge des patients. Une info pratique à Saint-Denis, Dioneo annonce des coupures d'eau nocturne jusqu'à vendredi de 20h30 à 5h du matin en raison de travaux sur le réseau. Plusieurs secteurs sont concernés, notamment dans le centre-ville, les rues du Butor, du Général de Gaulle et Marcadet. Des perturbations sont également à prévoir dans les voies adjacentes. À retenir dans l'actualité nationale, la chaleur et la France est plongée dans une vague de canicule particulièrement intense et précoce. Du jamais vu en mai, 8 départements du quart nord-ouest entre la Bretagne, les Pays de la Loire et la Normandie sont en alerte orange. Hier, on a battu des records de température pour la période avec jusqu'à 32 degrés à Caen, 33 à Brest et 34 à Nantes. Emmanuel Macron réunit dans ce contexte la filière électrique à l'Elysée aujourd'hui pour accélérer l'électrification de la France. L'objectif est de porter la part de l'électricité dans la consommation énergétique de 27% à 38% d'ici 10 ans. Le secteur devra recruter 12 000 personnes et 3 000 apprentis par an pour y parvenir. Le point tennis du jour, suite et fin du premier tour sur la terre battue de Roland-Garros ce mardi après les adieux de Gaël Monfils et de Stan Wawrinka. Hier donc, place à la nouvelle génération avec le numéro 1 mondial et grand favori Yannick Sinner ce soir sur le central. En football, Nice espère ne pas descendre alors que Saint-Etienne va tout faire pour monter. Barrage aller d'accession à la Ligue 1 ce soir dès 22h45 dans le chaudron stéphanois. Le match retour est prévu dès vendredi sur la Côte d'Azur.
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2: Ce soir, le ciel est bien dégagé dans le nord, l'ouest et le sud. Quelques gouttes à craindre de Saint-André à Sainte-Rose. Et puis pour la journée de demain, quelques averses viennent flirter avec le littoral sud-est. Des averses qui se font plus discrètes en cours de matinée. Ailleurs, le temps est plus lumineux et plus sec. Voilà pour l'essentiel de l'actualité de votre mardi soir. Je vous souhaite à toutes et à tous une belle soirée à l'écoute de votre radio préférée.
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4: Bonjour à toutes, bonjour à tous. Le CRGT vous informe que sur la RN2 à Bras-Panon à Saint-Benoît, il y aura des travaux de relevé topographique sur l'ouvrage d'art de la rivière des Roches aujourd'hui. La voie de gauche sera donc neutralisée dans les deux sens de 21h à 1h du matin. La plus grande prudence vous est donc recommandée. Et puis on termine sur la RN2 de l'échangeur du Chaudron à Saint-Denis à celui de Bourbier à Saint-Benoît. Il y aura la suite des travaux de balayage mécanique ce soir et les voies seront neutralisées dans un sens ou dans l'autre selon les besoins du chantier de 20h à 4h45. Avec tout ça, patience, prudence et redoublez de vigilance au volant.
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0: Bonsoir à tous, bonsoir à toutes et surtout merci d'être fidèles à notre télémagouille quotidien. On n'oublie pas qu'avec télémagouille on s'en met
1: plein les fouilles.
0: Eh bien je vais vous présenter nos deux candidats d'aujourd'hui qui ne sont pas des moindres. Nous avons tout d'abord Mamadou. Alors Mamadou, qu'est-ce que vous faites dans la vie?
2: Écoutez, je viens d'ouvrir un cabinet de voyants exorciseurs marabouts.
0: Oui.
2: Que si ta femme disparaît, je la fais revenir dans les 46 heures chrono, plus vite que la redoute.
0: Très bien, Mamadou. Et sinon, vous avez un passe-temps
2: Ouais, j'aime le sport.
0: Ah, quel genre de sport?
2: Avec ma femme, on fait une golongolo dans la case.
0: Oui. Très bien. Et je m'approche maintenant de Véronique. Bonjour Véronique, qu'est-ce que vous faites dans la vie?
3: Je m'appelle Véronique, j'ai 26 ans, je suis caissière à Félix Potter.
0: C'est très bien.
3: Mais je compte pas faire ça toute ma vie, je compte bientôt rentrer caissière à Mammouth.
0: C'est bien. Alors Véronique, vous avez un passe-temps?
3: Ah oui, j'adore la grande musique.
0: Ah, Bach, Mozart.
3: Oui, mais surtout Stéphanie de Monaco.
0: Maintenant, je regagne mon pupitre et... je vais vous poser les premières questions. Littérature, qui a écrit les fables de La Fontaine?
2: La Fontaine.
0: Qui a écrit les lettres de Montmoulin?
2: Montmoulin.
0: Sport, tennis, qui a perdu?
3: Yannick Noah.
0: Bonne réponse, bravo. Ethnologie, quel est l'animal poilu qui se rapproche le plus de l'homme?
3: Des Mistroussos.
0: Attention, qui
3: a... Stéphanie de Monaco.
0: Véronique, s'il vous plaît. Littérature, question très difficile. Qui a écrit Les Misérables?
3: Vous pouvez répéter la question?
0: Qui a écrit Les Misérables? Qui a écrit La Valise en Carton?
4: Lydia de Souza.
0: Mamadou, toujours la forme?
2: Ouais, si je gagne ce soir, N'Golo.
0: Mamadou, ouais. Je vous donne des noms de personnalités, vous me dites s'ils sont blancs ou noirs.
2: Ah, tu te moques?
0: Non, c'est les questions, c'est comme ça.
2: Ah, d'accord, ouais.
0: Michel Blanc.
2: Blanc.
0: Éric Blanc.
2: Noir.
0: Michel Noir.
2: Blanc.
0: Attention, il y a un piège, Michael Jackson.
2: Gris.
0: Bonne réponse, bravo. Véronique, je vous donne la première moitié d'un couple et vous me donnez l'autre moitié. Vous avez compris?
3: Vous répétez la question?
0: Bon, par exemple, je vous dis Laurel et... vous répondez Hardy.
3: Hardy, oui.
0: Voilà, Laurel et Hardy, attention. Roméo et...
3: Hardy.
0: Ben non.
3: Si, vous m'avez dit de dire Hardy.
0: Ah non, mais j'ai dit Hardy, non, parce que c'était un exemple. Mais là, c'est Juliette, là.
3: Juliette.
0: Ben oui, Roméo et Juliette. On continue. Jacques Dutronc et Françoise.
3: Juliette.
0: Mais non, Hardy.
3: Mais vous m'avez dit de pas dire Hardy.
0: Non. Ce n'est pas grave, avant que ce soit un drame, je vais changer de question. Sport, quelle est la première ville arabe traversée par le Paris-Dakar?
2: Marseille.
0: Non. Je persiste, je continue, quel est le prénom de Miu Miu?
2: Miu.
0: Non. Je veux un vrai prénom.
3: Stéphanie.
2: Non.
0: Bon, alors, une question ça, Mamadou, vous êtes avec votre femme?
2: Oui, N'Golo.
0: Oui, je sais, N'Golo. Et votre femme s'électrocute avec la machine à laver. Qui devez-vous appeler?
2: Darty.
0: Bon, alors, on va faire plus facile. Qui a trouvé le vaccin contre la rage?
3: Ricazaraï. Ouais.
0: Non. Alors, je pose ma question autrement. Louis Pasteur a trouvé le vaccin contre la rage. Vous répondez par oui ou non?
2: Oui ou non?
0: Bon, alors écoutez, il me faut une bonne réponse. Je vais vous poser une question facile, vous me donnez trois hommes célèbres français.
2: Tigana, Giresse et Platini.
0: C'est une bonne réponse, j'aurais préféré Hugo Rodin, Debussy, c'est pas grave.
2: Ouais d'accord, mais enfin moi les remplaçants, je les connais pas. Hein.
0: Question maintenant sur la Révolution française. Qui a été assassiné dans sa baignoire?
2: Maradona.
0: Non, enfin, Maradona. Je vous parle de la Révolution française, l'époque où on décapitait les nobles.
3: Stéphanie.
0: Quoi qu'il en soit, vous êtes à égalité, alors qui va gagner le gros lot?
2: C'est Golo.
0: Qui va gagner le gros lot? Le Golo. Oh, c'est une question très facile pour Véronique. Véronique, qui chante?
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3: dit. Madonna.
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1: Je vais trop bien pour écrire. Alors quand j'ai compris ça, je me suis dit, je vais me créer de la souffrance, tu vois. Je me suis dit, je vais me frustrer au quotidien, puisque c'est ça. Donc je me tends des pièges, tu vois. Par exemple, des fois, je cache mes capsules de Nespresso. Comme ça, le matin, je suis énervé, il n'y a pas de café. Ah, j'ai la rage, filez-moi un post-it. Non, évidemment, ça marche pas. Je sais où elles sont, c'est moi qui les ai cachées, connasse. J'ai tout ce que je veux, plus rien ne m'énerve. Voilà, c'est le problème. Enfin, plus rien ne m'énerve, si, quand même toujours deux, trois trucs qui m'énervent. Les doudounes sans manches, ça m'énerve, voilà. C'est complètement con, là. Non, mais c'est une doudoune, c'est pour avoir chaud, donc si t'as pas les bras, tu te pèles les bras, c'est ridicule, c'est frisqué, bah oui, t'as pas les manches, connard. Pardon. Non, mais la doudoune... Faut être con, c'est comme si t'achètes un pantalon sans le cul, c'est les cuissards de tes Francis Lalonde. Mais t'es... Peu de jugeote. Pardon, mais... Ah! Tu détruis le concept initial quand tu fais ça. C'est comme acheter une Smart 4 places. Ça n'a pas de... Ah, t'as acheté une Smart, mais c'est bien, tu vas pouvoir te garer. Non, j'ai pris la 4 places, mais t'es con. Putain, mais achète une Fuego, achète une Punto, mais pas une... pas une Smart. Bon, enfin, en même temps, vous l'aurez compris, j'allais pas vous faire un spectacle entier sur les Smart et les doudounes. Tu vois bien, le bonheur, c'est ennuyeux. Ça crée pas de... Je veux dire, tu vois, ça donne pas d'inspiration, même dans la vie de tous les jours. T'as bien vu, quand tu vas bien, t'as rien à raconter. Ça. Alors que t'as vu le temps que tu passes au téléphone avec une copine quand elle va mal. C'est géant, 4h30. Et quand elle est heureuse, ça fait chier. Alors, comment ça va avec ton nouveau mec, toujours... Ouais, super, toujours bien. Ah, vous vous installez ensemble? Oh, super, c'est génial. Oh, mortel. Oh, bah écoute, ça, c'est vraiment la bonne nouvelle, quoi. Cool. Eh bah écoute. Bon, écoute, rappelle-moi quand vous baiserez plus, hein, parce que là, c'est insupportable. Je suis désolée, quoi. Quand il n'y a plus de problème, il n'y a plus de vie. Moi, je ne savais pas. Alors, comme une imbécile, j'ai passé toutes ces dernières années à résoudre tous mes problèmes. Tous mes problèmes. Écoute bien jusqu'où je suis allée. Je suis allée même jusqu'à faire opérer mon chien pour plus qu'il ronfle. T'imagines le degré de confort auquel je suis arrivée. J'ai un bulldog silencieux. Je suis la seule. Je me suis fait une vie simplifiée au maximum. Je me suis acheté le poivrier électronique rétro-éclairant. Parce que ça, c'est chiant. Tu veux, je savais pas, je peux même plus me faire de soucis, j'ai même plus ma nounou gothique pour m'inquiéter. Oh non. Non. Bah oui, terminé, je l'ai abattue. Et non, je plaisante. Non, bien sûr que non, elle s'est pendue dans mon salon. Et oh,
4: ça va, on a compris, bien sûr que non.
1: C'est malade ou quoi? Elle s'est immolée par le feu un soir de pleine lune. Et non, elle s'est empalée sur un crucifix. Ça, c'est vrai. Elle allait être partout, c'était dégueulasse. Bon, bref. Eh bien, du coup, j'ai dû changer de nounou, j'ai pris quelqu'un d'autre et elle n'est pas gothique. Oh, la poisse. Oh, quoi que, attends. Elle n'est pas gothique, mais elle est bretonne. Ah, je me demande si c'est pas pire. Parce que les bretons, ils sont quand même mystiques. Ah, bah si, la forêt de Brocéliande. Oh, vous êtes mystique. Pas à peine de huer, vous êtes mystique. On le sait, vous êtes spirituel. La forêt de Brocéliande, tu vois, vous êtes un peu druide, serpette comme ça. Ils ont des serpettes, ils font de la potion, on le sait. Les Bretons, ils entendent le loup, le renard et la belette quand même. Donc bon, on se calme. La preuve, c'est que, histoire vraie, ma nounou un jour était à la maison avec ma fille et je rentre. Et ma fille s'était brûlée la main avec une casserole, donc j'étais en panique. Je dis, oh mon Dieu, qu'est-ce que vous avez fait, nounou? Vous avez mis de l'eau froide, vous avez mis de la biafine? Elle me dit, non, c'est bon, j'ai une copine qui éteint le feu. C'est-à-dire, elle est pompière? Comment pas? Non, elle est guérisseuse, elle a des pouvoirs, elle coupe le feu. Mais je m'en branle! Bon, elle va venir au moins? Non, elle est à Nantes. Mais c'est bon, on l'a appelée, elle a parlé à votre fille, elle coupe le feu par téléphone. J'entends le loup, le renard et la belle. J'entends le loup, le renard.
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8: On va avoir aussi deuxième enfant là. Je suis content, deuxième enfant. Voilà, n'applaudissez pas sur ça. On est à Paris, je sais. Non. À Paris, les gens, ils applaudissent plus sur ça. À Paris, tu fais plus d'enfants. Tu fais juste du compost, tu vois. Et au début, je l'annonce à un pote humoriste, tu vois, dépressif, un humoriste, quoi. Et vous savez ce qu'il m'a répondu ? Mais il trouve ça normal de forcer une personne à vivre. Moi, j'étais là, ben, j'attendais félicitations, quoi. Et cette phrase, vraiment, elle m'a heurté, quoi, tu vois. Parfois, je rentre chez moi, je vois mon fils par terre, je le prends dans les bras, comme ça, je lui dis, est-ce que tu veux vivre, toi, vraiment, tu vois. Et il a l'air heureux, hein. Du coup, je le repose de l'autre côté du balcon, quoi. Non, on va avoir deuxième enfant, là. Deuxième enfant, voilà, c'était pas complètement prévu. On s'est un peu relâché en août, quoi. En Espagne. Putain, la San Miguel, elle est forte, quoi. Du coup, j'arrête de boire parce que je veux pas de troisième enfant. Moi. Non, ça chamboule trop, tu vois. Plein de trucs. Si tu veux savoir la fréquence de nos rapports, tu regardes l'écart d'âge de nos enfants. C'est 2 ans et demi. Et les gens sont là. Putain, mais c'est magnifique, 2 ans et demi. C'est pile poil, c'est parfait. Je suis là, non, c'est un peu long, quand même. C'est un peu long. Non, c'est vrai, le sexe, c'est plus pareil, tu vois. Le sexe, c'est plus pareil. Tu vois cette ambiance que je viens de créer là, tout de suite, là. La même ambiance. Nous, c'est un rendez-vous. Nous, c'est dimanche 11h. Je ressens une forme de pression quand le dimanche 10h30, il arrive. Je suis allé, Marc, faut être opérationnel. Parce que si tu rates la fenêtre, une semaine, putain. Tu rates 2 fenêtres, 2 semaines, putain. Il y a plein de trucs qui ont changé. Tu vois. Maintenant, on se déshabille plus l'un l'autre. On se déshabille chacun de notre côté. Ça fait un peu piscine municipale, tu vois. C'est... Vestiaire femme à droite, les hommes à gauche. Les préliminaires, c'est le pédiluve. On le passe rapidement. Hop, hop, hop, hop, hop, hop, hop, hop, hop. On se rejoint dans le grand bassin. L'eau, elle est froide au début. Et après quelques allers-retours, ça va mieux. Voilà. Il y a plein de trucs qui ont changé, je te jure. Il faut qu'on l'occupe pendant ce temps-là aussi. Il faut qu'on l'occupe. Du coup, on lui met une musique comme ça. T'sais, elle a changé la playlist sexe, hein. Ah, les crococo, les crococo, les crocodiles. Ah, je bande plus, n'en parlons plus.
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11: Est-ce qu'il y a des gens qui ont des enfants ici ce soir ? Ouais, il y en a, super. Est-ce que vous avez trouvé ça difficile d'éduquer les enfants ? Ouais, il y a des gens mitigés, hein. Il y en a, moi non, écoute, il y en a, ouais, c'est impossible, je veux pas leur parler. Je sais pas, moi j'en ai pas, mais je me pose beaucoup la question, parce que j'ai fait un constat bizarre, mais tu vas voir, sûrement tu vas être d'accord avec moi. J'ai réalisé que les enfances difficiles, ça fait des gens forts. Et là, moi, je vois comment ma vie, elle évolue. Et je me demande comment je vais faire pour offrir une enfance difficile à mes enfants. Tous les jours, j'y pense. Et j'ai des plans. Moi, mes enfants, un matin, 6h du mat, je mets mon plus beau costume, je tape à leur chambre, je saisis tous les meubles. Pas ! T'as 8 ans, je m'en bats les couilles. Tu veux un lit ? Travaille ! Fils de pute, va ! La vie, c'est vulgaire. Je veux les préparer, moi, dès le plus jeune âge. La vie, c'est vulgaire. Moi, mes enfants, je vais pas les faire grandir dans un monde imaginaire et après, ils se prennent la claque de l'âge adulte. Moi, mes enfants, ils vont arriver à l'âge adulte, ils vont se dire, ah, mais c'est plus facile que mon enfance, en fait. C'est ça que je veux. Moi, si j'ai un petit garçon, à partir de 10 ans, je lui taille une calvitie, moi-même. Viens là. Comme ça, il est prêt. Si ça lui arrive plus tard, il dit, ça va, c'est la deuxième, on s'en bat les couilles. Il est prêt. C'est trop dur être un adulte, les amis, c'est trop dur. J'ai plein de plans, je vais lui donner un nom de fou, genre Sglivendu, je vais lui rendre la vie compliquée. Il va grandir, il va être fort, tu vois. Je le veux ouvert aussi, ouvert d'esprit mes enfants, ça j'y tiens. Curieux des autres, je pense que dans la vie on apprend que des autres. Moi mes enfants, ils seront juifs, musulmans et chrétiens en même temps. Mais c'est moi qui décide, ils sont quelle religion, quand. À Noël, c'est sûr ils sont musulmans, c'est sûr. C'est sûr, ils font le ramadan, ah oui, oui, oui. L'Aïd, ils sont juifs. Ils vont croire en 3 dieux uniques, ils vont être perdus. Je vais les régaler. J'ai une autre idée pour les enfants, celle-là, elle est un peu technique. Mais tu vas voir, le fond, il est important. Je vais dresser un hibou. C'est la partie un peu technique, je te mens pas. C'est la partie où j'espère qu'il y a des tutos sur Internet, sinon je suis dans la merde de fou. Je vais dresser un hibou et je vais l'envoyer à la fenêtre de mes enfants. Avec un mot. Vous êtes un sorcier et tout. Harry Potter. Et je vais les laisser prendre la confiance 24 heures. Le lendemain, j'envoie le même hibou avec un mot écrit « Désolé, on s'est trompé d'adresse. » T'es normal. T'es pas spécial à leur travail. Fils de pute, de moldu, de merde, va. C'est trop dur être un adulte, les amis. C'est trop dur être un adulte. Là, moi, ça y est, je le sais. Je suis un adulte, je le sais. Tu sais comment je sais ? C'est en ce moment, quand je marche dans la rue, je regarde plus les appartements que les femmes. C'est avant, je regardais les femmes. Elles sont belles ou pas. Aujourd'hui, je m'en bats les couilles. Je marche dans la rue, je suis en mode, putain, il doit avoir une luminosité. Cuisine américaine, c'est sûr, je la vois d'ici. Les trucs d'adulte. Je le vois à mes peurs aussi, là, ça y est. J'ai des peurs d'adulte. Ça veut dire, j'ai peur de trucs qui existent. Et qui sont très susceptibles de m'arriver. Quand t'es enfant, t'as peur, mais souvent c'est de l'ordre de l'imaginaire, donc c'est gérable. Il y a des gens, ils ont des peurs d'enfant toute leur vie. Il y a des gens, ils sont là, j'ai peur des requins. Tu vis à Chamonix, Julie. On va rester groupés, ça va bien se passer. On s'appelle toutes les heures, normalement t'es en sécurité. L'administration, c'est là que tu vois que t'es un adulte. L'administration. Il y a des gens ici comme moi qui ont la phobie administrative, il y en a ? Il y en a ? Alors je me suis beaucoup renseigné, il paraît qu'on est juste des grosses merdes. Mais on est ensemble. Ça fait plaisir. Moi j'ai pas cette intelligence, je l'ai pas. Regarde, la dernière fois je dois payer une amende. Je vais au truc des amendes. Voilà, moi j'aime pas les trucs en ligne, j'aime parler avec des humains. Je vais au truc des amendes, je leur dis bon, vous avez décidé que je vous devais de l'oseille. Vous êtes plus forts et plus nombreux que moi. Je me rends. Envoie la machine à carte bleue, je te sens contact, on se voit plus jamais de nos vies. Là, le monsieur, il me dit, non. Il me dit, faut qu'on vous envoie un papier. Chez vous. Vous revenez avec le papier. Et là, vous pouvez payer. Donc moi, je lui dis, je suis là. Depuis quand on envoie du courrier à des gens qui sont là ? Le courrier, ça a été inventé pour dire un truc aux gens qui sont pas là. Si tout le monde avait été là dans l'histoire de l'humanité, je pense pas que quelqu'un aurait pensé au courrier. Là, il me dit, vous avez pas compris. Il faut qu'on vous envoie un papier chez vous. Vous revenez avec le papier. Et là, vous pouvez payer. Donc moi, je lui dis, je suis là. Tu me demandes de revenir avec un truc, c'est toi qui l'as. Tu vas l'envoyer chez moi pendant que je suis chez toi. Et tu trouves ça normal. Là, il me dit, ah, vous avez pas compris du tout. Dis, mais c'est ta grand-mère qui a pas compris. Moi, j'ai compris, moi. C'est ta grand-mère qui a pas compris. Et donc maintenant, j'ai deux amendes. Et le truc avec les amendes, c'est que c'est comme un être vivant. À partir du moment où tu l'as, ça grandit tout seul, comme ça. Et ça prend des proportions de fou, hein. À la base, t'as pissé sur un arbre, tu dois 28 balles, tu clignes des yeux, tu dois 8 millions. C'est une dinguerie. Le système, il est fait de manière à ce que l'amende ait grossi jusqu'à un maximum où ils vont prendre l'argent directement dans ton compte. Ma question est la suivante. Si tu peux prendre l'argent directement dans mon compte, pourquoi tu le fais pas quand l'amende est à 28 balles ? Chien, va ! Pourquoi ? L'administration. Moi, c'est une des raisons pour laquelle j'ai énormément de respect pour les enfants d'immigrés dont les parents ne parlaient pas français. Souvent, le plus vieux de la famille, il a 8 ans, il est dans des dingueries. Il y a lui, une fiche d'imposition, les deux parents. Alors, comment alors ? J'ai même pas vu les divisions, moi. Ça fait des gens forts, ça. Moi, mes enfants, ils vont apprendre très tard que je parle français, très tard. Par accident. On n'est pas ouzbek ? Eh ben non, c'était pour te forger, Zgli vendu.

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2: C'est un culturiste qui emmène une fille dans sa chambre, hein, il a réussi à la ramener, et il l'installe sur le lit, il commence un striptease devant elle, et à chaque fois qu'il enlève un vêtement, il monte ses muscles, il fait, tu vois là, les biceps. Bon, c'est pas là les biceps, hein, c'est là. Il n'y a pas l'image, mais je me suis trompé. Les pectoraux, c'est de la dynamite. Les dorsaux, là, c'est de la dynamite. Mes abdos, c'est de la dynamite. Et puis après, il enlève son slip. Puis la fille dit, mais c'est pas dangereux autant de dynamite avec une si petite mèche.
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4: Mesdames, messieurs les ministres, mesdames, messieurs les conseillers d'État, secrétaires d'État, j'organise cette petite réunion informelle pour vous donner quelques éléments de langage pour vous adresser aux médias. Ne dites pas « le chômage a encore augmenté ». Dites « l'évolution du chômage est conforme à nos prévisions ». Donnez l'impression qu'on maîtrise la situation. Essayez d'attirer l'attention des médias sur les points positifs. Ne dites pas « le chômage a augmenté chez les moins de 25 ans », mais dites « le chômage est inexistant chez les 12-13 ans ». Et j'ai plus de 88 ans. Au fait, vous savez comment on dit charge sociale en anglais? Fuck you! Humour d'énarque! Et vous savez comment on dit je paye mes dettes en grec? On ne le dit pas! Humour d'énarque! Très rapidement, un petit cours sur le monde de l'entreprise. Hein, vous savez que les petites et moyennes entreprises, ça s'appelle les PME, très bien, qui sont dirigées par des patrons. On ne dit pas patron. Patron, c'est MEDEF, c'est droite, on ne dit pas. Nous, la gauche, on a un autre mot. On a

confondez pas entrepreneur et auto-entrepreneur. Hein. L'auto-entrepreneur, c'est un ex-chômeur à qui on a fait miroiter qu'il pourrait devenir riche et qui, en attendant, travaille 20 heures par jour pour un quart de SMIC. D'ailleurs, l'auto-entrepreneur porte bien son nom parce que la seule solution pour lui pour devenir riche, c'est de gagner au loto. Humour des narcs. La gauche et la droite, c'est pas pareil. Enfin, il y a des différences fondamentales. Par exemple, la gauche veut que les riches partagent avec les pauvres et la droite veut que les pauvres se démerdent pour devenir riches. Vous savez, on a quand même des sondages là qui nous montrent que les Français n'attendent plus rien de nous. Bah donnons-leur ce qu'ils attendent. Plus rien, on devrait y arriver quand même, hein. Alors, je vous livre en toute confidentialité deux mesures que nous envisageons pour relancer l'économie. Surtout, vous n'en parlez pas. Première mesure, ça consistera à légaliser le cannabis. Ça rapportera 1,8 milliard d'euros par an. Et surtout, on pense que si les gens sont plus détendus, ça sera moins long pour eux d'attendre quelque chose qui ne vient pas. Deuxième piste que nous n'avons pas encore budgétée, mais je vous la livre telle quelle, surtout n'en parlez pas, pour lutter contre le chômage des jeunes. Dès qu'ils ont leur diplôme, on les inscrirait directement à la retraite. Alors, avant de se séparer, permettez-moi de vous rappeler ce dicton de Richelieu qui disait « Il faut prendre aux pauvres parce qu'ils sont plus nombreux ». Ce à quoi je rajouterais « Tant qu'ils s'en aperçoivent pas, on est tranquille ». Humour des narcs.

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2: Bonsoir à toutes, bonsoir à tous et bienvenue dans la radio officielle du rire. Un plaisir de vous retrouver en ce mardi soir. On est ensemble pour passer une belle fin de journée avec le sourire, bien sûr, et surtout avec les plus grands noms de l'humour dans nos oreilles. Le meilleur du rire, c'est forcément avec les meilleurs des stand-upers, des stand-upeuses, des nouvelles stars du rire et de tous vos rendez-vous quotidiens avec l'appel trop con de Martin à retrouver à la demi-heure la team du rire dans une petite poignée de minutes. Et pour bien démarrer cette première heure ensemble, voici Popek, tout de suite, sur Rire et Chanson Réunion, 19h.
3: Oh yeah, mon papa me disait toujours, ta télé, dans la vie, il faut commencer par avoir un bon métier. Comme ça, si un jour tu as besoin d'immenses secourable, tu en trouveras toujours deux au bout de tes bras. Moi, voyez-vous, dans ma famille, on est tailleur de père en fils. Seulement, voyez-vous, moi, si j'ai des conseils à donner aux jeunes, c'est sûrement pas d'attraper, d'apprendre le métier de tailleur, parce que c'est un métier qui vous en esquinte la vie, qui vous esquinte la santé, et croyez-moi, on ne devient jamais riche. En tout cas, pas moi. Ah! À l'apprendre ma leçon d'anglais. Décider d'apprendre l'anglais. Ah, quoi? Les jeunes, ils apprennent trois langues. Alors, si on veut être à la mode, il faut aussi avoir la langue à la mode. C'était le yiddish. Maintenant, c'est le yiddish. Alors, qu'est-ce que vous voulez que je vous dise? Alors, faut faire comme tout le monde si on veut rester dans les vents. Alors, c'est langue commerciale. Allons-y voir. Première leçon. First leçon. My Taylor is rich. Mon tailleur. Qui c'est qui l'a écrit ça? Berlitz. Is my Taylor rich? Yes, my Taylor is rich. Ils vont pas l'oublier un peu, non? My doctor is poor. Qui c'est celui-là? Ah, c'est le docteur. Lui, il est pauvre. Is my doctor poor? Yes, my doctor is poor. But my tailor is rich, ça recommence.

Now repeat, maintenant répétez. Sûrement pas. À la première leçon, ça commence avec les tailleurs, pas la deuxième, à la première. Ça commence pas avec les bouchers, avec les tailleurs. My betcher, comme ils disent. Ma grosse sister aussi, elle est pauvre, elle, c'est la sœur de mon grossiste. Mais le tailleur, lui, il est riche. Mon docteur, lui, il est pauvre. Parce que vous en connaissez, vous, les docteurs qui sont pauvres. C'est drôle parce que moi, j'en connais pas. Que 3 mois avant, j'ai dit prendre la rendez-vous. Que quand il m'a donné le prix de la consultation, 200 francs, j'ai cru que j'allais avaler mes amygdales. Si on me les avait pas enlevées à l'âge de 10 ans. Je lui ai donné 50 francs, je lui ai dit c'est à prendre ou à laisser. Il m'a dit, monsieur, quand on n'a pas d'argent, on va pas voir une grande spécialiste, on va à l'hôpital. Et permettez-moi de le dire, monsieur, la grande spécialiste, que pour ma santé, rien n'est trop cher, même pour 50 francs. En tout cas, c'est fini avec l'anglais. Ils ont perdu un client. On va me plaindre à mon syndicat. FSJU, Fonds Social Juif Unifié. Eh? Si, on accepte les fonds qui ne sont pas juifs aussi. Ils appellent ça la méthode assimile. Ben, moi, j'appelle ça plutôt la méthode antisémile, moi. Vous pouvez rigoler. Ils en vendront plus beaucoup des exemplaires. Ah oui, parce que chez les juifs, ça fonctionne bien, hein? Les téléphones arabes.

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0: Et vrai plaisir de vous retrouver en espérant que la journée s'est bien passée pour vous les amis en ce mardi. On est là pour décompresser de la journée justement. On oublie tous ces petits tracas du quotidien et on profite par exemple de l'appel trop con de Martin. C'est dans une poignée de minutes avec, eh bien voilà ce qu'il vous a préparé ce soir. Tenez, écoutez ça.
3: Monsieur Martin à l'appareil, commission pour la déplastification gouvernementale.
4: Oui.
3: Est-ce que je peux passer demain? Il faut que je change votre téléphone.
4: Non mais alors attendez, vous êtes notre fournisseur d'accès, vous êtes qui?
3: Comment ça taxer? Ah non non, je veux pas vous taxer.
0: Les téléphones sans plastique et grâce aux entreprises Martin, ce sera dans une petite poignée de minutes. Avant ça, Roland McDan arrive sur la grande scène du rire et avec pour lui chauffer la place une nouvelle star du rire, Guillaume Santou, ce sera juste après la pause et surtout après s'être fait plaisir tout de suite avec la team du rire.
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6: Depuis plusieurs jours, mon cher Joe, il y a un cobra à lunettes extrêmement venimeux qui est recherché près de Toulouse. L'animal est toujours introuvable.
7: Exactement Bruno. En France, c'est la merde avec les retraites. Les hôpitaux sont saturés, il n'y a plus de profs. Le climat, on s'en bat les couilles. Et là, il y a un cobra à Toulouse. Ils ferment les écoles, les parcs, les cimetières. Ils annulent les activités sportives. Il y a des barrières partout. Le préfet a déclaré l'état d'urgence reptilien. Mais on va où, Bruno, là? Au Japon, pour s'organiser comme ça, c'est parce qu'il y a Godzilla qui arrive, d'accord? Et le seul qui peut l'arrêter, c'est King Kong. Eh oui. Alors que nous, on va pour un cobra d'un mètre, on envoie qui, Bruno? Joséphine Ange-Gardien?
6: Bon, c'est peut-être un peu exagéré, mais ça n'empêche que les autorités disent quand même qu'il faut rester prudent. Hein.
7: Bruno, ils ont sorti des drones de recherche. Les gendarmes traquent un serpent comme si c'était un terroriste. Mais ça se trouve, le cobra, il est pas bien, lui. Il fait froid à Toulouse pour lui. Bah, oui. Ça se trouve, il est sous un pont avec une clope et une écharpe.
8: Vas-y, c'est quoi ce pays là? 25 degrés, caille sa mère. Il y a deux semaines, j'étais tranquille au Pakistan, 40 degrés à manger des merguez avec mon pote le chacal. Et là, je suis à Toulouse, frère. Il y a des pigeons qui me regardent. Eh, vous voulez quoi, les jompis? Vas-y, venez voir, venez voir. Eh, franchement, vous, j'ai trop froid. Vous me trouvez une chaussette, je vous suce direct.
6: Il doit vraiment être au bout du rouleau. Hein, en plus, d'ailleurs, on ne sait toujours pas d'où vient ce cobra.
7: Moi, j'ai une hypothèse, Bruno. Ouais. Je pense que c'est un gogol qui a voulu se lancer dans le dressage de serpents. Il a trouvé un gars qui vendait un cobra illégalement sur Snapchat. En même temps, Snapchat, ça sent pas le certificat d'authentification. Hein. Et là, en plus, sur l'annonce, il y a écrit cobra à lunettes à débattre. Hein. Il s'est dit, ah, c'est un intello, il doit être gentil.
9: Ah là là.
7: Et là, Jordan, oui, tous les gogols s'appellent Jordan, il s'est pris pour un chameur de serpents, il s'est mis en tailleur et a commencé à jouer de la flûte. Le bordel, il est sorti de sa boîte à vitesse Mach 4 et direct à la jugulaire. Il s'est tiré avec les clés, il s'est barré. Donc là, soit vous cherchez un cadavre, soit vous cherchez un cobra en Golf 2 GTI avec des noms violets sous les pare-chutes. Si tous les Jordan ont une voiture tuning, hein, demande à Ophélie.
6: C'est vrai. Bon, après plusieurs jours de recherche d'ailleurs intensive, le cobra reste toujours introuvable malgré cette disparition inquiétante. Quand même, les autorités ont finalement décidé de lever les restrictions et de tout rouvrir.
7: Ah, attends, ça se trouve, il a demandé des papiers à la préfecture. Hein. Bah, ça se trouve, il est plongeur dans un resto. Un petit cobra sous OQTF, au calme. En France, un cobra a plus de chances d'avoir ses papiers que Zaef Maïga. Ouais, c'est un pote humoriste originaire du Burkina Faso. Il fait rire en France depuis 10 ans, mais apparemment, être humoriste n'est pas un vrai métier pour l'État. Donc, ils ont refusé ses papiers. Alors, être Uber Eats, serveur, plongeur ou un reptilien, ça a déjà plus de... C'est plus raisonnable pour arriver à vivre sur l'Hexagone. Hein, mais bon, c'était mon petit coup de gueule.
6: Je vois ça, mon Joe. Ton message a été entendu. Hein,
7: merci, Bruno, ça fait du bien. En tout cas, j'espère qu'ils vont le retrouver, le cobra. Parce que là, les beaux jours arrivent, ça risque d'avoir un impact sur le tourisme de la Ville Rose. Hein. Ouais. Et moi, pour les aider, j'ai trouvé la solution, Bruno. Mmh. Il faut que quelqu'un se sacrifie pour faire sortir le cobra de son trou. Un gars doit se balader à poil dans tous les espaces verts de Toulouse et ses alentours. Et attendre qu'il se fasse mordre la bite.
6: Non, mais elle est très particulière ta technique là. Puis qui serait assez fou pour le faire?
7: Patrick Sébastien. Il sort sa qui pour un oui ou pour un non? Alors quitte à se faire sucer, autant que ce soit pour le bien de l'humanité.
6: C'était Joe Bravi dans la team de Rire.
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9: Les filles supportent mieux la solitude que nous, je crois. Hein? Bon, après, faut pas que ça dure trop longtemps, hein, parce que sinon, elles pètent un plomb et elles achètent n'importe quoi, comme un chat, c'est... Non, nous, il nous faut les copains, les potes, le groupe, la team, le gang, le clan, la meute, le troupeau. Et si tu te souviens, ado, tu te rapproches de ceux qui te ressemblent un peu, tu sais. Déjà au niveau du code vestimentaire, et souvent aussi du côté de l'hygiène personnelle. Si seulement j'aimais le foot, ma vie aurait été tellement plus simple. Il y en a partout. Il suffit d'aller voir les gars, de leur dire « Quelqu'un a vu le match hier soir ? » ?»« Oh, toi aussi t'aimes le foot ?»« Ouais, moi aussi j'aime le foot. » Là, puis ils se reniflent, ils remuent la queue, ils sont contents. Puis après tu les vois, ils vont jouer à la baballe. Voilà. Et ils chantent ensemble des chansons avec des paroles simples. Et 1, et 2, et 3, 0. On est les champions. Popolo, popopo. Enfin, moi, c'était plus compliqué. J'étais pas fouteux, moi, j'étais métalleux. À l'époque, on disait hard rocker. Ce sont des adolescences sombres. Jeans sales, t-shirts sales, cheveux sales. Sales. Ils sont plus durs à débusquer ceux-là parce qu'ils se cachent dans l'ombre. Donc, tu les repères à l'odeur. Premier jour de rentrée, j'arrive dans la cour, la truffe au vent. Et là, j'ai repéré un groupe. Je les ai plus lâchés. J'ai tout fait pour devenir leur pote. Aucune dignité. Je rigolais à toutes les blagues. Même celles que je pigeais pas. M'en fous, j'écoutais plus. J'avais développé un sens de l'anticipation. Je les regardais fixement, sans cligner des yeux. Je souriais pour leur faire sentir que je kiffais à les écouter. Et je remuais la tête. Oui, voilà, je ressemblais aux chiens sur la plage arrière des voitures. Voilà, exactement. La course au point commun, je leur faisais croire qu'on avait des tonnes de trucs en commun. Tout ce qu'ils disaient, moi aussi.
16: Putain, comment je suis crevé ce matin.
9: Moi aussi.
17: Putain, j'ai trop la flemme d'aller en cours, mais je te jure.
9: Mais moi aussi, mais pareil.
16: Putain, comment je la kiffe, Stéphanie.
9: Moi aussi.
16: Quoi? Rien.
9: Je marchais sur des œufs tout le temps, je voulais pas me faire virer de ce groupe. Je les trouvais tellement cool. Je faisais tout ce qu'ils faisaient en pensant que ça ferait de moi un mec cool. Et je me suis bousillé la santé. C'est comme ça que j'ai commencé à fumer. Bon, après, on commence tous pour la même raison, à avoir l'air cool. Et oui, si on y réfléchit, c'est ça, l'idée marketing de génie de la clope. La coolitude. Je pense souvent au gars qui a eu l'idée en premier. Tu sais, j'imagine un employé d'une grosse société démoniaque, gros fric, lobbying, zéro scrupule. Le mec va vendre l'idée à son patron. Patron, oui, je voulais vous parler d'une idée que j'ai eue qui pourrait être très très lucrative. On vendrait quelque chose aux gens, ils en consommeraient tous les jours, et c'est très très mauvais pour la santé.
16: Ben, on l'a déjà inventé, ça. C'est du sucre.
9: Alors non, là, ça s'appelle cigarette ou clope, on cherche encore. C'est du tabac qu'on met dans une feuille, voilà, on le fume. Quand on a commencé, on peut plus s'arrêter jusqu'à ce qu'on en meure.
16: Ah, pas mal. Mais ils sont déjà accros au sucre. Ils peuvent être accros à deux trucs en même temps.
9: Ah oui, oui, oui, le département addiction nous assure que c'est cumulable.
16: Ah ben, super. Et c'est cher, ton truc?
9: Alors, c'est ça aussi la beauté du concept, c'est qu'on va augmenter les prix au fur et à mesure en leur faisant croire que c'est pour les aider à arrêter parce que c'est trop cher, mais ils s'arrêteront pas.
16: C'est génial, ton truc! Mais y'a quoi dans tes clopes? Du sucre?
9: Non, c'est de la nicotine.
16: Mmh, et c'est bon, la nicotine, hein? Comme du sucre!
9: Pas du tout, c'est dégueulasse, ça pue, ça fait les dents jaunes, ça bousille le système respiratoire et artériel, et on en meurt.
16: Ah, j'ai compris. Mais ils sauront pas qu'on en meurt, c'est ça?
9: Si, si, ce sera écrit partout, même sur les paquets que ça tue, ils en achèteront quand même, quoi, c'est un win-win.
16: Attends, je comprends pas, pourquoi ils en achèteront s'ils savent que c'est aussi nuisible et dégueulasse?
9: Parce qu'ils auront l'air cool. Et bien évidemment, ça a marché, hein. Je suis devenu accro, ça m'a coûté un bras, une artère, deux poumons. Mais pas de regret, parce que qu'est-ce que je me suis senti cool.

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1: Il y a eu le siècle des Lumières. Ça, c'est fini, hein, maintenant. Là, on est au siècle de la consommation. Et dans le mot consommation... Oui, il y a le mot sommation, d'accord, on va. La première syllabe est quand même très claire. Puis on aime ça, consommer. Hein, on aime en acheter du bazar. Puis à un moment dans la vie, plus on a de bazar, plus on est content. Hein. Les hommes, les femmes aussi, vous adorez acheter du bazar. Si j'ouvre un sac à main au hasard, tu vois ce que c'est que le bazar. En France, on dit le merdier. Et ça, c'est le merdier de sortie. Mais il faut voir ce qu'on a tous chez nous. Finalement, une maison, c'est quoi? Une maison, un appartement, c'est un énorme bazar avec un plafond. Et le samedi, tu fermes ta maison à double tour, papa, qu'on vienne te piquer ton merdier, pendant que t'es sorti pour en acheter encore plus. Ça s'appelle le confort. Encore une fois, la première syllabe est très claire. Hein. Puis après, tu te maries pour doubler ton pouvoir d'achat de merdier. Le bonheur conjugal. Des deux conjoints. Ou des concubins, c'est pareil, hein, la langue française, c'est bien. Puis tu l'aimes ton merdier. Quand tu pars en vacances, mais si tu te laissais faire, tu prendrais absolument tout ton merdier avec toi, mais tu peux pas, faut être raisonnable. Du coup, pour les vacances, tu te fais un mini merdier. Un merdier portable. Deux valises de merdier minimum. Le best-of. T'arrives à l'aéroport, tu enregistres tous tes bagages, mais tu peux pas t'empêcher de garder un petit sac de merdier avec toi. Le merdier que si l'avion s'écrase, tu veux l'avoir avec toi. On est con. Et là, tu t'assois dans l'avion avec ton petit sac sur tes genoux, là. Et là, l'hôtesse, elle passe, elle te dit, vous pouvez pas garder ce merdier sur vos genoux. Hein? Ah non, faut le mettre dans les coffres à merdier. Et là, tu donnes ton petit sac de merdier, mais avant, tu peux pas t'empêcher de prendre 2-3 merdes à l'intérieur, là. Pour te sécuriser, t'es une connerie, un bâton de rouge à lèvres, on sait jamais si l'avion s'écrase. Hein. Oh. Mais tu les vois, les gens, dans l'avion, mais ils arrêtent pas de se lever toutes les 5 minutes. Et des fois, tu te dis, c'est pas possible, ils ont dû perdre quelque chose. Non, ils vont remuer leur merdier pour le plaisir. C'est pour ça que dans les avions, on les attache. Non, attends, la ceinture de sécurité en avion, ça a jamais été une question de sécurité. Hein. Attends, quand un avion s'écrase, il n'y a jamais un mec qui était sauvé parce qu'il était attaché, quand même, là. J'aimerais que vous soyez bien conscient de ça ce soir. Hein. La ceinture, c'est uniquement pour empêcher les gens de se lever toutes les 5 minutes, sinon ça n'arrêterait pas. En voiture, c'est pareil. Là, en voiture, c'est même encore pire. En voiture, ils ont pris toutes les sécurités. Non seulement le mec est attaché, ils ont mis le coffre à l'extérieur. Sinon, les gens, ils conduiraient jamais. Ils passeraient leur temps hein, fouillés sur la banquette arrière. Les conducteurs. 90 chevaux dans le moteur, un âne au volant. C'est vrai, t'écoutes les gens dans les embouteillages, dans leur bagnole. Tu les écoutes, tu te poses des questions sur la santé mentale de l'être humain. Bah, tu vas pousser ta bagnole de merde ! Au niveau du langage, franchement, moi, je préférais carrément le Moyen-Âge. C'est quand même plus agréable de dire « Oh là, chevalier, fille, c'en est trop !» On est d'accord, hein, c'est quand même plus sympathique de dire « Mais c'est votre bourse qui traîne dans les feuilles mortes !» Plutôt que « C'est tes couilles qui traînent par terre, toi, là !»

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2: Bonsoir à toutes, bonsoir à tous et bienvenue dans la radio officielle du rire. Rire et Chanson Réunion vous accompagne jusqu'à 22h avec le MDR, le meilleur du rire, une émission qui porte bien son nom. Pour vous le prouver, tenez, Danny Boone est en préparation. Il arrive dans quelques instants avec tout de suite l'appel trop con de Martin. On en sait un peu plus sur ses téléphones sans plastique.
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3: Oui, bonjour.
4: Bonjour monsieur, c'est bien la société comptable?
3: Oui.
4: Monsieur Martin à l'appareil, commission pour la déplastification gouvernementale.
3: Oui.
4: Est-ce que je peux passer demain? Il faut que je change votre téléphone.
3: Non mais alors attendez, vous êtes notre fournisseur d'accès, vous êtes qui?
4: Comment ça taxer? Ah non, je veux pas vous taxer.
3: Non, vous êtes notre fournisseur.
4: Non, il y a aucune taxe, c'est gratos.
3: Non, vous êtes notre...
4: Oui, non mais je sais, je vous ai dit déplastification gouvernementale, donc tout de suite gouvernement, vous vous dites taxe.
3: Non, c'est pas ce que...
4: Vous
3: non.
4: Vous dites ça y est, il va me demander de l'argent.
3: Vous êtes... Non.
4: Il va me coller des impôts.
3: Non, c'est pas ce que je vous... Non.
4: Ah non mais rassurez-vous. Pas de ça chez moi.
3: Non, pas du tout. C'est pas ce que...
4: Ah, je vous garantis zéro
3: non,
4: taxe.
3: Non, mais c'est pas ce que je vous ai demandé.
4: Pas de TVA. Ah, elle a raccroché. Bah, je la rappelle tout de suite.
3: Allô?
4: Oui, rebonjour, c'est monsieur Martin. Vous inquiétez pas, il y a rien
3: non,
4: à payer.
3: C'est pas ce que je vous ai demandé. Qui vous êtes, vous?
4: Moi, je m'occupe de la déplastification parce que le gouvernement s'est engagé à ce qu'on utilise moins de plastique dans les entreprises.
3: D'accord.
4: Donc, à la place de votre matériel téléphoniste en plastique, je vous mets la même chose mais en éco-recyclagé.
3: Vous mettez quoi à la place de mon matériel?
4: Ce sont des téléphones mais fabriqués avec des métaux lourds recyclagés.
3: Qu'est-ce qui fait votre téléphone?
4: Bah, il téléphone quand on fait un numéro.
3: Oui, non mais moi, j'ai un gros téléphone fixe avec plein de programmes.
4: Bon, alors là, il y a pas les programmes. En revanche, vous allez être contente parce que c'est aussi un très gros téléphone. D'ailleurs, il faut l'installer directement au sol.
3: Donc je pose mon téléphone au sol, c'est ça?
4: Ouais, parce qu'il est à base de plomb et d'amiante, donc il pèse dans les 60 kilos. Si vous le mettez sur le bureau, ça va tout vous péter.
3: Et je réponds comment alors? Je réponds de par terre.
4: Voilà, avec le haut-parleur.
3: Avec le haut-parleur?
4: Bah oui, vous décrochez avec le pied et vous parlez un peu fort.
3: Pardon?
4: Bah c'est ce qu'on appelle le mode pied libre. C'est comme main libre, mais avec les pieds.
3: Non monsieur, je peux pas.
4: Ah, et puis il faudra aussi qu'on voit pour les ordinateurs après.
3: Les ordinateurs?
4: Oui, vous savez, les grosses machines à écrire électroniques.
3: Il faut changer les ordinateurs aussi?
4: Non, ça je me permettrai pas, je vais juste récupérer les touches en plastique sur les claviers.
3: Alors attendez, mais c'est une obligation?
4: Ah non, pas du tout, c'est surtout que ça m'arrange, donc je mets que vous êtes ok, comme ça je passe.
3: Je ne suis pas ok, faut que je voie avec le responsable.
4: Ah.
3: Attendez.
0: Votre correspondant vous a mis en attente.
5: Monsieur, bonjour.
4: Madame, bonjour.
5: Non, c'est pas madame, c'est monsieur, directement. Qu'est-ce qui vous...
4: Bah, je voulais parler au responsable.
5: Eh bien, vous êtes avec lui, monsieur.
4: Absolument pas, non, je suis tout seul dans mon bureau, je peux vous garantir que votre responsable n'est pas avec moi.
5: Non, mais vous êtes pas avec mon responsable, c'est vous qui m'appelez, monsieur.
4: Oui, alors ça, je sais.
5: Voilà, vous êtes avec monsieur...
4: Non, pardon, mais comment voulez-vous que je sois avec votre patron, puisque je suis actuellement seul?
5: Mais non, vous êtes avec moi en ligne, monsieur.
4: Oula, ouais, pas clair.
5: Bon, alors, essayez de vous réveiller et vous m'appelez, hein.
4: Non, mais de toute façon, je vais passer, il faut que je récupère vos téléphones.
5: Bon, mais alors, écoutez-moi, je vous donne aucun téléphone.
4: Non, mais juste ceux qui contiennent du plastique.
5: Bon, mais monsieur, ils sont tous en plastique, qu'est-ce que vous nous chauffez, là?
4: Bon, bah écoutez, je vais tous les prendre, c'est pas grave.
5: Non, vous prenez rien du tout.
4: Bah si.
5: Et moi, je vous dis non, essayez de venir et de les prendre quand je suis là, vous allez voir, ça va être tout drôle.
4: Ah, bah si on peut rigoler en plus, avec plaisir.
5: Mais pour moment, il n'est pas question que vous me preniez mes téléphones, monsieur. Je sais pas d'où vous avez sorti ça.
4: Oh, bah c'est vous m'avez demandé de venir les chercher et qu'en plus on allait rigoler.
5: Non, moi je viens de rien de vous demander, monsieur.
4: Oh, l'autre, hein.
5: C'est à moi que tu dis l'autre. Dis-moi, Pedro.
4: Bah, je ne suis pas Pedro, mais...
5: À qui t'as dit l'autre?
4: Bah, c'est un collègue. Il passait justement là.
5: Ah ouais, un collègue qui passait, il vaut mieux, ouais. Parce que moi, je suis pas l'autre, hein.
4: Bah, je sais. L'autre, c'est mon collègue. C'est son nom. Il s'appelle Monsieur l'autre.
5: Ouais, arrêtez de me prendre pour un con.
4: Ah non, ça c'est moi.
5: Arrêtez de me prendre pour un con.
4: Ah bah, attendez, je vous le passe.
5: Non, moi je...
4: Monsieur
5: pas...
4: l'autre, je vous passe la dame. Oui, allô?
5: Oui.
4: Bonjour madame, monsieur l'autre à l'appareil, que se passe-t-il?
5: J'ai un charlot là qui est au téléphone.
4: Ouais.
5: Qui veut venir m'enlever les téléphones parce qu'ils sont en plastique.
4: Ah ouais, vous avez encore des téléphones en plastique, vous?
5: Allez, c'est bon, merci.
4: Je vous repasse, monsieur Martin.
5: J'ai autre chose à faire, monsieur.

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2: Moi j'ai eu de la chance, c'est mon ami Gérard qui m'a offert mon premier bouquin. Ça m'a bouleversé ma vie. Il faut lire. Bon, la lecture au début, bon bah c'est vrai, quand tu sais pas, t'es là, tu feuillettes, ouais, bof, pas d'image, tu t'emmerdes. Alors tu regardes les mots, y a rien d'autre à faire. Oh, c'est chiant. Ah non, les mots, c'est méga chiant, hein. Puis d'un seul coup, tous ces mots côte à côte, ça fait des phrases. Et ces phrases côte à côte, ça raconte une histoire. Une histoire d'amour, celle de l'auteur, Arlequin. Arlequin, c'est un champion de l'amour. C'est LE champion de l'amour. Il m'a bouleversé ma vie, cet homme-là, c'est un génie. Arlequin, c'est lui qui écrit tous les livres. Rends-toi compte, attends, public, rends-toi compte. Arlequin possède tous les mots de la langue française. Il les a tous, les mots de la langue française, Arlequin, chez lui, sur des petits tampons. Et regarde, il en met partout. Il tamponne comme un dingue. Un méga dingue. Et après, quand tu lis le tamponnage de monsieur Arlequin, tu vois de l'amour. Mais trêve de blabla, trêve de blabla, trêve de blabla. Si Arlequin, il a tamponné comme un dingue, c'est pourquoi on s'évade. Alors, d'accord, évadons-nous. Steve s'engouffra dans sa Ferrari rouge. Il était amoureux, ce Steve, de Sandy. La belle Sandy. Sandy la fradrase. Sandy la fradrase. Sandy la fradrase. La fradrase. La sulfureuse. Sandy la sulfureuse. Ah, des fois, Arlequin est un peu n'importe quoi. Mess, Steve qui tête Sandy. Oh. Et il démarra sur l'ex-apox de rousse. À la Steve. Tandis que Sandy gonfla sa magnifique poitrine. Steve ne voyait pas ce que Sandy pleurait. Et pourtant, Sandy pleurait. Mess, il voyait pas. Mess, elle pleurait. Tout à coup, Fradamé. Tout à coup, Fradamé. Fradamé. Fradamé. Fradamé. Fradamé. Fradamé. Fradamé. Fradamé. C'est prenant, hein. C'est dingue, c'est des tampons et pourtant tu les vois, quoi. C'est ça qui est dingue. Bon, moi, au début, j'ai eu du mal. J'avoue, la lecture, au début, j'ai eu méga du mal. J'ai mis 6 mois à lire le premier chapitre. J'ai rien compris. Enfin, si, j'ai compris les bouts de phrases. En fait, je faisais une erreur, je me suis rendu compte qu'au bout de 6 mois, en fait, je lisais une ligne et je la continuais sur l'autre page. Alors qu'il faut s'arrêter au collage. Et ça, personne ne te le dit. Attends, moi-même à l'école, on m'a jamais dit t'arrêtes au collage. Alors voilà, je te le dis, public, t'arrêtes au collage. Et tu recommences en dessous. Et c'est seulement une fois en bas de la page, juste après le numéro, qu'il faut pas lire d'ailleurs. Méga rien à voir avec l'histoire. C'est pas Arlequin qui l'a tamponné, ça. Hein. Donc juste après le numéro que tu lis pas, hop, tu sautes le collage. Bon, maintenant que tu es paré pour la lecture, je m'en vais te lire le meilleur passage du livre. Oh, accroche-toi, public, tu vas te... Ah oui, ça, très important, ça. Ça, c'est un marque-tapage. Très important, le marque-tapage. C'est pour pas, à chaque fois, relire ton bouquin du début. Ah non, sans ça, c'est chiant, hein. Moi, je mettais rien, je disais comme ça. Enfin, meilleur passage, accrochez-vous, accrochez-vous, meilleur passage. Sandy est toute nue maintenant. Et elle frotte sur la Ferrari de Steve sa grosse poitrine. Méga meilleur passage. Steve, lui, est toute nue aussi. Et il frotte son sexe sur Sandy, qui, rappelons-le, est toute nue. Lorsque Scorse nu s'agite sur la Ferrari, qui est rouge aussi. Oui, dans le cas, il y a aussi du dialogue. Ah, je t'aime, dit Sandy à la Ferrari. J'ai jamais compris ce passage. Qui reflète? Qui reflète? Oh, il n'y a pas de point. À la Ferrari, qui reflétait le visage de Steve? Oh, méga compris. Elle le dit au reflet. Oh, mais c'est Arlequin, champion de l'amour. Oh. Steve lui répondit.
1: 121.
2: Non, je l'ai pas lu, d'accord? Je l'ai pas lu. Hein. Non, le répète pas, prends mal. Bon, je reprends un peu au-dessus, je mets le doigt dessus. Putain. J'ai remis toujours là mon marque-tapage. Ça donne envie de lire, non? Attends, public, moi, si j'atteins le niveau intellectuel que j'ai aujourd'hui, c'est grâce à Arlequin, le champion de l'amour. S'il te plaît, public, promets-le. Il faut le lire. Évade-toi.

0: Bonsoir à toutes, bonsoir à tous et bienvenue sur Rire et Chanson.
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0: Et toujours avec les plus grands des humoristes, les meilleurs des stand-upers, des stand-upeuses, des nouvelles stars et de tous vos rendez-vous quotidiens. Ne loupez pas, dans une poignée de minutes, à 20h pile, Rémi Marceau, il refera l'actu pour nous avec ses plus belles imitations. L'imposture de la fesse aussi, ce sera à retrouver tout à l'heure. Et pour terminer l'heure, on va le faire en bonne compagnie. La petite blague qui fait toujours plaisir. Et surtout, eh bien, une nouvelle star du rire tout de suite, à consommer sans modération. C'est Greg, empêche-moi, si vous ne le connaissez pas encore, belle découverte à venir tout de suite.
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3: Alors je vais essayer de vous le faire deviner, mon ancien métier. C'est un métier qui fait beaucoup rêver les enfants. Pompier, bravo. La fois, il y a une femme qui m'a dit policier. J'y pas Marseille, madame. C'était avant ça. J'étais marin. Pompier de Marseille. Alors déjà, quand je donne cette information, souvent les gens me posent des questions. Et ils me disent souvent, alors c'est quoi la meilleure qualité pour un pompier? Qu'est-ce qu'il faut avoir? Le courage? Il faut avoir quoi? La force? La patience à Marseille. Je vous le dis, parce que quand quelqu'un t'appelle à 11h du soir, qui t'explique que son collègue s'est cassé la jambe, que tu lui dis, ok, à quel niveau vous semblez, à quel niveau la déformation est, et que le mec te dit, alors je suis pas docteur, mais il me semble que c'est la clavicule. Il faut de la patience, je vous le garantis. Je vous le garantis. Et il faut savoir aussi que les pompiers, je ne sais pas si vous le savez, mais c'est un des métiers où il y a le plus de gens tatoués. Ça veut dire qu'un pompier sur deux est tatoué. Alors on a plusieurs teams, on a ceux qui sont tatoués de manière traditionnelle, avec des tatouages qui concernent leur vie de famille. Ok, on peut comprendre, et après on a les passionnés. Les passionnés, c'est des gens qui se font tatouer le métier sur la peau. Je pense que vous avez déjà rencontré, peut-être à la plage, un mec avec un casque de pompier, tatoué, des flammes, une échelle, une lance, un camion, un calendrier, un chat. C'était certainement un passionné. Et d'ailleurs, c'est un des rares métiers où on peut voir ça. Moi, perso, j'ai jamais croisé un maçon avec une truelle tatouée sur le pec. On l'a jamais vu, ça. Donc, un jour, on part à Marseille pour un blessé par balle. Voilà, alors il faut savoir que pour nous, c'est la routine. Dans certaines villes, un blessé par balle, c'est un fait d'actualité qui va faire une semaine à la une des journaux. À Marseille, c'est un lundi matin. C'est comme ça. Et il faut savoir que normalement, règlement de compte, c'est quartier nord ou quartier chaud. Là, c'est bizarre parce que c'est un quartier résidentiel de Marseille. Donc, on est accueilli par les parents qui nous disent que c'est pour leur fils qui est dans la chambre. On monte dans la chambre. Et là, on tombe sur un ado à quatre pattes sur le lit, qui nous explique qu'en fait, il avait essayé de se mettre une balle de ping-pong dans l'anus, d'où le blessé par balle. Hein, c'est là qu'on a compris, nous aussi. Voilà, du coup, on a levé les gilets, tu vois, on était en sécurité, il allait rien nous arriver, et qu'il n'arrive plus à se la sortir. Elle est bloquée, elle est là, elle ne bougera pas. Et là, je vous le dis franchement, même si on a des gants et la formation à jour, on n'est pas formé pour ce genre d'intervention. Là, franchement, à part lui mettre une raquette et lui dire « Fais-moi ton plus beau service !» Je ne sais pas quoi lui dire. Et je crois que le moment le plus drôle, c'est quand on entend les mecs de la BAC arriver. Parce qu'il faut savoir que les mecs de la BAC, sur le papier, ils ont les mêmes informations que nous. Du coup, on les entend arriver, nous, gyrophares, dérapage, ils claquent la porte, ils montent, ils me disent « Elle est où, l'arme du crime ?» J'ai dit « L'arme du crime ?» J'ai dit « Alors écoute-moi, elle est restée dans le criminel, voilà. Et je ne vais pas aller la chercher. Merci. » Je n'irai pas la chercher. Donc, tant bien que mal, on prend le minot avec nous, on le met dans l'ambulance, on le mène aux urgences. On n'est pas fou, on avait quand même prévu un filet au cas où il venait envie de se matcher pendant le transport, pour éviter de faire le crochet à targlace sur le retour. Et on le dépose au service du fameux proctologue. On s'en va de l'hôpital. Et là, sous le parking, on croise qui? Le papa de l'adolescent, qui n'était pas au mieux. Alors après, attention, j'ai deux garçons, je me suis projeté, je peux le comprendre. Je ne le juge pas. Mais moi, depuis le début de l'intervention, j'ai une blague en tête qui me trotte. Et je le vois, le papa, il est pas bien. Et moi, j'aime pas que les gens soient pas bien. J'ai dit, allez, je vais le relancer, je vais lui faire la blague. On s'arrête à son niveau. J'ai dit, les gars, ouvrez les vitres, c'est maintenant. Je lui dis, chef, j'ai dit, voilà, c'est bon, on vient de déposer l'enfant, donc tout va bien se passer, ne vous inquiétez pas, ils vont le prendre en charge. Par contre, si je peux me permettre de vous donner un conseil, méfiez-vous, parce qu'il me semble que le mois prochain, il y a Roland-Garros, hein. Et le plus drôle, Le plus drôle dans tout ça, c'est qu'il a même pas capté la blague. Il m'a regardé, il a dit, ah moi je regarde pas le tennis. J'ai dit, ouais mais cache les balles, on sait jamais, hein.
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6: Alors, c'est deux anciens copains qui se revoient au bout de plusieurs années. Comment ça va ?
7: Bouf.
6: Ah, et le boulot ?
7: Bouf.
6: Ta femme, comment va-t-elle ?
7: Bof.
6: Les enfants ?
7: Bof.
6: Bon, salut, à la prochaine. Au revoir. Ah, c'est vrai qu'on se sent mieux après avoir parlé. Hein.
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2: Bonsoir à toutes, bonsoir à tous et bienvenue sur Rire et Chanson. Merci de nous rejoindre. Un plaisir de vous accompagner ce soir. C'est Hugo, justement, pour vous accompagner dans le meilleur du rire jusqu'à 22h. Et avec au programme vos humoristes favoris, les plus grands noms de l'humour, vos rubriques quotidiennes également. Avec par exemple à la demi-heure, 20h30, rendez-vous avec Jean-Yves Lafesse pour l'imposture du jour. Avant ça, Patrick Bosseau est en préparation. On le retrouve dans quelques minutes. Et pour bien démarrer leur ensemble, à 20h, tout de suite, vous avez rendez-vous avec Rémi Marceau. Il refait l'actu pour nous.
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3: Un journaliste de Paris Match prétend dans un livre que la célèbre gifle de Brigitte à Emmanuel Macron ferait suite à des textos envoyés entre le président et une célèbre actrice iranienne. Une scène donc de jalousie. Pascal Praud, on en parle ici chez vous.
4: Cette information, si elle est véridique, oui. Si elle est vraie, je ne sais pas ce qui me surprend le plus. D'apprendre que le président de la République ait finalement hétérosexuel.
5: Non.
4: Ou qu'il drague une iranienne.
3: Oui, bien sûr.
4: Enfin, je pose la question. Oui, bien sûr.
3: Président Macron,
4: bonjour.
3: Justement.
4: Bonjour, Bruno Robles. Oui, oui, je dragouze.
3: Bah oui, je vois
4: mais
3: ça.
4: Oui, je textoute. Je ne suis qu'un homme avec ses faiblesses. Voilà. Tout le monde peut me comprendre, hein, Brigitte, tu me comprends. Alors, comme cela est indiqué, c'était une relation tout à fait platonique. Et heureusement, hein, parce que je me suis pris une tarte, parce que je lui ai dit qu'elle était jolie.
3: Ah oui.
4: Si j'avais couché avec elle, je ne serais plus en vie pour témoigner, c'est sûr.
3: C'est probable.
6: Franchement, monsieur Robles.
3: Oui, président Sarkozy.
6: Non, mais franchement, écrire un livre sur une histoire de chiffres, franchement, hein, ça doit être écrit gros, je ne sais pas, c'est pas possible, une histoire qui dure 10 secondes.
3: Oui.
6: C'est pas une histoire de 3 semaines que les gens suivent en direct sur les chaînes d'info avec un président de la République hyper populaire.
3: Cette annonce du parquet de Nanterre, une seconde enquête visant Patrick Bruel pour des faits commis en 2015 a été ouverte. Rappelons que le chanteur a pris la parole pour nier tous les faits qui lui sont reprochés. Bonjour Nagui.
7: Bonjour et surtout bienvenue, mais aussi bienvenue. Alors par contre, désolé, pour parler de Patrick Bruel, on n'est pas sur une émission musicale, on va changer le générique de l'émission. Voilà. Parce que là, désormais, on est très très éloigné de la musique. Là, c'est un peu plus cohérent. Je me demande même s'il ne faudrait pas le générique du multiplex. On me fait signe, ça vient de tomber à Nanterre. Une seconde enquête ouverte pour Patrick. Côté des réseaux sociaux, Flavie Flamand annonce porter plainte. On part en Belgique puisque de nouvelles accusations viennent d'être révélées. Ça ne s'arrête plus du côté des coulisses du concert des Enfoirés. C'est étonnant, la chanteuse Zaz déclare ne pas avoir été agressée par Patrick Bruel. Finalement, c'est peut-être l'indicatif sonore qui correspond le mieux, sachant que l'action se passe sur les pelouses.
3: Ou pas, j'avoue, on sait pas.
7: J'étais pas sûr à cette vanne, j'hésitais. Ouais.
3: Bon, Patrick Bruel.
8: Bonjour, Bruno. Oui, j'ai pris la parole sur Instagram. Je voulais le faire sur Twitter, mais maintenant que l'application s'appelle X, ça aurait été mal interprété. J'avais pensé aussi à Snapchat.
3: Ouais, non plus.
8: Là aussi, on se serait moqué. Mais après, je m'en fous. Je continue le théâtre. Je continue à tourner. Je crois que, clairement, il faut séparer l'homme de l'artiste. Il faut séparer le zboub de l'artiste.
3: On va terminer avec le ministre de l'Éducation, Édouard Geffray, qui a annoncé vouloir un âge plancher pour se présenter au baccalauréat, alors que le plus jeune candidat cette année a moins de 10 ans. Jean-Michel Apathy, bonjour.
9: Bonjour Bruno Robles. Le ministre de l'Éducation qui s'appelle Geffray, comme Epstein,
3: On
9: parle d'âge de personnes mineures. Je ne sais pas si c'est une bonne idée. Après, ceci dit, c'est vrai qu'avec tous les problèmes qu'on rencontre actuellement dans l'éducation nationale, c'est une mesure indispensable.

0: On en a besoin. Oui. Un âge plancher pour passer bien son baccalauréat. C'est vrai, tout le monde le demande.
1: Oui, bien sûr.
0: C'est un véritable fléau. Ces jeunes qui veulent passer le bac, là, ne se rendent pas compte, c'est terrible. Faut faire quelque chose.
2: Bonjour, c'est François
1: Bayrou. Monsieur Bayrou.
2: Laissez-moi parler.
1: Oui, je vous en prie.
2: Juste vous dire que cette mesure proposée par le ministre existe déjà à Notre-Dame de Bétarade.
1: Oh. Ah bon ?
2: L'âge penché.
1: Non.
2: Ah, c'est l'âge plancher.
1: Plancher, oh. Cet appel du maire de Paris, Emmanuel Grégoire, il demande à Patrick Bruel de suspendre de lui-même sa tournée et notamment les dates prévues dans la capitale, le temps que la justice soit rendue. Madame Hidalgo, bonjour.
3: Bonjour, ben c'est pas moi qui me serais permis de demander ça parce que moi j'ai rien contre Patrick Bruel. Vous connaissez mon amour pour les marteaux-piqueurs.
4: Oh, wow.
1: Allez. Ça démarre fort.
3: Salut Arthur. Je comprends qu'Emmanuel Grégoire demande l'annulation des concerts de Patrick Bruel. Par contre, lui proposer de postuler pour devenir animateur périscolaire.
4: Oh.
3: Là, je trouvais ça moyen. En tout cas, cette affaire, ça a donné une idée à un producteur de spectacle. Hein.
5: La tournée des accusés. Tous les bénéfices seront reversés au resto du cul. Une place achetée, c'est participer au paiement des dommages, intérêts et autres frais d'avocat. Avec sur scène Patrick Bruel, Jean-Luc Lahaye, Gérard Depardieu, Harry Habitant. Le livret du spectacle est signé Gérard Miller. Un show présenté par Patrick Poivre d'Arvor. La tournée des accusés.
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2: Là, j'ai rien contre les nains. Hein. D'ailleurs, à chaque fois que je dis ce mot nain, je peux pas m'empêcher de penser aux parents des sept nains. Vous rendez compte, ils font sept enfants. Sept nains. Bon, premier, je dis oh là là, il est beau quand même. Il est petit quand même aussi. Ah, je vais rien, allez, voilà, allez, mets-toi là, viens, voilà, allez, reste tranquille aussi, toi, fais des conneries aussi. Hein. Un deuxième enfant, un deuxième nain. Je dis oh là là, il est encore petit celui-là ou quoi alors? Mais c'est la loi des séries ou quoi alors là? Qu'est-ce qui se passe? Oh, ça fait rien. Allez, viens, mets-toi là, voilà, voilà, mets-toi là. Regarde ton frère, voilà, il ne connaît pas non plus. Hein. Troisième enfant, un troisième nain. Ah non, là, moi, je vais voir le gynécologue et je lui dis. Ah non, excusez-moi de vous déranger, monsieur le gynécologue. Oui, c'est à quel sujet? Ben, c'est-à-dire que vous vous rendez compte, j'ai eu trois enfants, trois nains. Moi, ça continue encore comme ça, je viens avec mes collègues et je casse tout dans le cabinet, je vous le dis. Et là, un quatrième enfant, un quatrième nain. Un cinquième enfant, un cinquième nain. Et les grands-parents, alors? Alors, et vos petits-enfants, alors, ils sont comment, alors? Ils sont petits, hein? Et un sixième enfant, un sixième nain. Un septième enfant, un septième nain. Ah non, là, moi, je retourne voir le gynécologue, je lui dis... Pardon, excusez-moi de vous déranger, monsieur le gynécologue, c'est encore moi. Oui, qu'est-ce que vous voulez que je fasse pour vous? Ben, c'est-à-dire, vous vous rendez compte, on a eu sept enfants, sept nains. Oui, alors? Ben alors, je sais pas, moi... On aurait pu peut-être avoir... une naine. Sept garçons à la maison, ma femme le devient folle. Ils montent les escaliers, ils descendent, j'ai l'impression d'habiter à Fort Boyard. Bon, allez, les enfants, on descend maintenant, allez, on va se mettre à table. Ouais, mais d'abord, il faut que tu trouves l'énigme. Moi, j'ai un enfant, je vois déjà la galère. Hein. Déjà, un enfant, rien que pour l'inscrire à la crèche, c'est voyage au bout de l'enfer. Ding dong, oui, bonjour. C'est à quel sujet? Ben, c'est-à-dire qu'on voudrait inscrire notre enfant à la crèche. Ah, tout est complet. Il faut revenir en 2027. En 2027? En fait, ton enfant, il faut l'inscrire quand il est encore à l'état de spermatozoïde. Parce qu'il faut savoir qu'en France, le seul moment où on construit des crèches, c'est le 24 décembre. Et puis un jour, t'es content, tu reçois une lettre, t'as une place à la crèche. Sauf que ta fille, elle a 6 ans. Ça passe vite. Sauf quand t'es enfant. Vous avez remarqué, quand on est enfant, ça passe lentement. Hein. D'ailleurs, on rajoute toujours le demi. On a toujours 6 ans et demi, 7 ans et demi, 8 ans et demi, 9 ans et demi, 10 ans et demi. Et puis après, avec le temps, les demi, tu les rajoutes pas, mais tu les boites. Ça, 40 ans, mais moins de demi.

0: Alors qu'en vérité, ça passe super vite. Hein. Moi, je me souviens, un soir, je suis allé me coucher comme ça. Maman, maman, maman, maman, ils sont où mes doudous, maman? Et un matin, je me suis réveillé comme ça. Maman. Oh, maman. Ils sont où mes croustis-croustos? Il y a tous mes Pokémon dedans. Oh là là, tu dis qu'est-ce qui s'est passé? J'ai envahi par le diable ou quoi alors? Oh là là, j'ai des poils tout autour du tuyau. Calé sur les bouboules aussi. Aïe, aïe, aïe, c'est des vrais, oh. Moi, en ce moment, avec ma fille, je suis en pleine à la période où elle me pose 3000 questions par jour, toutes les plus bizarres les unes que les autres. Tiens, pas plus tard que l'autre jour, elle me demandait « Papa ? Papa ? Papa ? Oui ? Papa ? Papa ? Papa, je pourrais avoir des glaçons plus froids, s'il te plaît ?» Papa ? Papa ? Papa ? Oui ? Papa ? Papa ? C'est vrai que la mer, elle est bleue, parce qu'au-dessus, le ciel, il est bleu ? Oui. Alors pourquoi la pelouse elle est verte alors qu'au-dessus le ciel il est bleu? Écoute ma fille, si tu te drogues, il faut le dire à papa. Il en parle, papa il est là pour ça aussi, d'accord? Oh, encore moi ça va, ma fille elle est cool. Dès le début, comme ça, tout bébé, elle a fait toutes ses nuits. C'est important ça, surtout pour les parents. Parce que je sais pas qui c'est qui a inventé le dicton « bien dormir comme un bébé ». Mais à mon avis, il a pas eu d'enfant celui-là. Hein. Parce que pour moi, bien dormir comme un bébé, c'est se réveiller toutes les deux heures en pleurs, avec le cucu plein de caca. Hein.
1: Bonsoir à toutes et bonsoir à tous, c'était Patrick Bosseau à l'instant sur Rire et Chanson Réunion.
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1: Toujours ensemble dans la radio officielle du rire pour passer un bon moment aux côtés des grands noms d'humour. Tenez, Gad Elmaleh est en préparation. On le retrouve dans une petite poignée de minutes. En préparation également l'imposture de Jean-Yves Lafesse à retrouver à la demi-heure. Et pour laisser tout le monde s'installer tranquillement, tout de suite, c'est une nouvelle star du rire qui prend le contrôle. Warinigan, c'est sur Rire et Chanson.
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7: Quand je suis en Suisse, j'ai beaucoup de temps libre et j'ai développé des jeux pour m'occuper. J'ai un jeu très cool que je vais partager avec vous. Mon jeu est très simple. En fait, je vais sur LinkedIn et je postule à des postes que j'ai pas envie d'avoir. Juste pour faire les entretiens et m'amuser. Parce qu'en fait, quand tu t'en fous du poste, tu peux dire ce que tu veux. Du coup, c'est moi qui prends le contrôle de l'entretien. Et j'ai fait tellement d'entretiens, j'ai réponse à tout. Même les questions les plus complexes. Une des questions les plus compliquées dans un entretien, c'est quand ils te disent « Quelles sont vos prétentions salariales ?» On ne sait jamais quoi répondre. J'ai trouvé la meilleure réponse. Maintenant, j'ai dit « Moi, je veux 10% de plus que vous. » Et après, moi, je pose la question « Vous êtes à combien en ce moment ?» Alors en général, ils répondent pas et c'est là où j'enchaîne, je dis voilà, j'ai fait une étude du marché, vous êtes dans les RH, vous devriez être en moyenne autour de 250 000 par an. C'est pas vrai. C'est beaucoup trop. C'est juste pour créer un doute en lui. Je veux qu'ils se disent, ah bon, je dois être à 250 000 ? Le but du jeu, c'est qu'à la fin de l'entretien, lui aussi il cherche du travail. C'est vraiment ça ? C'est vraiment ça le but du jeu ? En fait, ce qui m'amuse dans cette blague, c'est que j'ai dû réajuster le salaire pour la Suisse. C'est quand je l'ai fait en France, je dis 120 000, ils sont là, oh, impossible. Là, j'ai dit 250 000, et des gens, ils sont, bien sûr que j'ai 250 000. T'arrives pas, c'est pas un temps partiel. Vous êtes tellement riche, quand vous parlez, vos expressions viennent du tennis. Vous dites ça, joue, service. Redescendez un peu, là. Il y a une autre question qui est dans tous les entretiens, vous la connaissez, c'est quand ils te disent « Quel est votre défaut ?» Alors là, en général, on dit « Je suis perfectionniste », exactement. C'est genre défaut, mais qualité. Et là, il me dit « Non, non, non, je veux un truc personnel. » Je fais « Ok, je suis nécrophile. » mais seulement en dehors des heures de travail. Ça, c'est mon côté perfectionniste sur le timing. En fait, moi, mon but, c'est de les perturber. Une fois, il y a un mec qui m'appelle, il me dit « Bonjour, monsieur ». Je fais « Non, moi, c'est madame ». Et déjà, il fait « Ah, pardon, je suis vraiment désolé ». Et là, t'as une autoroute devant toi. Tu peux demander le salaire que tu veux, les vacances que tu veux. Il va pas oser dire non. Et je suis en train de pousser ce jeu plus loin. C'est maintenant, c'est plus je m'identifie comme il ou elle. Moi, je l'applique au statut social. C'est-à-dire, quand il me dit « Comment voulez-vous qu'on vous appelle ?» Je dis « Moi, je m'identifie comme un patron. Appelez-moi boss. » Voilà, c'est comme ça que je me sens le plus à l'aise. Mais j'ai remarqué, plus tu les repousses, plus ils sont intéressés. Une fois, il y a une boîte qui m'appelle de Zurich, qui me dit « Voilà, on a aimé votre CV, on aimerait passer à l'étape suivante et faire un entretien en face-à-face. Quand est-ce que vous pouvez venir à Zurich ?» Je dis « Moi, je viens pas. Je suis à Genève, je suis dispo. Tu viens quand tu veux. » Et là, il me dit « Ok, dans ce cas-là, on fait sur Zoom. » Je fais « Ok, on fait sur Zoom, mais je veux jouer encore, donc je me connecte, mais j'allume pas ma caméra. » Et je vais voir combien de temps je peux tenir sur la caméra. Et au bout de 5 minutes, il me dit « Excusez-moi, vous avez un problème avec votre ordinateur ?» Je fais « Non, pourquoi ?» Il me dit « Parce qu'il n'y a pas la caméra. » Je fais « Tu veux la caméra ?»« Tu veux me voir ?» Et je me dis « Avec tout ça, ils vont refuser. » Mais avec tout ça, ils m'ont proposé le poste. Et moi, je ne voulais pas le poste parce que j'avais terminé mon jeu. Et... Du coup, je reçois l'offre, je dis « Voilà, merci beaucoup pour votre offre. Si vous n'avez pas une réponse de ma part dans les 2 semaines qui suivent, considérez-le comme une réponse négative. Cependant, je vais garder votre email. Et si jamais dans le futur, j'ai des disponibilités, je n'hésiterai pas à vous recontacter. Et s'il y a quelqu'un d'entre vous qui s'oppose à ce que je garde vos données, voici un formulaire à remplir. Et là, je mets un lien vers mes vidéos YouTube et c'est comme ça que j'augmente mes vues. »

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2: J'espère qu'on vous a dit qu'il y avait une première partie avant le spectacle. On vous l'a dit ?
3: Ah, voilà.
2: Bon, avant le spectacle, il y a une première partie. Tout le monde sait ce que c'est qu'une première partie. C'est quand un artiste aime bien ce que fait un autre artiste et qui lui donne un coup de pouce. Moi, ça faisait longtemps que j'avais envie de chanter. Je me suis dit, c'est l'occasion ou jamais de te donner un coup de pouce. C'est pas tous les jours que tu vas avoir l'occasion de faire ta première partie. Je me suis dit, vas-y, aide-toi. Et peut-être qu'un jour, toi aussi, tu vas avoir besoin de toi et tu te renverras à l'ascenseur. Alors bien sûr, les chansons que je chantais me touchaient. Je me suis dit, si tu te touches, c'est que tu peux toucher n'importe qui. Alors bien sûr, il va y avoir un moment d'impatience parce que c'est pas ça que vous êtes venus voir. Mais après, je vais faire des sketchs, des trucs où je fais des feintes. Tout. Mais vous avez jamais remarqué, ça arrive toujours dans les premières parties. On va voir un concert pour voir un chanteur et c'est jamais le mec pour lequel on est venu qui rentre en premier sur scène. C'est un mec qu'on n'a jamais vu de notre vie. Il commence à chanter, il veut plus s'en aller. Alors le public, il crie parce que c'est pas lui qui veut voir. Et comme le public, il crie, l'autre, il croit que c'est pour lui. Il continue, il chante. Messieurs, dames, voici donc, juste avant de vous laisser regarder mon spectacle, la première partie de moi-même. Un auto-coup de pouce.

Merci beaucoup, merci, merci. Merci. Merci. Merci. Je vais en faire une autre. Bon, d'abord, je vais parler entre les chansons, comme ils font dans les concerts, pour être un peu plus proche du public. Je voulais juste vous raconter une anecdote personnelle. Après, je vous laisserai tranquille regarder mon spectacle. Je voulais juste vous dire que j'ai toujours voulu être musicien, chanteur, mais ça s'est très mal passé avec mon père quand j'étais tout petit. Un jour, j'étais tranquillement chez moi en train de jouer du piano. Je faisais tan, tan, tan, tan, tan, tan. Et mon père est rentré, il m'a dit, attends, ça fait 6 mois que je te paye des cours de piano et tu es là, tan, tan, tan. Le fils du voisin, ça fait même pas 3 semaines qu'il joue et ses doigts cavalent sur le piano, on dirait Mozart. Je lui dis, papa, t'as rien compris, le fils du voisin, il cherche encore. Moi, ça y est, j'ai trouvé, c'est celle-là. Celle-ci, j'ai pas encore écrit les paroles. C'est la raison pour laquelle je vais la chanter en anglais. Ça passe. Je sais pas pourquoi les chansons en anglais, ça passe toujours. C'est une histoire d'amour, c'est l'histoire d'un mec qui était très amoureux d'une fille, et la fille, elle aussi. C'est génial quand c'est comme ça. Il s'aimait tellement fort, comment vous décrire cet amour? À chaque fois qu'elle lui disait, viens, on va là-bas, il disait ouais. Ils avaient aucun problème, donc ils ont commencé à chercher les problèmes. Jusqu'au jour où elle a regardé comme ça vers 6h moins 10, elle lui a dit, Red, it's good, it's luck to me.

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1: Merci beaucoup, c'est vrai. Merci.

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0: Et toujours ensemble pour bien se détendre et bien décompresser de la journée en ce mardi 26 mai 2026. Au programme, eh bien on continue sur cette bonne lancée. Le meilleur du rire, c'est jusqu'à 22h et on retrouve justement l'un des meilleurs dans quelques instants, Jean-Marie Bigard, avec tout de suite votre rendez-vous quotidien et exclusif, l'imposture de la fesse.
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5: Oui.
6: Allô.
5: Oui.
6: Oui, bonjour monsieur.
5: Monsieur.
6: Dites-moi, monsieur, on voulait vous demander un petit renseignement, s'il vous plaît.
5: Oui.
6: Vous faisiez quoi hier matin à 10h?
5: Pour quelle raison?
6: C'est la gendarmerie à l'appareil, on aimerait bien avoir un petit renseignement.
5: Oui. Est-ce hier que vous... matin, attendez, je réfléchis, moi. À 10h, bah, j'étais chez moi, de toute façon.
6: D'accord.
5: Ah oui, attendez, je veux pas dire de mensonge, mais je réfléchis, j'étais voir mes moutons.
7: Mais c'était la pharmacie.
5: Oui, c'était la pharmacie, oui.
7: Plusieurs fois.
5: Ah oui, c'est en train de réfléchir ça, oui.
6: Vous n'étiez pas en église de Château-Gontier?
7: Ah non,
5: surtout pas.
6: D'accord. Figurez-vous qu'à l'église de Château-Gontier, hier matin, pendant l'office de 10h, en plein milieu du sermon, il y a un monsieur qui a fait un paix.
5: Ah oui?
6: Mais alors un truc épouvantable qui a évidemment teinté aux oreilles de monsieur le curé.
5: Bah oui, et puis à tout le monde.
6: Et de tout le monde l'a entendu.
5: Oui.
6: Et le pire, c'est que ce paix n'a pas été seulement sonore, mais il a été malheureusement...
5: Oui, d'accord, j'ai compris. Oui.
6: Voilà. Donc le problème, c'est qu'il y a quelqu'un dans l'église qui a dit « Ah, ça, je reconnais cette odeur-là, c'est René... »
5: Oh, bah dites donc. Ah bah je voudrais savoir la personne qui l'a dit.
6: Une dame Ledoux.
5: Ledoux?
6: Vous n'avez pas pété dans l'église de Château-Gontier?
5: Ah bah j'étais pas chanteur, bah non, ça...
6: Parce qu'il paraît que ce paix a dérangé, vraiment, l'odeur a dérangé.
5: Ah oui?
6: Et figurez-vous, tout le monde est sorti de l'église, hein?
5: Ah oui, bah moi je comprends, oui, ça c'est sûr, mais moi c'était... Elle, je pense, si ça s'ouvre, elle l'a dit peut-être en paix publique en sortie de l'église.
6: Elle l'a dit devant tout le monde, oui.
5: En plus?
6: Oui.
5: Ah bah je porte plainte.
6: Attendez, on peut se mettre en rapport avec elle, vous quittez pas?
5: Oui.
6: On peut me faire un code 36, on va essayer d'aller chez la particulière. T'as ses coordonnées, hein?
5: Mais dites donc, je me demande qui c'est qui a pu inventer ça, hein. Il a conduit kilo.
8: Allô?
5: Allô, madame Ledoux?
8: Oui, allô?
5: Bonjour, madame.
8: Bonjour, monsieur.
5: Oui, ben, je viens d'être appelé par les gendarmes. Il s'est passé un problème hier à l'église de Château-Gontier, soi-disant.
8: Ah!
5: Ben, il paraît un gros pet.
8: Vous y étiez?
5: Oui, et en plus, vous me dites que c'est moi.
8: Ah, c'est monsieur René?
5: Oui.
8: Oh, dites-moi quel paix, hein?
5: Oui, ben, mais c'était pas moi, surtout.
8: Ah, ben, j'ai reconnu votre odeur.
5: Oui, ben, mon odeur? Ben, comment ça?
8: Ben c'est vous qui avez pété, non?
5: Non, j'étais pas à l'église, je peux pas péter à l'église.
8: Ça sentait un peu comme les vôtres.
5: Ah bah, comme les miennes en plus, bah vous me connaissez, non?
8: Mais une fois, je suis passé...
5: Oui, vous êtes passé, vous?
8: À l'élevage de moutons, c'était le vôtre.
5: En sortant du bourg?
8: Oui.
5: Oui, et puis?
8: Eh ben, vous avez fait un paix.
5: Bon, bah là, ah bah, je suis écœuré, moi. Ça, c'est impensable. Si réellement vous m'aviez entendu péter, comme vous l'avez l'air de dire, qu'un de mes moutons, il fallait que vous saigniez auprès de moi.
8: Mais j'étais pas loin.
5: Mais dans le chemin ou dans le pré?
8: Dans le pré.
5: Oh bah dites donc, vous êtes faux.
8: C'est à l'odeur.
5: Oui, mais, oui, d'accord, c'est à l'odeur. C'est sûr que c'est une odeur désagréable, celui qui fait des pets à l'église. Ça, moi, je suis entièrement d'accord avec vous. Même que vous m'avez entendu faire un pet dans mon pré, je suis sur mon pré privé, ça ne dérange personne.
8: Ben, excusez-moi, j'ai cru que...
5: Ah oui, mais les excuses...
8: C'était le même bruit, la même odeur.
5: Le même bruit, mais... Et le vôtre, il n'a pas le même bruit que le mien?
8: Mais je vous assure que ça sonnait pareil et ça sentait pareil.
5: Mais je voudrais vous voir, parce que ce problème-là va être sur le journal, hein.
8: Comment?
5: Ça va paraître sur le journal, si ça se trouve. Moi j'ai honte pour moi, parce que moi, c'est surtout que c'est pas moi.
8: Mais pourtant, ça sentait...
5: Ah bah oui, madame, vous direz ce que vous voudrez.
8: Ça sentait le mouton un peu.
5: Oui, ça sentait le mouton.
8: Ça sentait un peu le mouton.
5: Mais pour que ça sente le mouton, il fallait que j'en mange. Moi, je suis écœuré, jamais vu Corinne. Non, ils sont là, monsieur les gendarmes?
8: Je vous repasse les gendarmes.
5: Oui, repassez-moi les gendarmes. Au revoir, madame. Bonjour, les gendarmes.
8: Je vous passe les gendarmes.
5: Oui.
6: Oui, gendarmerie.
5: Oui, gendarmerie.
6: Oui.
5: Vous avez entendu?
6: Non, pas tout.
5: Bon, cette femme-là, elle m'a dit qu'elle m'a entendu faire un pet, c'est exactement le même que le vôtre, l'odeur et le bruit. Et j'ai dit d'abord, même que j'aurais pété dans le pré, là, moi, je suis sur un terrain privé. Je suis chez moi. Elle me soutient que c'est le même et la même odeur.
6: Ah.
5: Oh, bah, ça qui est plus de goût, moi, je trouve qu'elle perd la tête. Cette
6: non, femme. Mais comment elle a fait déjà pour dire que c'était un bon, de vos pets?
5: Vous savez ce qu'elle m'a dit?
6: Non.
5: Ça avait l'odeur de mouton. J'ai dit d'abord, pour avoir l'odeur, le pet. Fallait que j'en mange. Bon, moi, je porte plainte, de toute façon, moi.
6: Mais c'est qu'un paix.
5: Ah bah oui, mais je peux pas accepter ça, moi, quand même. Qu'on m'accuse pas, quand même. Et je vais passer pour un coupable. Je pense pas que ça va être sur le journal, tout ça, non?
6: Si, demain matin.
5: Oh, c'est pas vrai.
6: Attendez, ça va être juste dit que vous avez pété dans une église.
5: Oui, mais... Oh, bah, dites donc. Oh, pas vrai, et mon nom va pas être dessus?
6: Non, pas le nom, non.
5: Ah non, bah non, parce que...
6: La photo.
5: Comment? Oh, bah, la honte.
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2: On n'est pas à l'abri de la gentillesse des gens. Hein. Gentillesse, c'est terrible. Hein. C'est que la gentillesse, c'est pire que la vraie connerie. Oui, parce que la vraie connerie, au moins, elle est reposante. Toi. Elle est hypnotique.
3: Hypnotique.
2: Non, mais ça, tu vois, alors, je vais vous le prouver. Tous, autant que vous êtes là, hein. Vous n'allez pas me dire qu'on ne s'est pas tous retrouvés. Un jour ou l'autre, dans la banquette, tu sais, devant la télé, avec le zapper, comme ça, dans la main, à regarder un truc complètement con. Et tu vas jusqu'au bout. Tu dis, ah non, c'est trop con. Tu peux même pas zapper. T'as la baffe qui coule, tu sais, comme ça. Tu t'essuies même pas, ça goûte, ça fait des grosses trucs. Tu vas jusqu'au bout, tu dis, faut que je sache. Hein? Ça vous l'a déjà fait? Oui, j'avais rien. Moi, je me suis fait baiser encore un jour, tu sais, vous avez vu. Avec le câble, maintenant, t'as vite fait d'avoir 40 chaînes. Donc, oui, j'étais dans la banquette, je suis en train de zapper à mort comme ça. D'un coup, je tombe sur le club Dorothée. Non, non, mais attends. Je tombe sur un noyau dur, tu vois, le concentré de tomates, le trou noir, tu vois, le triangle des Bermudes. Tu vois, je tombe sur un épisode des Musclés. Là, quand t'es devant le gouffre de la connerie, ça fout le vertige, hein. Dis donc, un gars qui n'est pas habitué peut avoir un malaise, hein. Alors, je sais, on va me dire, de toute façon, les musclés, eux, s'ils se mettaient à la culture, ça ne changerait rien. Hein. Eh ben si, mesdames et messieurs, justement, ça changerait tout. Vous avez vu le froid que ça a acheté, là? Ça changerait tout, vous savez pourquoi, mesdames et messieurs? Parce que bon sang, la culture, c'est ça qui donne de l'imagination. Et oui, d'ailleurs, on le voit bien, que tu regardes, tu lis une œuvre géniale, comme Les Misérables, de Victor Hugo, par exemple, parce que j'aurais qu'on parle un peu de littérature aussi, hein, parce que là, avec les musclés, on était un petit peu en train de... Hein. Je vous rappelle que ce que j'ai appris en 3 mois, j'essaye de vous l'apprendre en 2 heures, donc faudrait pas trop traîner, quand même. Bon, et ben regarde, Victor Hugo... Si, chez nous, s'il a des rues, des avenues, on peut dire si c'est le top de la culture. Chez nous, Victor Hugo, c'est précisément parce qu'il avait de l'imagination. Une imagination extraordinaire, Victor Hugo. Hein. Attends, les musclés, eux, à côté, c'est l'encéphalogramme de la grenouille. Toi. C'est le vertige du bas. Victor Hugo, c'est le vertige du haut. Toi. Beaucoup d'admiration pour Victor Hugo. Hein? En plus, avant, moi, j'étais con. Hein? Ah, si, je te jure, j'hésite pas à le dire. Alors là, franchement, hein? Je savais pas, mais c'est que l'œuvre complète de Victor Hugo, hein, c'est 53 volumes. Je savais pas, moi. T'imagines la puissance de travail. Il a pas écrit 4 pages, 53 volumes. Bah, non, faut savoir que Victor Hugo, c'est quand même un gars qui écrivait d'une main Les Misérables, de l'autre La Légende des Siècles. Hein? Tout en regardant la mer et en niquant la bonne, hein, quand même, hein, ça force le respect, hein. Là, t'as envie de dire bonjour Victor, hein. Et d'ailleurs, c'est vrai, pour en finir avec ce chapitre littéraire, là, c'est vrai que c'est une anecdote, mais c'est authentique aussi, hein, c'est vrai que niquer en travaillant, hein, ça stimule le... Ah. D'ailleurs, en langage poétique, ça s'appelle taquiner les muses. Et non pas t'as niqué les muses, hein, comme on m'a dit un coup, qui n'a rien à voir, bien sûr. Non. Taquiner les muses. Hein. Bon, d'ailleurs, il y a des exemples vachement célèbres. Hein. Regarde, quand tu écoutes une mazurka de Chopin, par exemple, si t'as l'oreille bien fine, si t'écoutes bien, eh ben, par moment, t'imagines bien George Sand sous le piano. Hein. Si t'écoutes bien. Par contre, Beethoven... Lui, Beethoven, il composait tout seul. D'ailleurs, il a fini sourdingue. Hein. C'est bien la preuve que... Il n'y a pas de hasard.

0: Que des bonnes choses dans la radio du rire, comme vous venez d'entendre.
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0: Et oui, que ce soit avec vos artistes favoris, avec vos humoristes préférés, on a tout ce qu'il faut pour vous aider à bien décompresser de la journée en ce mardi soir. Alors tendez l'oreille et montez le volume. Dans quelques minutes, la petite bug de fin d'heure qui fait plaisir. On retrouvera à 21h tout pile Eli Kaku. Et pour terminer l'heure tout de suite, une nouvelle star du rire que, eh bien voilà, vous commencez à bien connaître hein, déjà. On le voit pas mal, que ce soit sur le petit écran, sur les réseaux sociaux. Alex Nguyen, tout de suite sur Rire et Chanson.
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3: Très dans l'informatique, je sais pas si ça se voit. Et je gagnais très bien ma vie, vraiment, et maintenant je suis devenu comédien, je suis devenu pauvre, super pauvre. Je sais pas si vous avez vu la loi qui est passée, c'est interdiction de paiement en cash au-delà de 1000 euros. Vous l'avez vu? Non? Ceux qui l'ont pas vu, c'est que vous êtes comme moi, vous êtes pauvre, ça vous concerne pas. Moi je suis genre de mec, quand je vais au distributeur automatique, j'ai le trac. Tu sais, faut choisir soit 20, 40, 60 ou 80 euros. Moi je clique sur autre montant et je tape 10 euros pour voir si ça marche. Ça marche pas, sauf à la poste, les vrais savent. Et depuis que je suis comédien, mon train de vie il a baissé. Avant j'avais un scooter, maintenant je prends le métro. Et l'autre fois il m'est arrivé un truc étrange dans le métro. J'étais assis sur un strapontin. Et là quelqu'un s'approche de moi, il me sort sa carte invalidité handicapée pour que je cède ma place. Mais imagine il fait ça à quelqu'un qui lui-même lui sort une carte invalidité. Qu'est-ce qui se passe? Est-ce qu'il y a bataille? Est-ce que c'est comme Street Fighter? Pas dans le moins, combattez! Oh! Coup de pied sauté, ah non j'ai pas de jambes. Et bientôt, faut savoir qu'on va vivre jusqu'à 120 ans. Une chose est sûre, moi je vivrai pas jusqu'à 120 ans avec la même femme parce que j'ai divorcé. Et c'est toujours bizarre de voir le nom de la personne qui l'accompagne dans ta vie changer. Tu sais, avant je t'appelais ma chérie, puis la mère de mon fils. Maintenant je l'appelle la partie adverse. Et à chaque fois que t'as divorcé, les gens te disent toujours « Non mais attends, un divorce, ça peut bien se passer. » Non, hein. C'est un petit peu comme dire « Non mais attends, une corrida, ça peut bien se passer. » Le point positif, s'il faut parler de point positif, c'est que ça m'a rapproché de mon enfant. Mon fils, j'ai une semaine sur deux, et quand il est avec moi, je m'en occupe vraiment à 100%. Je critique pas mes parents, mais moi, quand j'étais jeune, le mercredi, on faisait rien. Mes parents me laissaient devant la télé. Des fois, je regardais mes voisins jouer dans leur jardin. J'ai pas des souvenirs d'enfance, j'ai des souvenirs d'en face. Humour de maison mitoyenne. En père célibataire, c'est très dur de faire des rencontres, parce que quand les filles elles savent que j'ai un enfant, elles pètent un câble. Des fois, je suis au restaurant, je veux payer, je sors ma carte bleue, et la fille, elle dit toujours « Ton an, je vais payer ma part. » Garde ton argent pour ton fils. T'imagines la scène? Papa, je mangerai pas de viande aujourd'hui, tu peux aller pécho. Les filles, elles veulent toujours me donner à manger pour mon fils. À la fin, il y a le café gourmand, il y a un petit gâteau. Avec le café gourmand, la fille, elle prend toujours le gâteau en disant « Tiens, prends-le, tu donneras à ton fils ce soir. Un tout petit gâteau. Je veux dire, j'ai un petit garçon, pas une perruche. » Et j'ai été célibataire pendant longtemps après mon divorce. Et tu, petit cote, t'étais jaloux envers ceux qui sont en couple. T'as la haine envers ceux qui sont en couple. Moi, à côté de chez moi, il y a un SDF, il a une meuf, je suis super jaloux. Non, il fait sa star, un jour il vient me voir, il fait « T'inquiète pas, un jour l'amour va frapper à ta porte. » Le mec, il a une meuf, il a même pas de porte, il me dit ça. J'ai quand même réussi à faire des rencontres. J'ai rencontré une fille, cette fille j'en suis fou, parce que humainement c'est un ange, physiquement c'est un ange, elle a un corps parfait. C'est le genre de fille, la première fois tu la vois toute nue, t'as envie de jeter des confettis. Ouais, j'ai gagné, je suis content. Moi, ça faisait super longtemps que quelqu'un n'était pas venu chez moi, donc quand elle est venue chez moi, j'étais un petit peu en panique. Je l'avais invité à dîner, donc j'ai dû aller au Monoprix acheter tout le même soir. J'ai acheté des bougies, une boîte de préservatifs et un poulet fermier. La caissière m'a regardé en disant « Je crois que le poulet fermier va passer un sale quart d'heure ce soir. »

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2: Bonsoir à toutes, bonsoir à tous. Bienvenue sur Rire et Chanson. Un plaisir de vous retrouver. C'est Hugo qui vous accompagne pendant encore une petite heure jusqu'à 22h pour profiter ensemble du meilleur du rire. Le MDR, le meilleur du rire. Tous les soirs sur Rire et Chanson, 19h, 22h. Pour décompresser de la journée, pour oublier un petit peu tous les petits tracas du quotidien et pour se faire plaisir avec beaucoup de bonne humeur et d'humour. Tenez, on retrouve Jérémy Crédville dans une petite poignée de minutes. La team du rire, ce sera la demi-heure. Et pour bien démarrer cette nouvelle heure ensemble, à 21h tout de suite, voici Eli Kaku. Oh
3: yeah, cette femme a du cholestérol. Cette femme a du cholestérol. Qui a mis cette photo? Qui a mis cette photo? Je peux faire quelque chose avec les radiations. Qui a mis cette photo? C'est vous, madame? Vous êtes une parente? Une voisine? Et qu'est-ce que vous voulez savoir? La recette de son couscous? Vous êtes une voisine, vous avez qu'à lui demander, et puis c'est tout. Ah, elle veut pas vous la donner. Et moi, je suis médium, hein. Je suis pas collabo. Qu'est-ce que vous y mettez dans le couscous, vous? Des tomates, des oignons, des œufs, ouais. Des gros lardons. Mais il vous manque quelque chose. Et on va essayer d'avoir des informations, mais je vous garantis rien du tout. J'ai un message pour vous. On me dit de vous dire de rajouter un peu de crafts. Ah non, je ne sais pas ce que ça veut dire. Vous savez, moi je vous donne les informations telles qu'elles arrivent. Bah, vous allez chez votre épicier, vous dites je voudrais un peu de crafts. C'est pas terminé. Hein? Est-ce que vous connaissez une certaine Nadine? Dans votre entourage, une parente, une voisine, je sais pas, j'entends Nadine. Nadine Oumou. Mais je ne sais pas ce que... Moi, je vous donne les informations telles qu'elles arrivent. Ben, je ne sais même pas ce que ça veut dire, écoutez. Non, écoutez, non, je ne peux pas rester plus longtemps. J'ai d'autres personnes qui attendent pour des voyances. Qui a mis ceci? Un micro. 1, 2, 1, 2. En plus, ça ne marche pas. C'est vous, mademoiselle? Oui. Qu'est-ce que vous voulez savoir? Si vous allez réussir dans la chanson? Non! Il va falloir coucher. Ouh, il va falloir beaucoup coucher. Mais ça n'a pas l'air de vous déranger en plus. Non mais ça va marcher. Bah oui, ça va marcher forcément, je vous vois. Vous êtes là, avec le micro en train de chanter, ça va très bien se passer. Et vous allez gravir... Ah non, c'est pas un micro que vous avez à la main. Oh ouais, mais moi je vous donne les informations telles qu'elles arrivent. Vous êtes sûr que c'est dans la chanson, vous voulez réussir, vous?

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2: Ma mère portait un stérilet lors de ma conception, ce qui fait que je suis né avec un appareil dentaire. Et mon enfance a été assez difficile puisque je suis né dans le Nord. Le Nord, c'est dur, hein. C'est dégueu. Dégueu en deux mots. Le Nord, c'est comme Paris 18e, quoi. Voilà. Pas l'arrondissement, le siècle. Oh, puis le froid. Dans le Nord, on n'a que des pizzas deux saisons. C'est là-haut qu'a été tourné L'Âge de glace au mois de mai. Bon, après, tous nos vieux ont survécu à la canicule. Hein. Ben, normal, hein. Rares sont ceux qui atteignent la cinquantaine hein, dans le Nord. Ben, c'est pour ça qu'on fait nos enfants à 15 ans. Avec des membres de notre famille, c'est plus pratique, évidemment. Quoi ? Ça donne des arbres généalogiques hyper originaux. Papi, Tata, Dylan, Brandon, Evan. Ah, ça, c'est la faute à notre moyen de contraception principal. On a un moyen de contraception dans le Nord, l'accent. Ah bah, c'est sûr, quand on dit « Eh, dis donc, je me ferais bien tatu !» Ça donne pas envie, hein. On est quand même la seule région de France à être sous-titrée aux journaux télévisés. Le Nord, c'est aussi le pays des petites voitures sans permis. Ah, boire ou conduire, on s'est adapté. On les a même décorées, nos voitures sans permis. Ouais, on met une petite flamme sur la portière, un aileron à l'arrière, un autocollant « Merci Jackie et Michel » à l'avant. Customiser une voiture sans permis, c'est comme maquiller une moche. Aussi, elle reste moche, mais elle a une tête plus rigolote. Le Nord, c'est aussi une situation économique de rêve. Tenez-vous bien, on représente 95% de la télé-réalité. Bah, Confessions intimes, c'est nous. Les ch'tis à Mykonos, c'est nous. Bon, il y a la moitié de ma famille qui est passée dans Confessions intimes, justement. L'autre moitié d'en fait entrer l'accusé. Il n'y a que mon père qui n'est pas passé à Confessions intimes ni de fait entrer à l'accusé. Lui, il est passé en direct, à 13h, journal télévisé, le taux d'alcoolémie le plus élevé en France. C'est lui, il était que 13h. Il était là. Alors, ben, revenez ce soir, ben, toujours encore augmente. Oui, mon père prenait l'accent belge pour ne pas payer d'impôts. Ma mère, elle, était au chômage. De toute façon, il faut savoir qu'il y a trois corps de métier dans le Nord. Hein, la mine, le chômage et l'alcoolisme. Maman cumulait deux emplois. Et elle s'occupait du coron dans lequel nous vivions, puisqu'on vivait dans un coron. Hein. Un coron, c'est une grotte qui aurait la taille d'un chiotte. Mes parents ont eu trois enfants, un chef-d'œuvre et deux brouillons. Et mon frère et ma sœur s'engueulaient énormément à l'époque. D'ailleurs, ils s'engueulent toujours, ils vont certainement divorcer. Moi, j'étais au-dessus de tout ça. Ouais. Moi, vous savez, dans le Nord, je me sentais pas trop à ma place. J'étais comme un musulman à la fête de la saucisse. Qu'est-ce que je fous là? Donc j'ai décidé de descendre à Paris et pour ça j'ai pris un Blablacar. Alors j'aurais pu prendre le train. J'aurais pu prendre le train, mais avec les prix des billets, j'ai l'impression de me prendre un wagon dans le cul. Disons qu'à l'époque j'étais pas encore assez ouvert. Maintenant ça fait 3 mois que je joue dans le Marais, je fais 2 allers-retours par jour. Bon.
3: Jérémy Clédeville à l'instant sur Rire et Chanson Réunion.
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3: Et comme d'habitude, c'est un plaisir de vous retrouver, de vous accompagner dans la radio officielle du rire avec que du beau monde en perspective. Denis Maréchal, dans une petite poignée de minutes. Ne loupez pas non plus la team du rire à la demi-heure. Et tout de suite, c'est une nouvelle star qui prend le contrôle, Alex Ramirez.
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6: Moi, j'aime beaucoup les super-héros. En fait, j'adore les super-héros. Je les respecte beaucoup, ces gars-là, en fait, parce que je me dis, quand même. Faut avoir des couilles pour s'assumer super-héros. Ça, forcément, ils ont non, parce que tu les vois à travers leur slip. Hein, c'est gênant, d'ailleurs. Une fois que t'as bloqué, tu vois que ça. Mais, justement, on se moque, mais ça doit pas être facile tous les jours, quand même, le regard des autres et tout. Je me suis toujours demandé, comment ça se passe quand un mec doit annoncer à sa famille que c'est un super-héros? Mais c'est vrai, il invite sa mère à déjeuner,
4: Écoute, mon chéri, je suis contente hein, que tu viennes me voir pendant ma pause. T'as bien mangé, t'as vu ce resto, c'est bien parce que le menu est pas trop lourd. Non, salade lyonnaise, tartiflette, profiterole. Ah bah c'est passé tout seul. Ça va rester 10 ans sur mes hanches, mais c'est passé. Tu rigolotes, hein? On rigole bien avec maman. Allez, on va payer, je suis à la bourre. Comment? T'as une annonce à me faire? Bah oui, je t'écoute, mon chéri, qu'est-ce qu'il y a? Oui, tu es, hein, super héros. Bien fait de manger léger, moi. C'est-à-dire que la journée, tu es étudiant, oui. Et le soir, qu'est-ce que tu fais? Tu enfiles des costumes moulants un peu flashy. Et tu sauves des gens. Mais qu'est-ce qu'on a mal fait? Enfin, je suis ta mère quand même, j'aurais dû le sentir, hein. Hein, c'est dangereux quand même, toutes ces pratiques. Tu te protèges au moins? Oui, c'est pour ça que vous mettez du latex. Mais même, tu dois avoir froid, petit écra, dans la rue comme ça. Bon, voilà, mais moins fort, mon chéri, pendant qu'on y est, tu en fréquentes d'autres, des comme toi, voilà. Bah dis-moi, y a qui? Y a Thor. Y a Thor. J'ai tort, y'a tort, ça veut rien dire, chérie. T'es super héros, pas analphabète, hein. Ça ferait un peu beaucoup. Il s'appelle Thor. Ah, c'est son nom. Juste Thor. Thor, d'accord. Bah là, pour le coup, les parents, ils l'avaient senti dès le début. Non, je connais pas ce jeune homme, mon chéri. Grand, blond, baraqué, il fait ce qu'il veut. Qui défonce des murs avec son gros marteau. Ah oui, oui, oui, parle-moi des détails, on sort de table. Hein. Là, pour le coup, la salade. J'ouvre la bouche, tu vois une feuille. J'en connais un autre qui va mal le digérer. Hein. Qui? Bah, ton père. Hein, c'est pas qu'il va mal le prendre, c'est qu'il sait même pas ce que c'est. Hein. Ah bah, attends, il a dû voir les X-Men il y a 10 ans. Le connaissant, il a retenu que le X. Mais même, il va jamais supporter l'idée que tu sois un justicier du quartier, hein. Déjà que les voisins se posent des questions. Et puis tout petit, hein. Oh, et ton fils, et qu'est-ce qu'il a? Et c'est étrange, hein, cette manière de se déplacer aussi vite. Il aurait pas un petit peu des super pouvoirs? Ben, ils vont se demander si t'as pas subi un traumatisme. Attends, c'est pas une maladie. Excuse-moi, Spider-Man, il s'est fait piquer par une araignée, hein. Du coup, je me pose la question. Tu t'es fait greffer par une loutre? Ah mais ne t'agace pas mon chéri, écoute, je suis ta mère, j'ai le droit de ça.
7: Comment ça se passe quand tu t'énerves? T'arraches ta chemise, tu deviens tout vert, comment c'est?
4: Et puis tu manges un gros épi de maïs en faisant oh oh oh.
7: On rigole bien avec maman, hein? Eh ben il nous reste que ça, hein?
4: Garçon, je vais vous prendre un café pour faire passer, s'il vous plaît, c'est gentil. Un café bien moulant, bien serré. Ne me fais pas dire ce que j'ai pas dit. Je fais rien contre les gens comme toi. Écoute, j'ai un ami super héros. Hein, hein, au bureau. Ah bah il est là d'ailleurs. Hé, hey, salut. Ça va, Clark? Oui, ça va. Regarde-le, il s'envole. Il va se marier d'ailleurs. Oui, parce que vous avez le droit maintenant. Non mais mon chéri, au fond, je le vis bien. Mais bien au fond. Et puis ça aurait pu être pire, hein, oui. T'aurais pu être pédé.

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2: Peut-être que vous posez la question, mais comment on fait pour écrire des sketchs? Ben alors on prend des journaux par exemple, mais vous savez c'est pas très très facile de trouver matière parce qu'il y a toujours des horreurs. Vous prenez n'importe quelle page, c'est toujours n'importe quoi. Je sais pas si vous vous souvenez, il y a 8-9 mois, il y a un mec en prison, il a bouffé son co-détenu.
3: C'est bizarre de faire ça, non?
2: Mais faut pas manger les gens, enfin. Et pourquoi il fait ça? Comment on en arrive à des extrémités pareilles? Moi je dis, ça devait être vraiment dégueulasse à la cantoche. Hein. Après Prison Break, Prison Breakfast. Les pages des journaux, c'est toujours des conflits, tout le monde conteste, personne n'est content de son sort dans le monde partout. Il y a même des Afro-Américains à un moment donné pour contester qui ont carrément inventé une musique, hein, musique ultra contestataire, le rap. Musique ultra contestataire avec des paroles contestataires telles que Suck Beach, Suck Beach. Oui, que vous aurez traduit de vous-même, bien sûr. Hein, chaussette plage, chaussette plage. Et on voit aussi dans les clips de rap, j'imagine que vous avez tous vu au moins une fois un clip de rap, comment ça se passe? On voit les rappeurs contester. En général, ils font des soirées dans leur maison. Hein, mais attention, c'est pas la maison des petits cochons. Hein, Ah non, c'est la maison des gros porcs en général. Hein. Et bon, c'est des soirées, donc ils invitent des filles, normal, hein, bien sûr, mais ils invitent pas 3 filles. Hein, 4 mecs, 60 nanas. Moi, je dis, la parité n'est pas respectée. Hein. Bon. Et alors, les clips, je pense qu'ils les tournent pendant la canicule. Toutes les nanas sont en slip dans les clips.
3: C'est bizarre, ça, non?
2: Non mais franchement, quand tu fais une soirée chez toi, t'as beaucoup de nanas qui viennent en slip?
3: Mais personne ne vient en slip à une soirée.
2: Ou alors si, tu préviens, tu fais des flyers, attention, soirée slipe.
3: Mais bon, personne ne vient.
2: Bon là, admettons, elles viennent, il fait super chaud, elles se mettent en slip, ok. Mais alors pourquoi les mecs, ils restent en doudoune et manteau de fourrure? En plus, tu crois que pour lire l'heure, ils ont une montre de merde? Ils ont l'horloge de la gare de Lyon autour du cou, comme ça. Alors, il y a une constante aussi dans les clips de rap, j'ai remarqué, c'est les liasses de billets.
3: Oh, les rappeurs ont énormément d'économies sur eux. C'est fou, non? T'as envie de dire, les gars, la caisse d'épargne.
2: Et en fait, ils font un truc tout à fait cocasse avec leur argent. Alors, ils ont des liasses de billets dans les mains. C'est cocasse, hein.
3: Ils tapent sur les fesses des filles, comme...
2: Sans doute une manière de contester.
3: Oui, la société... c'est pas vrai.
2: Ils sont pas contents, les mecs. Alors moi, l'autre soir, j'étais chez moi, comme ça, j'étais pas content. Envie de contester. Je dis à ma copine, mets-toi en slip. Ça va pas, me dit-elle, qu'est-ce qui te prend? Laisse-moi tranquille. Je dis, s'il te plaît, Moumoun, tape le slide. Elle finit, une demi-heure de négociation, elle finit par se mettre en slip. J'enfile mon anorak. Je me dis, merde, les billets. D'accord, je cherche dans tout l'appart, je trouve 2 pauvres billets de 5 euros. Hein. Qu'à cela ne tienne, j'ai mis la musique à fond les ballons. Et j'ai commencé à contester. Pas pareil. Pas le même rendu. Alors attention, c'est peut-être à cause de la musique que j'avais mise. Hein. Parce qu'en fait, j'ai pas de rap à la maison. Donc,
3: voix sur ton chemin.
2: Ouais, c'est bon, allez. Enlève ton sloggy.

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0: Le meilleur du rire, le MDR, l'émission qui porte le mieux son nom de tout l'espace radiophonique. Et en plus, tous les soirs, on vous propose un petit programme aux petits oignons. Alors là, vous en avez pour votre argent, d'autant plus que la radio c'est gratuit. Alors profitez pleinement de ce qui arrive. Anne Romanoff dans une petite poignée de minutes. Et tout de suite, votre rendez-vous du soir, c'est avec la team du rire.
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3: Depuis plusieurs jours, mon cher Joe, il y a un cobra à lunettes extrêmement venimeux qui est recherché près de Toulouse. L'animal est toujours introuvable.
4: Exactement, Bruno. En France, c'est la merde avec les retraites. Les hôpitaux sont saturés, il n'y a plus de profs. Le climat, on s'en bat les couilles. Et là, il y a un cobra à Toulouse. Ils ferment les écoles, les parcs, les cimetières. Ils annulent les activités sportives. Il y a des barrières partout. Le préfet a déclaré l'état d'urgence reptilien. Mais on va où, Bruno, là ? Au Japon, pour s'organiser comme ça, c'est parce qu'il y a Godzilla qui arrive. D'accord. Et le seul qui peut l'arrêter, c'est King Kong. Eh
3: oui.
4: Alors que nous, on va pour un cobra d'un mètre, on envoie qui, Bruno ? Joséphine Ange Gardien ?
3: Oui, c'est peut-être un peu exagéré, mais ça n'empêche que les autorités disent quand même qu'il faut rester prudent. Hein.
4: Bruno, ils ont sorti des drones de recherche. Les gendarmes traquent un serpent comme si c'était un terroriste. Mais ça se trouve, le cobra, il est pas bien, lui. Il fait froid à Toulouse pour lui.
3: Bah, oui.
4: Ça se trouve, il est sous un pont avec une clope et une écharpe.
5: Vas-y, c'est quoi ce pays là ? 25 degrés, qu'est-ce sa mère ? Il y a deux semaines, j'étais tranquille en Pakistan, 40 degrés à manger des merguez avec mon pote le chacal. Et là, je suis à Toulouse, frère, il y a des pigeons qui me regardent. Ah, vous voulez quoi les jompis ? Vas-y, venez voir, venez voir. Eh, franchement, vous, j'ai trop froid, vous me trouvez une chaussette, je vous suce direct.
3: Il doit vraiment être au bout du rouleau en plus. Oui. D'ailleurs, on ne sait toujours pas d'où vient ce cobra.
4: Moi, j'ai une hypothèse, Brune.
3: Ouais.
4: Je pense que c'est un gogol qui a voulu se lancer dans le dressage de serpents. Il a trouvé un gars qui vendait un cobra illégalement sur Snapchat. En même temps, Snapchat, ça sent pas le certificat d'authentification. Hein. Et là, en plus, sur l'annonce, il y a écrit cobra à lunettes à débattre. Hein. Il s'est dit, ah, c'est un intello, il doit être gentil.
6: Ah là là.
4: Et là, Jordan, oui, tous les gogols s'appellent Jordan, il s'est pris pour un chameur de serpents, il s'est mis en tailleur et a commencé à jouer de la flûte. Le bordel, il est sorti de sa boîte à vitesse Mach 4 et direct à la jugulaire. Il s'est tiré avec les clés, il s'est barré. Donc là, soit vous cherchez un cadavre, soit vous cherchez un cobra en Golf 2 GTI avec des noms violets sous les pare-chutes. Si tous les Jordans ont une voiture tuning, hein, demande à Ophélie.
3: Oui, c'est vrai. Bon, après plusieurs jours de recherche d'ailleurs intensive, le cobra reste toujours introuvable malgré cette disparition inquiétante. Quand même, les autorités ont finalement décidé de lever les restrictions et de tout ouvrir. Hein.
4: Ah, attends, ça se trouve, il a demandé des papiers à la préfecture. Hein.
3: Bah,
4: ça se trouve, il est plongeur dans un resto. Un petit cobra sous OQTF, au calme. En France, un cobra a plus de chances d'avoir ses papiers que Zaef Maïga. Ouais, c'est un pote humoriste originaire du Burkina Faso. Il fait rire en France depuis 10 ans, mais apparemment, être humoriste n'est pas un vrai métier pour l'État. Donc, ils ont refusé ses papiers. Alors, être Uber Eats, serveur, plongeur ou un reptilien, ça a déjà plus de. C'est plus raisonnable pour arriver à vivre sur l'Hexagone. Hein, mais bon. C'était mon petit coup de gueule.
3: Mais
4: Bruno,
3: ton message a été entendu. Hein,
4: merci, Bruno, ça fait du bien. En tout cas, j'espère qu'ils vont le retrouver, le cobra. Hein. Parce que là, les beaux jours arrivent, ça risque d'avoir un impact sur le tourisme de la Ville Rose. Hein.
3: Ouais.
4: Et moi, pour les aider, bah, j'ai trouvé la solution, Bruno.
3: Mmh.
4: Il faut que quelqu'un se sacrifie pour faire sortir le cobra de son trou. Un gars doit se balader à poil dans tous les espaces verts de Toulouse et ses alentours, et attendre qu'il se fasse mordre la bite.
6: Non, mais
3: elle est très particulière ta technique là. Puis qui serait assez fou pour le faire ?
4: Patrick Sébastien !
3: Ah !
4: Il sort sa quille pour un oui ou pour un non ? Alors quitte à se faire sucer, autant que ce soit pour le bien de l'humanité.
3: C'était Joe Bravi dans la team de rire.

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1: Allô? Je t'appelle de la boîte où je fais le stage. Ouais, ça se passe trop bien. Ouais, ça fait 3 jours. Ouais, je suis super bien intégrée et tout. Ouais, d'accord. Eh, faut pas que je parle trop fort parce que tu sais, c'est un bureau open space. Tu connais l'expression, les murs ont des oreilles. Bah là, y a pas de mur, mais y a beaucoup d'oreilles. Non, mais tu sais, je suis contente parce que le patron, il me donne pas des tâches au subalterne, hein. Tu sais que là, ce matin, il m'a dit, Nadia, vous me réservez un billet d'avion sur Internet. Il m'a filé sa carte bleue et tout. Bah, tu me connais, je suis perfectionniste, j'avais peur que ça se passe pas bien. Je l'ai fait plusieurs fois. Il a été débité 7 fois. Non, mais tu sais, sinon, je fais des trucs classiques, des stagiaires, tu sais, je fais le café et tout. Mais tu verrais la machine à café, là. C'est une George Clooney, là. Ouais, moi, j'avais vu la pub, mais je savais pas comment que ça marchait, la machine, tu sais. Ben, je commençais à prendre les capsules, je les ai percées avec des ciseaux, je les ai versées dans les gobelets, après j'ai versé l'eau par-dessus, je croyais que les capsules elles allaient fondre. T'aurais vu la tête du café, la marée noire avec des grumeaux. Ah, le patron il me fait, ouais ça ressemble pas à du café, je dis ouais vous ressemblez pas à Georges Clooney. Non mais sinon tu sais je fais des photocopailles. Eh, tu verrais la photocopailleuse et l'engin spatial. A4, C8, B9, D12, on dirait le menu d'un resto japonais. Ouais, mais moi je savais pas sur quel bouton appuyer, tu sais, je savais pas, j'ai fermé les yeux, j'ai fait une prière. Eh, jackpot. Tu sais combien que je voulais de photocopailles? 3. Tu sais combien que j'en ai chopé? 3313. Ouais, j'avais les boules pour la planète, mais eux, ils avaient les boules tout court. Non, mais ça va, parce que le patron, c'est... Faut pas que je le dise, mais c'est le nouveau mec à ma cousine. Ouais, mais elle m'a dit, tu fais rien voir. J'ai dit, t'inquiète, je suis discrète et tout. Il s'appelle Didier, moi, je l'appelle Cousin. Ça va, Cousin? Non, mais tu sais, ils m'ont expliqué, ici, c'est une PME. PME, pas moyen de s'ennuyer. Attends, je te laisse, je réponds au téléphone. Ouais, agence image communication, j'écoute. Vous voulez parler à qui? À Lucas? La part de qui? Sonia? Hé, hey, Lucas, c'est Sonia. Non. Il me fait des signes qu'il est pas là. Bah vous le connaissez bien. Vous êtes une amie à sa femme. Il vous a pas dit qu'il était marié. Oh le bâtard. Bah ouais, il vous a pris pour faire un CDD quoi. CDD, coup à durée déterminée. Ouais, bon courage. Ouais, agence image communication, j'écoute. Vous voulez parler à la comptabilité pour une facture impayée de photocopieur? 3 316 euros. Non, ils me disent que malheureusement, ils ne l'ont pas reçu. Vous l'avez envoyé 3 fois? Non, ils ne l'ont pas reçu. Eh, sérieux, vous avez un mauvais karma avec la poste, vous. Non, mais monsieur, on vous dit qu'on vous l'a pas reçu. Moi, je veux bien fouiller. J'ai le courrier, là. Je vous dis qu'on l'a pas reçu. On l'a pas reçu, 3 300. Eh, j'ai chopé la facture. Eh, comment que je suis trop intuitive? Ouais, mais je crois qu'ils ont pas trop la thune pour vous la payer. Non, parce que la banque, elle arrête pas d'appeler. Là, ils ont pris des stagiaires non rémunérés. Bah, pour vous faire patienter, ce qu'on peut faire, c'est je peux vous filer des capsules. Vu que j'ai pété la machine à café. Allez, je vous embrasse. Quoi? C'est quoi le problème, cousin? Ouais, mais tu veux plus que je fasse des photocopies? Tu veux plus que je réponde au téléphone? Tu veux plus que je fasse du café? Ouais, mais en gros, je suis comme le cornichon dans le Big Mac, là. Je suis juste là pour décorer. Je vais te dire, mais j'en ai rien à faire de ton stage. Moi, mon truc, c'est la musique. J'en ai même fait une chanson spéciale dédicace à tous les stagiaires exploités.

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3: Et pas n'importe laquelle, la radio officielle du rire qui vous accompagne tous les soirs avec le MDR, le meilleur du rire jusqu'à 22h. On reste sur cette bonne lancée. Dans le meilleur du rire, forcément, on retrouve tous les meilleurs des humoristes, que ce soit des grands noms de l'humour ou des nouvelles stars du rire. Comme celui que nous allons retrouver d'ailleurs. Une nouvelle star qui a fait ses premiers pas de comédien au cours Florent en 2006. En 2007, il a écrit Profil inquiétant, un one-man show tout en autodérision. Il joue ensuite son deuxième spectacle. C'est Sébastien Giré, Passe à l'Orange, au théâtre du Gymnase. C'était à Paris 10e. Et en 2013, il a joué également à la nouvelle scène Paris 5e. On peut le dire, hein, il a écumé les scènes parisiennes. Il est très présent sur les réseaux sociaux. Énormément d'abonnés, que ce soit sur Instagram ou sur son Facebook. Je vous invite grandement à aller faire un petit tour d'ailleurs sur ses réseaux. Il est très drôle, Sébastien Giré, une nouvelle star du rire. C'est tout de suite sur Rire et Chanson.
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4: Alors, moi je fais partie, hein, je suis un des rares papas qui a élevé tout seul son fils. Et c'est fou comme avec un enfant, tout peut arriver quoi. Mais si tu touches pas, si touches pas ça, attention à la marche, pas les doigts dans les prises, pas les doigts dans ta cousine. C'est partout, c'est tout le temps. En plus, il faut offrir des cadeaux aux enfants. Alors moi, ça va, je lui offre des cadeaux, il est gâté. Hein. Là, pour son anniversaire, il est fan d'Harry Potter. Eh ben, je lui ai offert un balai. Eh, vas-y, éclate-toi, vas-y, joue. Mais alors, ceux qui ont des enfants le savent. Il y en a parmi vous qui ont des enfants en bas âge? En otage, peut-être, hein? Un enfant, ça se prend pour le centre du monde. Mais c'est terrible. Mais le mien, que tu sois occupé au téléphone, non. Quand il veut un truc, il en a rien à foutre. Tu sais, il arrive comme ça. Papin. Qu'est-ce qu'il y a, mon canard? Papin, regarde, je fais une roulade. Oh putain. Mais alors, c'est toujours des questions existentielles. Papin,
5: le chien, il est droitier ou gaucher?
4: Demande-lui, j'en sais rien, moi. Il s'intéresse à Dieu aussi. Il me dit, papa, je veux parler à mamie dans le ciel. Est-ce que je suis obligé d'aller à l'église pour lui parler? Mais non, tu peux lui parler depuis l'église, depuis la maison. Même dans les tunnels, ça passe. Vas-y. Alors, en plus, il a des mauvaises notes à l'école. J'ai appris ça à la réunion parents-prof. Alors, qu'est-ce qu'une réunion parents-prof de CP? C'est une heure assis sur une chaise de Hobbit pour regarder le stand-up de l'éducation nationale, quoi. Et c'est là où j'ai appris que mon fils était nul, il n'y avait plus rien à en tirer. La prof, elle m'a dit, il n'y a plus rien à en tirer. Donc moi, de toute façon, ça ne sert à rien que je lui paye des études, il ne pourra pas me rembourser, tu vois. Et là, j'ai découvert dans un bouquin, ça m'a changé ma vie, l'auto-éducation. C'est un philosophe, l'auto-éducation. C'est-à-dire que l'enfant, il peut apprendre par lui-même. Tu n'as pas besoin de tout le temps adhérer à un enfant. Et tu sais quoi, moi, un jour, pour voir, là, je l'ai laissé se brûler une fois comme ça. Et bah t'inquiète pas, il va plus jamais se rebrouiller, bah t'inquiète pas. Hein. La Javel, il va plus jamais y regoûter. Qu'il ne veut pas jouer tout nu avec son zizi devant un chien qui n'a pas bouffé. Je peux plus le faire de toute façon. Aujourd'hui, mon fils s'auto-éduque et moi je suis enfin libre et heureux. Merci.

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4: Et oui les amis, dans votre radio tous les soirs pour vous offrir le meilleur du rire, le MDR, c'est de 19h à 22h. Et c'est bientôt fini pour aujourd'hui. Pas d'inquiétude, on remet le couvert dès demain, mercredi, en plein milieu de semaine. Voilà pour être sûr d'avoir notre petite pause. Bonne humeur, humour et surtout décompression de la journée. 19h-22h, le meilleur du rire. Pour se quitter, ce soir on le fait en bonne compagnie. Pascal Légitimus arrive à 22h tout pile. La petite blague de fin d'heure dans quelques instants. Et Edith Semoun pour se quitter avec, eh bien voilà, toutes mes plus grosses embrassades. Passez une excellente soirée. Rendez-vous dès demain matin dans le morning avec Laurent à partir de 5h. C'était Hugo, je vous embrasse et je vous souhaite un excellent mardi soir. Rendez-vous demain, 19h-22h pour le meilleur du rire. Et d'ici là, passez une excellente journée sur Rire et Chanson Réunion.
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6: Vous êtes sûr que c'est obligé, docteur? Parce que moi, je vais bien, hein. Ah non, mais moi, si je suis là, c'est pour rassurer ma famille, hein. Non, mais je vous dis que je vais bien, docteur. Non, mais rangez vos gants et vos tuyaux, là. Non, mais appelez ça comme vous voudrez, toucher rectal, coloscopie. Moi, la seule différence que je vois avec une sodomie, bah, c'est que c'est remboursé par la Sécurité sociale. Mais je vous dis que je vais bien dans une pipe. Tout va bien. J'ai pas de cholestérol. Je suis pas essoufflé quand je fais mes lacets. T'as la semaine dernière, je me suis inscrit à Netflix tout seul, sans demander à mon petit neveu. Je vous dis que je vais bien, docteur. Je suis en bonne santé. Tiens, mais vous avez quel âge, vous? 32 ans? Mais vous faites pas plus âgé que moi. On pourrait nous prendre pour deux frères. Tiens. Hey, par contre, docteur, si vous tenez absolument à faire une coloscopie, eh ben, je peux vous présenter ma femme, hein. Elle a pris un sacré coup de pelle. La dernière fois qu'elle s'est baignée, il y a Greenpeace qui est venu la repêcher. Et vous trompez pas, quand vous lui mettez le tuyau, hein, lui mettez pas dans la bouche. Elle a une tête de cul. Allez, je suis un peu vulgaire, docteur. Je plaisante. Allez, je vais pas vous faire perdre votre après-midi. On n'a rien à faire ensemble, hein, si ce n'est, hein, un élément de sympathie, puis voilà, c'est tout. Hein? Quoi? Mon âge? Ah mais c'est... Hé, hey, c'est fou ça, mais vous êtes têtus, c'est dingue, hein? On s'en fout de l'âge. C'est j'ai 50 balais. Voilà, c'est ça que tu veux savoir, petit con? J'ai commencé à monter dans les tours. Je vais pas commencer à recevoir des ordres d'un petit con de 32 baloches. Et en plus, il veut m'enculer. Oh, oh. Le premier qui touchera à mon fion, il est pas encore né. Tiens, regarde, tu sais faire ça, petit con, à ton âge, lui, propre. Tiens, t'en as entendu parler de ça, petit merdeux? Attends, putain. Ah, je vais pas bien. Appelez un docteur, docteur. Ah ben non, je suis con. Ah, c'est pas la première fois que ça me le fait. La dernière fois, ça me l'a fait, je suis rentré dans ma salle de bain. J'ai regardé dans le miroir, j'ai demandé à mon père ce qu'il foutait là. Ça me l'a fait l'autre soir, docteur. J'étais avec une petite dans un restaurant branché. La lumière était tamisée, la musique était forte, j'entendais rien, je voyais rien. J'essayais de voir le menu, c'était tout flou. Je voulais pas sortir mes loupes pour pas faire trop vieux. Je lui ai dit, bah, je prends comme toi. Elle a pris un homard, cette connasse. Ça m'a coûté 200 euros. J'ai pas dormi de la nuit parce que je digère pas. Quand je mange après 21h, docteur, je vais pas bien, docteur, je vous ai menti. Je sens que je commence à pourrir de l'intérieur. Je suis vieux. J'aime le jardinage, docteur. J'ai passé une après-midi entière chez Gamme Vert, docteur. J'ai ramené un couple de nains en plastique et un pot de géranium. Je m'intéresse aux travaux en bas de chez moi, docteur. Je descends avec tous les petits vieux de mon quartier. On est là devant les palissades, les mains dans le dos. Et on commente les grues, docteur. Je regarde le journal de TF1. De 13h jusqu'à la fin. J'ai même vu un reportage sur un type qui fabrique des espadrilles en mousse. Ça m'a tellement ému que j'en ai chialé, docteur. Je parle tout seul. Ce matin, je me suis entendu dire, tiens, mon petit loulou, tu te ferais pas un petit kawa? Allez-y, docteur, faites ce que vous voulez. Si vous me trouvez un cancer ou plus que 3 jours à vivre, vous me le dites. Parce qu'avant de crever, je voudrais faire une croisière costard. Je voudrais m'acheter une paire de Mephisto et rencontrer Daniel Guichard en vrai. Et si vous faites une petite vidéo de l'opération, vous me la mettez de côté. Ça me fera un dernier petit souvenir.

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0: Alors se termine toujours par une nouvelle blague.
2: C'est une bonne qui veut vendre sa voiture qui a 250 000 km, donc elle est vraiment emmerdée, elle n'arrive pas à la vendre. Donc elle va voir un copain garagiste, elle lui dit écoute-moi, tu peux m'arranger le coup parce que vraiment, la voiture elle a 250 000 km, jamais je vais la vendre. Alors son collègue garagiste lui dit écoute, je vais t'arranger le coup, ça se fait pas, c'est pas légal, mais bon, si tu veux, je te passe à 50 000 km le compteur, comme ça tu pourras la vendre facile. Elle dit ah ben c'est super, t'es gentil. Et deux jours après, il la revoit. Il dit alors, tu l'as vendue la voiture? Ah ben elle dit non, je vais pas la vendre, maintenant qu'elle a 50 000, je la garde.

0: Il y a 6 mois, j'étais en tournée, hein, à Toulouse, et ma femme était à Paris. Donc on se voyait peu et on se manquait beaucoup. On a donc décidé de s'exciter à distance par sexto. C'était vraiment la première fois. Le problème, c'est que ma femme et moi, on a douletteux le correcteur orthographique qui corrige toutes les insanités. Donc j'ai gardé la conversation pour vous la lire. Ça vous intéresse ? Bande de petits vicieux. Ok, alors voilà, je la retrouve. Elle est là. Alors, moi. Chérie, je suis tout nu dans ma chambre d'hôtel à Trop Lourd. Oui, déjà, en fait, il a corrigé Toulouse, enfin Trop Lourd. Enfin bref, vous avez compris, déjà, ça merde. Voilà. Elle. Tu m'envoies une photo de ta grosse botte ? Moi. Oui, en plus, je boude comme un âne. Et toi, comment es-tu habillée ? Elle. Je suis habillée comme une flûte. Comme une grosse escalope. Et j'aimerais que tu me défonces le vacherin. Moi. J'aimerais remonter ta jupe pour voir ton col. Oui, alors là, il aurait mieux fallu ne pas corriger parce que cul, c'était moins dégueulasse, je trouve. Et j'ai ajouté, j'aimerais titiller ta Chartres. Oui, autant Toulouse, il connaît pas, mais Chartres, il connaît bien. Moi. Oh, ça y est, je viens. Ah, c'est bon. Ah, ça y est, j'ai joué partout sur les draps. Bonne nuit. Elle.
1: T'es vraiment qu'un jaculatoire précaire.
0: Alors, jaculatoire, ça existe en fait. C'est un synonyme de succinct et de concis. Voilà. Vous l'aurez compris, on a arrêté les sextos. Bonsoir.

0: Police, vite, 22, appelle le commissariat. Non, je ne suis pas Gérolimo et ne cherche pas lesbienne, salomazo. Qui sait qu'a changé la fréquence du poste, hein? Alors, commissariat, oui, ici, unité 22, oui. Oui, on est bien devant le théâtre du Palais Royal, pendant que les gens regardent avec leurs enfants le spectacle, on est en train de les verbaliser. Mais non, oui, pas de bavure, oui, on le croit, oui, pas de bavure. Pas de bavure, ça, c'est les consignes du ministre, tu peux y aller, ça.
1: Ah, mais ça, c'est Jacques, c'est... Jacques, il est capable du meilleur comme du pire, hein.
2: Ouais, mais c'est dans le pire qu'il est le meilleur, hein. Moi, je l'ai toujours dit. Le problème en France, c'est l'immigration.
0: Non, l'immigration. La migration, c'est les oiseaux qui volent. L'immigration, c'est les Arabes qui volent, c'est ça.
1: Bon, chef. Chef, je le mets où le PV? Il n'y a pas une sugasse sur celle-là.
2: Oh, c'est la vitre arrière. On est sur la même voiture.
1: J'avais pas vu un Christopher, on en met deux.
2: On en met deux, allez.
1: On en met deux.
3: Pardon, monsieur, qu'est-ce que vous cherchez, s'il vous plaît, monsieur?
0: Non, l'avenue Clémenceau.
3: Et pourquoi?
0: Parce que vous êtes perdu. Il y en a qui a un plan, l'avenue Clémenceau, alors c'est vous. Mais c'est le plan de Pointe-à-Pitre, je m'en fous. Alors Clémenceau, Clément. Ça commence par un K, non mais je le savais.
1: Mais pas, mais ça on peut être policier et avoir de l'humour quand même.
0: Parce qu'on a une cassette, on n'a pas d'humour. Alors, Q.
1: J'ai regardé, il est parti.
0: Comment ça, il est parti?
1: Il est parti.
0: Il dit pas merci.
1: Il dit pas merci.
0: Ça, c'est bien la jeunesse aujourd'hui, tu vois. Tu vois, ça, c'est les fruits du chômage.
1: Ouais. De toute façon, j'ai toujours dit le chômage, c'est soit à cause des jeunes, soit à cause des bonnes femmes. Hein.
2: Ouais. De toute façon, pour éviter le chômage, hein, ouais. Les bonnes femmes, elles ont qu'à rester à la maison. Ouais, hein. Ouais.
0: Et les jeunes.
2: Ils ont qu'à bosser.
0: Ouais, c'est leur fait de ces grosses têtes, moi. Mais là, tous ces jeunes oisifs.
1: Mais chef, ça me fait passer l'autre jour, là, j'écoutais les grosses têtes, justement, là, et à un moment, il y a 6 midi. C'est quoi la différence entre une pute et une contractuelle, il dit. Alors, il n'y a pas de différence, elles font toutes les deux le trottoir pour de l'argent, mais il y en a une des deux qui est trop moche pour faire pute. Ah, c'est bon.
2: Ouais, Jaco,
1: ouais.
2: La femme du chef est contractuelle, hein.
0: Ce qui nous contrarie, c'est quand je pense que ma femme aurait pu me rapporter plus, hein, c'est tout.
1: Non, ils ont pas fait que ça, ils ont raconté aussi l'histoire sur les PD.
0: Alors, c'est plaisanté, là, arrêtez-moi les voitures.
1: Oh. Il est PD, le chef?
0: Pas bien.
2: Hé, papier, s'il vous plaît, par ici, avancez la voiture.
1: Et vous l'arrêtez où, là? Vous l'arrêtez où, là? Vous n'avez pas la ceinture de sécurité de 130 balles. Eh? Et non, je veux pas le savoir, ça. Et là, j'en ai rien à foutre, vous savez, à mon tour, vous n'avez pas la ceinture de 130 balles.
2: Ouais, c'est ça. Alors comme ça, mademoiselle, on fait de l'esbouffe. On s'amuse à passer à l'orange, au rouge, au vert, au choix, d'accord. Hein? Ah bon? Vous habitez la Martinique? C'est bon, il n'y a pas de problème. Vous dégagez, mademoiselle, c'est bon. Bonjour, Rocky, j'aime bien être pas moli, hein.
0: Tu l'as pas coincé, là-bas?
2: On est dans la même tribu.
0: Marcel, qu'est-ce que tu fous, là, Marcel?
1: Je viens de Berry, chef.
0: Mais c'est notre voiture, là-haut.
1: Je sais, mais elle est mal garée. Alors, qu'est-ce que je fais, moi?
0: Mets-le, je le fais sauter, là. Réponds à l'appel radio, Marcel.
1: Je réponds.
0: Arrêtez-vous là, monsieur, s'il vous plaît. Vous venez de brûler le feu rouge, là, devant moi.
1: Allô? Oui, ici, unité 22, j'écoute. Ah, par rapport aux consignes de sécurité, quittez pas, chef, c'est par rapport aux consignes de sécurité.
0: On les connaît par cœur, les consignes de sécurité.
1: Ouais, on les connaît par cœur.
0: Il faut arrêter en priorité trafiquant, drogué et dealer.
1: Faut arrêter trafiquant, drogué.
0: Et dealer.
1: Ben, c'est les chefs, j'aurais dit.
0: Viens ici. Comment ça vous êtes pressé, monsieur? Et moi je suis pas pressé, alors vous présentez. Il faut arrêter en priorité les détenteurs d'héroïne, de cocaïne et de shit. Il y en a trois, c'est pas compliqué.
2: Non, mais chef, je suis au courant.
0: Quoi, lui,
2: et tout à l'heure, j'ai failli en coincer un. Il avait de la cocaïne et de l'héroïne.
0: Tu l'as pas coincé?
2: Il avait pas de shit.
0: Comment ça vous êtes pressé, monsieur? C'est la deuxième fois. Vous le prenez sur son temps. Vous le prenez.
2: Allez,
0: on fouille la voiture. On va rigoler tous les deux, là, monsieur Samuel. On va voir ça ensemble. On va rigoler.
2: Quoi? Qu'est-ce qu'il y a? Vous êtes une ambulance?
0: Eh, oh!
2: Ambulance, c'est écrit à l'envers. On me la fait pas, moi.
1: Le monsieur qui a logé, là, papier, s'il vous plaît, là-haut. Le chef, regardez, c'est un drogué, il a une aiguille dans le bras, là.
0: Et c'est quoi le jeu vidéo à côté, là? Allez, tombez, ma chère. Allez, circulez, foutez le
2: corps. Allez, dégagez.
0: Allez, au lieu de vous tourner les pouces, allez,
1: ma chef, regardez là-bas. Une petite vieille qui se fait agresser là-bas.
0: Là-bas,
1: ils sont deux, chef.
0: T'es sûr que c'est pas la vieille qui agresse les deux, là, plutôt, non?
2: Chef.
0: Ouais, quoi?
2: Les deux, ils nous regardent, ils arrivent par ici, hein.
0: De toute façon, nous, on a rien fait.
2: Ouais.
0: On va vite au commissariat taper le rapport.
2: Ouais.

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1: On est quand même dans un monde un peu bizarre là. Bon, on croyait sortir du terrorisme, mais en fait on est revenu dedans vite fait. Mais on a un peu changé par rapport au terrorisme. T'as vu, on a moins peur maintenant. On est retourné en terrasse, hein. Fait les malins même en terrasse. On s'assoit, on dit ah, ils viennent. Et s'ils viennent, je retourne à table, bouclier, ils vont faire quoi? On n'a plus peur. Moi je suis résolument, je me suis dit, je peux plus avoir peur de gens qui se font exploser pour récupérer des vierges au paradis. Qu'est-ce que tu vas faire avec 72 vierges déjà, hein? 72 vierges, pourquoi faire? Tu vas faire quoi avec 72 meufs coincées en lampadaire comme ça, hein?
2: Non, pour ma première fois, je veux que ce soit magique, Abou Merzak, d'accord? Et arrête de crier à la Wakbar tout le temps, ça me bloque, merde!
1: 72 vierges. Qui fixe le chiffre, d'ailleurs? Tu sais, qui a dit 72, c'est bon, ça tient dans un bus, ça bouge plus. Allez. C'est bien une idée de mec, hein, les trucs des 72 vierges, parce que t'as remarqué, il y a beaucoup moins de femmes kamikazes. Parce que la récompense, c'est pas du tout la même. Non, c'est pas 72 puceaux. Hein, je vous arrête tout de suite. Non, 72 puceaux, c'est plus le paradis, c'est une formation. Non. Les femmes kamikazes, quand elles meurent en martyr, au paradis, elles récupèrent leur mari. Ça pue, hein?
2: Ah, c'est le même connard qu'avant?
1: C'est lui qui m'a mis une burqa et qui me jette des cailloux, là. C'est lui qui... Mais quelle est la plus-value de l'explosion, finalement? Si ma vie d'après, c'est ma vie d'avant, je ne vois pas. Et le problème, c'est qu'en France, ça crée un climat de peur. On a peur, et surtout qu'on a peur de gens qui n'ont rien à voir avec ça. Il y a des gens qui ont peur des musulmans. Les musulmans, ils n'ont rien à voir avec cette histoire. Ils meurent en même temps que nous pendant les attentats. C'est la même chose. Hein. Il y a des musulmans dans la salle ce soir? Ils ne veulent plus le dire. Non. Non, j'ai fait le ramadan une fois, ça compte comment... Parce que c'est tout pour leur gueule, tu sais, la guerre. Les musulmans, terrorisme, les musulmans, j'ai un rhume, les musulmans. Et ça crée une tension autour des musulmans, autour de l'immigration en général. Tu sais, je sais pas d'où vient cette animosité de certains Français envers l'immigration africaine. Non, je sais pas d'où ça vient. Est-ce que ça vient des attentats? Est-ce que ça vient de la guerre d'Algérie? Moi, je pense que ça vient d'encore plus loin. Je pense que ça a dû jouer à Poitiers, cette histoire. L'embrouille avec Charles Martel, elle est pas claire. Parce que nous, on a la version française, comme quoi Charles Martel a repoussé les Arabes, tu vois. Et moi, j'ai lu la version arabe, des historiens arabes. C'est pas pareil. C'est pas Charles Martel qui a repoussé les Arabes. C'est les Arabes qui sont partis d'eux-mêmes. Parce que, je cite, « l'armée arabe était totalement désorganisée ». Quand tu les connais, ça se tient, comme théorie. Je vois bien le général. « Allez, c'est parti, c'est la guerre, les chevaux !»« Pourquoi t'es sur un âne, toi? Pourquoi ?»« Dégage, les arcs, les flèches !»« Ah putain, y'a plus de flèches, merde !»« Ah mais viens ici !»« Viens ici, Zerma, responsable flèche, viens ici !» Il n'y a pas la corde sur les arcs, là. Qu'est-ce qu'on va faire? On va se battre avec des cintres? C'est ça qu'on va faire? Elles sont où les cordes? Elles sont où les cordes? Mais elles sont où? C'est pour faire sécher le linge. Eh ben, on va se faire défoncer par Charles Martel, mais alhamdoulilah, on aura des djellabas propres. Merci beaucoup. Et t'as la même sur toutes les immigrations, sur toutes les formes d'immigration. T'as toujours les mêmes phrases qui reviennent. Ouais, les migrants, ils viennent nous voler notre travail. Si un mec, il a fait des milliers de kilomètres, il a fui la misère, la mort, il a traversé la mer, il arrive dans un pays où il parle pas la langue, il a pas un euro, pas de réseau, rien, et il te prend ton boulot, c'est que c'est toi qui es nul, c'est toi qui dois partir.

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2: Ça va, vous avez la forme?
3: Oui.
2: Bon, en tout cas, moi, ça va. Hein, voilà. Vous, je sais pas, mais moi, je suis au top, vraiment. En ce moment, je sais pas quoi vous dire, parce que j'ai vraiment rien de négatif à dire en ce qui me concerne. Je jouis à un niveau, moi-même, je suis étonné, monsieur dame, vraiment. Regardez, ce matin, par exemple, réveil 14h30. C'est con, mais c'est un beau début de journée, quand même. Hein. Moi, j'ai le sentiment de remporter une première victoire sur ce monde de merde, je vous jure. Je suis arrivé à un niveau, je mets le réveil à midi, je me dis, je vais patienter encore un peu. Moi, ils ne me briseront pas en France. En termes de bonheur, j'ai pris une avance de fils de pute. Vraiment, écoutez, j'ai repéré la grotte du bonheur à la montagne. C'est moi qui ai le digicode, je suis au top, franchement. Et je suis heureux grâce à un concept très, très simple que j'applique à la lettre. Et c'est qu'ils aillent tous se faire enculer. C'est carré pour tout le monde, ça? J'en ai plus rien à foutre, moi. J'en ai plus rien à foutre de rien. Mon nouveau délire, plus payé EDF. On va voir. On va voir, qu'est-ce qui va se passer? Je m'en bats les couilles, moi. Je suis chez moi, je patiente avec 12 bougies. J'attends le coup de fil, tu vois. Allô, monsieur? Oh, vous coupez le courant. Ah, voilà l'appel que j'attendais depuis le début. Chère madame, sans vouloir faire le comique avec vous, le noir ne m'effraie pas. Je suis dans mon élément, connasse. Et moi, c'est soit il m'enferme, soit je sens que je vais foutre un bordel en France à moi tout seul. Je me sens une énergie de psychopathe en ce moment. Tu sais, la dernière fois, j'étais chez moi, j'étais en train de réfléchir avec une poêlée de foie gras et une petite huître champêtre par-dessus. Souvent, le foie gras déclenche la réflexion chez moi. Plus je mange du gras, plus je réfléchis. Donc ça explique parce que je réfléchis beaucoup, madame, c'est pour ça. Et je me suis rendu compte qu'en fait, avant ma naissance, il y a des êtres humains, ils ont fait des lois, des règles et tout. Mais sauf que moi, j'étais pas né. Et maintenant que moi je suis né, je dois obéir à des règles qu'on a fait avant ma naissance. Qu'ils aillent tous se faire enculer. Je suis pas d'accord. Tout ce que les humains ont décidé avant moi, je vais réfléchir. Les impôts, je vais réfléchir. Et je vais réfléchir de ouf les impôts, hein. Je te le dis. Ils me sont tombés dessus, je m'y attendais pas du tout, hein. Je vous le dis. Ah, j'ai manqué de vigilance, très clairement. Quand ils m'ont eu, la viande était encore tendre, hein, vraiment. Et je n'étais pas gainé du tout à ce moment-là, vraiment. Ah non, mais eux, ils m'ont eu l'année dernière, là. Hein. L'année dernière, j'ai commencé à regarder un peu les recettes, tu vois. On avait fait une petite tournée sympathique en France, 500-600 places un peu partout. Je vois les recettes qui arrivent et je me dis, putain, je suis pas au niveau de Gad Elmaleh, mais quand on peut se faire un Deliveroo tous les jours, on peut quand même considérer qu'on a franchi un cap sur le plan économique, tu vois ce que je veux dire? Moi, je me dis, bon, tu sais quoi, je vais pousser le vice un peu plus loin, je pars en vacances. Et c'est là que ça part en couille, ok? Tu sais, j'y vais, je me dis, bon, ça fait 10 ans que je suis pas allé en vacances, faut que le monde s'en rappelle. Donc j'y vais comme un noir qui vient d'avoir de l'oseille, vraiment, je ramène tout mon quartier. Je réserve une villa en Sicile à Castellammare de Golfo. Piscine, jacuzzi, petit cul, tu connais. Bon, dans le cadre de la loi, mais on est là pour se faire plaisir aussi. Hein. On me dit, jet ski, 500 euros l'heure. J'ai répondu, j'ai le budget. Tu peux me le permettre. Et là, je vais avec mes potes, on monte et on y va. La chatte mi cantare. Je kiffe l'Italie de ouf. Et puis, ben, je reviens à Paris. Et comme tout Parisien qui est de retour, je vais checker le courrier, absolument. Et là, j'ouvre et je vois, il y a un truc qui a écrit URSAF. Honnêtement, au début, je me suis dit, peut-être c'est une ONG en vrai. Peut-être qu'ils veulent que j'envoie de l'argent au Darfour. C'est pas une ONG du tout. J'ai ouvert le courrier, j'ai vu les chiffres, j'étais là. Ah là, c'est un manque de vigilance totale de ma part. J'ai appelé la dame des impôts, j'ai dit, on peut payer en 8 fois, madame. J'étais pas gainé, madame. Elle me dit, monsieur, moi je suis là pour prélever. J'ai dit, madame, chatami cantare. Elle me dit, je parle pas arabe, monsieur, mais va falloir khalas, kirekou. Ah non, mais c'est pour ça, j'en ai plus rien à foutre. 5 chiffres, les impôts, les gars, 5 chiffres. Moi, je peux gérer un problème de 20 euros du jour au lendemain. Un problème de 5 chiffres, il me faut du temps. Beaucoup de temps. Là, je vais devoir optimiser fiscalement. Maintenant, je prévois d'être humoriste et marabout. C'est-à-dire, là, à la fin du spectacle, je vais venir vous voir. Je vais vous faire des offres, voilà. 5 euros, retour de l'être aimé, un classique, tu connais, voilà. 22 euros, j'agrandis la bite. Là, c'est mon tarif principal, ouais. C'est là que je gagne le plus, hein, vraiment.

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2: Je suis plutôt du genre ouvert à la modernité. Mais là où le moderne aurait tendance à m'échauffer les oreilles, c'est quand il prend ses quartiers dans l'hôtellerie sous l'appellation pompeuse de désigne. Alors je sais qu'il vaut mieux prononcer à la British, hein, le design. Parce que si on dit désigne, bah, on passe pour un plouc. Alors c'est pas la peine, surtout si on a déjà comme moi des dispositions. Alors l'hôtel désigne, l'hôtel moderne, l'hôtel design, bah faut déjà rentrer dans la chambre. Et pour y rentrer dans la chambre, bah on rentre pas avec une clé, ah bah là bah c'est ringard la clé. Non, maintenant on rentre avec une carte magnétique. Donc notamment la carte magnétique, faut savoir l'utiliser, faut la faire glisser du bon côté dans le bon sens, et y a rien marqué dessus. Enfin comme vous êtes très doué, au bout de 10 minutes, vous arrivez à rentrer dans votre chambre. Et alors là, une fois que vous êtes dans la chambre de l'hôtel moderne, cherchez à allumer la lumière. Tiens, c'est marrant, les interrupteurs marchent pas. Bah non, évidemment, pauvre pomme, ils marchent pas, les interrupteurs. C'est la carte magnétique, il faut la mettre dans un boîtier spécial qui va recréer le contact. Ah, d'accord. Alors, dans ce qui ressemble à une salle de bain, comme Zaya ressemble à Mère Teresa. Je vois que vous connaissez tous Mère Teresa. Le lavabo est généralement remplacé par une espèce d'auge à cochon en verre transparent qui vous donne l'insigne privilège de pouvoir regarder vos pieds en vous rasant. C'est intéressant. Alors la baignoire dans l'hôtel design, bah, c'est une espèce de baquet de couleur indéfinie dans lequel vous cherchez désespérément les robinets. Alors les robinets, vous pouvez les chercher désespérément longtemps parce qu'il n'y en a plus. Ils ont été remplacés par des toutes petites manettes en forme de pattes de mouche. Et comme le mode d'emploi de la baignoire est rarement affiché dans la salle de bain, vous mettez un certain temps à comprendre comment ça marche. Alors, attention, pendant que vous êtes debout dans votre baignoire, à ne pas vous tromper de bouton. Parce qu'au-dessus de votre tête, il y a le pommeau de la douche italienne encastré dans le plafond, mais ça, vous ne l'aviez pas repéré. Et si vous vous trompez de bouton, paf, c'est les chutes du Niagara. Alors pour le minibar, c'est un peu pareil. Pour le trouver, faut soit avoir les plans de la chambre, soit être un ami d'enfance de l'architecte. Enfin, vous dites c'est pas grave, je vais téléphoner à la réception, ils vont me donner le mode d'emploi, ils vont me dire où est caché le minibar dans cette chambre absolument design. Alors là, vous téléphonez pas avec un téléphone qui ressemble à celui que vous avez chez vous, vous avez une espèce de truc qui ressemble à une goutte d'huile en guise de téléphone et qui est aussi difficile à prendre et à appréhender que si c'en était de l'huile. Bon, vous arrivez quand même à le prendre dans la main, vous cherchez le cadran, évidemment, il n'y en a pas, vous faites le 9. Ah, c'est pas des doigts qu'il faut, c'est des épingles. Et vous arrivez à faire le 9. Et là, vous entendez un long sifflement continu, la ligne n'est pas branchée. C'est pas grave, tant pis, vous boirez pas un coup avant de dormir. Au moins, dans le plume du allongé, on vous foutra la paix. Oui, sauf que, le plumard, pour grimper dessus, faut avoir fait l'école du cirque. Parce qu'en général, il est juché sur une grande estrade. Enfin, comme vous avez fait l'école du cirque, vous arrivez quand même à grimper sur le matelas. Et alors là, il faut d'abord éteindre la lumière, évidemment, parce que vous n'avez plus de boutons maintenant, c'est fini les boutons. Et il faut fermer les volets électriques. Alors les volets électriques, c'est pareil. Tout est maintenant sur une télécommande, aussi bien pour fermer les volets extérieurs que pour éteindre la lumière. Télécommande que seul un pilote de chasse est capable d'utiliser. Enfin bref, vous arrivez quand même à vous allonger sur le plumard et là vous êtes dans les bras de Morphée. Dans les bras de Morphée surtout, restez-y. Ne cherchez pas à vous lever pendant votre sommeil. Non, c'est pas la peine. En cas de besoin, faites sous vous, c'est plus sûr. Tant pis pour les draps, au prix qu'on paye la chambre. Hein. En partant, je laisserai un mot bien teigneux, bien vachard sur le livre d'or, comme je suis capable de le faire. Vous avez du style. Oh, formidable votre hôtel. Ah oui, je vais le recommander à tous les gens que je déteste. Hein. Eh bien, ultime humiliation, le livre d'or, ils n'ont pas cru bon de me le faire signer. Merci beaucoup.

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2: Ah, moi, je n'ai plus jamais ni à plier la poussette ni à aller au parc. J'ai trouvé la solution ultime. Je ne suis pas débarrassée de l'enfant, non, pas du tout. Oh non, au contraire, j'ai pris une nounou. Oh, une nounou, c'est génial, hein, ça change la vie, c'est extraordinaire. Ah bah, une nounou, c'est comme une maman sans les inconvénients. C'est... Enfin, s'il y a un inconvénient quand même, il faut le dire, c'est que c'est toujours un petit peu angoissant de confier ton bébé à quelqu'un que tu connais pas, surtout au début. Enfin, pour les parents, c'est difficile, quoi. Ça peut être inquiétant, angoissant. Moi, j'ai eu très peur les premiers temps, mais moi, c'est aussi peut-être parce que ma nounou, elle est gothique. Bon. Mais bon, là, ça va, maintenant, je la connais bien, donc j'ai plus d'inquiétude, là, j'ai confiance. Non, c'est juste qu'il y a des soirs, c'est vrai que je peux pas m'empêcher de me demander, quand même, qu'est-ce qu'elle lui chante comme berceuse pour s'endormir ? Dans sa maison, un grand cercueil regardait par la meurtrière. Un lapin amputé venir à lui et frapper à lui. Serre, ouvre-moi les veines ou le chasseur me tuera. Pan, bonne nuit, hop là. Ah bah, c'est la version gothique, hein. Tant pis, je me dis comme ça, au moins ma fille, elle saura ce qui se passe dans la vraie vie. Et puis voilà, hein, qu'est-ce que tu veux que je te dise? Ah bah, dans la vraie vie, les chasseurs, tu les as pas, hein, voilà. Donc on fasse pas croire n'importe quoi aux enfants. D'ailleurs, il paraît qu'il faut pas chercher à leur faire croire n'importe quoi et qu'il faut surtout pas chercher à les épargner de la cruauté de la vie. Et d'ailleurs, c'est le rôle des contes et des contines de leur apprendre ça, la peur, le mal. Et c'est vrai, quand tu lis les contes traditionnels, tu frissonnes, c'est des films d'horreur à chaque fois, hein. Ah bah, le petit pousset, par exemple, que j'ai ici, tu peux toujours le lire avec le sourire, ça reste sordide. Hein. Le petit pousset. Il était une fois un bûcheron et une bûcheronne bien pauvres. Qui avaient 7 enfants, tous garçons. Oh. Consanguinité, bien sûr. Sur fond de misère sociale. Le plus jeune était resté si petit qu'on l'appelait le petit pousset. Voilà, c'est un handicapé, tout le monde s'en fout. Le contexte est parfait. Une année, oh, la misère devint très grande et le pain manqua. Oh, crise, famine. Ouvrez les guillemets, les parents. Nous ne pouvons plus nourrir nos enfants. Demain, nous irons les perdre dans la forêt pour ne pas les voir mourir sous nos yeux. Chouette idée. C'est vrai qu'on n'y pense pas, c'est pour un dimanche en famille, c'est délicieux. Petit pousset avait tout entendu. 15 ans de psychanalyse, parfait. Le lendemain, lorsqu'ils comprirent qu'ils étaient abandonnés, les frères du petit pousset se mirent à pleurer. Oui, bah, je pense qu'ils peuvent, en effet, c'est un minimum. Pendant ce temps, chez le couple de bûcherons, « Hélas, mes pauvres enfants, où sont mes pauvres enfants ?» disait leur mère en sanglotant. Ben « Là où tu les as laissés, connasse !» L'autre, ils sont où ? Ils où ? C'est fou ! Fallait y penser avant, hein ? Pardon. Heureusement, vous connaissez la suite, petit pousset retrouva facilement le chemin de la maison grâce au petit caillou qu'il avait semé le long de la route. Handicapé, mais pas con, le gosse. Lueur d'espoir. Mais, ah oui. Mais arrivés à la porte de leurs parents, les 7 frères n'osaient rentrer. Oh, tu m'étonnes, évidemment. T'imagines l'accueil ? Le père ? Oh, putain. Simone, ils ont retrouvé les petits. Viens voir. Ah bah, je te le dis, je les vois là, tous là. Ah bah, je sais pas comment. Est-ce qu'ils avaient un tom-tom sur l'iPhone ou je ne sais quoi ? N'empêche qu'ils sont là, je te le dis. Il en manque pas un, 2, 4, 6. Il amène le petit con derrière avec ses caillasses. Regarde-le. Bon bah, plan B, il va chercher la hache.

0: écrit l'histoire d'un mec. Vous la connaissez, non? Non, dites-le, parce que quand les gens la connaissent, ça prend un air d'un con. Hein. Parce qu'il y a... Non! Un peu les histoires... Alors, mais il parle un peu... Parle un peu là, ici. Non, c'est un exemple. Ou alors... Parce que si vous voulez, des fois, c'est juste un mec comme ça, c'est un mec, tout ça, en bouche. Mais là, non. Non, là, c'est l'histoire d'un mec. Mais un mec. Pas. Non, je. Un mec, normal, quoi, je veux dire, un blanc, quoi, je veux dire, un mec. Ah non, parce que si vous voulez. Il y a des mecs. Moi, je... parce que bon, ça dépend des mecs. Tu sais, parce que par exemple, parce que les histoires, il y a deux genres de mecs. Ah ouais. Alors par exemple, genre le mec, oui, moi, oui, tout ça, oui. Tout ça, mec, oui, tout ça, mec. Il y a les mecs, non, moi, non. Non, non, non, non, mec, les mecs, non, bah non, mec. Alors on leur dit, mais des fois, on est obligé. Non, non, mec. Et là, c'est plutôt un mec, non, mec. Mais normal, je veux dire, pas un juif. Ah non, parce que, non, tu veux, non, parce que, par exemple, parce qu'il y a deux genres d'histoires aussi. Parce qu'il y a les histoires, par exemple, c'est plus rigolo quand c'est un juif. Si on n'est pas juif, hein. Ah ben oui, il faut un minimum. Et puis, par exemple, t'as des histoires, c'est plus rigolo quand c'est un belge. Si, si on est suisse. Et puis, le contraire, si c'est un suisse quand on est belge. Et parce que les Belges et les Suisses, c'est deux seuls qui se rendent pas compte qu'en fait c'est pareil. Mais c'est normal, hein, c'est à cause de la distance qui les sépare. Alors ils se disent, tu parles, c'est sûrement pas pareil. Ils se disent ça, mais ils sont où? Non! Mettons par exemple, on rencontre un vrai con en Suisse. C'est un Belge. Dans l'ensemble, ça valait pas le coup de faire deux pays rien que pour ça, hein. Ils auraient pu se démerder, hein. Enfin, moi, je dis ça, je m'en fous, hein. Je suis ni belge, ni suisse, ni juif. Alors, je suis normal. Alors là, le mec, normal aussi. Ah, le mec. Attends, parce que c'est au fond de la gueule, après. Non, non, non, je vous dirai, je vous dirai. Mais si on préfère que ça soit un Suisse, je m'en fous, hein. Ah, moi, je veux pas m'engueuler avec les gens, hein. Non, il y a quand même moins d'étrangers que de racistes en France, hein. Non, je veux dire, si j'ai le choix, je vais autant m'engueuler avec les moins nombreux, quoi. Bon, alors, un Suisse, oh là là, je m'en fous, hein. Mais en tout cas, c'est pas un noir, le mec. D'abord parce qu'il n'y a pas de raison que ça soit toujours les mêmes qui dérouillent. Et puis deuxièmement, si c'est un noir, c'est facile.
1: Un noir.
0: Non, parce qu'un belge et un suisse, on peut se croire, mais un noir. On les appelle comme ça avec froid, nous d'ailleurs. Ouais, mais ils le font pas méchamment la plupart. Parce que dit, par exemple, parce que nous, si vous voulez, quand on patience, il y a par exemple, je veux dire, il y a. Mais tout petit déjà. Mais des fois, même leurs parents. Hein. Ouais, pas tous, mais enfin, la plupart. Hein. Alors là, le mec, non, là, normal, le mec. Ah ouais, parce que non. Si vous voulez, parce que. Non. Parce que c'est histoire, un mec. Bon, d'accord, si on veut. Mais c'est un mec qui est sur le pont de l'Alma. Bon, d'accord, si on veut. Mais c'est un mec qui est sur le pont de l'Alma et qui regarde dans l'eau. Pas con, mec, hein. Ah ouais, parce que moi, je croyais pas, ben j'étais voir, ben c'est vrai, hein. Les mecs sur le pont de l'Alma regardent même pas dans l'eau, hein, les mecs. Les mecs, ils passent tous les jours sur le pont de l'Alma, hein. Et ben, il y aurait pas d'eau dessous. Passerait quand même. Mais c'est con, parce que nous, on passe sur les ponts parce qu'il y a de l'eau dessous. Hein, ça. On n'irait pas faire un détour, hein, tu pars. Les mecs, ils disent, ah ben, on sait pas où passe notre pognon, ils regardent pas, alors. Alors, les mecs, ils regardent tout ça, puis alors, ça intéresse tout ça.
1: Bon.
0: Alors, au bout d'une demi-heure... Oui, parce que normalement, l'histoire, ça dure une demi-heure, mais moi, j'abrège, mais c'est... Alors, au bout d'une demi-heure, il y a un autre mec qui arrive. Normal aussi, hein, le mec. Blanc. Il arrive, et là, qu'est-ce qu'il voit? Il voit un mec qui est là depuis une demi-heure, dis-donc, et qui regarde dans l'eau. Parce que lui, là, je veux dire, mec, bon, ça, mais bon. Et l'autre, si vous voulez, parce que maintenant, il y a deux mecs. Non, prenez des notes, hein, parce que je vais pas répéter. Hein. Alors, il s'appelle et puis il dit, qu'est-ce que vous faites à regarder dans l'eau? Il dit, le mec, au Suisse. Alors l'autre, il dit, ah ben, je suis emmerdé parce que j'ai laissé tomber mes lunettes dans la Loire. Si le pont de l'Alma, c'est sur la Seine. Ah, ça, si on sait pas, on comprend que dalle. Hein. Ouais, à cet endroit-là, c'est la Seine. Ah, justement, parce que c'est pour ça qu'il est rigolote, l'histoire, en fait. Alors le mec, alors parce que l'autre, il dit, j'ai tombé mes lunettes, non, là, faut quand même pas prendre les Suisses, que pour des cons. Non, il y a des Belges dans le tas. Alors le mec, parce que quand même, il dit, j'ai tombé mes lunettes, alors l'autre, il dit, c'est pour la Loire, c'est la Seine. C'est rigolote, hein. Non, mais elle est pas finite, là. Ouais. Parce que déjà, là, elle est marrante, mais après... Attends. Alors, le mec, parce que l'autre, il dit, c'est pas la Seine. Bon, tout ça, mais j'ai dit, bon, alors... Attends. Alors, l'autre, il dit... Oh, ben vous savez, moi, sans mes lunettes, c'est rigolote, hein.

Alors ça y est, ça fait du slip. Alors comme ça, est-ce qu'il paraît, il y en a qu'on la drague. Fax, ici, ici, Fax. Ah, te retourne pas, c'est un sketch, Pitchoun. Ici, Fax. Allez, viens. Allez, viens, mon petit Fax. Ça va, mon petit Fax. Ça va, les petits Fax. Ça va, les petits Fax. Qu'est-ce que ça fait? Ah, c'est caca, hein? Elle fait caca! Bah, donne la patte, donne la patte. Allez, va chercher la drogue. Va chercher la drogue. Donne la patte! Va chercher la drogue. Bon, ferme ta queue. Ferme ta queue. Allez, comme ça, lui, il obéit aux doigts. Bah, quoi? Bah quoi, c'est des trucs qu'on nous apprend quand on passe les diplômes de maître chien. La technique du doigt. Enfin, attention, hein. Moi, je suis maître renard. Et c'est pour ça qu'il s'appelle Fox. Bah, ça veut dire renard en portugais. Bah, ça monte pas Fox. Je n'invente pas ça. Hein. Bah oui, mais attention, dans notre métier, ça, mais attention, mais ça, mais c'est mille fois mieux qu'un chien. Attention, lui, il peut te repérer un suspect à plus de 400 mètres. Quand il y a un mec en face de nous, faut qu'on recule de 400 mètres pour qu'il enterre. Et puis attention, il voit aussi bien de super loin que de super près. Lui, s'il veut, il peut se regarder ses yeux. Je te jure, et puis ça a une acoustique. Ah, lui, il t'entend un acarien se gratter les couilles à un concert d'ACDC. Et puis alors, ça se dresse comme une table. Le tout, c'est de savoir que c'est un travail d'équipe. Tu vois, moi, c'est la tête, et lui, c'est le cerveau. Tu vois. Mais pour arriver à ça, faut l'avoir jeune. Hein. Moi, je l'ai eu, il était tout petit comme ça, il était tout petit. Il tenait dans ma main, juste des... Caca. Ouais, mais attention, il n'y a pas que des avantages. Bah, déjà, rien que pour sa gamelle. Hey, gamelle, va à Carrefour, va trouver des croquettes pour renard. On n'a pas. On s'en fout du goupil. Puis il faut savoir que cette saloperie, ça vit la nuit, hein. C'est un animal nocturne. Alors toute la nuit, il est là, il aboie, ça aboie. Toute la nuit, il aboie, il est là, il aboie toute la nuit. Ça aboie pas, Renard, n'importe quoi. Non, ça jappie. Ça jappie. Ouais, non, je confonds avec Jappie Chapeau. Non, ça jappette. Ah non, ça c'est moi, ça. Parce que moi, des fois, jappette. Enfin, comment vous dire, la nuit, il est tout émoustillé, t'as. Il a la queue touffue. Tout flamme. Et il a envie de taquiner la belette. Je sais pas si tu vois ce que je veux dire. Puis il serait prêt à se faire n'importe quoi, hein. T'as des chances, hein. Ah non, mais des fois... Ah non. Ah non, mais des fois, il a du goût, hein. Non, non, mais une fois... Non, parce que je dis ça parce que tu ressembles à une copine à lui. Parce que... Non, mais... Non mais parce qu'une fois, il m'avait ramené une chochotte à l'appart. Tu sais, chochotte. Chochotte. La femelle du chochon. Tu sais, le chien, là, il croyait que c'était une renarde qui avait pris un coup de jus. Puis il voulait me garder et tout, mais j'ai dit, moi, j'en veux pas du chochon. Ah non, j'en veux pas. Ah non, ça demande trop d'investitude. Hein. Ah ben déjà, faut savoir que ça fait ses besoins qu'en altitude. Hein. Bah, c'est connu, ça. Bah, c'est connu, ça. Chocho, cacao. C'est connu, ça. Enfin, c'est pas de moi, hein, c'est de Françoise Hardy, ça. C'est un collègue à moi qui m'a dit ça, qui est maître méduse. Allez, je peux dire qu'il s'y connaît en animaux. Attention, c'est un zoophile. Invertébré. Et au début, quand j'ai eu Fox, il m'a dit, fais gaffe, parce qu'un

0: Bernard, ça peut avoir la rage.
1: Au début, je me suis dit, mais c'est bon signe, ça. Ça veut dire qu'il en veut, là.
0: Négation, négation. En fait, c'est une maladie. Mais moi, je crains rien, je mets des capotes.
1: Ben quoi, il a un petit côté Excel Ride. Ben moi j'aime bien que ça l'arrête, elle est bonne de... Non mais une fois j'ai eu peur qu'il était malade quand même, parce qu'il était dans le salon et il bougeait plus, comme ça.
0: Quand je m'étais dit, c'est quand même pas empaillé tout seul.
1: Et en fait, j'avais oublié qu'on jouait un, deux, trois soleils. Les trucs tout con. Des fois on fait des jeux comme ça. Des fois je me déguise en corbeau comme ça. Je me mets sur le lit superposé et il doit essayer de me faire tomber le babybelle que j'ai dans la bouche. Enfin bon, je suis pas là pour faire mon CV. Enfin, en tout cas, si mon discours vous a convaincu, comme les mille pattes, merci maman, et que vous aussi vous voulez vous faire mettre renard, il faut savoir qu'il faut respecter trois règles. Premièrement, ne jamais l'exposer à la lumière du jour. Deuxièmement, ne jamais le mouiller. Troisièmement, ne jamais, jamais lui donner à manger après minuit. Sinon,
2: il fait caca après.

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1: Les gens deviennent fous, les gens n'ont plus de patience, t'as vu ça? Moi je vois là dans, tu sais, j'ai déménagé il y a pas longtemps là, et tu sais, dans l'immeuble où je suis le plus jeune et je suis le dernier arrivant. Donc eux, pour eux, dans l'immeuble, dès qu'il y a un truc qui va pas, c'est le gros, c'est moi. Pour eux, tout c'est moi. Tu vois, dans le hall, le tableau d'affichage là, bah ça c'est mon carnet de correspondance, tu vois. Tous les jours, il y a mon nom dessus, tous les jours. Monsieur Ivanov, arrêtez de mettre des bouteilles en plastique dans le cul du chat. Bon, bon. Oh, les gens savent plus se marrer, hein. Ah non, la gardienne, elle me fait la misère. Oh, la gardienne, c'est une portugaise. Hein? Ouais, souvent, ces gens sont gardiens. Non, mais attends, c'est normal qu'ils gardent l'immeuble qu'ils ont construit. Oh, oh. Attends, le respect de l'ouvrier, quand même. Ouais, il y a des Portugais, là, ce soir? Ouais. Ah, bah, vous avez fait un très joli théâtre, hein, vraiment. Ah, ouais, on peut les applaudir, bravo, hein, parce que, putain. Eh, c'est du boulot, hein. Regarde ça, les finitions et tout. Oh, c'est pas les Arabes qui auraient fait ça, hein. Ouais, c'est une petite technique pour les repérer. Ouais, parce que l'arabe, il est susceptible, tu vois. Une vanne, il sort du terrier, paf! Deux là-haut, trois là-haut, ok. Je veux savoir à qui j'ai affaire. Non, mais la gardienne, franchement, c'est dur. Eh, le portugais, c'est dur. Eh, tous les jours, elle me parle, tous les jours, je comprends rien. Je comprends rien de ce qu'elle me dit. Oh, monsieur maman! Bah là, faut pas frapper de la connaître, parce que la connaître, la Il faut jamais te refaire des gelées à boubarche! Il faut pas te refaire des gelées à boubarche! C'est vous qui fumez dans l'escalier, je te l'ai. Oh oui, nique ta race, allez hop! Ah, j'ai pas le temps de m'emmerder avec toi! Hein. Oh non, vraiment pas des bons rapports! Hein. Bah, dès le départ! Hein. Ah, parce que tu sais, au début, une fois sur deux, je la confondais avec son mari! Non, mais tu sais, tu rentres, il est tard, bonsoir José! Hein? Ah, pardon, madame, bah ouais. Ah ouais, mais des robes aussi, oh! Putain, on passe pas le balai avec le maillot de Cristiano Ronaldo, hein! Ah, pas d'effort. Alors, par contre, un truc bien dans l'immeuble, là où je suis, ça c'est le top. J'ai un docteur dans l'immeuble, ça franchement c'est trop bien. Et le docteur, c'est The Doctor. Le docteur Cohen. Ah, il est bon. Ah, il est bon, un vrai docteur, attention. Mais bon, tu sais, comme c'est le docteur de l'immeuble, tu sais, lui, il fait trop genre, l'immeuble, il est à lui. Bon, après, il est à lui, mais... Bon. Mais bon, c'est vrai que, bon, le docteur juif, on a l'habitude, et c'est vrai que c'est rassurant, hein, c'est vrai. Tu vois, tu sais où tu vas. Alors, bien sûr, attention. Bien sûr qu'en France, il faut encore plus de noirs et arabes médecins. Hein, ils méritent tout autant. Bah, même les arabes répondent pas, t'as vu? Non, mais ça va venir, mais bon, c'est vrai que, bon, la confiance, c'est pas la même. Moi, cher, attention, hein, moi le premier, je te dis, moi demain, j'arrive dans un cabinet médical, malade comme un chien. La dame me dit, le docteur Mbaye Dembélé va vous recevoir. Ça va mieux, tu vois. Non. Ah, l'embêtez pas, j'ai dû me tromper, madame, hein. Ah, je pensais que c'était de la fièvre, mais... Ah, j'ai dû dormir trop près du radiateur, voilà. Allez, l'embêtez pas, je vais acheter une écharpe, merci. Ah, est-ce que cher, c'est un médecin, pas un marabout, hein. Alors aussi, dans mon immeuble au quatrième étage, messieurs, dames, j'ai un couple qui vit là, très gentil, un couple de gays. Hein, donc, bon, forcément, ils ont un chien. Bah ouais, il y en aura pour tout le monde, hein, voilà. Que les choses soient claires, hein. Bon, alors attention, par contre, moi, j'ai rien contrôlé, je te jure. Franchement, je m'en fous. Chacun fait ce qu'il veut, il n'y a pas de problème, ça. Mais c'est vrai que, bon, des fois, les gays aussi, ils abusent aussi un peu. Hein, ils ont tendance à tout guettiser. C'est vrai. Tu vois, moi, j'estime, hein. Moi, pour moi, c'est pas parce que t'es gay et que t'as un chien que t'es forcément obligé de lui donner un nom de gay au chien. Hein? Ah oui, parce que le chien, il a rien à voir dans les histoires. Et leurs chiens, messieurs, dames, eux, ils ont un pit. Putain, le pitbull. Qui est quand même le plus viril des chiens. Hein? Le plus tchaïra des toutous. Ah ben c'est pas, ils l'ont appelé Stevie. Sur la vie de ma mère que votre chien, il est pas beau. Tu vois dans son regard, tu vois que s'il pouvait parler, il dirait, ah les bâtards, m'appeler Stevie, la vie de ma mère, on va tous passer sur BFM, vous allez voir. Vous allez voir, après on s'étonne qu'on morde les enfants, d'accord. Fille de ma mère, je sais pas, on est dans la forêt, jette-moi des bâtons, fais-moi grimper aux arbres, des vrais trucs. Non, ils mettent dans le panier du vélo, vas-y. Ma mère, ils mettent des tricots, je suis iti, moi. Putain, rah, en plus avec ce que je vois dans l'appart. Je peux te dire que je suis pas le seul à me lécher les couilles, hein, bon. Alors, on n'est pas là pour juger, hein. Bon, alors, tu vois, vraiment, pour finir sur les mêmes, je pensais pas. Mais ceux avec qui je m'entends le mieux, c'est les personnes âgées. Je te jure, en face de chez moi, j'ai un papy et une mamie, ils sont adorables. Toujours bonjour, toujours le sourire, jamais une réflexion. Voilà un voisinage agréable. Après, ils ont Alzheimer, donc... Bon, bah, c'est vrai qu'ils ratent 2-3 infos, tu vois. Et un jour, moi, tu sais, je sais pas pourquoi, je me suis dit, tiens, tu sais, pour voir, tu sais, t'es liré, je vais tester la puissance d'Alzheimer. Pour voir combien il reste de place sur le disque dur, quoi. Alors, j'ai pas que des bonnes idées, hein, je te le cache pas. Alors bon, je sais pas pourquoi, tu sais, la mamie, elle était au niveau des boîtes aux lettres, moi, je descendais, et tu sais, je sais pas, j'ai dit, bonjour, ça va, maman? Ah, c'est pas bien, hein. Et j'ai mangé un très bon bœuf bourguignon, donc... Voilà, faut juste que je pense à récupérer mon linge. Bon,

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2: Moi, c'était dur pour moi, le collège. Moi, dans ma classe, on était 45. Et à galérer en cours, on était à peu près 45. Mais je te jure, j'étais pas tout seul à galérer. Il y avait dans ma classe, il y avait Rodriguez, un gitan. Comme Kenji, pareil. Je vis de ma mère. Et lui, il galérait puissance 1000. Parce que quand il parlait, personne comprenait ce qu'il disait. Tu sais, il parlait comme les lapins crétins. Eh madame, elle va passer demain parce que demain, elle va revenir, c'est pas normal, hein. Comprenez que quand il chantait, parce que des fois, quand il finissait de parler, il chantait. Et madame, peut-être on va à la récréation. Récréationné. Oh. Oh, c'est pas un concert des Gypsy King, hein. Dans ma classe, il y avait un mec qui s'appelait Jean-Baptiste. Lui, il était fou, lui. Dans sa tête, ils étaient deux. Jean et Baptiste. Mais c'est vrai. Et dans ma classe, il y avait aussi mon meilleur ami, Abdelkrim. On a fait toute notre scolarité ensemble. De la maternelle au chômage. Bon, lui, il avait un an de plus que moi parce qu'il avait redoublé sa maternelle. Ouais, parce qu'il savait pas faire la sieste. Non, mais c'est pas de sa faute, hein. C'est de la faute de son père. Parce que depuis qu'il est petit, Abdel, son père, il fume du shit à la maison sans ouvrir les fenêtres. Du coup, le petit, il est... C'est devenu mon meilleur ami. Le premier jour où je suis venu, je dis, hey, comment tu t'appelles? Il m'a dit 8h30. Abdel, il en faisait plein. Je pouvais pas rentrer dans l'école sans lui. Un jour, on était en CE1, en primaire. Je l'attendais devant l'école. Il est arrivé, je dis, Abdel, il est où ton cartable? Il m'a dit, oh putain, je l'ai fait tomber. J'ai dit, mais comment on peut faire tomber un cartable? C'est pas possible. J'ai dit, attends, viens, on va faire le chemin inverse. Je suis sûr qu'on va le trouver par terre dans la rue. On a marché. On est arrivé jusqu'à chez lui. Le cartable, il était dans la cuisine, posé à la place du grille-pain. Et Abdel, il m'a dit, ah, c'est pour ça, je chauffais pas les tartines. Même le cartable, il m'a regardé, il m'a dit, Boudère, on dépose moi à Carrefour, c'est abusé, là. Et lui, il en faisait plein, Abdel. En plein cours, quand il parlait, on savait qu'on allait rigoler. Une fois, la prof de français, elle a dit à Abdel, « Abdel, cours de conjugaison, si je te dis je suis belle, c'est à quel temps ?» Le duo madame, si on passait ça, hein. On passait décomposé, même. Une fois, la prof de maths, elle nous a dit, « Bon, calcul mental, si je vous dis que j'ai 6 pommes de terre dans la main gauche et 7 pommes de terre dans la main droite, ça veut dire, lui dit, madame, ça veut dire que vous avez des grandes mains. » Une fois, le prof de géographie, il a dit, Abdel, tiens, la capitale de Taïwan. Il lui a dit, Made in. Une fois, il lui a dit, Abdel, c'est quoi ta ville préférée? Il dit, moi, monsieur, j'aime bien Washington. Il lui a dit, ah bon? Ah bah, va l'écrire au tableau. Il a dit, non, je rigole, j'aime bien Paris. Et moi, j'avais passé mon examen de fin d'année avec Abdel. Et t'as vu, quand tu passes ton examen, le lundi d'après, ils affichent les résultats. Et moi, je pouvais pas aller voir les résultats. J'ai dit, Abdel, écoute, vas-y à ma place et appelle-moi. Mais comme je serai avec mon père en voiture, en Bluetooth, faut qu'on mette une tactique en place. Si j'ai raté un examen, tu me dis à l'eau Boudère, comment tu vas? Si j'ai raté deux examens, tu me dis à l'eau Boudère, comment tu vas et comment va ton père? Abdel, il m'a appelé le lundi. Il m'a dit, allô, Boudère, comment tu vas, toi, ton père, ta mère, tes frères, tes sœurs, tes cousins? Ah, j'étais fou. Un jour, en plein cours d'anglais, la prof d'anglais, elle a dit, Boudère, Abdel, au tableau. Vous allez tenir une conversation en anglais et vous serez noté à l'oral.
3: Yo.
2: Eh, madame, je peux changer de partenaire ou pas? Ah, just in English? We are the world. Bon, vas-y, Abdel, je commence. Hello, my name is Boudère, and you? Hello, my name is Abdel, and you? Hey, mais t'es con ou quoi, toi, là? And you, ça veut dire et toi? Excuse me, Boudère, do you speak French? Yes, bah viens, on parle en français, qu'est-ce qu'on se prend la tête? On a eu 2 sur 20. Ah, et dans ma classe, il y avait aussi la belle Stéphanie. Oh, qu'est-ce qu'elle était belle, d'une beauté rare. Parce que déjà, elle était blonde. Et dans mon quartier, c'était rare. Et elle était tellement belle que tous les mecs voulaient sortir avec elle, mais elle voulait sortir avec personne. Un jour, j'étais avec mon pote, on la suivait dans la rue. Elle s'est retournée d'un coup, elle a dit à mon pote, « Bon, qu'est-ce qu'il y a? Qu'est-ce que tu veux ?» Elle dit, « Stéphanie, je t'aime, je veux devenir ton chéri, je veux sortir avec toi. » Elle dit, « Mais ça va pas, non? Je préfère sortir avec un chien, ouais !» Et toi, Boudère, qu'est-ce que tu veux? Moi?
1: Ouais, ouais.

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2: Mesdames et messieurs, avec le métier que je fais, vous vous doutez que je passe ma vie sur les routes, et notamment les autoroutes. Et j'adore les autoroutes. Il se passe toujours mille choses sur les autoroutes. Ça commence dès que tu prends ton ticket. Alors là, déjà, t'as des artistes. Hein. T'as ceux, par exemple, qui se collent le plus à la bordure en ciment, tu vois. T'entends les pneus qui hurlent. Les mecs, s'ils pouvaient, montrer directement sur la bordure, comme ça. Tu vois, pour être sûr que le ticket tombe directement dans la boîte à gants. Blam, blam, blam. Ouais. T'as une autre école, les mecs sont à 10 km de la machine. Ils peuvent pas attraper le ticket comme ça. Tu vois, et comme on n'est pas dans Star Wars, le ticket va pas te sauter dans la main. Donc les mecs, ils enlèvent leur ceinture, ils ouvrent leur portière, ils descendent. Toi, t'es derrière, tu dis « Ah, tu avances, connard !» Et puis, il y a une troisième école. C'est-à-dire que les mecs, ils sont ni trop près, ni trop loin. C'est-à-dire qu'ils peuvent ni prendre le ticket, ni sortir. Ah, bam, bam, ah, bam, bam, ah, bam, bam, ah. Donc eux, c'est pire, ils sont obligés d'appeler le mec à l'interphone, le mec il vient, derrière tu dis « Ah, tu avances, connard !» Et alors, quand t'as pris ton ticket, il se passe un phénomène bizarre. Ça le fait à tout le monde, hein. T'as à peine récupéré le ticket, on est 36 voix qui se jettent dans 3. Et là, tout le monde se prend pour un pilote de Formule 1 au départ d'un Grand Prix. T'as à peine fermé ta fenêtre, tu démarres comme un enragé. Dans la bagnole derrière, tout le monde est collé au siège comme ça. Ta femme qui gratte dans son sac à main comme ça, ça la relève comme une barrière de passage à niveau. Blam! Il te dit non mais t'es marteau! Tu dis je vais leur mettre la misère là. Et dès que t'arrives dans une des trois voies, le démon a quitté ton corps. Tu seras pas brûlé. Là tu roules tranquille. Tu roules tranquille jusqu'à ce que tu tombes sur l'accro de la voie du milieu. Il y en a aussi, là. Mon beau-frère, Bernard. Con à bêcher de la flotte. Bernard, il roule au milieu. Et puis alors, il n'y a rien ni personne qui le fera changer d'avis. Même ma soeur, elle lui met des taquets dans les cuisses. Bon, il roule au milieu. Et en plus, pour bien le faire chier, il met son régulateur de vitesse à 127. Ploc. Toi, t'en peux plus, à un moment, tu le doubles, t'es à 150, tu te fais flasher, clac. Ah bah lui, il rend fou tout le monde, hein. Il se fait doubler à droite, à gauche, tout le monde lui fait des bras d'honneur comme ça. Ça fait rien, le mec, il roule au milieu. Et alors, une fois que t'as doublé le mec qui roule toujours au milieu, t'as mes préférés. T'as ceux qui veulent te doubler avec leur grosse voiture. Il y en a, il y en a, avec leur 4x4, leur SUV. Hein ? Ouais, c'est ça. Les mecs, ils sont à 10 km derrière toi, ils te font des appels de phare comme ça. Clac, clac, clac, clac, clac, clac, clac, clac, clac, clac, clac. Moi, quand c'est comme ça, voie de gauche, 127, j'attends. Le mec, il arrive sur toi comme un avion chasse. Il pile dans ton cul. Dans le rétro, je le vois. Tant qu'il est pas rouge comme un extincteur à exploser, je bouge pas. Quand je sens qu'il va éclater, je mets mon clignotant, je me rabats. Attention, je me rabats tranquille, hein. Oh là, le mec, il se met à côté de toi, il fait comme ça. Bah lui, il arrive chez lui, il est comme ça, hein. 19 phytos et au lit, hein.

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2: Je m'appelle Yann Guillarme, je suis breton, j'ai 20 ans. Bon, mais si tu veux, non, mais moi dans la vie j'ai choisi de m'amuser, donc bon, bah ça marque quoi. Hein. Moi je dis toujours, l'ambiance est là où on la met. Hein, oh bah non, la semaine dernière j'étais chez Lidl. Voilà, ambiance de merde. Hein, là. En dessous, c'est les restos du cœur, donc bon, tu vois. Oh, j'ai dit, les copains, je vous laisserai pas comme ça. J'ai attrapé le micro, et puis je me suis installé au milieu du magasin, et là, je leur ai fait tous mes tubes. J'ai dit, allez les clients, les pauvres, c'est pour vous, 3, 4. Là-bas, en Conforama, on vous dit que la vie est moins chère. C'est pas vrai, chez Lidl, il y a des promos de fous, mais sur des marques pas connues du tout, comme par exemple Sylvain Brideau. Le jambon fleurinichon, le Nutella, le riz basmati et le DVD de Bernard Platini. Oh les paroles,
3: des fois je me dis mais attends, mais t'es Maître Gims quoi.
2: Moi je suis dans la catégorie des festifs quoi, tu vois, voilà. Je suis tout le temps invité dans les soirées, quand j'arrive on dit oh génial il est là. À 6h du matin on dit putain il est encore là l'autre. Là. Parlant de soirée, j'ai fait mon réveillon là chez des amis véganes.
4: L'enfer!
2: Écoute, pour ceux qui... vegan, c'est-à-dire pour respecter la nature, tu dois vivre comme un caillou, quoi, vraiment. À côté, un dîner au tofu chez des amis végétariens, c'est une orgie romaine, quoi, là, vraiment. J'aurais dû m'en douter, hein, quand je suis arrivé, il y a des posters de Cécile Duflo toute nue devant la centrale de Fessenheim. Alors, c'est efficace, hein, tu vois ça, t'es contre le nucléaire, hein, mais bon... Tu vois, on portait des sarouels, à minuit, on écoutait Pierre Bachelet en marchant sur du compost, voilà. Écoute, à un moment donné, moi j'en pouvais plus. Je me suis levé, j'ai attrapé la maîtresse de maison par son pancho commerce équitable. Je lui ai dit, écoute, Eva Jolie, le combat est super, hein, mais putain, mais il est où le pâté croûte, merde. Oh non. Oh, je lui dis, allez hop, vodka pour tout le monde. Ah bah l'ambiance, elle va changer. Hein. Ah bah dans 20 minutes, avec tout ce qu'on va se mettre dans le cornet, tout le monde va finir à poil. Moi, je le vois déjà avec deux mon chéri, je suis déjà en slip. Alors, tu vois... Eh ben, reste pas assis tout seul, toi. Va danser avec les autres, l'ambiance est partie. Lève-toi et danse. Hein? T'es paraplégique? Voilà. Bah ouais, mais je suis pas Jésus, mon merde. Oh, c'est pas grave, t'es en vie, c'est ça le principal. Ah bah la vie, c'est le principal, c'est même ma devise. Ouais, je l'ai fait tatouer sur mon épaule. Tiens, bah regarde, lis, ça va te faire du bien. La vie ne vaut rien, voilà, mais rien ne vaut la vitre. Voilà. La vitre? Enfin, tu déconnes, ils ont quand même pas mis la vitre, merde! Oh, j'y crois pas, j'aurais dû méfier de cette pancarte, un kebab acheté, un tatouage offert, merde! Oh. Bon, ça avait remis l'ambiance, hein. Je crois que mon chef-d'œuvre en termes d'ambiance, c'est quand j'ai réussi à la mettre à l'enterrement de ma grand-mère. J'ai pris le micro du curé, je lui ai dit, bon, allez. Bah ouais, mais arrête de faire le con, tout le monde est en train de chialer, toi, alors bon. Question ambiance, c'est se faire les professionnels, hein. Allez, la famille, on se rapproche, c'est pour vous, 3, 4. Ah, qu'il est joli, l'enterrement de mamie. Laï, laï, laï, laï, laï, laï, laï, laï, laï, laï. Lendemain qui va être heureux, c'est papy. Laï, laï, laï, laï, laï, laï, laï, laï, laï, laï. Après, on a fait une chenille autour du caveau, putain. Ah ben, on s'est régalé, quoi. Ah, ah, l'enterrement de mamie. La famille est réunie, olé. Tout le monde s'éclate, parce que mamie est partie. Ouais, bah, pareil, tout le monde était consterné. Hein. Bon, faut dire que je m'étais planté d'enterrement. Hein. Bah, quand t'es ambianceur, faut pas avoir peur du bide. Hein. Si, une fois, j'ai pris un bide monumental. Hein. Alors là, ça, technique ou pas technique, c'était à la caisse d'un supermarché, fin de journée. Tu vois, la caissière était là... Elle était dans la catégorie bulot, quoi, vraiment. Mais fin d'étal, quoi, vraiment. Fin de journée, fin août. Fin de vie, vraiment. Donc elle était là. Attention, après, faut la comprendre, parce que toute la journée, elle a des guignols comme nous. Tu sais, qui arrive, le gars qui arrive, qui dit, au moment de payer, vous prenez la carte vitale. Donc bref, elle, elle est là, au moment de payer, elle me dit... Vous avez votre carte de fidélité ? Oh, vache.
3: Je dis quelle voix mélodieuse.
2: Elle dit non, nul besoin de carte pour que je te sois fidèle éternellement. Et là, la limite est fine entre l'ambianceur et le gros lourd. Monsieur emballé, je lui dis allons courir dans la garrigue, nu, je te montrerai mon hirondelle, tu m'offriras ton barbu. Oh. Ça l'a pas fait marrer, l'autre. Sécurité.

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2: Tentative de meurtre. Parce que je suis en faveur de l'euthanasie, ça ferait de moi un meurtrier. Mais comment osez-vous m'accuser, monsieur le juge? Mesdames et messieurs les jurés, oui, je le dis haut et fort, il faut légaliser l'euthanasie. Nous avons tous les droits de mourir dans la dignité. Ma femme veut partir dignement, respecter son choix. Un peu d'humanité, merde! Elle m'a supplié d'abréger ses souffrances. C'est ça qui vous choque, mon geste d'amour? Est-ce un crime que d'avoir pitié de la détresse de sa propre épouse? Mais vous avez une pierre noire à la place du cœur dans la justice ou quoi? Comment ça, qu'est-ce qu'elle a comme maladie? Qu'est-ce qu'elle a comme maladie? Mais dis, monsieur le juge, là, comment osez-vous poser cette question là, devant elle en plus, qui endure le martyr? Ah, ma chérie, tu endures le martyr? Oui, voilà, pas trop parce qu'elle s'habitue à la douleur. Hein. Ah ben, le corps humain est plein de ressources, mais sa vie est un enfer, un enfer, un enfer. Oui, j'ai compris, qu'est-ce qu'elle a comme maladie? Ah, vous êtes obsessionnel, monsieur le juge, quoi, là? Ça se voit, ce qu'elle a. Ben, ça saute aux yeux, dit. Madame et monsieur les jurés, m'obligez pas à le dire devant elle, hein? Pardonne-les, ma chérie, ils ne se rendent même pas compte du mal qu'ils te font. Ma femme a une surcharge pondérale qui l'a fait atrocement souffrir. Atrocement. Sincèrement, vous croyez qu'on peut continuer à vivre dignement quand on a attrapé un cul comme celui de ma femme? Tiens, tourne-toi, ma chérie. Quand on a attrapé un cul comme ça, il faut partir et vite. D'où le principe de l'euthanasie. Oui, je sais qu'il existe des régimes amincissants, mais là, vu l'argent, je dis non à l'acharnement thérapeutique. Oui, à l'euthanasie, puis c'est tout. Hein? On ne peut pas euthanasier une personne parce qu'elle a un gros cul.
3: Mais depuis quand?
2: Depuis toujours. C'est interdit, c'est sûr. Mais même un gros bien cellulitaire comme... On ne peut pas, je ne savais pas. Mais vous me l'apprenez. Mais je suis pas médecin, merde, oh. Je suis pas médecin, elle m'a demandé de l'aider à partir. J'allais pas exiger un certificat médical, c'est ma femme. Ah, tu te rappelles, mon chéri, quand tu m'as dit je veux mourir. Regarde ça, là, le gros cul que j'ai attrapé. Avec ça, je suis condamné, autant y aller tout de suite, hein. Tu te rappelles, hein? Non, je ne l'influence pas. Je lui rafraîchis la mémoire. Parce qu'apparemment, il y a ça aussi qui marche plus non plus. Ah là là, elle se serait suicidée, on n'en serait pas là. Quoi? Ben quoi? Quand quelqu'un se jette sous un train, on va pas foutre en prison le conducteur et tous les passagers du train. Et moi, je vais peut-être me retrouver en tôle. Elle est bien bonne, celle-là. Elle va mourir, on le sait. Je vais juste un peu tendu la main afin de la libérer un petit peu plus tôt que prévu. Où est le mal? Je sais qu'elle a que 45 ans. Mais voyez bien qu'elle fait beaucoup plus. Puis dis, ça va pas y aller en s'améliorant, hein? Ah ben, vous verriez sa mère. Vous verriez sa mère qui a 30 ans de plus. Oh, vous vous poseriez pas toutes ces questions. Oh, une balle derrière la nuque et c'est réglé, hein? Voilà, c'est tout, c'est humain. C'est humain, hein? Mais si j'aime ma femme... Mais si j'aime ma femme, c'est justement parce que je l'aime plus que tout, plus que moi-même, que j'ai voulu la voir partir en premier. Parce que croyez-moi, le plus dur, c'est pour celui qui reste. D'ailleurs, la souffrance de son absence aurait été telle. Ma souffrance sans elle aurait été telle que je ne vous cache pas que je serais parti moi aussi juste après. Non, pas au Maroc.
4: Oui, là, moi, ce billet d'avion, tout à fait. Vous vous méprenez, monsieur le juge. Non, oui, allez, simple. Oui, seul, tout à fait, non. Attendez, les apparences sont trompeuses. Ce billet d'avion, mesdames et messieurs les jurés, c'est le voyage pour aller disperser ses cendres sur la terre de ses ancêtres. Bien sûr que c'est marocain, Vandenbroek. C'est c'est belge et marocain. Elle est belge marocaine, van den ben mabrouk. Mais on est tous un peu marocains, puis c'est tout, hein. Ah, que t'es marocaine, bah dis-le, fais you-you.
2: Marocaine.
4: De toute façon, avec un cul comme ça, les métis, c'est pas qu'avec que du couscous, hein. 5 ans de prison. Je risque 5 ans de prison. Mais ça va pas bien ou quoi, le juge, là, les jurés, foutez-y les yeux en face des trucs. Ma guerre est pas morte, j'ai rien fait, je suis innocent. C'est pas moi, j'ai pas tué, dis, ça a pas marché. Lâchez-moi, attendez, monsieur le juge, elle a d'autres trucs moins graves, mais qui la font atrocement souffrir. Elle a un double menton. Elle a des bourrelets sur les côtés, les seins qui tombent, elle ronfle en dormant, elle pète au lit. Ça marche pas, ça, la pétomanie? Dis-le que tu pètes, toi! Elle pète au lit, et je vous prie de croire que ça se lague, hein. Vous n'allez quand même pas préférer ma femme à la couche d'ozone! Il faut que ma femme meure, je vous dis, au nom du Grenelle de l'environnement!

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1: Hey, je mange de tout, moi. Après, il y en a qui mangent pas de tout. Hein. Les véganes. Alors, je sais pas s'il y a des véganes ce soir dans la salle. Y a pas de véganes ce soir dans la salle. Tant mieux, parce que je peux pas les blairer. Les véganes, ils ont toujours le même argument. Hein, ils ont toujours le même argument, les véganes. Ils vont te dire, oui, mais l'homme de Cro-Magnon, il mangeait pas de viande. Il se nourrissait exclusivement de baies et de fleurs. Bien sûr, bien évidemment. Hein, à la grotte de Lascaux, au mur, il y a dessiné quinoa et tofu. On oublie trop souvent que sur cette planète, il y a tellement de gens qui crèvent la dalle.

il a cassé l'huître. Il a fait non, la tête de ma mère. Dans le caillou, il y a un molar. Il y a quelqu'un, elle avait une bronchite. Il a craché un gros glaire comme ça. L'autre, il a dégoûté, il a dit putain, c'est dégueulasse le molar. Il y a l'autre mère, c'est dégueulasse. Plus jamais je rebouffe ça. L'autre, il a dit t'es sûr? Tu veux pas quand même essayer avec du citron? Non, molar citron, c'est trop bon, le mélange des deux saveurs. Et c'était pas con ces deux-là. Tu sais qu'ils sont même revus une semaine après. L'autre, il a dit, tu sais quoi, il nous faudrait une petite boisson pour le petit déjeuner. On va tenter un truc, ça va peut-être pas marcher, mais on sait jamais. Tu vois la vache là-bas? Elle a des sgegs comme ça là en rond. Peut-être si elle, demain, tu prends deux sgegs en même temps et tu caresses en bas rapidement, il y a une boisson pour le petit déjeuner qui va sortir. L'autre il a dit, tu veux pas que je la suce avec du citron aussi?

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2: Messieurs, dames, ce soir de l'Open du Rire, j'ai quelque chose à vous dire. Est-ce que vous vous rendez compte, par exemple, hein, tout hasard, qu'on m'a déjà dit à moi, en toute détente, tu sens bon pour un noir? Ah oui, c'est marrant ça, hein. Bon, ça, c'est parce que je vais me faire parfumer gratuitement chez Sephora aussi. Bon, oui, c'est gratuit, j'en profite. Et la dernière en date, elle voulait me vendre un parfum en fonction de mon physique.
3: Bonjour, en quoi puis-je vous aider?
2: Oula, c'est pour du parfum, j'imagine, pas pour du fond de teint. Je plaisante, ne me dites rien. Blague XS. Je plaisante. Allez-y, suivez-moi. Pas trop près, hein, distance de sécurité nasale.
3: Alors, quand je vous regarde comme ça, j'ai envie de partir sur quelque chose d'assez fort. Hein. Quelque chose d'assez épicé. Quelque chose qui rappelle vos origines. Est-ce qu'on partirait pas sur de la banane ou de la noix de coco, éventuellement? Oui, parce que je suis assez physionomiste, c'est-à-dire que j'aime analyser le client, comprendre ses besoins, afin de lui proposer une prestation globale au niveau du parfum. Je vous demande une petite seconde. Sylvie! Sylvie! Sylvie, regarde la cliente asiatique là-bas. Regarde la cliente asiatique là. Bah oui, mais je sais pas si tu regardes, tu louches, ma chérie. Hein? Voilà, regarde. Regarde si en réserve il ne reste pas des effluves de crâne riche. Hein? Ou quelque chose à base de jus de citron ou de jaune d'œuf, éventuellement. Hein, enfin, tu choisis, hein, j'ai pas envie de te brider. Bon, où est-ce qu'il est, Banania? Ah, bon, voilà. Alors, est-ce qu'on partirait pas sur le Banana Moon de chez Guerlain? En même temps, pour les gens comme vous, Papa et Coco de chez Fabrès, ça vous irait très bien, hein. Vous voulez que je vous vaporise pour la journée ou pour la semaine? Est-ce que c'est possible pour le mois complet? Parce que bon, vous savez, les gens comme nous, bon, on a peur de la douce, quoi, on a peur de ça. Bon, elle, la connerie, elle s'est clairement parfumée avec, hein, ça, y a pas de doute, hein. Mais le problème aujourd'hui, c'est que les cons, ils ont plus honte d'être cons. Les cons, aujourd'hui, ils pensent avoir le droit d'être cons. Et un con qui pense, c'est comme Marine Le Pen en boubou à un concert d'Amadou et Mariam, hein, ça n'existe pas.

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2: Le spectacle est subventionné par Gitane.
3: Depuis le 1er novembre.
2: Voilà. Ça te va bien, ta petite corne dans le dos, là? Hein, ça lui va bien, sa petite corne dans le dos? Ah oui, ça lui va bien, envoie-moi sa bosse.
3: Dis donc, mais tu t'améliores sans cesse! Ouais.
2: Viva Zapata!
3: Plus difficile.
2: Ah oui.
3: On le garde quand même.
2: Ben oui, il n'y a pas de raison.
3: Dis donc, normalement, les femmes, ça devrait pas être un problème pour nous.
2: Normalement, non. Mais pour nous, si.
3: Qu'est-ce qu'on a de moins que les autres?
2: Ah, on n'a rien de moins, on a même plutôt plus. Mais ce qu'on a en plus, c'est de trop.
3: Qu'est-ce qu'elles nous reprochent, les femmes, en habillé à la mode?
2: À la mode, oui, mais de quelle année?
3: Ça compte pas, ça, l'apparence. Une femme, elle juge pas là-dessus. Elle est plus intelligente que ça.
2: Oui, n'empêche que l'autre soir, en boîte, y en a pas une qui t'a adressé la parole.
3: Dimanche, quand j'avais mis mon beau costume?
2: Oui, celui en velours orange à pattes d'éléphant. Avec ta chemise à jabot et tes chaussures à haut talon.
3: Bah, évidemment, elles venaient pas me parler, les filles. Elles osaient pas. Elles étaient impressionnées.
4: Ah ben, faut dire que t'étais impressionnant.
3: Et toi, t'en as eu beaucoup de femmes.
2: Non, mais c'est parce que je suis très difficile.
3: Pourtant, moi, je suis pas difficile. J'en ai pas eu beaucoup non plus.
2: Et puis moi, quand je rencontre une femme, j'ai un truc. Je lui fais sentir qu'elle doit pas s'intéresser à moi.
3: Ça marche?
2: Ouais. S'intéresse pas à moi.
3: Mais normalement, une femme, ça doit être la même avant et après le mariage.
2: Normalement, oui, mais souvent, elle change.
3: Mais change en mieux.
2: Ah oui, ah oui. Elle te fait davantage participer à sa vie. Elle te demande d'aller faire des courses le samedi après-midi au Mammouth, quand il n'y a pas grand monde. Elle te demande de déboucher les WC, de sortir son chien. Tu savais pas d'ailleurs qu'elle en avait un.
3: Ça, avant le mariage, elle te le demande pas.
2: Ah non, c'est après. Avant le mariage, elle partage tes goûts.
3: Et après le mariage, tu partages les siens.
2: Mais c'est normal, il y a un échange.
3: Ouais, ouais, ouais.
2: C'est comme quand tu fais la vaisselle. Bon, bah toi, tu récures les casseroles, tu dégraisses les plats.
3: Puis elle donne les ordres. Mais ça là, fais ceci! T'as pas pris le bon torchon! Celui-là, c'est pour les chaussures! T'es qu'un gros nul! Chez vous aussi, hein?
2: Mais oui, mais tout ça, ça renforce le couple.
3: Ouais, il paraît. Il paraît que le plus important pour les femmes, c'est l'humour.
2: Après l'argent, oui, certainement, oui. Mais bien, bien après.
3: Ouais, un type qui est beau et riche, si en plus il a de l'humour, elles sont pas contre.
2: Mais attention, attention, hein. L'humour avec les femmes, faut pas en abuser non plus. Faut pas que ça les dépasse.
3: Ouais, sinon elle se vexe.
2: Ouais.
3: Tiens, tu vois, là, on est allé trop loin, là.
2: Non, mais la femme, dans l'ensemble, ce serait pas mal. Hein, c'est pas plus mal qu'une perruche ou un poisson rouge ou... Ça m'en ferait peut-être pas la voir en couple.
3: Une fois de temps en temps, quand on en a envie, ça suffit.
2: Par exemple, le matin, quand tu te lèves...
3: Ou le soir, quand tu te couches. C'est bien, là, aussi, là. Là, c'est pas mal, là. Là, attention, là. Mais quand t'es en couple, tu l'as quand tu veux, ta femme.
2: Oui, et puis tu l'as aussi quand tu veux pas.
3: Ouais, mais l'avantage d'une femme, c'est que quand tu rentres chez toi le soir, elle te fait la conversation.
2: Oh, moi, ça m'est égal, j'ai la télé.
3: La conversation d'une femme, c'est moins fatigant pour la tête.
2: Oh, c'est pas gentil, ça, hein? Non, non, c'est pas vrai, dis donc, ça dépend, hein? Y a des intellectuels.
3: Ouais.
2: Y en a pas beaucoup, mais y en a. De toute façon, c'est pas ce qu'on leur demande, hein? Non, ça se saurait depuis le temps, ouais. Enfin, en tout cas, moi, c'est pas ce que je leur demande.
3: Moi non plus.
2: Oui, ben ça aussi, ça se saurait, ouais. Non, moi, d'intellectuel, j'en ai connu une. J'en ai pas connu deux, j'en ai connu une. Cherchez pas, c'est moi qui l'ai eue. Ah, c'était pas n'importe qui, elle était journaliste.
3: Journaliste?
2: Ah, journaliste.
3: Une journaliste?
2: Ah, c'était une journaliste.
3: Une journaliste?
2: Ah, une journaliste.
3: Journaliste?
2: À Motte et Travaux.
3: Moi, de ces travaux, c'est pas intellectuel.
2: Ah ben si, pour des femmes.
3: Quoi? Qui c'est qui l'achète?
2: Et qui c'est qui essaye de le comprendre? En plus, elle, elle était critique.
3: Critiquait quoi?
2: Tous les nouveaux tricots qui sortaient. Ah, c'était une championne en plotte. Ça tombait bien. Avec ma petite aiguille.
3: Non, mais on plaisante.
2: Mais naturellement qu'on plaisante. J'en ai une grosse.
3: Non, mais on plaisante. Dans l'ensemble, les femmes, elles pensent comme nous.
2: Mais oui, mais c'est sur des points de détail qu'on n'est pas d'accord. Par exemple, tu veux pas d'enfants, elles en veulent 7. Enfin, des conneries comme ça, quoi.
3: Ça remet pas en cause l'essentiel.
2: Mais non.
3: Que le couvert soit mis à l'heure. Et que la soupe soit chaude.
2: Ah ça, moi, je tolérerais pas une souillon à la maison, hein. Une feignasse qui a pris un travail dans la journée là pour se pavaner en mini-jupe de l'autobus. Ah, pas de ça chez moi, la feignante qui travaille au dehors, j'en veux pas, hein. C'est qu'il y en a à l'heure actuelle là, de la poufiasse qui va travailler à l'extérieur, là. Aujourd'hui, oh là, il y en a de la grognasse qui va au turf, là, tiens. Créneau de salope, là.
3: Il y en a plein, les autobus.
2: Ouais.
3: Plein. Et pendant que tout le quartier lui regarde les cuisses dans le bus, toi, chez toi, t'es obligé de te servir toi-même ton Ricard.
2: Si c'est pas scandaleux d'être obligé de faire ça soi-même, le Ricard.
3: Toi-même, le Ricard.
2: C'est même pas la gourdasse qui le fait.
3: Et dans le bus, la gourdasse.
2: Salope, là, oui. C'est vrai, c'est bon, hein, Ricard, quoi. Hein?
3: Ah oui.
2: Avant l'apéritif. Et puis les femmes qui travaillent, c'est autant de places de prise aux chômeurs.
3: Ça fait moins rire, ça,
2: un peu
3: aussi.
2: Moins.
3: On le garde quand même.
2: Ah oui.
3: On garde tout. C'est sur les loisirs aussi qu'on n'est pas toujours d'accord, hein?
2: Sauf si tu leur proposes un voyage en Inde ou au Mexique. Là, il n'y en a pas beaucoup qui résistent.
3: Je peux pas, j'ai pas le permis.
2: D'un autre côté, t'emmènes une nana au Mexique. Ce qui l'intéresse, c'est de se bronzer sur la plage. Les monuments, les vestiges, elle s'en fout.
3: Je sais. Une année, j'en avais amené une à la Tranche-sur-Mer. Elle a rien visité du tout.
2: Oh, le gâchis! Quand on connaît la Tranche. Elle a même pas visité un temple hindou, une pyramide inca...
3: Rien, je te dis.
2: Oh, la conne!
3: Ah oui, la bonne
2: oh,
3: conne!
2: Oh oui!
3: Cela dit, à la Tranche-sur-Mer, les temples hindous... Quand on a vu un, tu les as tous...
2: C'est vrai. De toute façon, la femme, on peut pas s'en passer. Parce que... C'est le meilleur ami de l'homme.
3: Et elles, elles peuvent pas se passer de l'homme non plus, normalement.
2: Normalement, non. Mais de nous, si.

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1: Je veux bien savoir si la télé nous aurait répondu pour nos postulations au reality show.
2: Ah, je suis sûr qu'ils nous ont répondu. Des intéressantes comme nous, il y en a pour tous les coins de rue, non mais sans blague. Ah. Tiens, vous avez postulé pour l'île de la tentation, vous avez demandé?
1: Oh, non? Non, non, j'y tenais pas, parce que vu que je suis célibataire et puis encore neuve, ils m'auraient mis dans les tenteuses. Oh non, moi je suis pas une briseuse de ménage.
2: Ah oui, si tant est que vous puissiez briser quelque chose.
1: Eh ben là, vous voulez faire quoi finalement comme...
2: Je vais faire Koh-Lanta. Je suis sûre d'être prise avec les économies que je vais leur faire faire. Pas la peine de payer des billets d'avion à faire des 12 heures au bout du monde, non mais sans blague.
1: Bah, où que c'est qui pourrait le faire?
2: Dans la Creuse, il y a un tas de pâturages en jachère. Mettez des clôtures autour, faut déjà y survivre quand même, hein, dans la Creuse. Après, au bout d'une semaine, tout le monde est à quatre pattes et ça broute, ça, moi je vous le dis, j'en suis sûre. Facile.
1: En tout cas, pendant que vous, vous ferez co-guérir l'anta, moi je fais la Star Academy.
2: Ah oui. Mais rêvez pas, c'est pas fait, hein.
1: Eh, c'est ce que je dis, hein, j'ai du piston.
2: Et c'est quoi dans votre piston?
1: Ben, figurez-vous que Mme Badrignan, elle a comme voisine une collègue à la poste dont la belle-sœur est une relation de la concierge de l'ex-institutrice de la mère de Jennifer, mais par alliance.
2: Elles viendront pas toutes dans le même immeuble, hein. J'ai mal, là.
1: En tout cas, moi, ce serait mon rêve de faire la Star Academy. Ah. J'aimerais tellement prendre des cours de chant avec Armande.
2: Ah oui. Alors, je vous vois bien, tiens. Ouin, ouin, ouin, ouin, ouin, ouin, ouin. Vous seriez dans votre élément, là, je vous vois bien.
1: Et puis, je fais la cocotte kiki.
2: C'est quoi, la cocotte kiki?
1: Ben, c'est un exercice de diction, je le connais par cœur.
2: Allez.
1: La cocotte kiki dit à son maman coco qu'on casse faire le cacao, je voudrais un caracou kaki avec un col en caracus, au connaît de marquis, faut qu'on tire, on fait la canne cacao de la coquette de cocotte kiki.
2: C'est bon, c'est bon. Ah, vous le savez bien, c'est bien.
1: Hé, Gisèle, j'y pense.
2: Oui.
1: Mais vous aussi, vous pourriez faire la Star Academy.
2: Ah non, moi, je fais pas la Star Academy, je fais la Star entièrement, et puis c'est tout. Et alors?
1: N'empêche que je suis sûre que vous auriez drôlement du succès.
2: Ah.
1: Vous pourriez faire Georges Aline.
2: C'est vrai que les profs, ils seraient pas à la fête avec moi, hein. Georges Aline à côté, c'est du gâteau.
1: N'empêche, Gisèle, si un jour je suis une vedette, imaginez un peu les bandes-annonces. À la Star Academy, après le succès de JP, le triomphe de LB.
2: C'est qui, ça, LB?
1: Ben, c'est moi, Lucienne Beaujean.
2: Ah.
1: Et puis on vendrait des millions de disques. My name is Lucienne. Le nouveau single de LB.
2: C'est ça, oui. LB comme légèrement bécasse.
1: Bah, c'est toujours mieux que Gisèle Rouleau, GR.
2: Et alors?
1: Bah, GR comme grosse râleuse.

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2: Ah mais moi j'adore les enfants, c'est vrai. Personnellement j'ai deux enfants, Benoît et puis une petite fille. Alors là, autre comme ça, mais alors nerveuse. La dernière fois je l'ai amenée à la foire avec les manèges là. Ça je le ferai jamais plus. On n'est pas arrivé à la foire depuis 5 minutes, la petite elle a attaqué. Papa des fins, papa des fins. Je te jure c'est la honte, on dirait qu'on les nourrit pas là. Là. Papa, je joue à la loterie. On a joué à la loterie, manque de peau, on a gagné. Je dis manque de chance parce qu'on a gagné un lapin en fourrure d'1m90. Le grand modèle, rose fluo, là. Il a fallu que je me trimballe dans les bras toute la journée. Oh, c'est Roland McDan, je t'emmerde là. Papa, je veux monter sur le manège. Ben monte sur le manège. Je veux monter sur la moto. Non, tu peux pas monter sur la moto, il y a déjà un petit garçon sur la moto. La moto. Trois quarts d'heure, on attendait cette moto. Quand le petit est descendu de la moto, j'ai tellement eu peur qu'il y en a un autre qui monte dessus, je suis monté moi-même sur la moto. Ça y est, je l'ai, la moto. Attends, papa, faut que j'aille faire pipi. C'est pas grave, le monsieur du manège, il va t'attendre. Oh, c'est Roland McDan, je t'emmerde. Papa, je vais monter dans le grand 8. Là, ma fille s'assoit dans la voiture, elle demande. Moi, je me mets derrière, avec le lapin sur les genoux. Et là, j'entends une voix dans les haut-parleurs, tu sais, bienvenue en plongeon de la mort. Là, j'essaye d'enlever ma ceinture. Trop tard, ça se met en marche. Oh, merde. Bon, c'est vrai qu'au début, c'est assez sympa parce que ça roule tout doucement. J'ai même eu le temps de manger une gaufre, tranquille. Et alors, t'as tous les gens qui sont restés en bas qui te font coucou. Trop content de pas s'être fait piéger, les mecs, coucou. Et là, toi, t'es comme un con, attaché comme un saucisson, là, coucou. Adieu. Et ça monte. Et arrivé au sommet, ça s'arrête. Et là, tu sens qu'il va se passer quelque chose. Et là, devant moi, j'ai vu le plongeon de la mort.
3: Oh non. Oh non, Seigneur, je veux descendre.
2: Et là, le Seigneur a exaucé mon désir. Il m'a fait descendre à une vitesse. Tout ce que je me souviens, c'est que plus je descendais, plus je sentais ma gaufre qui remontait. Ah, moi j'ai crié, je veux descendre, la gaufre a crié, moi aussi. Quand ça a peur, les gaufres, ça gueule, hein, je te dis. Quand ça s'est arrêté, là, j'étais soulagé. Je suis descendu, j'ai mis un pied par terre. Après, j'ai mis la gaufre.

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2: Tiens, j'ai 2 minutes, je vais faire mon testament. Oh la vache, ça m'a pris la nuit. À la fin, j'étais morte. Oh, le boulot. Oh non. Parce que dès qu'on s'y arrête un peu, on se dit qu'est-ce que j'ai, où ça va aller. Alors, bon, pour le moment, c'est un brouillon, hein, c'est les grandes lignes. Mais je l'ai là. Ah bah oui, ah oui, je l'ai fait suivre, obligé. J'arrête pas de changer les trucs. Tout à l'heure, ma sœur m'a appelé, elle m'a contrariée. 4 pages. J'ai fait sauter 4 pages. Allez. Alors sinon, je crois que c'est pas mal, mon truc. J'ai fait 2 parties. Alors, la première partie, j'ai mis tous les gens que j'aime. Alors, il y a Poupette, il y a Anne, il y a Dominique, il y a Tony, y a tout ça, Frédéric, enfin bon, les gens que j'aime. Après, petit B, ceux qui m'aiment aussi. Alors, où je l'ai foutu, ce post-it? Ah, voilà. Faudra que je le recopie sur mon... Il y en a pas pour 1 heure non plus, hein. Et puis j'ai mis aussi les gens que j'aime bien, comme ça, en vrac, dans le désordre. Jacqueline Joubert, j'aime bien, j'aime beaucoup cette femme. Très élégante, très bien. J'ai mis Pelé, Pelé, on dira ce qu'on voudra, mais Pelé, c'est Pelé, hein, puis c'est tout, bon. Qu'est-ce que j'ai mis? Le prince Charles, j'aime beaucoup. Ça aussi, hein, quelle histoire, oh, enfin bon, bon. Bref, et alors, la deuxième partie, j'ai mis tous mes biens. Ça m'a pris un temps, j'ai tout listé, tout numéroté, tout étiqueté. Ah bah vous verriez chez moi, il y a des étiquettes partout. Alors, le premier commence à 1, forcément, et le dernier, je vous le dis, je vous le dis. Pouh, 5012. Alors là, on est au bord de la grande surface, hein. C'est Carrefour, je l'ai dit. Alors, pour quelqu'un qui s'est giné, il y a des bons coups à faire, hein. En tout cas, tout va disparaître. Surtout moi. Pas drôle d'ailleurs, hein? Bon. Alors, je crois que ça fonctionne. On va faire, bah, par exemple, au hasard, dites-moi, monsieur, 42, merci monsieur, c'est gentil. Alors, 42, Pierrette. Alors, Pierrette, oui, pas d'idée. Alors, pour la rime, Pierrette, une clamolette. Bon, ça aurait été Pierrot, j'aurais mis une pompe à vélo. Et ça aurait été Pierrine, j'aurais pas mis 1 kilo d'endives. Bon. On va prendre un autre, par exemple Simone. Simone 2028, je peux pas la voir cette Simone. Qu'est-ce que je vais coller à elle? Simone 2028, ou très bien, une télécommande. N'empêche, elle ne pourra pas dire, je vais rien laisser. Hein. Alors, Jean-Denis, d'où il sort celui-là? Je le connais même pas. Alors, bon, je suis folle, je ne sais même pas ce que j'ai écrit. Hop, Jean-Denis, séparé, c'est mon frère. Alors là, le plus difficile, c'est les proches. Ah oui, c'est les proches, parce que il y a ce qu'on veut leur donner, mais il y a aussi ce qu'ils pensent qu'ils vont avoir. Et là, il faut le trouver, le juste milieu. Hein. Par exemple, ma sœur, elle pense qu'elle aura 100 000. Moi, je voulais lui laisser 20 000. Le juste milieu, elle aura 10 000. C'est les 4 pages, hein. Elles sont là. Hein. Alors, mes parents, bon, mes parents, c'est pas que je veux rien leur laisser, hein, mais bon, dans l'ordre des choses. S'il y a un bon Dieu, hein. S'il m'arrive pas de tuile, bien sûr, hein. Bon. Enfin, bon, ce que je veux dire, c'est, hein, bon, si tout se passe bien, c'est quand même eux qui vont partir avant moi. Merde, alors, hein. Alors là, manquerait plus que ça. Parce que, alors, attendez, je m'excite. Mais s'ils meurent avant, ils vont me léguer des trucs. Et ça, j'ai pas du tout pris en compte, moi. Eh oui, mais c'est des trucs à redistribuer. Alors, mes parents, donc ce jour, je lègue à mes parents tout ce qu'ils m'auront légué. Elle a dit, tu sais, pour prendre, hein, c'est pour prendre un camion, déménager de chez eux, venir chez moi, décharger le camion, le recharger, repartir chez eux, hein, crac crac, tout ça le jour de l'enterrement. Franchement, on aura autre chose à foutre qu'à trimballer les meubles. Hein. D'autant qu'on aura déjà les 2 cercueils à se farcir. Les trois avec le mien quand même, je suis là aussi, hein, bon. Ça tient pas la route, moi je vous la donne la combine, ils me donnent tout, je garde rien, et puis, hein, rendez-vous au tas de sable. Allez, tes parents, ça roule. Alors, pour le reste, pareil pour tout le monde. J'ai mis 10 000, 10 000, 10 000, et il me reste, bon, je vais vous le dire, 800 000. C'est une somme, mais ça, tout le monde le comprendra, c'est pour ma fille. Hein. Ça lui fait un bon départ dans la vie le jour de mon arrivée dans la mort. Elle le placera, elle le dépensera, elle fera ce qu'elle veut, d'ailleurs. Elle fera ce qu'elle veut, ça ne me regarde pas, c'est à elle. Alors, là aussi, détail important. Pensez à faire... une fille. Alors. C'est du boulot, hein. Alors. Je sais pas vous, mais moi, tout ce qui est cousin-cousine, c'est famille et pas famille. C'est-à-dire, c'est pas 10 000, hein, c'est pas, ça peut pas être 10 balles non plus. Hein. Même si on meurt d'envie, qu'est-ce que je leur ai mis à eux? Je sais même pas comment ils s'appellent, alors moi. Alors, ah ben voilà. Naz 1, Naz 2, Naz 3. 36, 37, 38. Alors, crac, j'y suis. Oh, très bien. Refourguez les merdes. Parfait. Il est bien ce testament, non? Hein? C'est bien de faire un testament avant. Hein? Faut dire qu'après, hein? Difficile. Bon. Mais d'ailleurs, si je veux aller jusqu'au bout, faut que je pense aussi à la concession. Hein? Parce que si je les laisse faire, je vais me retrouver dans un bled paumé, avec un cercueil pourri. Il y en a deux, trois, là, des connards. Ils sont capables de me poser à même le sol à l'indienne, oui. On la bâche et on va bouffer. Non, non, non, non, je décide, je gère, j'anticipe, je prévois et surtout, je vous emmerde. Oh, oh, oh, alors. Ah ben, il faut être clair, hein. Non, moi, je voudrais un truc qui ait de la gueule, mais pas tape à l'œil, hein, pas tape à l'œil. On est fiers d'y emmener ses amis, mais sans susciter la jalousie. Alors bon, pour le marbre, faut que je pense à la couleur, à la forme, au texte, le... baf, af, af. Bon, enfin bon, épitaphe, voilà, épitaphe. Alors, épitaphe. Moi, je veux pas une phrase du genre si Gigi, on s'en doute que Gigi, je fais pas des crêpes, hein. Ah, si Gigi, c'est que j'ai pas pu faire autrement. Non, non, moi, j'aurais une phrase plus originale. Il y en a un, alors j'avais beaucoup aimé, il avait marqué quand je vous le disais que j'allais pas bien. Ça, pour pas aller bien, il allait pas bien, hein. Mais bon, alors, il y a toujours la phrase classique, je repose en paix. Sans faute d'orthographe, si possible. Ou peut-être mieux une phrase comme ça, la phrase, vous voyez, que tout le monde connaît, que plouf, vous voyez, pour toujours, à tout jamais, à tout à l'heure. C'est pas facile, puis vous voyez, je vous parle, là, je me dis, faut que je pense aussi au cercueil. Oui, ben on n'aime pas ce mot, comment voulez-vous que je l'appelle, hein? Ah non, incinéré, c'est hors question, je supporte pas la chaleur, moi, non. Non. Bon, enfin, appelons le MM, hein, bon, pour les âmes sensibles, donc. Mais enfin, donc, le MM, qu'est-ce qu'on fait? Parce que moi, je la pose la question. Il y a deux solutions, cher ou pas cher. Alors, pas cher, on tombe tout de suite dans la sapinette. Moi, plutôt crevé que de la sapinette. Pourquoi pas de l'aglo aussi, alors, à ce moment-là, alors. Alors, quatre plaques d'aglo, huit clous, un marteau, hein. Je le fais moi-même ce week-end, ça coûtera peau de balle, hein. Pas cher pour pas cher, y'a qu'à démonter les armoires, alors ça. J'en ai à tirer l'arrivée, les armoires. Derrière, tout ça, c'est de l'armoire. Armoire, alors on se démonte quatre portes, qui craquent, hein. Mieux encore, qu'est-ce qu'on s'emmerde, un tiroir de commode. Allez, passe-moi le tiroir, hop là, craque, comme ça on pourra dire, y'a un polichinelle dans le tiroir. Je suis énervé, je m'énerve, je le sens, ça monte. Le sens, je sais pas si c'est vous le testament, j'ai les nerfs, là ça monte. Qu'est-ce que j'ai besoin d'aller faire un testament moi aussi, hein? Je vais bien, je suis en pleine forme, y a aucune raison pour que je meure, hein? On va pas me tirer dessus demain, je travaille pas dans la mafia. Je suis caissière au printemps, alors avant qu'on me tire dessus, y a un peu de marge quand même, hein? Bon oui, alors d'accord, je me coince les doigts dans le tiroir caisse, mais enfin, hein, je gigule très vite l'hémorragie. Bah si, je garotte, hein, Je me vide pas de mon sang comme ça, la première érapure, un samedi après-midi au printemps, rayon soutien-gorge. Oui, je travaille au soutien-gorge, c'est ça la tuile, hein. Elle est là la tuile. Hein. Quel bonnet! On dirait qu'elle part tout au ski! Oh non, je peux plus les voir! Il y a un jour, je vais en dessouler une, je le sens. Je le sais, je sais même laquelle, celle qui rigole tout le temps. Combien je vous dois? Stoum, stoum, tac, tac, hein. Là, tu rigoles moi, là, hein? Ah, tu gigotes par terre, là, ça te l'a claqué le truc, là, hein? Moi j'irai en prison, je serai prise en charge, mon lit ma gamelle, mon esquimo caramel. Je tomberai amoureuse d'un maton, on bouffe l'esquimo et pas le maton. Voilà. Eh ben voilà, comme ça vous avez vu en tout cas, hein, je vais bien, hein. Quand je fais pas mon testament, je rêve que je vais en prison. Ça c'est une fille qui va bien. Vous voyez, si on vous demande comment je vais, vous direz, écoutez, nous on l'a vu dimanche, cette fille, elle va drôlement bien.

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2: Ne croyez plus ce que vous allez pouvoir lire ou entendre sur mon âge, parce que j'ai pas du tout 57 ans, j'en ai 28. Voilà. Oui, parce que je viens de le décider. Et comme on voit qu'en ce moment chacun fait à peu près ce qu'il veut avec son identité, je vois pas pourquoi moi. Oui, je vois pas pourquoi moi, si je le décidais, voilà, j'aurais pas 28 ans, vous voyez ce que je veux dire. Parce qu'on vient à peine, là, en ce moment, de s'habituer au LGBT Azerty, là. Ils vont nous faire toutes les lettres. Non, mais je vous le dis, ils vont nous faire toutes les lettres. Non, mais vraiment. La dernière fois, j'ai vu que le X était sorti, le X de Xénogenre. Alors, j'ai regardé sur Internet, il y avait deux mecs, enfin, supposément. Et ils disaient, ben voilà, nous, on est Xénogenre. Moi, je suis un écureuil et mon pote, c'est une licorne. On est tous devenus complètement cons ou quoi? Il y a un moment, ça suffit quand même. Il y a un autre truc, bon, ça n'a rien à voir, hein, évidemment, mais il y a quelques temps, j'étais chez le médecin comme ça, parce que j'avais la crève, j'attendais dans la salle d'attente. Bon, ben, je suis assis à côté d'une personne, au bout d'un quart d'heure, le médecin arrive, il va naturellement vers cette personne qui était arrivée avant moi, et lui dit bonjour monsieur. Et là, la personne dit non, madame. Ah, dis donc. Bon, eh ben. Bon, bah, madame, vous avez un cancer de la prostate. Bon. Oui, mais on devrait pas se marrer, c'est normal, ça. Vous voyez ce que je... Alors, je vois pas pourquoi lui, enfin, elle, enfin, eux, là, ils auraient le droit, et moi, si je le décide, j'aurais pas le droit d'avoir 28 ans. Vous voyez ce que je veux dire? Alors là, je sais, je vois bien que vous... Mais vous fiez pas à ce que vous voyez là, parce que là, je suis en phase de transition. Mais j'ai commencé mon coming out. Donc naturellement, moi j'ai été voir ma mère, c'est la première personne qu'on prévient hein, à ce moment-là, je lui dis « Maman, assieds-toi, faut que je te parle », elle m'a dit « Qu'est-ce qui se passe ?» Je lui dis « Non, rien de grave, mais assieds-toi, j'ai pas facile à dire. Voilà maman, j'ai pas 57 ans, j'en ai 28. » Là j'ai vu qu'elle prenait sur elle, hein. Oula. Ah, ouais, elle m'a regardé, elle m'a dit « Écoute mon chéri, surtout ne prends pas mal, je veux pas te vexer, mais pas vraiment une surprise pour moi. » On avait souvent parlé avec ton père. On a bien vu que t'étais pas tout à fait comme les autres, hein. Mais moi, je t'aime, t'es mon fils, hein. Allez, va ranger ta chambre. Donc avec ma mère, je vous le dis, c'est passé plutôt crème. Mais je vous le dis, les copains et les copines, s'il y en a parmi vous qui sont tentés par le changement d'identité, faites gaffe quand même, parce qu'on a beau dire, on a beau faire, on croit que dans ce pays, tout va bien. Non, il y a encore des œillères. Hein. Moi, je le vois. J'ai essayé de parler à l'administration, à la Sécu. La Sécu, c'est les pires. Ils sont dans le déni. J'ai été les voir, je leur ai dit, écoutez, arrêtez, considérez maintenant que j'ai 28 ans. Ils m'ont fait, non, on voit bien que j'ai 28 ans, mon corps, ma liberté, ma décision. Rien à foutre. Ils en ont rien à foutre. Ah ben, je vous le dis, ça ressemble même à de la provocation. Hein. Tous les ans, hein, ils continuent de m'envoyer un courrier. Qu'est-ce qu'ils veulent à mon trou du cul? Faut arrêter avec cette histoire de coloscopie. Hein. Je ne veux pas qu'on touche à mon cul. J'ai le droit quand même. Ou alors qu'on m'embrasse avant, au moins.

On l'a échappé belle. Mais parce que le rire, comme chacun sait ou ne sait pas, n'est-ce pas, le rire, c'est une énergie contenue, qui se libère rapidement. Et en se libérant, elle fait vibrer les muscles les plus fragiles, les plus vulnérables, qui se trouvent être les zygomatiques. Madame le fait très bien, bravo madame. Eh bien, supposez que les muscles fessiers... Supposez que les muscles fessiers soient plus vulnérables que les zygomatiques, eh ben on rirait comme ça. On l'a échappé belle, non? Vous voyez toute une salle qui rit? Désopilant. Je pouffe. Un rire crispé, ça ferait...

Quand je ne savais pas quoi faire de ses 10 doigts, il a pris 2 pierres, une dans chaque main, aux innocents, les mains pleines. Il a frotté une pierre l'une contre l'autre. Ça a tout de suite fait des étincelles. Alors le chef, un primitif aussi le chef. Primitif mes chefs. C'est pas incompatible. Non, ah non. Tout d'abord, il a vu que du feu. C'est-à-dire qu'il a vu que de la fumée. Mais comme il n'y a pas de fumée sans feu, il a dit allez chercher le sorcier. Alors le sorcier est arrivé, un sacré primitif, le sorcier aussi. Ben, il y avait que ça, il y avait que des primitifs. Il a dit qu'est-ce qu'il y a? Alors le chef a dit c'est l'innocent. Il a dit c'est l'innocent, il a dit l'innocent, refais devant le sorcier ce que tu nous as fait. Alors l'innocent avec ses 2 petites pierres, tim, tim, il a refait une petite flambée. Alors le sorcier a dit feu de Dieu. Il a dit ça sent le roussi. Il a joué avec les amulettes. Il a dit il faut le brûler. Alors le chef a dit avec quoi? Et l'autre innocent a dit avec ça. Il a mis le feu au bûcher qu'on venait de dresser pour lui, dites-en. Alors autour du bûcher, les primitifs, ils devaient se taper le derrière par terre. Alors les réflexions, oh ben heureusement qu'il n'a pas inventé la poudre. Parce qu'en plus de le brûler, il aurait fallu le faire sauter. Alors il y en a un qui devait se taper le derrière plus fort que les autres. Alors ça lui a durci les fessiers, n'est-ce pas? Les fessiers sont devenus moins vulnérables que les zygomatiques. Le rire lui est monté à la gorge, il a fait... Il avait inventé le rire sonore. On venait de passer du rire muet au rire parlant. Voilà, c'est... Ils ont tout inventé, tout. Le fusain. Ben c'est tout de même un primitif qui le premier a dessiné sur la paroi de sa caverne. Bison futé. Avec des flèches. Ils ont tout inventé, les primitifs, tout. Et moi qui suis évolué... Si. Qu'ai-je inventé? Ah ben si, parce que l'histoire telle que je viens de vous la conter, là, c'est moi qui l'ai inventé.

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2: Mais maman, mais c'est à cette heure-ci que tu rentres du travail. Moi, j'ai un exposé à faire sur la Première Guerre mondiale. En plus, la prof, elle a interdit qu'on recopie une seule phrase sur Internet. La Première Guerre mondiale s'est finie le 11 novembre parce que c'était un jour férié. Les conditions de vie des soldats pendant la Première Guerre mondiale, c'était juste vraiment trop dur. Cependant, toutefois, dorénavant, néanmoins, on peut constater. Ça, j'aime bien mettre ça parce que ça fait gagner une ligne. Cependant, toutefois, dorénavant, néanmoins, on peut constater que dans les tranchées, les soldats n'avaient pas d'électricité car il n'y avait pas de rallonge assez longue. Et avec la pluie, ça aurait pu finir comme Claude François. Les soldats souffrisaient de la faim, souffrurèrent, souffratirent, avaient faim. Verdun n'étant pas sur la Côte d'Azur, le climat n'était franchement pas tropical. Souvent, il arriva que les soldats grelottassent. On a donc appelé ça la guerre froide. Comme les soldats étaient entre hommes, certains devinrent homosexuels pour passer le temps. C'est ce qu'on appelle l'amitié franco-allemande. Et ça, je suis hyper fière parce que c'est marqué nulle part, quoi. C'est un truc, je l'ai purement déduit par moi-même. Je trouve ça bien que j'apprenne des trucs à la prof qu'elle sache pas, quoi. Pour communiquer avec leur famille, les soldats utilisaient des pigeons voyageurs. Et franchement, c'était pas évident d'arriver à écrire sur les ailes d'un pigeon. Les soldats étaient angoissés, ils savaient que certains ne reviendraient pas vivants et que les autres seraient éliminés par le public. Souvent, ils pensaient, tout ça c'est à cause de ce salaud d'Hitler. Quoi, Hitler, c'est pas la Première Guerre mondiale? Mais maman, ne sois pas psychorigide, mais même si t'as pas vu le 2, tu comprends quand même le 1. On peut dire que c'était pas un dîner presque parfait, mais un combat vraiment mal fait qui a pris fin avec la destruction du mur de Berlin et le débarquement des GI sur les plages de Normandie en Angleterre. Mais tout cela est une autre histoire. Quoi, c'est nul? Mais maman, mais moi déjà j'ai pas confiance en moi, je suis dans une misère. Je crois que la solution serait que tu le fasses à ma place. Mais maman, mais c'est pas parce que la dernière fois t'as eu que 11 en français que tu dois te décourager, hein. Mais je sais, tu seras pas là au bac français, mais je suis au point pour le bac français. Attends, j'ai tout lu. Le Rouge et Noir de Jeanne Masse. Roméo et Juliette de Kamel Wally. En plus, maman, chaque année, les profs, ils disent le niveau baisse. Mais moi, chaque année, ils me disent, vous avez pas le niveau. Mais je veux dire, heureusement que le niveau baisse, sinon je pourrais jamais espérer rattraper le niveau. Puis, excuse-moi, faut comparer aux gens de ma génération, quoi. Loïc, l'autre fois, la prof, elle a demandé c'est quoi la capitale de la Hollande. Il a répondu Tulle. La capitale de Taïwan, made in. Et la capitale de la Suède, Ikea. En plus, mais maman est la prof d'histoire géo, mais je te jure, mais elle m'aime trop pas. Mais attends, l'autre fois, elle s'est précipitée vers moi, elle fait « Ça suffit, de quel droit vous parlez pendant mes cours ?» Et moi, j'ai répondu direct « Et vous, de quel droit vous enseignez pendant que je bavarde ?» Mais comment elle a trop pété un câble, elle a fait « Y'en a marre, interrogation surprise, ouvrez les guillemets, fermez vos gueules !» J'ai dit « Mais madame, si vous parlez comme ça dans le présent ?» Comment voulez-vous que nous, dans le futur, on se rappelle de vous dans le passé autrement que comme quelqu'un d'imparfait? Et j'étais super contente parce que tu sais ce qu'il m'a dit Loïc, et lui ça fait 3 fois qu'il le passe le bac, il m'a dit mais t'inquiète pas, il m'a dit je te promets, le bac c'est pas la mer à boire, c'est juste ta mère à calmer.

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2: Je vous ai pas raconté ça? Ah oui, j'ai vécu une passion destructrice et fougueuse, oui, à Bali, oui. Oh, une rencontre toute bête. J'étais en montgolfière. Et là, tout à coup, je me penche, bêtement, pour vomir. Et là, qu'est-ce que je vois? Un bateau qui coule. Et à quelques mètres de ce frénésique, il fut une sublime créature d'environ 25 ans, pas plus, genre mannequin américaine, yes it is, qui hurle au secours, à l'aide, je me noie, venez m'aider, dans un français cap. Et autour d'elle, une demi-douzaine de requins. Oui, six, oui. Je crois qu'il y en a qui ont la cassette. Je me suis dit, Franck, mon bon Francky, cette fille va peut-être mourir sans jamais avoir connu l'amour. Le vrai. Ni une ni deux, j'ai plongé 80 mètres de chute, même pas peur. Ouverture des bras, saut de l'ange dans le vide, suivi d'un saut périlleux avant, saut très très périlleux arrière, position du petit Jésus, du grand Jésus, plus que 30 mètres, roulade latérale avant gauche, carpe et chassé arrière droit, on regroupe les jambes, et là, pour la déconnade, j'ai fini en bombe. Je me suis niché la cuisse, au nom de l'humour. Ah, c'est tout, moi, je suis foufou dans ces moments-là. La fille, elle a applaudi, forcément, tu parles. Ah ben, réflexe. Et là, je me suis retrouvé au milieu des requins. J'ai fait un carnage. Une boucherie. Enfin, une poissonnerie. Le premier requin est arrivé en face de moi. Je l'ai attrapé par le cou pour l'égorger. Hop, rupture d'anévrisme. Là, il y en a un qui arrivait par là. Je lui ai mis les doigts dans le nez, comme ça, j'ai commencé à le faire tourner pour l'étourdir. Et hop, à dégager. Là, j'en ai un qui arrivait sur le côté. Bon, je lui avais peur. Et là, sa perlipopette. Il y en a un qui arrive derrière moi par surprise, qui croit que je l'ai pas vu. Hop là, Ipan Soinage, un coup de poing dans les testicules. Bon, c'est sûr, il faut connaître l'anatomie des requins. Hein. Là, la fille n'a pas pu applaudir. Elle s'était fait manger les mains, la pauvre. Non, je déconne. Elle a applaudi, bien entendu. Puis après, elle est tombée dans les pommes, enfin dans les oursins, comme on dit. Alors j'ai prise dans mes bras et j'ai ramené jusqu'à la côte, à la nage, à une bonne dizaine de kilomètres. Oui, 17 minutes, oui, du kilomètre à peu près, oui. Alors on s'est retrouvé sur une plage déserte, ma chemise blanche mouillée collée, mon torse velu. Enfin, velu. Ce qu'il en reste, voleuse de poils. Et elle était là, allongée, endormie, les yeux fermés, calme, sereine. Uniquement vêtue, vous savez, d'un paréo bleu, là, qui laissait entrevoir ses cuisses. Et une partie de ses fesses. Très joli petit cul, d'ailleurs. Vous savez, ce genre de petites fesses qui vous rappelle que des milliers d'enfants meurent de faim dans le monde. Et que sur le moment, tu t'en fous complètement. Donc là, tout à coup, elle s'est réveillée, elle m'a regardée, elle m'a dit « Who are you ?»« Oh, I'm Frank DeBosc, I'm a very good actor, you know. » Donc là, je l'ai attrapée par les mains, enfin par les moignons. Et on est parti pour rejoindre la civilisation. Et alors, le soir, quand on est enfin arrivé en bas de mon hôtel, je savais pas comment lui dire que si elle voulait, elle pouvait monter dans ma chambre pour éventuellement prendre un dernier verre. Take a last drink. To drink, drink, drink. Et éventuellement croquer la pomme. To eat the golden. Et en fait, c'est elle qui a fait le premier pas. Elle m'a dit, you know, Frankie, oh yes, I hear to you, madame. What's the crime and what's the punishment? The answer seems to vary from place to place and from time to time. What's legal today all of a sudden gets illegal tomorrow because some society says it so. I'm not saying this is right or wrong, it's the way things are, but I've spent 2.5 years of my life in your jail and I think I'm bad for my error. Oh là là là là là là! Tu me prends un petit peu au dépourvu, là. Je suis pas dans mon assiette. I'm not in my plate. Yes, ok. Oh, ok. Si tu penses que c'est mieux, je m'en vais. Oh, no, not understand. No, you not go. You and me like, fuck you. Not fuck you exactly, just a little bit. Bon, ok, d'accord. Bon, ben, ciao, bye bye, alors, ok. À demain, hein. Enfin, à demain, à deux. Eh ben, il baisera pas ce soir. Un samedi, en plus.

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2: Dis donc, chérie, c'est marrant. Tu viens de m'envoyer un texto, là. Apparemment, tu t'es trompé de destinataire. C'est qui, ce Claudio ? Rendez-vous là où tu sais pour ce que tu sais. Attends, tu m'entends ? Attends, coupe ton sèche-cheveux, là, je comprends ce que tu me racontes. Quoi ? C'est une copine ? Claudio ? C'est une faute de frappe, d'accord. Ah, c'est Claudia, d'accord. Ah, bah tah tu sais, ma chérie, qu'il y a une différence entre le A et le O, hein. Bah, le A, la queue est en bas, et le O, la queue est en haut, hein. Voyelle, ça change tout le sens, hein. Hein, par exemple, si t'écris Mykonos, ça peut rapidement faire Mykonas. Non, je te traite pas de connasse. Je te donne un exemple. Mais non, mais t'as le droit de te tromper de destinataire, t'as le droit de te tromper de voyelle, t'as le droit de me tromper, de te tromper. Tu vois, tu me fais dire des conneries, là. Tiens, dis donc, je viens de voir, là, au journal de 20h, là, il y a un type, là, il a bousillé toute sa famille, dis donc. Véritable boucherie. Tout ça parce qu'il s'est aperçu que sa femme le trompait. Te rends compte, hein. Eh, tout ça pour une histoire de cul. Eh, nous, on est bien au-dessus de ça, hein. Eh, de toute façon, à la maison, ça craint rien parce qu'il n'y a que des fléchettes, alors. Ça prendrait beaucoup trop de temps. Bon, qu'est-ce que tu fous, là, dans la salle de bain, là? Vous êtes toutes pareilles, les bonnes femmes, là, des heures, là. Qu'est-ce que tu fous? Tu t'habilles? Ah oui, tu t'habilles? T'as fini de t'habiller, là? T'es sûr? Ah, là. Hein, t'es mignonne avec la petite mini-jupe, là. Non, j'espère que ta copine, elle est pas lesbienne, hein, parce que tu passes à la casserole directe, hein. Hein, elle est hétéro, hein, bah, ça me rassure, hein, parce que c'est un coup être jaloux, ça. Hein. Et comment dirais-je... Je la connais, cette copine Claudio, là, parce que tu m'en as jamais parlé. Oui, non, remarque. Non, c'est vrai. Attends, ouais, c'est vrai. Non, hé, t'as tes copines, j'ai mes copains. Non, y a pas de problème, je respecte. Non. Hé, d'ailleurs, mes copains, tu les connais pas tous, d'ailleurs. Hein. Tu sais que j'ai un copain qui s'appelle Martine, hein. Martin, Martine, Claudio, Claudia, Marto, Marta, Dominique, Nique, là où tu sais, parce que tu sais. Oh, c'est marrant de se marrer. Pouvoir rire avec la personne qu'on aime le plus au monde, c'est génial. J'ai envie de me marrer en ce moment, je veux pas savoir. Bon, allez, pas te retarder avec ma grande déclaration d'amour, hein. T'as autre chose à foutre. Si t'as besoin d'argent, ma chérie, tu prends mon portefeuille, tu l'as déjà pris, d'accord, tu me laisseras 50 euros quand même. T'as une seconde. Je suis emmerdée là pour toi parce que... Rendez-vous là où tu sais pour ce que tu sais. C'est embêtant parce que si vous savez pas ce que vous allez faire, ni où vous allez vous rencontrer, vous êtes bien emmerdé. Je comprends même pas ce que je viens de dire là. Pas grave. Hein? Non, remarque, si vous avez rendez-vous à l'endroit où vous avez... Là, vous voyez, par exemple, je comprends pas ce que je dis là. Je fais une petite parenthèse, là, je me suis perdu. Hein? Oh, comment c'est, vous allez voir le comédien. Non, ma chérie, je suis embêtée, là, parce que rendez-vous là où tu sais pour ce que tu sais, c'est embêtant, parce que si vous savez pas ce que... Bah, on va passer cet épisode, hein. Vous savez pas ce qu'on en fait... Si vous en pas, c'est moi, là, c'est moi, c'est moi, c'est moi, c'est moi, c'est moi, c'est moi, c'est moi, c'est moi, c'est c'est à répondre à ça. Bon, remarque, si vous avez l'habitude de vous rencontrer à cet endroit, c'est pas la peine de marquer le nom de l'hôtel. De l'endroit. Pas grave. C'est des codes, hein, finalement, les codes de l'amitié. C'est ça qui est bien dans l'amitié, c'est qu'on n'a pas besoin de donner beaucoup d'explications. Non, je suis pas du tout jaloux. Oh, non. Tu penses bien que si j'avais été jaloux, j'aurais pas cru une seconde à cette histoire de copine Claudio. Ah non, c'est beaucoup trop gros. Non, parce que tu sais ce qui t'aurait dit un véritable jaloux ? Espèce de petite pute, va ! J'ai 20 ans de plus que toi et tu te fous de ma gueule ! Tu vas me faire avaler, tu vas passer la soirée avec ta copine Claudio ! En plus, tu me prends pour un con ! Je veux dire que quand je trompais ma femme, je lui prenais un peu mieux que toi et si je me retenais pas, je te foutrais bien deux claques dans la gueule ! Une pour te remettre tes idées en place, l'autre pour faire bouffer ton mascara, connasse ! Alors... Hein ? Est-ce que je t'ai parlé comme ça ?
3: Non.
2: T'as soif ? Tu Tu veux un cocu? Un coca? Excuse-moi. T'as pas entendu sonner là? Ah oui, mais c'est Jackie! Oh Jackie, comment ça va? Ah les cheveux, c'est toujours pas ça, hein, mon pote. Hein? Hein? Ben, comment ça? Ça fait un mois qu'on m'a pas vu, mais mon pote, je vis mon histoire d'amour, qu'est-ce que je te dise? Hein? T'as 5 minutes là pour prendre un café là? Dépêche-toi parce que la petite est à rendez-vous avec un copain, une copine, j'en sais rien. Hein? Quoi? Comment ça, y'a personne? Qu'est-ce que tu me racontes? T'entends ça, chérie? Paraît-il que t'es pas là? Hein? Comment ça, ça fait un mois qu'elle m'a quitté? Tu me racontes, Jackie. D'ailleurs, pourquoi t'es venue en blouse blanche, Jackie? Vous n'êtes pas Jackie, hein? Vous êtes le directeur de l'hôpital, enchanté. Peut-on savoir où est Jackie? Là, son boulot, hein? Et c'est qui les gens là, tous les gens là, tout le monde là? Hein? Je suis en observation. Oh! Ça doit être grave, hein, parce qu'il y a du monde là. Hein? Bon, ben merci de m'avoir observé. C'est gentil. Je vous dois quelque chose, docteur. Bon, on y va, chérie.

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2: Je vais vous raconter un peu ce que j'ai fait avant d'être humoriste, voilà, parce qu'avant j'étais animateur. J'ai bossé dans les centres de loisirs, c'est vrai, parce que j'aime beaucoup les enfants. Ah non, attention, pas de méprise, non. Quand je dis j'aime beaucoup les enfants, c'est pas... Viens chercher des cachous dans la poche à papy, viens. Il est là le cachou. Non, pas comme ça. Non, vraiment, j'aime les enfants. Et moi, je me régalais quand je bossais dans l'animation parce que déjà, ça permet de voyager. On partait en classe de neige. C'est génial, les classes de neige, non? Déjà, il y a les 17 heures de bus pour y aller. Avec à l'arrière ce petit groupe d'enfants qui, depuis le départ, chantent des chansons au texte profond.
3: Chauffeur, champion, appuie sur le champignon.
2: Pendant 17 heures. Et à l'avant, t'as ce petit groupe d'enfants que moi j'aime bien. Vous savez, ce petit groupe d'enfants qui, lui, depuis le départ, change de couleur en fonction des virages. Donc après avoir fait les 22 heures de bus, merci, 17 au départ, oui, mais il nous a fallu 1h15 pour changer les pneus, enfin pour mettre les chaînes. Alors que le chauffeur du bus originaire de Marseille nous avait dit s'il faut, des pneus de neige.
4: Il est quoi, lui, des pneus de neige? C'est un faux.
2: Il est tombé de flocon, hein, puis on mettra les chaînes, hein, ça prend 2 minutes. À l'aise, au moins. Donc après avoir fait les 22 heures de bus, ça y est, t'arrives, là tu vas skier avec les enfants, c'est cool. Bon, le seul problème déjà, c'est qu'il n'y a aucun enfant qui skie bien. Non, nous, il y en avait un seul qui skie bien, c'était Francesco, le petit Rital de la bande. Mais lui, son père nous avait prévenu avant de partir, son père nous avait dit que Francesco skiait bien. Enfin, il ne nous l'avait pas vraiment dit comme ça, il nous avait dit « Ma Francesco, il skie très bien. Ma depuis qu'il est tout petit, hein. Avant, il chie avec sa mère, elle le prenait entre les jambes comme ça, il chie tous les deux. Après, elle a commencé à chier tout seul. Il y en a un autre dont le père nous avait prévenu, mais il avait peut-être un petit peu menti, c'était le papa de David. Si David, il skie bien. Chouchana, viens voir. Il me demande si David, il skie bien. C'est un fou, c'est pas un fou, t'es un fou, toi. David, tu connais Nadal? C'est David qui l'a appris à skier. Ah, c'est pas c'est un tennisman? Ouais, mais il skie beaucoup, je te jure. Hein. Non, mais en plus, David, il skie avec des Salomons. David avec des Salomons. Mais non, ça marchait pas. Et après, ce qui est sympa, en plus, quand tu travailles avec les enfants, c'est que tu fais des jeux. Et moi, j'adore. C'est vrai que c'est un des rares métiers où t'es payé pour jouer toute la journée. Comme footballeur. T'es pas payé comme un footballeur. Hein. T'es payé 4,50€ de l'heure. Ça fait un kebab, à peu près. Sans boisson. Mais bon, moi je me régalais, il y a un jeu que j'adorais jouer, c'est le cache-cache. Là, on a tous joué au cache-cache quand même, non? Est-ce qu'il y en a qu'on cherchait pas? Non, fais pas genre. Il y a toujours un petit garçon qu'on cherche pas, tu sais, qui arrive 3 heures après la fin de la partie, comme ça, qui fait...
3: Ça joue encore ou pas? Ok, je reste caché.
2: Si on cherchait dans toutes les écoles de France, il y a un mec de 40 ans encore dans le placard, comme ça, qui... avec la barre, comme ça, ça joue encore ou pas, les gars? Oh, je suis rentré en CM2, là, j'ai 40 balais maintenant, merde. Moi j'aime bien le cache-cache parce que dans le cache-cache il y a des personnages cultes. Alors bien sûr, un personnage culte, il y a celui qui compte.
3: 1, 2, 36.
2: Bon, il y a un personnage que j'aimais bien aussi au cache-cache, c'était le petit gros. Non, c'était pas moi. Okay. Vous savez, le petit gros, il adore cache-cache, mais cache-cache, je veux pas de lui. Parce qu'il rentre dans aucune cachette. Et quand enfin il trouve une cachette qu'il l'accepte, on le trouve tout de suite.
5: Comment tu m'as trouvé?
2: Au son et à l'odeur, attends. Mais moi je trouve dommage qu'on arrête de jouer à tous ces jeux arrivés à un certain âge. On joue plus maintenant au cache-cache. Non, mais moi je suis sûr que ça détendrait tout le monde. Imaginez les mecs qui bossent chez IBM, qui sont super stressés. Un petit cache-cache, hein?
6: Je sors d'un call avec New York. Hein, j'ai une conf dans une demi-heure et demie sur la débitisation des mégapixels. Au début, je suis overstressed. Over. Jean-Mi, on se fait un cache-cache? Non, Jean-Mi, c'est toi qui compte. J'ai déjà compté pendant la réunion saute-mouton, c'est à toi. Ok, on fait chou-fleur. Fleur. Ah ben non, Jean-Mi, t'as fait deux fois chou! Non, t'as fait chou-chou comme ça, Jean-Mi, non! Non, monsieur le directeur, il a fait deux fois chou. Par contre, les gars, faites gaffe où vous vous cachez. Hein, je vous rappelle que à France Télécom, il y en a pas mal qui sont tombés du toit pendant la chat-perché.

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2: Tiens, bah, j'aime bien savoir qui il y a dans ma salle, juste comme ça, en levant la main s'il vous plaît. Est-ce qu'il y a des couples ce soir dans la salle? Non, n'ayez pas honte, hein, ça arrive à des gens bien. Gardez la main levée s'il vous plaît, les couples. Et parmi tous ces couples, est-ce qu'il y a des amoureux? Ceux qui ont baissé la main, ils sont dans la merde. Non mais je sais pas pourquoi, tous les soirs, les gens hésitent à dire qu'ils sont en couple. Comme si c'était honteux. Alors que c'est bien d'être en couple. Moi, si ça peut vous décomplexer, je peux vous le dire, ça fait... Oh là, ça fait 15 ans que je vis avec la même femme. Et c'est quand on m'applaudit que je m'aperçois que c'est un exploit. Surtout que j'ai pas de mérite. Non, si je suis avec depuis 15 ans, c'est pour une raison essentielle. J'ai pas été beaucoup sollicité. Il faut être réaliste. Un mec fidèle, c'est souvent un mec qui n'a pas d'opportunité. J'ai l'impression de vous apprendre quelque chose, là. Attendez, je suis désolé, c'est beaucoup plus facile d'être fidèle, je sais pas, moi. Quand t'es mécanicien, que tu travailles dans un garage, avec autour de toi que des mecs recouverts de cambouis, hein, normalement t'es pas trop tenté. Enfin, normalement. Alors que si tu travailles, par exemple, dans un hôpital, avec autour de toi des petites infirmières, qui portent des petites blouses, qui dissimulent leur petit corps. Non mais je souligne au passage le pouvoir érotique de l'adjectif petit. Je sais pas si vous avez remarqué, tu le colles à tous les mots, ça marche. Une blouse, bof. Une petite blouse, ah ouais. Une infirmière, moyen. Non, même pas du tout. T'imagines une infirmière revêche qui vient piquer les fesses de ta grand-mère. Une petite infirmière. Tout de suite, tu vois une petite coquine. D'ailleurs, une coquine, c'est une enfant farceuse. Une petite coquine, c'est une adulte joueuse. Une cochonne, c'est une truie. Une petite cochonne. Tout de suite, ça fait plus, hein. Une grosse cochonne aussi. Mais c'est vraiment le seul cas où tu peux utiliser l'adjectif gros pour t'exciter. Parce qu'une grosse infirmière avec une grosse blouse... Normalement, ça t'affole pas. Non mais je dois l'avouer, moi j'ai longtemps fantasmé sur les infirmières. Je sais pas s'il y en a ce soir dans la salle des infirmières.
3: Oui.
2: Oh, un troupeau. J'en ai jamais eu autant. Elles sont où? Elles sont au balcon? Elles assument plus du tout. Non mais ça m'est passé, mais mon fantasme, mon rêve, c'était d'avoir une aventure avec une infirmière sur son lieu de travail. C'est pas vraiment l'uniforme qui m'excitait, c'était plutôt l'idée du sexe remboursé par la sécu. L'érotisme radin. Donc pour rencontrer des infirmières, j'allais régulièrement à l'hôpital. Mais comme j'ai très peur des piqûres, je pouvais pas m'en servir comme prétexte. Donc toutes les semaines, je faisais des analyses d'urine. C'est pas facile de draguer avec un flacon d'urine dans la main. Salut. Vous êtes nouvelle dans le service? Ça vous dirait qu'on aille boire un verre? Non? C'est pas grave. Si vous changez d'avis, il y a mon nom sur l'étiquette.

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2: Je suis contente de vous voir, hein, ça fait longtemps. On n'a pas changé. On n'a pas pris une ride. Mais si, évidemment, qu'on a vieilli. Moi j'ai vieilli. Ah, j'ai pris un sérieux coup de pelle dans la gueule. Hein. Et pourtant, j'ai changé de coiffure, parce que le chignon banane, ça commençait à faire vieille prof de maths nazie. Alors, vous allez me dire que j'ai pas encore 80 ans. Certes, mais j'ai fait le plus gros. Pas le plus dur, mais le plus gros. Et dans la vie, il y a des paliers. Et puis voilà, bon, bah là, il y a eu palier, ça y est, mon corps est en novembre. Ça sent la Toussaint. Ou plus exactement, je commence à exhaler une odeur de brocante, de vide-grenier, vous savez, ce mélange de poussière, de moisie et d'encaustique, parce que je m'entretiens. Ah, moi, j'adore cette odeur. Mais pas sur moi. Et puis, évidemment, tout dégringole. Ah, bah, c'est la loi. Tout ce qui est au nord descend dans le sud, comme les retraités. Transhumance des organes. Comme si ton corps voulait déjà aller vers la terre, hein, prendre de l'avance. Et alors, malheureusement, aujourd'hui, non seulement tout mon être fléchit, ça fait ses plisses, mais comme je n'ai jamais été la reine de la stabilité pondérale, il y a eu à ma fonte, là, je suis en face d'Amar. Forcément, au fur et à mesure, à certains endroits, se sont formées des congères. Et alors, évidemment, moins on plaît, moins on fait d'efforts pour plaire. Ah ben, écoutez, arrive à un stade où on arrête les frais. Parce qu'on a l'impression de poser des guirlandes pour une fête à laquelle personne ne viendra. Ah ouais. Donc maintenant, moi, j'achète mes culottes chez Carrefour, je mets des mi-bas, et je fais des petits proutes en marchant. Oui, ben voilà. Alors, pas tout le temps, hein, pas là, pardon. Je vous dirais. Ah oui, non, c'est pas Jojo, hein. Eh bien, je ne fais plus que ce qui se voit. Comme pour le ménage. Autant vous dire qu'il y a des endroits où il y a du mouton. Par exemple, je deviens moins tatillonne en ce qui concerne l'entretien des toisons. Personnellement, je n'ai jamais été une adepte des jardins à la française, mais alors là, on est clairement dans le jardin de curé maintenant. Hein. À tout point de vue, hein, comme plus aucun promeneur ne vient flâner dans le jardin. Je laisse batifoler le chien dent. Une sorte de coiffé décoiffé, voyez. Et alors, malheureusement, ma séduction crépusculaire n'est pas le seul signal de ma vétusté. Victor Hugo. Mais non, c'est moi. Non, mais c'est vrai, au-delà du physique, je deviens malgré moi un vestige sans l'avoir vu arriver. Par exemple, l'autre jour, je me suis rendu compte que je préparais mon ticket de bus à l'avance, chez moi. Oh, ah, ça m'a abattu. Abattu parce que j'ai trouvé ça symptomatique d'une anticipation mesquine, d'un racornissement de larmes. Eh oui. Donc en l'occurrence et en résumé, non seulement le design commence à gâter et à se gâter, bah oui, mais en plus au niveau des performances, ça rame. C'est ça l'obsolescence programmée, c'est ça. Alors je voudrais m'adresser aux plus jeunes d'entre vous. Vous verrez, le processus d'obsolescence se met très tôt en marche et insidieusement. Et un jour, eh ben, vous serez comme nous, des vieux machins. En attendant les vieux machins, ils vous emmerdent.

l'argent, c'est fait pour être dépensé. Voilà à quoi ça sert, l'argent, ça se dépense et tout. Et moi, je sais de quoi je parle, j'ai déjà divorcé, donc... Non, parce que le divorce, c'est ça. Le divorce, c'est chiant, c'est long, c'est cher. C'est... Parce que quand on aime, on compte pas, mais quand on aime plus... Ah, mais le divorce, c'est notre faute. C'est notre faute. Je parle de ma génération. Nous, on donne de l'importance à des choses qui n'en ont pas tant que ça. Par exemple, au début, quand on est jeune, on est persuadé que le mariage, c'est fait pour être heureux. N'importe quoi. C'est bien d'être heureux, mais c'est pas l'objectif du mariage, pas du tout. L'objectif du mariage, c'est que tu te mets avec quelqu'un. Et le seul objectif avec cette personne, c'est de tenir. C'est tout. Il faut juste tenir. Le mariage, c'est l'épreuve des poteaux dans Koh-Lanta. C'est là. On est deux sur le poteau pour la vie, comme ça. Et il n'y a pas que l'épreuve des poteaux, il y a l'épreuve d'orientation aussi. Parce qu'elle veut toujours savoir t'es où, la dame, toute la vie. Tout le temps, t'es où. Tu vis avec un GPS, en fait. Tout le temps, t'es où. Et il faut tenir. Parce qu'à un moment, il n'y a plus t'es où. Écoute, après 25 ans de mariage, c'est fini. T'es où. Après 25 ans, tu peux partir de chez toi 6 jours sans prévenir, il va rien se passer. Tu vas rentrer après, c'est... Oh, ben t'es là, toi. Elle s'en fout d'où t'étais. Elle s'en tape. Maximum, elle va te demander, t'as ramené du pain quand même. Elle s'en fout. Mais bien sûr. Il faut tenir parce que les futilités qu'on considère importantes au début, après ça disparaît. Il y a un moment de la vie de couple où tu te dis attends, ça fait combien? Ça fait 34 ans que je suis avec elle là. 34 ans qu'elle me casse les couilles. Non, je reste. Je veux la voir crever. On avait dit le meilleur et le pire, je veux que le pire, je veux le meilleur maintenant, allez. Évidemment, c'est pour ça dans les couples âgés, dès qu'il y en a un qui meurt, l'autre il meurt juste après, t'as vu hein? Parce que dès qu'il y en a un qui meurt, l'autre il est mis sur un complu, on relâche, allez. Oh, deux cancers, il a tenu ce chien, oh là là.

On fait n'importe quoi dans le mariage, mais dès le début, dès le premier jour, on fait n'importe quoi. Le voyage de noces, terrible erreur. Le problème du voyage de noces, c'est que c'est trop bien, trop tôt. C'est trop tôt dans le mariage pour être si bien. Enfin, tu démarres ta vie conjugale par 10 jours aux Seychelles, mais qu'est-ce que tu fais? Tu tiendras jamais le rythme, t'as démarré trop vite. Et t'es là, ouais, c'est magique le mariage. C'est pas le mariage qui est magique, c'est les Seychelles, d'accord? Les Seychelles, c'est bien avec n'importe qui, d'accord? Moi, tu m'envoies aux Seychelles 10 jours avec Zemmour, go! Mais je te jure, j'y vais, c'est sûr que ça va être bien. On va être là avec Eric, on va bronzer, on va se passer de la crème l'un à l'autre. Eric, il sera l'ami, moi, de la crème. Eric, ça fait 5 minutes. Non, je veux de la crème! Sinon, je vais devenir noir! Enfin, Eric! On est en vacances, profite! Ah, mais c'est ça, je te jure. Non, mais c'est n'importe quoi, on fait n'importe quoi. Après, attention, j'ai évidemment mes torts. Moi, il y a plein de choses à me reprocher. Première des choses, c'est que moi, je parle pas. Malheureusement, je suis un gars. Les gars, on parle pas. On est comme ça, on n'arrive pas à s'ouvrir. On parle pas. Je sais que juste dans la séparation, on l'a pas vécu pareil, c'est sûr. Elle a dû raconter tellement de détails à ses copines. Tu sais, des histoires. Avec... Non, mais c'est pas le problème qui rentre tard. Ça, c'est pas grave. Le problème, c'est qu'il m'a dit qu'il allait rentrer tôt. Tu devais rentrer tôt, en fait. Tu rentres tard, t'envoies un message. Ça coûte rien, un message. On est plus en 2001, c'est plus payant, t'envoies un message, écoute, je devais rentrer tôt, finalement je rentre tard et c'est réglé, c'est fini. Enfin, viens, on en discute. Et elle discute comme ça. Nous, les gars, il n'y a pas de ça, nous. Tu sais, ton pote, il va te demander, alors pourquoi tu divorces? Toi, vas-y.

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2: Ce soir, mesdames et messieurs, 17 ans de mariage. Merci de m'applaudir, ça me donne du courage. Non mais 17 ans de mariage, il faut faire un cadeau évidemment. Donc j'ai dit à ma femme, pour nos 17 ans de mariage, qu'est-ce qui te ferait plaisir? Elle m'a dit, emmène-moi dans un endroit où je n'ai jamais été. On est allé voir un match de foot. Mais en fait, elle m'a dit, pour nos 17 ans de mariage, j'aimerais que tu m'emmènes voir le Taj Mahal. Et je lui ai dit, pour nos 17 ans de mariage, je t'emmènerai voir le Taj Mahal. Elle m'a dit, mais dans ces cas-là, pour nos 20 ans, qu'est-ce que tu feras? Eh ben j'irai te chercher. T'as ça, tu peux jamais faire cadeau ce que tu veux à ta femme pour un anniversaire de mariage à cause de cette fichue tradition des noces, vous connaissez ça? Tu sais, pour les 1 an de mariage, moi j'étais amoureux, je voulais lui acheter un petit brillant, j'ai pas pu. Ah ben non, 1 an de mariage, c'est les noces de coton, j'ai dû lui acheter un torchon. Mais là j'économise, je mets tout l'argent de côté parce que je suis très amoureux de ma femme et j'espère bien aller jusqu'à 66 ans de mariage. Et 66 ans de mariage, ça coûte super cher. C'est les noces de granit, je vais lui acheter une tombe. Vous savez jusqu'à combien ça va? Ça va jusqu'à 80 ans de mariage. 80 ans de mariage, c'est les noces de... chêne. Alors ne me demandez pas pourquoi 80 ans de mariage, c'est les noces de chêne. Peut-être qu'au bout de 80 ans, tu te dis comment j'ai pu passer ma vie avec ce gland, je sais pas. Mais juste pour les jeunes couples, juste un petit conseil, 17 ans de mariage, je vous assure, c'est vraiment un cap difficile parce qu'il y a une petite usure sexuelle qui peut s'installer dans le couple. Et il faut pas la laisser s'installer. Sinon, ton couple, il est mort. C'est pour ça qu'avec ma femme, on a pris des décisions. Je lui ai dit, il faut qu'on refasse comme quand on était jeune. On va commencer par refaire l'amour n'importe où. On a commencé par la cuisine. J'ai trouvé ça extraordinaire. Le plus chiant, ça a été de descendre le lit. Et puis j'ai dit à ma femme, il faut qu'on refasse l'amour n'importe où. C'est ce qu'on a fait samedi dernier, en sortant du cinéma, 23h, en plein Paris, on a fait l'amour dans la voiture. On a commencé sur la banquette arrière, on a fini au commissariat. Je lui ai dit, il faut qu'on refasse comme quand on était jeune, il faut pas laisser s'installer cette usure sexuelle, il faut qu'on refasse l'amour à n'importe quelle heure du jour et de la nuit, tu vois, parce que sur la fin, là, ma femme n'avait des orgasmes que le jeudi, tu vois. Mais ouais, en plus, c'est le seul soir où je dors pas à la maison, tu vois. Du coup, un soir, on a fait l'amour à 4h du matin. Ah, j'ai trouvé ça extraordinaire. D'ailleurs, je l'ai réveillé pour lui dire. Hein. Je lui ai dit, il faut qu'on refasse des positions amoureuses, comme quand on était jeune, des positions un peu rock'n'roll, pas toujours la même. On a fait des trucs, ah ben j'ai jamais vu ça. Je n'ai jamais vu ça. C'est ce que nous a dit l'ostéopathe le lendemain quand il nous a décoincé. Mais je vais vous dire, le truc, c'est de retrouver la fougue que t'as quand t'as 20 ans. Tu sais, quand t'as 20 ans, t'es à la fac, tu rentres dans ta petite chambre d'étudiant, ta copine t'attend, à peine t'as passé la porte, elle se jette sur toi, elle te défait les boutons de la chemise comme ça, elle en fait une boule. J'ai dit à ma femme, il faut qu'on refasse la même chose maintenant. Le lendemain, je suis rentré du boulot. Elle m'attendait derrière la porte. Elle s'est jetée sur moi, elle m'a défait la chemise bouton après bouton, comme ça. Elle en a fait une boule, elle me l'a donnée, elle m'a dit « Tu vas la mettre dans la panière de la châle !» Ça nous a rendu complètement branque, ce truc-là. Un soir, je suis rentré du boulot, j'ai trouvé ma femme complètement à poil devant l'évier en train de faire la vaisselle. T'imagines le choc pour moi après 17 ans de mariage? Je l'avais jamais vue faire la vaisselle. Par contre, il y a des trucs qui passent, hein, avec le temps. Et ça, malheureusement, on n'y peut rien. Par exemple, quand t'as 20 ans... Tu peux pas regarder un film à la télé jusqu'au bout, t'as trop envie de faire l'amour. À 40 ans, tu peux pas faire l'amour jusqu'au bout, t'as trop envie de voir le film. Mais c'est génial le mariage. Et en plus, moi, c'est une belle performance, 17 ans, parce que je sais pas si vous connaissez les statistiques à Paris, sur 5 mariages, hein, elles sont vraies les statistiques, sur 5 mariages, t'en as 4 qui finissent en divorce. Il y en a qu'un seul qui tient. Et putain, c'est tombé sur moi.

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2: Mon micro il marche, voilà, et le sien il y a un problème, voilà.
3: Voilà, un, et puis un.
4: Ouais, à mon avis c'est les piles.
2: Ok, ouais. D'accord.
3: Non d'accord, je veux dire, non ça je m'en fiche, mais qu'est-ce qu'on fait?
4: On va aller en chercher.
3: Attends, on est en plein spectacle, là, je vais pas aller acheter des piles maintenant. Là.
4: Mais c'est ton micro.
2: Bon, Alain, on va pas acheter des piles maintenant. Il y a des...
3: Je vais acheter les piles maintenant, Alain. Ok, on se retrouve à la sortie, Alain. D'accord, j'ai acheté les piles, laisse le faire.
2: Sympa,
3: les piles.
2: Merci.
5: Salut, ouais, qu'est-ce que tu veux? Tu veux des piles? Ouais, je vais te trouver ça. J'en ai des super chez Philips. À moins qu'il m'en reste plus. Attends, à moins que chez Itasoni, il les fasse encore. Dans ce cas-là, il faudra l'adaptateur MK3 que tu branches sur le Jack Dean. Attends deux secondes, quoi? Les piles Juicy Pouce? Ouais, deuxième tiroir, tu les trouveras. Tu disais, ouais, tu veux des piles? T'as déjà essayé les piles plates 1,7 à double connexion triphasée de chez Osterwood? Parce qu'elles sont vachement... Oui, vas-y, passe, je t'en prie, ouais. Et dis donc, toi, les baffes HP, c'est bien Kafunken qui les fait? Qu'est-ce que je t'avais parié? Parce que j'avais fait un pari d'enfer. Ouais, t'es pressé? Ouais, je comprends, ouais. Tu veux des piles? Dis donc, si on essayait les piles polaires WDK de chez Schwarzpunk? Bon, toi, tu fais chier? Tu fais chier, c'est japonais, ça, non?
6: 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Pardon, monsieur, vous voulez des piles? Je suis à vous tout de suite. 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Pardon, madame, vous voulez réfléchir, en discuter avec votre mari, il hésite, je le comprends, j'ai le même à la maison. Oui, pardon, monsieur. Oui, nous avons des piles, effectivement, nous avons des piles, mais à notre succursale de la Villette, qui n'ouvrira seulement que l'année prochaine. Voilà, monsieur. Monsieur, oui, j'ai une tête à claque, j'ai la même à la maison.
7: J'arrive. Ah, oh, il est déjà parti.
3: La crème de nuit amincissante aux acides aminés. Je vous conseille deux fois par jour. Ensuite... La gène nutritive triple action avec 5 malabar du fluor, du ricard aux oligo-éléments, et vous m'avez dit, une cartouche de Marlboro Light, voilà. C'est oui. Oui, monsieur, des piles, bien sûr, c'est une pharmacie, monsieur. Je vous les commande, vous les avez demain matin. Pourquoi ça ne va pas? Vous voulez de l'aspirine? Vous savez, c'est une pharmacie, monsieur, alors peut-être en grande surface, hein.
7: Bonjour jeune homme, Antoine Bontuit, ouvert jour et nuit, que puis-je pour vous? Vous cherchez des piles? Pour un gramophone? Pour un microphone? Oui, j'ai de superbes piles à galène. Je sais que la dernière fois qu'Edith Piaf m'en a commandé, elle était fort ravie. Edith Piaf est morte? Oh, ben, j'ai même plus le temps d'écouter la TSF. Même les émissions de Jean Noin, les... Jean Noin est mort! Mais lors d'un bombardement, c'est pas possible autrement! Comment, qu'est-ce que vous cherchez? Une grande surface? Un mammouth? Les mammouths, jeune homme, ça fait belle lurette que ça n'existe plus. Voyons, voyons. Faut y aller avec son temps. Voyons.
8: Les cages aux légumes, la caisse, là, on ferme.
7: Non, là, faut pas plus. Oui, bonsoir monsieur, oui, pardon. Oui, vous voulez des piles? Oui, bien sûr, on a des piles, oui. Pardon. Alcaline 1,5? Oui, on a ça à côté des petits pois du jambon. Mais là, je suis désolé, monsieur, on ferme, hein, je suis désolé. Hein. Non, mais repassez demain matin, je dis qu'on ferme, monsieur.
9: Mais puisque vous dites qu'on ferme, c'est qu'on ferme. Ah, ben dis donc, j'ai fait des comptes, là, on n'a pas fait beaucoup. Hein.
7: Mais qu'est-ce qui se passe là? Les gens, ils achètent plus ou quoi?
9: Ils achètent plus, je comprends pas, ça doit être la crise.
7: Ça, c'est la crise, hein.
9: C'est la crise.
10: Que c'est ouvert. Pourquoi que tu voudrais qu'on ferme, mon frère? Allez, bien sûr que c'est ouvert. Qu'est-ce que tu veux? J'y vais des piles, j'y vais trouver les pipiles. Alors, pourquoi sont les pipiles? Voilà les pipiles. Alors, 1983 francs. Ah, excuse-moi, c'est la date limite. Alors, ça fait quand même 456 francs 95. taxe en francs, et ben t'en prends qu'une des piles, on va pas se faire suer la vie, elle est comme ça difficile, hein. Alors une pile, 102 francs 75. Ah non, je peux pas faire crédit, hein. Non, je sais pas qui tu es, d'où tu viens, ce que tu veux faire dans la vie, n'y a rien, là, je peux rien. Et pour 100 francs, je peux t'avoir des bijolons nouveaux, je peux t'avoir des brosses à dents, des babyboules. Et il est parti. Fait tant, ça la crise, hein. Les gens, ils ont plus de pognon, Fatima, hein. Je te jure, hein. Les gens, ils ont plus de pognon.
9: Les piles. Ah, ça passe pas. Gérard, tu peux voir deux secondes par ici, Gérard?
0: Ouais, c'est bien là, ouais, j'ai un peu.
9: C'est les pieds, ça passe pas.
0: Ça passe pas?
9: Ça passe pas, je crois.
0: Bah, c'est le code barre, ça devrait passer, y'a ouais, pas de problème. Non, ça passe pas là.
9: Ça passe pas.
0: Un problème.
9: Ça passe pas.
0: Ça passe pas.
9: Madame Germain, qu'est-ce que c'est? Un problème, madame Germain?
0: Ça passe pas là.
9: Bah parce qu'il faut les passer devant le code barre et puis c'est tout. Mais ça passe pas maintenant. C'est pour qui les piles?
0: Monsieur.
9: Bonjour monsieur, c'est pour vous les piles? Pourquoi vous voulez des piles, monsieur? Est-ce que vous voyez bien, là, ça passe pas? Il y a des gens qui attendent derrière, là, monsieur.
0: Ce qu'on pourrait faire, madame Germain, c'est peut-être passer les pistes sur une autre caisse, peut-être.
9: Oui, je comprends bien, mais là, ça passe toujours pas.
0: Ça passe pas, là.
9: Non, la seule chose, vous nous faites un avaloir de 1000 francs, vous serez remboursé dans les 6 mois.
11: Voilà.
9: Avec la carte bleue, bien sûr, monsieur.
11: Voilà.
0: Bien, monsieur. Ça passe pas.
9: C'est pas mon problème. Bah non, ça passe pas. Madame Germain, un problème de caissette, madame Germain, vous pouvez venir.
12: Bonjour monsieur, oui. Antoine Bonpuy, ouvert jour et nuit, non? C'est fini, on a racheté, monsieur, oui. On fait en spécialité à la vapeur, on fait en relu de printemps. Vous cherchez des piles, mais on a des piles, hein? Toi, c'est contre grand scout, toi, c'est contre des piles.
13: On a des piles,
12: voilà, qu'est-ce que vous voulez, monsieur? Un transistor, contre un réfrigérateur couleur blanc et cru. Couleur jaune de damas. Comment vous voulez? Vous voulez de l'aspirine à la vapeur, monsieur? Carte bleue, carte, tout passe, monsieur, tout passe. Voilà. Qu'est-ce que vous voulez, monsieur? Vous voulez ma femme, peut-être ma femme, peut-être.

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1: J'en ai pas, moi, des enfants. Je vous rassure tous, à l'intérieur du plus profond de vous-même, je peux pas en avoir. Merci de votre sollicitude. Non, physiquement, tout va bien, je peux en avoir, c'est juste que j'aime dormir le dimanche matin. Mais je le vis bien, hein. Et oui, parce que moi, comme toutes les femmes trentenaires célibataires sans enfants qui vivent toutes seules, je sais pas pourquoi je te regarde quand je dis ça, moi, du coup, j'ai adopté un petit chat. Enfin, j'avais un chat. Et je sais même pas pourquoi, parce que je trouve que c'est des gros cons, en plus. C'est vrai, il y a des gens qui mettent toute leur thune dans un chat. Moi, jamais vous me verrez mettre des centaines d'euros dans un chat, de toute façon, j'ai essayé, ça rentre pas. L'image est belle. Non, c'est une très mauvaise tirelire, et pourtant... Et pourtant, j'ai eu un chat, voilà, j'étais tombée dans le piège, je m'étais dit, je vais prendre un jeune chaton, tout mignon, je vais bien l'éduquer, comme ça, il me tiendra compagnie. Gros con, oui. Au bout d'une semaine, il avait déjà déféqué dans tous les coins du nouvel appartement, même des coins que je connaissais pas encore, je les ai trouvés à l'odeur. Il faisait ses griffes partout, sur les murs, sur les tapisseries, il urinait partout, il avait même fait dans mon lit, sous la couette, surprise. La nuit, il ouvrait mes tupperwares avec mon déjeuner du lendemain, et il les bouffait, l'enfoiré, et il sélectionnait ses légumes. Pas être un gros con pour faire ça. Les portes, il avait appris à ouvrir les portes avec ses petites pattes comme les petits stégosaures de Jurassic Park. Du coup, qu'est-ce qu'il faisait? Il ouvrait la porte des toilettes, puis il dévidait les rouleaux de PQ, comme ça. 24 rouleaux de PQ, j'ai retrouvé dans mon salon un soir. Qui a déjà rembobiné un rouleau de PQ? C'est chiant, hein? Soi-disant qu'un chat peut parcourir 1200 km à pattes pour rentrer chez lui. Mais félicitations, quel sens absolu de l'orientation. Comment ça se fait que tu viens chier? À 12 cm de ta putain de litière? Et quand ils viennent te faire un petit bisou avec leur museau, c'est pas de la tendresse, non. C'est pour se retourner et t'offrir un diaporama complet de leur trou du cul. Et toute la journée, miaou, miaou, miaou, miaou. On m'a dit, essaye les boules qui yes. Ben, je lui en ai mis des boules qui yes. Ça sert à rien. Mais le pire, je crois, c'est ce fameux matin. Dimanche matin, 6h du matin. Sinon, c'est pas drôle. Où monsieur le chat est allé chasser un corbeau dans le jardin. T'as vu la taille d'un corbeau? Le volatile aussi abruti que le chat. Non, parce que c'est vrai qu'il aurait peut-être pu s'envoler. C'est quand même un oiseau. Penses-tu trop facile, il est venu se réfugier chez moi, dans le salon. Je dormais, moi, t'imagines, t'es réveillé un dimanche matin à 6h par un chat qui chasse le corbeau dans ton salon. Mais t'imagines la vision d'horreur, je m'en suis débarrassée du truc. Hein. Oh, Dieu bénisse les restaurants chinois. Du coup, maintenant qu'il est plus là, pour me rappeler de lui, chaque année, j'ai un rituel satanique. Chaque vendredi soir, pour Shabbat, je sors dans la rue vers 3 ou 4 heures du matin et j'attends d'en voir passer des petits chats. En général, j'attends pas trop longtemps, d'abord parce qu'il y en a plein des chats dans ma rue et ensuite parce que je porte des vestes en saucisse de Strasbourg. Je mets mes bras ouverts au milieu de la rue et ils viennent à moi. Ils commencent à me respirer puis à manger des petits morceaux de saucisse de Strasbourg. Alors j'en prends un au hasard et je le caresse. Je le caresse entre les oreilles, sur les côtés. Et puis dès qu'il commence à ronronner, paf, il brise les cervicales. Ensuite, alors qu'il est encore chaud et malléable, je le dispose contre la roue de la voiture de mes voisins pour qu'ils croient qu'ils l'ont écrasé la veille. Et le lendemain matin, quand ils vont à leur voiture pour bosser, je les guette par la fenêtre de ma cuisine. Ils ont l'air tellement gênés. C'en est presque gênant. Parfois, il y en a qui pleurent. Alors je sors de chez moi en trombe et je fais... Ficelle! Vous avez tué Ficelle! C'est la seule chose qui me retenait à la vie. Faut bien s'amuser.

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2: Non, les sports en altitude me font peur aussi. L'hiver, il y a des gens sur la même planète que nous hein, qui font du saut à ski. Saut à ski, c'est un mec avec un collant et un casque. Il grimpe au-dessus d'une montagne, comme un phoque. Il s'assoit dans un toboggan, de sa propre initiative. Hein. Et après, c'est tout droit, direction la mort. Bah, il saute d'une montagne et comme équipement, il a un collant et un casque. C'est le même équipement que pour faire de la trottinette. Et après, on dit oui, il est parti trop tôt. Non, il est parti exactement à l'heure à laquelle il devait partir. Hein. Tu arrêtes avec ta cagnotte litchi. Hein. Parfois, il rajoute même, c'est pour avoir des sensations fortes. Tu cherches des sensations fortes, Barbès Rochechouart à 4h du matin. Et je me demande surtout d'ailleurs, comment on explique ce sport aux oiseaux ? Donc t'es un oiseau, il fait beau, et là d'un coup, hein, de manière totalement inopinée, il y a un mec en collant fluo qui traverse la route. Tu fais quoi ? Tu vas au commissariat des oiseaux ? Tu dis, mais j'avais la priorité, monsieur. J'irais même plus loin d'ailleurs dans la réflexion. Je pense que la montagne n'est pas un endroit pour faire du sport. Ouais, je suis un peu énervé là. Je vous dis ça parce que cet été, on m'a obligé à faire une randonnée. J'ai marché 7 heures pour aller en haut d'une montagne. J'ai mis plus de temps pour aller en haut de la montagne que pour partir en vacances à la montagne. Je crois que le guide était un peu particulier en plus. Quand on était en bas, il m'a dit, tu vas voir Paul en haut, c'est super beau. On est arrivé en haut. Il m'a dit, t'as vu en bas, c'est super beau. Je lui ai dit, bah, je sais, on y était tout à l'heure. Pourquoi on n'est pas resté là-bas, du coup ? Je crois qu'il a même cru que j'étais un peu stupide. Il a rajouté après, c'est très important à la montagne, Paul pense à bien respirer. Il s'est dit, si je lui dis pas, il va oublier. Très particulier ce monsieur. À un moment aussi, il s'est mis à crier très fort et il s'est justifié en disant que c'était pour éloigner les animaux dangereux. Je lui dis certes, mais là on est encore au supermarché, monsieur, donc calmez-vous. Hein. On n'a pas croisé d'animaux très dangereux d'ailleurs dans cette montagne, on a juste croisé une petite marmotte qui creusait des trous. Et le guide m'a dit, tu ne réalises pas à quel point c'est extraordinaire. Non. Si on avait croisé une marmotte qui fait du scooter, là, ça aurait été extraordinaire, monsieur. Ah, je suis un peu énervé, là. On a croisé un lac, aussi, d'ailleurs, dans lequel il y avait des poissons. Et pendant une seconde, je me suis dit, comment ils sont arrivés jusqu'ici ? Mais il y a 7 heures de marche. Peut-être que c'est la marmotte qui les a déposés en scooter, hein ?

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2: Top, top, top, restez là les enfants, bougez plus. On va faire la photo maintenant avec l'église derrière pendant qu'on est dans l'ambiance. Voilà. Ah, il y a encore des gens dans l'église? Hein? Mamie? Ah oui, mamie, c'est important, mamie, oui. Bon, bah, à ce moment-là, glissez-la par au-dessus, mamie, alors. Oh là là, doucement avec mamie, là, doucement. Hein. Et c'est un vieux modèle, mamie, hein? Elle est de 1904, alors il faut faire attention. Non, mamie, je disais pour plaisanter, je disais, mamie est un vieux modèle. C'est le bordel, vous voyez, elle n'entend plus rien de ce qu'on lui dit. Bon, alors, arrête, Jérôme, avec le riz, je te promets, t'es chiant. Jérôme, arrête. Alors, bougez pas, j'ai regardé la distance. Alors, 1, 2, 3. Non, arrête, Jérôme, avec le riz, arrête, Jérôme. Arrête, c'est bon, Jérôme. Alors, Philippe, souris, mon vieux, c'est ton mariage, hein. Non, tu fais une grimace, là. Attends, détends-toi et souris naturellement, vas-y. Bon, d'accord. Alors, attends, on va tout reprendre à zéro avec toi. Alors, fais la gueule complètement, Philippe, fais la gueule complètement. Alors, vas-y, commence à sourire doucement. Vas-y, stop. On n'aura pas mieux. Regarde, t'es drôlement crispé, hein, Philippe, hein. Arrête, Jérôme, avec le riz, s'il te plaît. Alors, 1, 2, 3. Ça, c'est pareil. C'est normal. Hein? Alors, je regarde. Béatrice, et tourne-toi voir complètement, Béatrice. De dos. C'est original, hein. Non, bien sûr, je plaisantais. C'est toi la mariée, c'est important qu'on te voit. Oui, bien sûr. Bon, moi, je crois ce qui va se passer, les enfants. Moi, je crois. Bah, arrête, Jérôme, avec le riz, t'es chiant, Jérôme. C'est pas vrai. Bon, moi, je crois ce qui va se passer, c'est que tu vas en prendre une dans la gueule, Jérôme, si tu continues avec le riz. Alors, ce qui va se passer, c'est que tout le monde se sert. Plus vite que ça, allez, hop, encore. Pas trop collé, Tony et Bertrand, hein. Ah, ils ratent pas une occasion, ces deux-là, je te jure, hein. Oui, monsieur le curé? Oui, on se dépêche, il y a un autre mariage qui attend derrière, hein. Bon, Monique. Bah, Monique, tu veux être flou sur la photo ou quoi, Monique? Qu'est-ce que t'as à gesticuler comme ça? T'es là, Monique, en train de... Hein? Oula, Monique, elle est en train de nous faire un malaise, les gars! Les gars, vite, pour Monique! Deux qui la tiennent! Merci. Bon, alors, oh, regarde par ici, on fait la photo, hein? Bon, allez, tout le monde sourire. Bon, Raymond, alors là, je suis un peu étonné qu'à 45 ans, bah, t'éprouves encore du plaisir à faire des oreilles de lapin à mamie, Raymond. Eh ben oui, venant de toi, ça m'étonne, Raymond. Excuse-moi, l'âge que t'as. Parce que j'ai dit, Raymond, encore que les gosses, ils balancent du riz, les gosses, hein? Mais vous avez acheté combien de kilos de riz aux gosses? C'est toi, Martine? Martine, quand je vois tes enfants, comment ils gâchent la nourriture, je me demande quelle éducation tu leur donnes, tu vois? Françoise, je me mêle de ce qui me regarde. Si tu as quelque chose à dire, tu attendras qu'on soit à la maison, s'il te plaît. De toute façon, je vais te dire, on va pas tarder à y aller à la maison, parce que je vais pas rester des heures dans ce mariage de merde, ça tu peux me croire, hein? J'ai pas inventé, il n'y a qu'à regarder le tableau! Heureusement que la mariée est en blanc, c'est le seul repère qu'on aura plus tard pour savoir que c'était pas un enterrement, ce truc-là. Donne-moi ça, la gueule qu'ils font, hein, Elsa. Ah, elle, le tonton Fernand. Tonton Fernand, il a pioncé pendant une heure sur son missel dans l'église. Il a encore la page 28 qui est calligraphiée sur le... C'est pas possible, tu vois. Bon, Philippe, il y a autre chose, il n'y a pas que le mariage, Philippe. T'as pris un PV avant de venir ou quoi? T'as vu la gueule que tu fais? Hein? C'est ton mariage, Philippe, du Sumo, t'es cachant, Philippe. Ah, à peu près la gueule de Philippe, hein, il est cachant. Bon, le curé, poupouille le curé, hein. Parce que je sais même pas si c'est réglementaire de prendre 5 mariages dans la même après-midi, alors poupouille. Oui, tata Lisette, je suis un peu désagréable, c'est vrai. Moi, au départ, je voulais faire une petite photo. Là, tout d'un coup, j'ai l'impression de mettre en scène un péplum. Voilà, ça y est, la mariée, elle chiale maintenant. Eh ben, comme ça, elle aura peut-être une gueule potable au moins. Bon. Alors, on va la faire, la photo, on va la faire. Surtout, vous souriez pas. J'en ai rien à foutre, je suis pas dessus, moi. Bon, alors, attention. Clac, ça y est, allez, faites la photo. Voilà ceux qui ont du courage. J'irai la chercher la semaine prochaine. Françoise, tu viens, on se tire. Désolé, on va pas rester plus longtemps, hein. Viens, Françoise, on se tire, je te dis. Quoi, le cadeau? Bah, donne-leur le cadeau, j'en ai à foutre, moi. Hein? Qu'est-ce que c'est? Je sais même pas ce que c'est quoi, Françoise, le cadeau? Oh! C'est un Polaroid!

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2: Quand t'as des parents et que tu vas chez eux en vacances, au début c'est bien, et au bout d'un moment, hein, tu te dis, mais qu'est-ce que je fous ici, moi? Moi j'habite à Paris, mes parents Perpignan, ça me fait ça à Orly. En fait, putain, y a pas grave. En fait, j'ai compris un truc. Tu sais, j'ai 47 ans, je suis pas obligé d'y aller physiquement. Putain, j'ai compris. C'est psychologiquement que je me sens obligé. C'est ma mère, en fait. Elle a une arme. Ça s'appelle la culpabilité. Ma mère, elle est tellement culpabilisatrice, elle change sa voix. Elle a un râle. C'est pas une voix, c'est un râle. Des fois, j'appelle, ça va, maman? Ça va, ça va. T'as l'air bizarre, là. Non, ça va, ça... Des fois, j'appelle un masque, elle fait, allô, c'est Mathieu. Ça va, ça va. Impression qu'un chunel, elle m'a pris dans ses bras, elle m'a fait, tout ça est de ta faute. Écoutez. Je suis né le 23 juillet à 14h. Tous les 23 juillet à 14h, on m'appelle. C'est pas pour me dire bon anniversaire, c'est pour être un coup de culpabilité. Cette année, ça a pas loupé. 23 juillet à 14h, ça sonne. Je fais allô. Elle me fait bon anniversaire, Mathieu. Je fais merci, maman. Non. Il y a 47 ans, à la même heure, je souffrais beaucoup, Mathieu. Tu t'es présenté par le siège et j'ai perdu beaucoup de sang. Tu sais que j'ai perdu beaucoup de sang? Toi, t'es là, excuse-moi de vivre, maman, pardon. Et toutes les mères ici, toutes les mères, vous avez une phrase qui nous tue, une phrase qui nous perce le cœur. La phrase de ma mère, c'est « L'important, c'est que toi, tu sois heureux. » Oh ! Elle a niqué ma vie avec cette phrase-là. Ma petite sœur, ça l'est senti. Tu sais, j'ai une petite sœur, elle est passée au-dessus du truc. Elle est immunisée. Une fois, ma mère, elle lui a dit « L'important, c'est que toi, tu sois heureuse. » Ma sœur a fait « Ok, on l'a plus jamais revue. » Moi, ma sœur, elle s'en fout. Elle vole au-dessus de la famille. Elle nous voit, elle nous crache, elle repart. Ma petite sœur, elle habite à 5 minutes de chez mes parents, elle y va deux fois par mois, elle reste en warning. Des fois, elle s'arrête même pas, avec l'accent, elle fait ta-da-ta-da, ma mère, elle fait hey, Vardy. C'est la préférée, alors sachez-le, c'est la préférée. Et dans toute famille, tu as un préféré ou une préférée. Si vous savez pas quel est le préféré chez vous, comptez le nombre de photos qu'il y a de vous chez vos parents. Moi, je passe après le chien. Et si vous savez pas, le demandez pas. Car vos parents risquent de vous répondre. J'ai fait la connerie de demander à ma mère qui est le préféré. J'appelle, je fais « Maman, tu préfères qui entre Olivia et moi ?» Elle me fait « Vous aimez pareil, mais pas pareil. » Non, maman, imagine, on est sur le Titanic, il coule, qui tu sauves ?« Olivia, Olivia, Olivia !» J'ai même pas un délire de réflexion. Elle me fait « Ah, toi, tu sais nager. De quoi tu parles ?» L'eau est à 2 degrés. Enfin, l'important, c'est que toi, tu sois heureux. Ta gueule. Et c'est la petite dernière. En fait, c'est ça. Les préférés, sachez-le, c'est toujours les petites dernières, les familles. Les aînés le savent. Parce qu'on est des brouillons. Nos parents se sont entraînés sur nous pour être parents. Moi, pour mon père, j'étais un singe de laboratoire. Il était là, les lentilles, ça fait vomir, ok. Le solfège, il aime pas. Et au bout de 4 ans, mon père, il a regardé ma mère, il fait, c'est bon, je sais comment ça marche. Par contre, on en refait un autre parce que celui-là, il est cassé. Et ma sœur est arrivée avec sa tête de fouine comme ça. Et c'est pire dans les familles nombreuses. Il y a des gens ici qui sont plus de 5, 6 frères et sœurs. Le Maghreb. Mais vous êtes la combien? La quatrième. Sur combien? Sur 5. T'as même pas de prénom, en fait. C'est ça. Il y a des gens qui ne comprennent pas. C'est les fils ou filles uniques. Il y a des gens qui sont fils ou filles uniques ici ou pas? Oui, voilà. Toi, t'es là. Tu t'es mis en bordure, hein? Ouais. Jusqu'à présent, c'était bien, mais là, je ne comprends. Parce qu'avec père et mère, ça allait. C'est quoi ton prénom? Zoé. Zoé. Alors que toi, c'est Fatima 1, Fatima 2, Fatima 3, c'est ça.

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1: Ah mais c'est vrai que la nature est pas bien faite. J'ai regardé, c'est n'importe quoi, c'est du travail de sagouin, c'est nul. Ah bah je veux dire, quand on regarde l'être humain, on sent bien que le chantier a pas été terminé, c'est n'importe quoi. Ah bah je sais pas qui s'est occupé de ça, mais c'était des saligots les gars. Ah ouais, non, si la nature était bien faite, on serait vraiment équipé pour faire face à tout ce que la nature nous inflige. Et là c'est pas le cas. Pour la pluie par exemple, on s'énerve. Pour la pluie, on n'est pas équipé, on court partout, on est mouillé. Si la nature était bien faite, je sais pas, mais on aurait des cheveux en plastique comme les Playmobil, voilà. Si, avec des petits chaînons sur les côtés pour évacuer. Ça serait bien, des petites gouttières, puis on pourrait changer de coupe, comme ça, hop là. Allez, rousse, qu'est-ce qu'on a à foutre, voilà. Non mais c'est vrai, ils ont pensé à rien les mecs, quand ils nous ont conçus. Y a même pas un rangement sur le corps. On aurait pu faire un petit tiroir, une boîte à gants, je sais pas, une poche. Une poche ventrale pour les clés de bagnole, le portable, quelque chose. Ils l'ont fait sur le kangourou, pourquoi ils le font pas sur nous? Et quoi, il y avait un concours, c'était celui qui sautait le plus haut, c'est ça? Oh, ça m'énerve. Des détails, mais des trucs importants, des finitions, ils ont oublié, quoi. C'est vrai, si la nature était bien faite, tiens, on aurait un bras amovible pour la nuit. Oh bah le bras gauche, il sert à rien la nuit, il énerve, il gêne. Hein? Ou le droit, ça dépend de quel côté vous dormez, bien sûr, mais enfin, il y en a un, on a envie de le jeter, bon. Bien la preuve qu'on devrait pouvoir l'enlever. Allez hop, je vais me coucher. Quoi? Ah, ce soir, tu veux? Ah, ouais. Oh. Voilà. Bon, il y a quand même deux, trois trucs bien faits dans la nature, faut avouer. Si, il y a des trucs qui marchent bien, faut avouer, là, je sais pas, ils ont eu des éclairs de génie, les gars, mais il y a des trucs qui vont très bien. Par exemple, c'est vrai que l'homme et la femme s'emboîtent bien. Ça, on sent qu'ils ont passé des heures de test, hein. Ça, non, ça les a travaillés, c'est vrai, ça marche super bien. L'homme s'emboîtent aussi, d'ailleurs. Ils avaient prévu le coup au cas où les femmes se barrent. Si, il leur fallait un plan B, ils pouvaient pas rester comme ça. Ils ont dit, attends, on sait jamais si on compte pas sur elles. Non, mais il y a des trucs bien aussi, c'est vrai. Il y a des trucs magiques aussi, par exemple, le ventre de la femme qui s'étire comme ça à l'infini pour la grossesse. C'est bien conçu, ça, c'est beau. Celui de l'homme aussi, d'ailleurs, pour la bière. Non, mais ils ont pensé, ils sont pas bêtes. Il y a des trucs super bien, les oreilles, c'est pas mal. Belle création, les oreilles, c'est bien. Enfin, c'est bien placé, on va dire. C'est bien, mais franchement, deux trous auraient suffi pour l'usage qu'on en a. Pourquoi ils sont allés nous coller tous les virages, les montagnes, les machins? On s'en fout, ça énerve tout le monde. Je sais pas, moi, dans l'équipe de designers, il y en avait un qui devait être branché art déco.

On sait pas comment on est, on ne sait pas. C'est pour ça qu'on vous fait chier tout le temps, tu grosses. Bah oui, mais on sait pas. Fallait les mettre devant, ou alors fallait faire la tête qui pivote à 360, voilà. Qu'on jette un œil. Technologiquement, c'était possible, ils l'ont fait un petit peu. Pourquoi ils ont arrêté en plein chantier? Allez, on va bouffer, les gars, c'est bon. Ou alors, non. Peut-être pas ça. Ou alors, il n'y avait que des hommes, je pense, à la création, dans l'équipe, là, dans l'entreprise qui nous ont fabriqué. Il n'y avait que des hommes, du coup, ils ont fait ce qu'ils voulaient. Ils ont dit, Polo ouais, ils s'appelaient Polo, hein, les ouvriers. Tous. Polo, c'est toi qui fais l'assemblage final? Ouais. Bon, eh ben, mets-leur plutôt derrière les fesses aux filles. Mets-leur les fesses derrière. Ben pourquoi? Ben comme ça, on pourra les regarder dans la rue, tant qu'elles sont la personne. On pourra leur mettre le cul. Voilà. Comment ça, si elles tournent la tête? Ah mais non, je t'ai dit la tête, tu l'as fait tourner à 45 degrés, pas plus. On l'a décidé en réunion, ça, on avait... Quoi? Ah bah oui, bien sûr, par contre, tu fais pareil sur les hommes, sinon elles vont se douter de quelque chose, évidemment. Mais fais marcher un peu, t'as... Oh, et puis les poils, pourquoi ils nous ont mis des poils à nous, les filles? On s'en fout, les poils. On passe notre vie à essayer de les éliminer, pourquoi? Plus personne n'en veut, pourquoi ils ont fait ça? Ça, c'était une erreur aussi qu'il y a eu sur la chaîne de fabrication, c'est sûr. Ah bah si, là, il y a un mec qui était bourré, là, le préposé au poil. Il y a un moment où il est n'importe quoi, il a fait... Oh merde! Oh, c'est une fille, ça? Oh putain, mais faut aller le dire, les gars! Oh putain, j'ai collé du poil aux pattes et de la moustache, moi! Hein? Ah bah ouais, toute la série, là, j'ai tout foiré, j'ai tout fait, j'ai... Oh putain, et encore, on a de la chance, j'allais attaquer le torse, là! Oh, la boulette, merde, qu'est-ce qu'on fait? Hein? Bah laisse, Polo, elles s'épileront. Ouais, laisse, ça leur laissera moins de temps pour nous faire chier. Vas-y, mets-en. Mets-en partout, les poils, mets-en là aussi. Voilà. Et puis alors, du coup, évidemment, ils se sont servis. Hein, dans les dosages, ils ont fait ce qu'ils voulaient, les garçons. Hein, ils ont fait... tiens, Polo, mets-leur un peu moins de muscles aux filles. S'il te plaît. Si, un petit peu moins. Mais pourquoi? Je sais pas, une intuition. Voilà. Mais si ça tourne au vinaigre, on sera bien content d'avoir le dessus. Fais ce que je te dis. Ça nous servira. Vas-y, mais enlève. Quoi, c'est pas juste? Oh, l'autre, ça y est. C'est pas équitable. Mais on s'en fout. Mais t'as qu'à leur rajouter un truc qui nous sert pas. Mets-leur un truc en plus. Je m'en fous, moi. Qu'est-ce que... C'est quoi, ça, là? Des neurones? Ouais, bah vas-y, mais alors, je m'en fous, j'en veux pas, moi. Tiens, par contre, Polo, tu nous mettras un peu de second degré à nous, les garçons, hein? Si, je sais pas, on en aura besoin. Si, c'est mieux. C'est mieux, c'est mieux.

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2: Ma fille veut devenir humoriste. Elle m'a dit, papa, je suis fier, je serai le premier humoriste de la famille. Elle m'a demandé si j'avais pas un sketch trash à lui donner parce qu'elle aime l'humour trash. J'ai dit, je fais pas de sketch trash, je fais pas d'humour trash. Si, j'ai écrit un jour un sketch trash et j'ai jamais fait sur scène. Alors évidemment, je vais pas le faire ce soir. Oui. Évidemment, je vais le faire ce soir. Oui. Et s'il est bien, je lui donne, ok? Oui. Allez. L'autre jour, je me suis réveillé. J'ai vu que j'avais un bouton rouge sur le poignet. Alors comme je suis hypochondriaque, j'ai dit à ma femme, je te promets, je vais mourir. Bon, là, c'est mal pris. Elle m'a dit, comme d'hab, à chaque fois que tu pourrais te faire quelque chose, tu le fais jamais. Je me suis fait hospitaliser. Je me suis retrouvé dans la même chambre qu'un type amputé des deux bras et des deux jambes. Il avait l'air un peu déprimé. Alors j'ai tenté de positiver, et je lui ai dit qu'il y avait de la chance, lui au moins il n'avait pas de bouton. J'ai voulu faire un peu d'humour. Je lui ai proposé de faire partie de mon fan club. Il m'a demandé pourquoi, je lui ai dit, parce qu'il y avait très peu de membres. J'étais lancé, il était venu avec sa femme, j'ai dit, vous êtes venu avec votre moitié? Puis un inspecteur de l'assurance maladie est entré dans la chambre. Il nous a dit qu'ici dans la chambre, quelqu'un fraudait la sécu en simulant une maladie. Alors je me suis tourné vers le type amputé, je lui ai dit, vous devriez avoir honte! Il s'est fâché. Bon, finalement on s'est réconcilié, je lui ai offert un album de Dutronc. Puis je me suis baladé dans l'hôpital. Voilà, à un moment donné, je suis rentré dans une chambre, il y avait un patient, je lui ai fait mon one-man show pendant une heure, pas un rire, il m'a même pas dit bonjour, je lui ai dit, être dans le coma n'excuse pas tout. J'ai continué ma balade et là, je suis arrivé au service des grands brûlés. Alors, je suis rentré dans une chambre, il y avait un nain. Alors, je lui ai dit qu'il s'était trompé de service, il devait être au service des petits brûlés. Il l'a bien pris, il m'a même proposé de rester pour casser la croûte. C'est vous qui avez voulu, oh! Puis je suis rentré dans ma chambre et là une infirmière est arrivée. La première chose qu'elle m'a dit, elle m'a dit, à chaque fois que je fais bien mon travail, le patient m'offre une boîte de chocolat. Alors j'ai dit, quand on vous voit, on se dit que vous faites très très bien votre travail. Hein? Et enfin une femme médecin, très très très très jolie, est entrée dans la chambre. Voilà ce qui s'est passé. Le dialogue a commencé par déshabillez-vous et allongez-vous là. Elle m'a répondu, monsieur de Benoît, c'est moi le docteur! Elle m'a dit qu'après check-up, tout allait bien, si c'était que j'avais un rein en meilleur état que l'autre. Alors j'ai demandé si je pouvais faire une greffe de rein. Elle m'a dit que c'était compliqué, il fallait trouver un donneur. Alors je me suis tourné vers le type amputé. Je lui ai dit, vous pouvez faire un geste quand même, au lieu de rester les bras ballants, là. Il a tiqué, il dit, mais je vous fais marcher.

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1: Et rentrez chez vous, là. Arrêtez, vous m'arrêtez comme des cons, là. Rentrez chez vous, là. Mais putain, si vous avez pas de logement, trouvez des logements, là. Battez-vous, là. C'est une image, battez-vous, crétin. Battez-vous, là. Il reste des logements, si vous voulez. Mais moi, j'ai trouvé un logement. J'ai trouvé un œuf demi. C'est bien, ça suffit l'œuf demi, c'est bien. Bah tiens, en face du puriste, faut le suivre du métro derrière la gare. À côté, y'a rien mais sans travaux. Ouais, je suis au 16e. C'est vrai, c'est bien le 16e. On m'avait dit, tu verras, c'est bien le 16e. Oh putain, c'est vrai que c'est bien. Surtout quand il y aura l'ascenseur. C'est pas très grand, quoi. C'est carrément construit autour de vous, voyez-vous. Quand on arrive, on se dit, putain, y'a que des placards alors. En fait, c'est les pièces, voyez. C'est pas très grand, mais c'est fonctionnel, c'est bien. Bon, par exemple, vous êtes à l'entrée, et je vous fais. Non, je le refais parce que sinon on n'est pas couché, attends, je le refais. Vous êtes à l'entrée, je vous fais. Je fais. Vous êtes là, vous pouvez penser, vous pouvez faire des trucs, c'est bien là. Tout d'un coup, vous dites, tiens, je vais faire pipi. Il y a des fois comme ça, on se dit, tiens, je vais faire pipi. Il y a des fois, on se dit, tiens, j'aurais dû faire pipi, mais c'est trop tard. Oh, ça y est, vous êtes aux toilettes. Oh putain, c'est fonctionnel, putain. Une nuit, je me lève pour faire pipi, je rentre, la lumière s'allume. Je ressors, elle s'éteint, je dis, putain, c'est moderne. Et en fait, j'avais fait pipi dans le frigidaire. Parce que le frigidaire, c'est comme une grande pièce, quoi. Sans chauffage, c'est une grande pièce. Par exemple, vous êtes là. Ah, c'est possible d'être là, c'est chez vous. Alors, vous êtes là, c'est possible. Bon, là, c'est pas possible, il y a le mur. Mais sinon, c'est possible. Bon, vous dites, tiens, si j'allais sur la terrasse. Ah, pourquoi pas s'il fait beau. Bon, c'est pas la terrasse. C'est bien foutu, la sécurité. Il y aurait pas eu le mur, c'était la chute. Voilà, les autres pièces. Ah, les autres pièces. Bon, l'autre pièce. La chambre, par exemple, vous êtes dans la chambre, je vous fais. Vous êtes là, vous flânez. Tout d'un coup, vous dites, où est-ce qu'il est le lit? Et le lit, vous êtes dessus, ça fait tapis aussi. Putain, c'est fonctionnel. Bon. La table de chevet, par exemple, la table de chevet, vous l'attrapez, hop, vous l'ouvrez, hop, vous l'ouvrez, hop, vous la fermez, hop, elle est amovible. Bon, en fait, c'est vide ordure. Oh, mais si on veut, ça peut faire table de chevet. Il suffit de le savoir, c'est tout. Moi, la première fois, j'ai paumé mon radio réveil, mon chéquier, ma montre. Et mes seringues. Par contre, ce qu'il faut. Par contre, ce qu'il faut là-bas, c'est aimer les bêtes. Il y a des bêtes. Bah, riposte avec ta tête, tu pourras venir, toi. Les bêtes. Oh, les bêtes, c'est des rats. Les rats. Un peu de peinture, une cage. Hop, vous avez des hamsters. Par contre, c'est un peu cher. Si je vous dis le chiffre... Vous allez vous dire qu'est-ce qui se passe, alors il nous file le résultat du loto, quoi. Mais c'est bien, ça l'est vous. Mais c'est un truc qui déconne, c'est le voisin. L'autre fois, c'était en pleine nuit. Je dormais pas, je surveillais ma voiture. J'aurais pu m'en passer, j'ai pas de voiture. Mais tout le monde le fait, alors moi, pas con, je le fais. Alors j'étais là, je la regardais par la fenêtre. Tout d'un coup, j'entends de la musique. Oh putain, le Walkman du voisin. Alors, je vais chez lui. Allô? On se prend pour Didier Mozart? Et bah, j'y pète la tête. Oh, faut bien qu'on rigole un peu entre voisins. Eh ben, il a appelé le flic. Par la fenêtre, parce qu'on n'a pas le téléphone. Et eux, ils ont une voiture à eux garée dans la cour. Et par contre, pour la garder, ils restent à quatre dedans toute la nuit. Avec la galerie qui clignote. Comme ça, on sait que c'est habité. Ben, ils sont venus, et c'est moi qui les ai emmenés. Ouais, je m'en fous, ma cellule, elle est plus grande.

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2: Tu as des articles, là. Pierre-Louis était financier à New York, il devient boulanger bio. Il peut, Pierre-Louis, hein.
3: Ouais.
2: Ouais. Il a fait 4 millions de bonus en spéculant sur du café. Pendant ce temps-là, t'as Fernando au Nicaragua, on travaille 14 heures par jour dans les plantations. Mais tais-toi, Fernando. Grâce à toi, il y a Pierre-Louis qui fait du pain à l'épeautre dans le marais, t'es pas content?
3: Non. Allez,
2: retourne au travail, retourna al travaillo. Ah, faut leur parler leur langue, hein. Ils font aucun effort. On a envahi de gens qui ont compris toute la vie. Hein. Comme ces Parisiens qui te disent « Oui, pour le prix d'un appart à Paris, on a décidé de se prendre un petit pavillon en banlieue populaire dans le 93. On renoue avec la nature, on fait du compost pour les tomates cerises. Ça se passe très bien, figure-toi. Ouais, ça se passe très bien. Mais t'as mis tes enfants en école privée. Hein, hein, hein, socialiste, mais réaliste.
3: Et ouais.
2: Ouais. Parce que les Noirs et les Arabes, tu les aimes bien le dimanche matin au marché quand ils t'offrent la botte de persil. Hein? Merci Mokhtar, t'es mon rouilla. Mais quand t'as vu la cour de récréation du collège public dans 93, tu t'es dit « Ouh ! Mais c'est pas possible que Saturnin aille là-dedans !» Jacques le pauvre, il est en échec scolaire parce qu'il est surdoué. Ouais, on va parler de ce phénomène, ne vous inquiétez pas. Enfin, ce phénomène, ce fléau. C'est quand même spécifique, hein, milieu social, le surdoué. Hein. C'est pas partout quand tu dis non, Saturnin, si t'as eu 2 en maths, c'est parce que t'as trop compris les maths. T'es un putain de génie, Saturnin. Bon, enfin, calme-toi, ça reste des produits en croix quand même, hein. Mais justement, c'est trop facile pour lui, il s'ennuie à l'école. Tiens, bah tiens, Saturnin, tu peux nous faire cette équation différentielle? Oula, il n'avait pas ce strabisme tout à l'heure, ton fils. Voilà. Alors, redescends un peu, s'il te plaît. Hein. Non, il n'est pas hyperactif, non, pas du tout. Il est probablement hypoéduqué, par contre.
3: Non.
2: Ils te disent « Oui, on a un peu de mal en ce moment avec Saturnin, il est un peu dur, mais c'est pas de sa faute, il est précoce. » C'est pas de sa faute, il est précoce. Ils ont transformé le fait d'être con en privilège. C'est extraordinaire. Dans un ghetto, on te dit jamais « C'est pas de ta faute, t'es précoce. » Dans un ghetto, on te dit « Ah, bah c'est pas de ta faute, t'es arabe. » Voilà. T'as vu, il n'y a jamais d'enfant d'arabe surdoué, t'as remarqué ça? À croire que les mathématiques, c'était un coup de chance.
3: Ouais.
2: Non, je dis ça parce qu'à la fois, j'ai un ami qui m'a dit hey, respecte-nous, les Arabes, on a inventé les mathématiques. J'ai dit bah, qu'est-ce qui s'est passé depuis? Comment on passe de l'astrophysique à la chicha? Je comprends pas. Il m'a dit ouais, je m'en fous, je suis fier de mes ancêtres, ouais. Bah, sache que c'est pas réciproque. Et attention, c'est raciste ce que je viens de dire. Si, si, vous avez rigolé et tout, mais c'est raciste. Hein. Si, si, c'est raciste. Faut reconnaître, faut reconnaître. Et ça irait mieux si les gens reconnaissaient leur racisme, franchement. Ça irait mieux. Il y a trop de gens qui disent « je suis pas raciste », franchement. Éric Zemmour m'a dit « je suis pas raciste ». Mais d'accord, mais du coup, qui? Parce que nous, on est perdus. On sait plus qui est qui, tu vois. Mais moi, j'ai besoin de me situer. J'ai besoin de savoir à quel point moi, je suis raciste sur une échelle de 0 à Z, tu vois. Non, mais c'est vrai. C'est un peu notre étalon facho, quoi, tu vois ça. Le pire, c'est Saturnin, il va s'en sortir. Hein. Saturnin, il va s'en sortir. Il est complètement débile, mais ça, ça a fini en école de commerce. Hein. Pff, je le sais, j'ai fait une école de commerce. Hein. Oh là là, j'ai vu l'arnaque. Hein. Ah, j'ai vu des gens qui ont eu leur diplôme à qui j'aurais pas donné le brevet des collèges, je te dis tout de suite. Hein. Et je vais te dire un truc, le problème, c'est pas que le monde va mal, hein. C'est que dans ce monde, il y a beaucoup trop de cons qui vont bien. Hein.

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2: C'est une cour de récré ce soir. C'est n'importe quoi et ils sont à jeun. C'est ça la vraie surprise. Mais non, parce que moi, la dernière fois que je suis venu en Suisse, c'était pour jouer dans un giron. Donc si tu veux, c'est la première fois que je vois des Suisses à jeun. J'ai joué dans un giron. Je sais qu'il y a des gens sur la caméra qui font quoi ? Ils sont devant leur ordi. Un quoi ? Un giron. Je vais vous expliquer ce que c'est, mais d'abord, il faut que vous sachiez où c'était. C'était un giron à Saint-Barth. C'est pour ça que j'y suis allé. Moi, on m'a dit, tu vas jouer à Saint-Barth. Je fais, wow, wow. La plage, les cocotiers, la tombe de Johnny. Non, non, c'est à Saint-Barth en Suisse. Ah ? C'est-à-dire qu'il y a une vache, un mouton, et peut-être la tombe d'un sosie de Johnny, si t'as de la chance. Et un giron. Je vais essayer de vous expliquer à peu près ce que c'est. Il y a des gens qui ont déjà fait des girons dans la salle. Pas tout le monde, hein. On sent qu'il y a des... Il y en a doucement, hein. C'est... Moi, je viens de Lausanne. Les girons, c'est pour les bouseux, donc... À Lausanne, il n'y a pas de giron. Alors, le giron, pardon, j'essaie de m'organiser. Le but, réunir les jeunesses campagnardes de plein de gens dans le coin, tu vois. Voilà. C'est que tous les jeunes... C'est une partouze. Voilà, soyons clairs. C'est une partouze gigantesque. Et c'est ça, je sais que c'est ça la base, l'idée. C'est pour mélanger le matériel génétique, c'était ça, mais sachez-le. Parce que les Suisses, à un moment, ils ont dit, on n'est que 8 millions. Si on n'organise pas des trucs comme ça, dans 3 générations, il va y avoir que des consanguins. Il faut mélanger. Mélangeons. Ce qui ne se passe pas en Chine en ce moment, par exemple. Là. Parce que... Non, en Chine, ils sont moins dans la partouze. À Wuhan, ils sont... Non, désolé, on se touche pas. Oui, je parlais du coronavirus, voilà, je me suis dit... Putain, d'un coup, derrière, oh... Ben, c'est moins rigolo, quand même. Coronavirus, hein. Je dis pas que c'est rigolo, mais le coronavirus... Enfin, le nouveau coronavirus, parce que... Bah ouais, ouais, la presse, elle en parle que comme ça. Le nouveau coronavirus, tu dis, putain, j'ai l'impression que c'est un iPhone. Limite, t'as envie de l'avoir. Si, mais moi, j'ai l'ancien, je peux faire une mise à jour ou pas? Il est pas nouveau. Enfin, tu vas pas arrêter de nous prendre pour des cons, on connaît, hein. Le Corona, à la base, il faisait de la bière. Faut pas oublier que The Rhythm of the Night, 1994. Que des rires de vieux derrière. The Rhythm of the Night. Oh, no. Attends, je vais vous montrer les paroles. 2 secondes, pardon. Non, parce que quand j'ai écrit ces blagues-là, je me suis dit, ah bah tiens, je vais regarder les paroles. Voilà ce que c'est. Voilà. Tu vois les paroles ou pas, visuellement? Tu vois ce que ça donne? Tu sens les gars qui ont écrit un fois un refrain et après ils ont dit faut attaquer le couplet, l'autre il a fait oh. On a un refrain déjà, c'est bon. Ouais, mais ou juste on bosse le début du refrain, il faut un mot à 3 syllabes, t'as qu'à dire 3 fois eux. C'est tout ce qu'ils ont fait. D'accord, moi ça va. Et à la fin il faut 2 syllabes.
3: Oh yeah.
2: Allez, vendez. On boit une bière, on boit une bière mexicaine, c'est parti pour une Corona. 26 morts quand même, hein. Le virus, hein, pas le groupe. Je pense que le groupe, ils ont fait bien plus de dégâts. 26 morts pour le virus. Limite, c'est un peu décevant, non? Enfin, je veux dire, on est triste, il y a des morts, mais quand même, le chiffre, il est pas... Tu vois? Chaque fois que t'allumes la télé, on parle de pandémie, d'épidémie, de virus, tu dis au moins la moitié de la planète qui est décimée. Non, non, 26. T'as l'impression que c'est ta banque... attention, il y a des gars qui ont réussi à pénétrer à l'intérieur de la banque. Ils ont pris combien? 13,50 €. Alors, moi, tu vas pas réussir à me faire flipper avec 26 morts. Il en faut plus quand même pour me faire tripper. Juste pour que vous ayez une échelle, il y a plus de morts par selfie depuis le début de l'année. Voilà. Et on va pas commencer à flipper à chaque fois qu'un mec sort son téléphone portable pour se prendre en photo. Donc, non, les Chinois, ils ont un coup de flip là, les Chinois. Ils, voilà. Enfin, ils s'organisent là. J'ai appris qu'il y a même des contrôles sur les routes pour prendre la température des gens. C'est sympa l'ambiance. Mettez-vous sur le côté.
4: D'accord.
2: Non, sur le côté. Vraiment. Penchez-vous pour que je puisse rentrer le machin parce que...

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2: La première fois que j'ai fait du ski, c'était au Québec, quoi. Le ski, c'est un sport absurde. Même si t'es le plus grand beau gosse de la Terre, même si t'as la plus belle combinaison de la station, quand tu marches avec des chaussures de ski, t'as l'air con. Ok, t'as mis ton ski, on y va. T'es en position. Position de chasse, la neige. T'as envie d'y aller, tu vas y aller, t'as pris ton courage à deux mains, et là, il y a un gars, il passe à fond, comme ça. Et là, ta copine, elle dit, « Ah, putain, il skie trop bien !» Tu vois de quel genre de gars je veux parler? C'est le genre de gars blond, avec les lunettes comme ça, que si toi tu l'aimais, on dirait une mouche. Lui, ça lui va. Lui, son ski, ça fait... Toi, tu sais pas pourquoi, ça fait... Toi, on dirait qu'on t'a payé, on t'a dit, « S'il vous plaît, monsieur, toute la neige qui est en haut, vous pouvez l'amener en bas ?» Bon, c'est parti, on y va. On va skier. Allez, c'est parti. Partagé entre la joie de la glisse et la terreur de la chute. Ouais. T'arrives en bas, il faut remonter. Et là, il faut remonter avec le tire-fesse. Tu le connais, le tire-fesse? Tu veux le prendre, c'est jamais à ton dos. Attends, c'est à l'autre. Mais quand? Attends deux secondes, je vais aller là, deux secondes. Non, attends. Et à un moment donné... Et là, vas-y, là, quand. Et là, t'es sur le tire-fesse. Et en tant que débutant, tu te dis au moins que je réussisse le tire-fesse, putain. Sauf qu'à un moment donné, tu tombes du tire-fesse. Et là, on est d'accord, tu as un réflexe humain. Mais bizarre, tu restes accroché au tire-fesse. Il te manque un gant, il te manque un ski. Et tu dis, c'est bientôt la fin du tire-fesse, faut que je le lâche. Si je le lâche pas, je vais faire le tour. Oh là là, incroyable le ski. Moi, je critique pas le sport, ok? Mais le ski, c'est un truc impossible. Je fais beaucoup de sport. Encore cet après-midi à l'hôtel, j'ai été faire à la piscine un peu de natation aquatique. Je rentre à la piscine, sur qui je tombe? Le blond, putain. Le blond avec son maillot de blond, putain. C'est le maillot en 3D. Toi, t'as le parachute. Le truc qui gonfle et tout dans l'eau. Lui, non. Maillot de blond, les lunettes de natation, tu sais, celles que toi, tu les enlèves, t'as l'impression que tu vas enlever tes yeux avec. Tu sais, moi, quand j'enlève ces lunettes, pendant 6 semaines, on me dit, « Hey, t'as été à la piscine ?» Il est là, taillé en V, le blond, comme moi, mais dans l'autre sens. Il est là, il s'apprête à plonger, il a mis ses doigts au bord de la piscine. Mais attention, hein, des pieds de blond, hein. Pas des pieds genre où il y a deux doigts qui disent « Laisse-moi tranquille ». Pas des pieds genre t'es à la plage, tu les rentres dans le sable et tu dis « Ouais, salut, tu vas bien ». Non. Des pieds classe. Le blond, il plonge. Ça fait pas une goutte, ça fait pas un bruit. Tu sais, toi, tu plonges, t'as l'impression qu'il y a toute ta famille qui est venue avec toi. Le maillot, il gonfle, tu remontes les lunettes, elles sont comme ça. Et comme tu sais pas nager, tu dis à tes copains, « Hey, le papillon !»« Oh, regarde le papillon !» Ou bien tu nages le crawl, mais tu sais jamais quand il faut respirer. Oh, j'en peux plus. Je vais aller à la douche. Je rentre à la douche, sur qui je tombe. Vous étiez là ou pas? Le blond, il est en train de se doucher avec son gel douche de blond, tu sais. Moi, j'utilise le truc, là, l'affaire qu'il n'y en a jamais dedans, là. Tu sais, celui qu'ils installent vide, tu sais. En tout cas, je vais rentrer chez moi et je vais réfléchir à tout ce que je vous ai dit, mais avant ça, j'aimerais prendre une résolution devant vous ici. Un jour, mesdames, mesdemoiselles, messieurs, je serai blond.

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2: Il y a un sondage qui a été fait cette année dans un journal très célèbre en France. Ils ont demandé à un panel de femmes. Ils ont demandé comme ça. Ils ont dit, si vous marchez toute seule dans la rue à 2h du matin, est-ce que vous préférez croiser un homme ou un ours? Vous avez entendu parler de ce sondage? C'est un vrai sondage, ouais, ouais. Vous connaissez le résultat de ce sondage? C'est l'ours, ouais, qui a remporté les suffrages, ouais, ouais. Alors évidemment, je comprends très bien ce que veut dire ce sondage, les amis, hein. On va pas jouer au débile ce soir. C'est pas normal qu'en 2025, une femme, elle puisse pas se balader tranquille, peu importe l'heure de la journée, peu importe sa tenue, peu importe son âge, y'a même pas de débat là-dessus, ok? On est d'accord. On est d'accord. Ma question à moi, c'est, pour le prouver, est-ce qu'on était obligé de passer par le sondage de l'ours? C'est ma question. Est-ce que parfois ils mettent les sondages en pratique? Est-ce qu'il y a déjà eu une femme, 2h du matin, elle marche dans la rue, elle entend un bruit suspect? Pourvu que ce soit un ours, pourvu que ce soit un ours. Un ours, un ours, un ours. Elle se retourne, c'est un ours? Tu vois à quoi ça ressemble, un ours? 3 mètres sur 2, des griffes comme ça, ça tue pour le plaisir, l'ours il est là. Elle est là, mais qu'est-ce que tu fais là? Jure, est-ce que vous êtes prêts à démarrer cette soirée? Juste avant, je vous raconte une petite anecdote rapide. Petite anecdote rapide, ça fait même pas partie du sketch. Mais comme je me sens en famille chez vous, j'ai envie de vous raconter un truc qui m'est arrivé. C'est dans le sud, et ce soir on est aussi là pour célébrer le sud de la France. J'étais à côté de Marseille il y a quelques jours. J'étais au casino d'Aix-en-Provence. Je rentre dans le casino, et là il y a un Marseillais qui joue à la roulette. Tout le monde visualise bien la roulette? Ok? Bon. Le gars me reconnaît au loin, il m'appelle. Déjà, la manière dont il m'a appelé, rarement on avait écorché mon nom comme ça, je vous dis la vérité. Je vous fais la scène, ça s'est fait comme ça, il me voit, il fait « Oh putain !»« Canalans !»« Canalans !»« Viens !»« Viens !»« Viens !» Donc moi j'arrive, tu vois, je lui dis « Ouais, ouais », il me dit « Fais une photo pour les gamins, fais une photo pour les gamins !»« C'est pas pour moi, c'est pour les gamins, fais une photo pour les gamins !» Fais une photo pour les gamins, pas pour moi, c'est pour les gamins. Il a rajouté d'ailleurs cette formule de politesse marseillaise très mignonne. Il m'a dit, moi je m'en bats les couilles, c'est pour les gamins. Fais une photo pour les gamins. Je dis, vas-y, si tu veux, on fait une photo pour les gamins, tu vois. Donc le mec sort son téléphone pour faire le selfie, d'accord. Et au moment où il va faire la photo, je vous jure, ça se passe exactement comme ça. Le croupier dit, rien ne va plus. Et la roulette, elle part. Prrr. Le gars me dit, attends, attends, attends, une seconde. Il se tourne vers la roulette. Et là, il dit, le 17. Le 17! Allez, donne-le ta grand-mère, donne-le! Le 17, ta grand-mère, donne-le! Il me regarde, il fait, ah! Je dis, ouais, ben le 17, oui, le 17, oui. Il dit, le 17, pas carrément. Allez, ta grand-mère! Le truc fait, pa, pa, pa, pa, pa, pa, pa, pa, pa, pa. Et ça tombe sur, évidemment, pas du tout le 17, ok? Le gars pète un câble. Putain! Putain! J'avais mis une tonne sur le 17, sa grand-mère! Putain! Tellement fort, tout le casino nous regarde, silence de mort, tout le monde est là, je sais pas ce que je fous là. Et je vous jure, j'en ai pensé là que cette histoire devient extraordinaire. Le gars se tourne vers moi et il me dit, bon, vas-y, fais ta photo.

Non, mesdames, on serait perdu sans vous. Tous les hommes ici présents dans la salle, on serait perdu sans vous. Je le vois avec ma femme, je vois qu'elle peut pas tout faire maintenant à la maison. Donc j'essaie d'aider. Exemple, quand je vois qu'il faut faire le ménage, je lui dis, chérie, il faudrait faire le ménage, hein, parce que là, c'est pas terrible. Non, quand elle me demande de passer l'aspirateur, je lui passe immédiatement. C'est la moitié du boulot. Et je vais faire les courses seul. Mesdames, est-ce que vos hommes vont faire les courses seuls? Oui? Donc, celles qu'on dit oui, vous avez souvent cet appel, j'imagine. Chérie, je suis devant les œufs, là. Hein? Tu vas rigoler, mais il y a plusieurs sortes d'œufs. Ça doit être nouveau. Je prends quoi? Ah, mais oui, les œufs de poule, je suis con. Mais il n'y a pas les œufs durs, je les vois pas. Ils sont où? Attends, et là, je suis devant le rayon lait, donc je vois qu'il y a le lait crémé, le lait bio, mais je trouve toujours pas ton lait démaquillant. Et parce qu'un mec sans notre cerveau au supermarché, sans notre femme, on devient très très con. On trouve absolument rien, on est perdu. Je sais pas pourquoi, on franchit le seuil de la porte du supermarché et on est totalement lobotomisé. Tellement lobotomisé que la première fois que j'ai fait les courses seul, je savais pas qu'il fallait mettre un euro pour que les caddies se détachent. J'ai fait les courses avec 40 caddies. Oh! Caddie, moi, caddie! Mesdames, les mecs, on marche aux sensations. Quand on vous appelle, c'est parce qu'on panique. Chérie, la salade frisée, c'est bien celle qui gratte le palais, hein? Et le PQ, je prends bien celui qui sent comme le parfum de ta mère? Et les melons, je prends quelle taille? Toi ou ta copine Cindy? Il y a toujours une solidarité au supermarché. Quand tu vois deux mecs qui se croisent avec leur caddie, deux mecs seuls, paumés, tu sais... Ouais, je suis cousin. On est tous cousins au supermarché. Cousin, tu me dis où ils ont caché la moutarde? Je veux te dire où ils ont planqué le canard WC. Et si tu cherches le thon, il y en a un gros derrière la caisse numéro 4. Là, t'arrives à la caisse numéro 4, et passe tout. Puis elle te sort. Vous avez votre carte de fidélité? Pourquoi? Faut que je revienne? C'est combien? 42,50. Allez. Ah non, non. Ici, c'est que les espèces. Là-bas, c'est les cartes bleues. Je vais pas faire un effort parce que j'ai pas envie de refaire la queue. Sécurité, il y a un noir de banlieue qui veut pas payer. On est toujours bien reçu. Il y a quand même un endroit au supermarché où les hommes assurent comme des bêtes. C'est où? Au rayon bière. Yes! Totale décontraction, portable rangé, on se tape dans les mains, on parle en anglais, on tout simplement parle anglais. Yo, what's up, baby? Yeah! Woo! Yeah, alright! Tandis qu'une femme, quand elle va au rayon bière, tu crois qu'elle te passerait un petit coup de fil pour avoir un petit conseil? Non! Non! Elle t'achète une bière de merde parce que la bouteille est jolie.